0: Je suis très heureux de vous accueillir. Je peux dire aux auditeurs que vous êtes en tenue.
1: Oui, c'est mon... J'essaie d'avoir un don d'ubiquité que je n'ai pas forcément, et donc j'enlève ma veste quand je suis au restaurant, et hop, je suis tout de suite en tenue. Ah là, il ne bouge jamais de ses fourneaux.
0: Eh bien, en tous les cas, on est ravis de vous voir en tenue et de vous avoir avec nous. On va effectivement pendant une heure se balader. Je vous remercie encore une fois d'être venu ici. Alors, le premier point d'ancrage, même si l'émission s'appelle « Il n'y a pas que Paris dans la vie », bon, vous, c'est Paris. Chef, vous êtes né dans le 20e arrondissement, qui est un arrondissement qui vous a plutôt plu, plutôt séduit par cet arrondissement dans lequel vous avez un peu évolué les premières années.
1: C'est un arrondissement de Paris qui a tout ce que j'aime. C'est-à-dire que...
0: C'est le 20e.
1: C'est le 20e arrondissement et peut-être le plus beau quartier qui a été donné à Paris, où c'est un quartier d'escalier social. C'est-à-dire que c'est le quartier où un ouvrier devenait ouvrier qualifié en général, et un ouvrier qualifié devenait contremaître, comme on disait à l'époque, enfin on dirait cadre maintenant.
0: Très ouvrier.
1: Et très ouvrier, et ensuite devenait en général petit entrepreneur. Et il y avait énormément d'artisanat dans ce quartier. Et puis, premier quartier d'inclusion, émigration de l'intérieur, à Véronais, gens du sud-ouest, bretons qui arrivaient là, après les Polonais, donc les origines un peu de mes racines.
0: Vous êtes né de parents immigrés,
1: oui,
0: je suis polonais.
1: Et ensuite, grands-parents. Et ensuite, on a vu arriver les premiers cafés kabyles, et ensuite l'Asie du sud-est. Donc, quand je grandis petit, j'ai les images noires et blancs de Douaneau, quoi.
0: Vous vivez, vous grandissez au 140 avenue Ménilmontant, dans ce quartier de Ménilmontant, du 20e arrondissement. Vous viviez où? C'était un appartement? C'était modeste?
1: C'était un appartement du rez-de-chaussée, escalier 15, cour du bas.
0: Vous vous souvenez de tout?
1: De tout. Parce qu'il y avait deux cellules du Parti communiste. Une cellule du Parti communiste dans la cour du haut et une cellule du Parti communiste dans la cour du bas. Et n'oubliez pas que ces hommes avaient une histoire et ils faisaient un peu la police. On n'appelait pas la police au 140. Quand ce qu'on appelait à l'époque les blousons noirs étaient un peu turbulents, il y a 3-4 bonhommes qui descendaient, il y avait un retour au calme et un aspect dissuasif de ces personnages.
0: Alors Thierry Marx, vous allez aller à l'école primaire qui est rue Pelleport, des maîtres qui étaient en blouse à l'époque. Ouais. Vous avez peut-être d'ailleurs apporté une espèce de rigueur aujourd'hui avec vos brigades par exemple.
1: Alors, je voulais pas aller à l'école, moi. Et c'est ma grand-mère qui m'a décidé d'aller à l'école.
0: C'est un personnage clé pour vous.
1: Ouais, les grands-parents, ouais, parce qu'ils avaient du temps pour moi. Et ma grand-mère me dit, tu sais, elle qui avait une vraie difficulté avec la langue française et l'arithmétique, elle me disait, tu sais, les riches ont le savoir, donc ils ont le pouvoir. Et si tu sais lire, écrire et compter, ces gens-là te voleront pas. Finalement, elle m'a donné le projet de l'école, or que moi j'étais plutôt réfractaire à l'école.
0: On découvrira d'ailleurs un petit peu plus tard que vous avez repris d'ailleurs vos études, parce qu'il y a eu à un moment donné un espèce d'échec scolaire, et vous y êtes revenu vers l'âge de 25 ans, mais je veux pas avancer trop vite dans l'histoire. Vers 12-13 ans, même si Paris va rester ce quartier important, vous allez déménager, c'est un premier déracinement, vous n'allez pas loin, vous allez à Champigny-sur-Marne.
1: Alors c'est un vrai déracinement. Moi je sortais de Ménilmontant, où il y avait des bus, des métros, de la marche à pied. Là, il fallait prendre un métro, un RER, arriver à Joinville-le-Pont, prendre 5 bus pour arriver soit au Boulereau, soit au Bois-l'Abbé. Et d'arriver, en gros, dans des champs de betteraves où il y a des barres de logements, de 3000 logements. Donc, complètement déshumanisé. Plus de lien avec qui que ce soit, et nous avons senti qu'il allait y avoir une tension dans le quartier très tôt. D'ailleurs, on se déscolarise très très vite parce que les écoles sont des préfabriqués qui n'ont plus rien à voir avec les écoles haussmanniennes qu'on avait connues.
0: Vous créez aussi un petit côté caïd, vous faites un peu les gros bras aussi à cette période-là.
1: C'est-à-dire que dans ces quartiers, soit vous montriez un peu les biscottos, soit c'est les autres qui les montrait et qui vous assignait. Donc, il fallait mieux montrer ses biscottos. Et moi, j'ai eu de la chance. On était 4 copains. Et c'est triste maintenant parce que je fais l'appel aux morts. Mais on était 4 copains et on faisait du sport. Et moi, c'est le cadre éducationnel du judo qui va m'apporter.
0: Mes copains, pratiquez encore aujourd'hui.
1: Oui, bien sûr. Et puis, le cadre éducationnel de la boxe pour mes autres copains. Et des personnages, moi, je pense à Gilles Cataneo qui nous emmenait au judo dans sa voiture. Je pense à Monsieur Rodriguez, qui était le papa de Lucien Rodriguez, champion du monde de boxe, qui nous ramenait dans sa 4L fourgonnette pour qu'on aille au ring Montreuilois ou chez José Jover à la Porte Saint-Ouen. Il y avait des hommes à cette époque dans ces quartiers qui nous ont permis de reposer un cadre éducationnel. C'est quand même ça qui était intéressant.
0: Et aujourd'hui, vous êtes quatrième dan de judo. Tous les cas, voilà, c'est un échappatoire. Vous venez de le dire, Thierry Marx. Vous vivez là-bas. Il y a évidemment vos origines, on l'a dit. Je crois que vous aviez un grand-père qui était artisan plombier, réfugié. Vous vous souvenez voilà, de ces moments avec votre maman qui était laborantine aussi. C'est une enfance malgré les bars que vous évoquez à Champigny-sur-Marne qui reste quand même familiale.
1: Oui, oui, bien sûr, bien sûr. La base, ma plus grande richesse a été ma grand-mère, mon grand-père et mon père et ma mère. Ces gens qui ne reculaient pas devant le travail et surtout qui ne cherchaient jamais de bouc émissaire. Ouais. Et quand je disais à ma mère, j'ai été mal noté parce que le prof m'aime pas, elle dit non, mais cherche ailleurs, c'est pas ça. C'est que t'as pas travaillé.
0: Alors on va voir où vous allez chercher, comment vous allez sortir aussi de Champigny, où est-ce que vous allez partir, parce que vous allez vivre voilà, des aventures, notamment avec les compagnons, qui vont vous emmener un petit peu partout en France. On en parle dans une poignée de secondes. On va partir avec Benoît Prospero, si vous voulez bien, chef tout de suite, qui passe en revue les merveilles de la nature et les idées de celles et ceux qui consacrent leur vie aux vivants. Et aujourd'hui, Benoît Prospero nous emmène dans un refuge pour animaux handicapés. Je sais même pas que ça existait.
2: Ah, est-ce que vous imaginez le cœur gros comme ça qu'il faut pour ouvrir un refuge pour animaux handicapés ? Nous voici avec Ici Normandie dans l'Orne, à Montreuil au Houlme, avec Michèle Lisicki, cofondatrice de l'association Suzy Handicap Animal. Oui, c'est un refuge pour animaux handicapés.
3: C'est une association que l'on a créée avec ma fille en 2014 et qui récupère tous les animaux handicapés, soit par la maltraitance, majoritairement malheureusement, ou par accident ou maladie.
2: Ouais. Et juste pourquoi l'association s'appelle Suzy Handicap Animal ?
3: Pourquoi ça s'appelle Suzy ? Parce qu'en fait, c'est la première jument de ma fille. En fait, c'est une jument qu'on a adoptée, gravement blessée en concours et malheureusement qui reste handicapée par rapport à son accident et qui devait être euthanasiée. Donc en fait, ce jour-là, on s'est dit bah, pourquoi ne pas intervenir ? Et de là, ça a commencé comme ça. En fait, c'est dit quand elle est décédée, on fera quelque chose pour elle. Et donc, c'est pour ça qu'on a créé l'association.
2: Eh ben voilà, tout simplement. Et donc, quels animaux trouvent refuge dans ce refuge pour animaux handicapés ?
3: On a à peu près 320 animaux, on a à peu près 120 chats, on a une centaine de chiens, on a des équidés, 45 à peu près équidés, on a des moutons, on a des vaches, on a des canards, des poules, on récupère tout ce qui est possible.
2: Et des animaux, alors, soulignons-le, qui souffrent de multiples handicaps.
3: Oh, les handicaps plus ou moins lourds, en fait, hein, c'est souvent malheureusement des handicaps qui provoquent une incontinence, hein, une paralysie du tract arrière, c'est tout ce qui est fréquent. Après, on a des animaux qui sont amputés, malheureusement, soit dû à un accident ou une maltraitance. On a beaucoup d'animaux qui sont mal formés aussi, hein, on a un peu de tout, en fait.
2: Mais peu importe le handicap, en ce qui concerne l'association Suzy Handicap Animal, tous les animaux sont recueillis. Et donc, comment on finance un lieu aussi merveilleux ? Oui, parce que la question se pose quand même.
3: Alors que par des dons. Malheureusement, on a que des... Voilà, on ne fonctionne que grâce aux dons. Et aussi des parrainages pour les animaux. Donc, on peut parrainer également nos animaux. Ils sont tous au parrainage, donc du plus petit au plus grand. Et forcément, dons financiers.
2: Voilà, ça c'est la partie financière, donc. Et
3: après, on peut avoir aussi des dons matériels, hein, des couches, des croquettes, enfin voilà, tout ce qu'on peut avoir, des petites couvertures, tout ce qui peut nous servir pour nos animaux.
2: Et j'ajoute que si vous voulez donner de votre temps, Suzy Handicap Animal recherche aussi régulièrement des bénévoles. Toutes les infos, suzyhandicapanimal.net. Oui, cette association est une merveille. Merci Michèle Lisicki, merci à sa fille et aussi à tous les bénévoles. Et merci Ici Normandie.
0: Merci Ici Normandie, effectivement, et à vous Benoît Prospero. Thierry Marx, vous avez des animaux, vous venez de me le confier.
1: Oui, oui.
0: Vous saviez, vous, alors j'imagine peut-être que oui, qu'il y avait justement des refuges pour les animaux handicapés.
1: Oui, oui, bien sûr. J'ai la chance de faire à manger pour les chiens.
0: Oui.
1: C'est très intéressant en termes pédagogiques. Mmh. Quand vous voulez aider des personnes de sauver des animaux, ça les aide aussi des fois à se sauver elles-mêmes. Et puis, chiens, chats, chevaux. Donc, j'ai beaucoup, et je travaille encore beaucoup, pour faire des croquettes, des choses comme ça, avec une très jolie entreprise française qui fait des choses formidables pour les animaux.
0: On peut la citer ?
1: Oui, Babine. C'est Babine, et ils sont formidables. C'est des vétérinaires qui ont monté ça. Voilà, moi j'adore ça. Alors, on se moque de moi souvent avec ça, mais mes confrères, ils adorent ça. Mais, vous savez, j'ai passé 4 ans de ma vie dans un monde assez politisé, et la loyauté des chiens, j'ai jamais trouvé mieux.
0: Thierry Marx, je suis d'accord avec vous. Et votre invité, le chef Thierry Marx, qui est jusqu'à 21h à la table, sans mauvais jeu de mots, d'ici, on va prolonger le parcours de sa vie et comprendre les clés de sa réussite. Restez bien avec nous ce soir, en ce début de semaine, sur votre radio Ici.

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2: C'est en 1988 qu'il reçoit sa première étoile au guide Michelin pour le restaurant Roquenval à Montlouis-sur-Loire. Trois ans plus tard, en 1991, notre invité reçoit de nouveau une étoile au cheval blanc à Nîmes. Il y a 20 ans tout juste, en 2006, Gauthier-Millau lui décerne le titre de cuisinier de l'année. Il dirige aujourd'hui des écoles de cuisine. Il est chef de Madame Brasserie à la Tour Eiffel et au Nord à Paris également. C'est Thierry Marx qui est notre invité ce soir. Gamin, vous rêviez de devenir boulanger ?
3: Oui, parce que j'avais un modèle qui était aux portes du 140 rue Millemontant, qui était quand même une cité un peu en tension permanente. Et il y avait un boulanger qui m'a impressionné, qui était un réfractaire, qui était contre le système et qui faisait ses propres pains au levain, qui n'était pas tombé dans le dictat de l'État avec une baguette à coup fixe.
2: Bernard Ganachot,
3: qui faisait un pain exceptionnel, levain naturel et four à bois en vitrine. Je peux dire que, étant gamin, c'était bluffant. Et c'était le pain du dimanche, parce que c'était un pain, évidemment, qui avait un coût un peu supérieur aux autres. Mais je me souviens des files d'attente. Donc je me suis dit, boulanger, c'est bien. Parce que, un, je travaillais la nuit et j'aurais le temps de faire du sport la journée. J'étais monté un film comme ça, qui n'était peut-être pas forcément le bon au départ.
2: Alors, on a parlé d'Amélie de Montand, votre arrivée à Champigny-sur-Marne. Il y a un ailleurs, quand même, qui va peut-être vous permettre de vous évader, c'est Saint-Céré. C'est dans le Lot. Vous y alliez, à quelle occasion ? C'était pour des vacances d'été,
3: quand vous... Alors, mes parents craignaient beaucoup l'ambiance de la cité l'été. Ouais. Donc, ils avaient trouvé, avec mon grand-père et ma grand-mère, une maison, et ma tante, une maison qui était... Alors, vous dites Saint-Céré, c'est gentil géographiquement, mais en fait, on était à Théroux. Ouais. Et en fait, il y avait 9 km pour aller à Saint-Céré et 12 km pour aller à la Capelle Marival. Okay. Donc, en gros, vous étiez au milieu de rien. Et donc, c'était 9 km en vélo aller, 9 km en vélo retour pour aller chercher du pain.
2: Ça, vous le faisiez?
3: Et je le faisais, mais j'ai adoré parce que j'ai eu la chance de croiser une famille, deux familles en or, la famille Bail et la famille Moulaine. Et je suis resté évidemment très ami avec la famille Bail. Et parce que je gardais les vaches.
2: C'était des agriculteurs, donc.
3: C'était des agriculteurs. Ouais, pas que. Alors, ils étaient un peu agriculteurs, un peu artisans, ouais. Un talent fou, une générosité que l'on connaît dans le Lot et dans cette région. Et donc j'avais l'impression d'appartenir à eux. Donc je les rejoignais le matin très tôt et on allait garder ou les brebis ou les vaches. Et puis après on s'occupait des tâches, on aidait à la ferme. Et c'était moi j'ai un souvenir d'apprentissage de la pêche. Alors je veux pas dire ça à la radio, c'est pas bien, mais à la main nue sous la pierre, là, on attrapait les truites.
2: Que vous relâchiez.
3: Bien sûr, c'est du no-kill, comme on dit maintenant, mais d'avoir découvert les premiers lézards, les premiers serpents, et la chasse aux mulots, et d'avoir découvert une cuisine aussi, une façon de faire le pain à la ferme.
2: Ouais.
3: Bah, vraiment, ils m'ont donné une éducation, et je les revois de temps en temps, ils ont tous réussi plutôt pas trop mal leur vie. Et un frère a gardé la ferme, et c'est resté des amis de cœur, vraiment, profondément.
2: À l'âge de 15 ans, vous rentrez en apprentissage et vous allez intégrer les Compagnons de France, Compagnons du Devoir, en fait,
3: ouais,
2: qui forment les jeunes, on rappelle, au métier manuel, technique, de l'artisanat, à l'industrie. C'est une alternance en entreprise et puis des cours également.
3: Ouais.
2: Et alors là, vous partez un peu partout en France, on va évoquer ces endroits, vous y restez à peu près un an à chaque fois, et vous vous formez.
3: Alors c'est génial. D'abord, il faut expliquer que ça a plus de 900 ans d'existence et c'est parfait pour les gens comme moi qui n'avaient pas du tout de talent pour apprendre pour faire. Donc la scolarité, c'était très compliqué. Mais faire pour apprendre, ça me parlait bien. On me montrait quelque chose, j'essayais de le refaire. Et puis le soir, ce que j'avais pas compris, on me l'expliquait. Donc c'était un cheminement formidable, les Compagnons des Devoirs Unis et les Compagnons des Devoirs, parce que... Je vais évidemment commencer à Paris, dans une maison qui était magnifique à l'époque.
2: D'Aloyau
3: Gavillon. Et c'était génial. Et puis après, ils vont me faire découvrir la France.
2: Alors il y a Tours.
3: Tours, exceptionnel, avec le musée des Compagnons, qui était très impressionnant. Et de voir ces hommes qui parlaient peu, mais qui faisaient autorité par leur chef-d'œuvre. Et qui vous incitaient à faire mieux qu'eux. Et surtout, ils m'ont fait découvrir une chose, c'est l'acceptation de la critique positive. Jamais de compliments, mais cette critique qui nous amène à la réflexion.
2: Ouais.
3: Et ça, c'est une leçon de vie que j'utilise encore.
2: C'est pas la police qui vous a fait des compliments un tour.
3: Non,
2: Vous avez escaladé l'échafaudage de la cathédrale de Tours et la police vous attend en bas.
3: Eh oui, alors on avait fait un pari avec des copains, un copain, celui qui monterait le plus vite en haut de l'échafaudage de la cathédrale de Tours. Et de nuit.
2: C'est ça votre côté caïd, sale gosse, il est là.
3: Mais, mais effectivement, ça a dû impressionner deux, trois personnes à leur fenêtre, et ce qui était totalement idiot d'ailleurs à l'époque. Et quand on est redescendu, évidemment, il y avait deux agents, deux de la gendarmerie d'ailleurs, qui étaient là, et qui nous ont dit, il va falloir faire un tour au poste.
2: Ah, oui.
3: On a fait un tour au poste, mais ils ont été très sympas.
2: Un bon souvenir de Tours.
3: Ouais, excellent. C'est une ville qui m'a impressionné par son patrimoine, par son savoir-faire, par son niveau d'artisanat. Et Tours était nommé comme ça à l'époque, un petit Paris. Et moi, je me souviens de la pâtisserie Sabat, de la pâtisserie Ménard, la chocolatière, la pâtisserie qui était en face... la cathédrale de Tours, la boulangerie où il y avait une boulangerie exceptionnelle dans rue nationale. Enfin, c'était, il y avait de quoi apprendre avec une note que je suis pas dans la nostalgie. Je dis toujours que la nostalgie c'est l'antichambre de la dépression, mais les dimanches midi dans les pâtisseries en province et notamment à Tours, c'était quelque chose. Je me souvenais que le rythme était donné par les cloches de la ville, où on entendait les clochonner, donc les gens qui sortaient de l'office religieux et qui venaient chercher leur commande de gâteaux, petits fours, tartes aux pommes. Et on avait des listes le samedi à préparer pour le dimanche qui étaient absolument hallucinantes.
2: Alors Thierry Marx, vous allez avec ses compagnons obtenir votre CAP de pâtissier, de chocolatier, de glacier, on parlait de Tours, il y a un café aussi qui vous a marqué, vous êtes devenu un peu le roi du baby-foot.
3: Ouais.
2: C'est à Nantes ?
3: C'est à Nantes, oui. Alors Nantes, il y avait un boulanger qui était extraordinaire, qui était chez les compagnons aussi. Et finalement, on avait quand même des budgets très serrés. Et là, je vais apprendre le baby-foot, parce que d'abord, je ne suis pas très bon en baby-foot, mais c'était un peu la distraction du moment.
2: Ouais.
3: Mais il y avait une autre distraction, et notamment quand j'étais à la maison de Tours, c'est qu'on comparait les chefs-d'œuvre qu'on allait faire pour devenir nous aussi un jour compagnons. C'était intéressant parce que ça tenait quand même une grande part dans nos conversations.
2: Alors vous êtes aussi passé par Montauban, puisqu'on parlait de Nantes, j'ai pensé pour Monsieur Gauduchon, c'est là où vous avez appris à faire du pain au levain dans la formation que vous avez suivie. Puis vont venir d'autres villes, notamment Nîmes. Vous allez apprendre des choses, vous y retournerez pour le cheval blanc quelques années plus tard. C'est justement l'objet des choses que l'on va se raconter d'ici quelques minutes avec vous, chef. Thierry Marx est votre invité. Alors, vous entreprenez votre vie petit à petit. Nous, ici, grâce à vos belles initiatives, on entreprend. On va parler de baignade. Pour se baigner, l'accessoire indispensable, c'est la serviette. En plus du maillot, bien sûr. Catherine Quicandon, elle, en a repéré une aujourd'hui particulière dans le sud de la France.
4: À Marseille, la serviette de plage ne retient ni l'eau, ni le sable.
5: C'est Marseille bébé.
4: Et ouais, c'est Marseille bébé. C'est surtout Kima Rolls, une serviette de plage en microfibre 100% recyclée. L'impact environnemental est très important pour les deux cofondateurs passionnés de la mer, comme nous l'explique l'un d'eux, Nicolas Zimmer.
6: On a cherché des matériaux qui pouvaient avoir le moins d'impact possible. Bon, la microfibre en elle-même, c'est un produit qui est issu du plastique, mais la microfibre recyclée est issue de bouteilles plastiques recyclées, donc qui peuvent être récupérées dans les océans. Et après, pour ce qui est de l'import, on essaie de favoriser au maximum les imports les moins impactants, donc ça va être le bateau et le train, en évitant au maximum l'avion.
4: Oui, parce qu'en fait, c'est produit à l'étranger. Kima Rolls propose une serviette anti-sable, car c'est mieux s'il reste sur la plage. Facile à sécher, ça évitera que ça sente le chien mouillé dans votre sac. Hyper absorbante pour vous sécher en quelques instants et ultra compacte, comme ça vous pourrez la mettre ni vue ni connue dans votre sac. Ces serviettes ont également une identité graphique qui elle aussi est marseillaise.
6: On a travaillé avec deux graphistes marseillaises depuis le début de la marque et du coup tous les visuels sont produits à Marseille avec des inspirations plus ou moins marseillaises, donc ça dépend. Cette année on a fait également une collaboration avec un graffeur marseillais qui s'appelle AZ. Mais oui, on essaie de s'inspirer de nos origines et de notre vécu, des voyages qu'on a fait pour tous les designs de nos serviettes.
4: L'année prochaine, une trentaine de nouveaux visuels sont prévus, dont un qui va s'appeler Bonne Mère. L'aventure de Kima Rolls a débuté en 2022.
6: Aussi, il fait pas mal de kitesurf et il partait souvent au Maroc, notamment à Darla. Il partait souvent avec du coup son poncho de surf. Initialement, c'est le premier produit qu'on avait développé. Ouais. Et il partait avec des produits qui prenaient beaucoup de place dans la valise, qui étaient encombrants et pas très pratiques pour voyager. Et de ce besoin est né Kima. Donc on a voulu inventer un produit qui pouvait être facile à transporter, facile d'utilisation, qui séchait rapidement. C'est pour ça qu'on a créé le poncho en microfibre il y a maintenant 4 ans.
4: Depuis, il y a eu donc la serviette de plage et bientôt, il y aura des coussins de plage et des sacs de plage. Vous pouvez trouver tous les produits dans plus de 200 points de vente, donc je pense que l'on peut dire que c'est une affaire qui marche. Plus d'infos sur kimarolls.com avec un K. Merci à Ici Provence pour cette idée 100% marseillaise. Ici, ça entreprend dans les Bouches-du-Rhône avec Kima Rolls pour des voyages à la plage sans nuages.
2: Merci beaucoup Catherine Quicandon et je vous propose avec notre invité Thierry Marx de rester dans le sud. On ira à Nîmes dans quelques minutes. Vous avez eu très chaud lors de vos formations du côté de la Maison Carrée. On va essayer un peu d'échapper à la chaleur en allant aussi dans les Cévennes. Que vous appréciez. Ouais. Restez avec nous. Thierry Marx est votre invité jusqu'à 21h.
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18: Oh, quelle chance ce soir d'avoir Thierry Marx comme invité, chef multi-étoilé. Il est resté à la tête longtemps du Mandarin Oriental à Paris. Il a notamment ouvert le restaurant Sur Mesure qui recevra 2 étoiles au Michelin, chevalier des arts et des lettres et commandeur, me semble-t-il, de la Légion d'honneur. Il est ce gamin de la cité de Marceau Paola qu'on a évoqué en début d'émission dans le quartier de Ménilmontant qui s'est un peu fait tout seul. Il est un des chefs cuisiniers les plus influents ici et dans le monde. Et il est ce soir sur ICI, on a la chance. Alors parmi les lieux, en tant que compagnon, je le disais, pour ceux qui nous rejoignent un instant, vous êtes passé par Nîmes, vous avez eu très chaud. Qu'est-ce que vous avez appris à Nîmes ?
19: Plein de choses. J'ai appris, j'ai beaucoup travaillé en pâtisserie, la maison Moissan, la maison Lavillonnière, et puis évidemment d'aller se rafraîchir, comme tout à chacun, à la près de l'Impérator, qui était un hôtel, qui est toujours un hôtel magnifique. Mais j'ai eu très chaud à Nîmes. D'ailleurs, on n'arrivait pas à supporter l'intérieur de la cabine, tellement la cabine téléphonique, tellement il faisait chaud. Donc on travaillait très tôt dans la nuit pour essayer d'éviter ces pics de chaleur. Et la seule échappatoire à Nîmes, quand il fait trop chaud, c'est de partir au Mont Aigoual, dans les Cévennes.
18: Oui, parce que le Mont Aigoual, ça c'est un lieu aussi qui vous a marqué. Pourquoi ?
19: Les Cévennes, c'est mystérieux, c'est peu de gens au mètre carré, tout ce que j'aime, du trek.
18: Vous aimez le silence, hein ?
19: J'aime le silence, j'aime la nature, j'aime comprendre la nature, et je vais rencontrer un monsieur... extraordinaire, qui vit dans les Cévennes, qui a une toute petite auberge, qui s'appelle Patrick Pagès, Chantoiseau, et il connaît les Cévennes comme sa poche, le moindre champignon, le moindre gibier, la moindre trace de gibier, il sait la pister. C'était un monsieur, c'était là s'il nous a quittés, mais c'était un monsieur formidable. Donc ces Cévennes, au-delà du trek, enfin des marches qu'on pouvait faire dans les Cévennes, de l'histoire de Compostelle, tout un tas de choses comme ça, on dit que les murs sont chargés d'histoire, mais la forêt et les marches qu'on peut y faire sont elles aussi chargées d'histoire. Et moi, je trouve que des âmes habitent encore dans ces lieux.
18: Alors, fort de toutes ces formations, vous revenez à un moment donné à Paris, il y a une période armée qu'on va laisser de côté, vous êtes notamment au Liban en tant que parachutiste, et à votre retour, à 25 ans, vous reprenez vos études. Je l'ai évoqué tout à l'heure, je trouve que c'est courageux, passez votre bac. 25 ans.
19: Ouais, le brevet des collèges d'abord.
18: Il y a
19: des amis hein, que j'aime beaucoup, qui vivent à Arles maintenant et qui me disent, écoute, c'est un peu juste, ton niveau scolaire, c'est vrai que je faisais encore beaucoup de fautes, j'avais du mal à me positionner. Et cet ami et son mari ont dit, inscris-toi au cours du soir. Et il se trouve que les seuls cours du soir qui existaient au lycée Hélène Boucher, rue des Pyrénées, c'était d'aller en brevet des collèges. Donc je m'inscris en brevet des collèges, et là je trouve une troupe, et vraiment une troupe de 20 ou 25 élèves qui ont tous un projet. Devenir policier, chauffeur de bus, acteur, actrice, parce qu'on avait une fille qui voulait devenir actrice.
18: Ça vous inspire ?
19: Plus que ça nous inspire, c'est qu'il va se créer une courroie de transmission entre chacun. On ne peut pas suivre tous les cours, mais on s'entraide. Et les profs apprécient, on passe le brevet des collèges, je pense qu'on nous le donne plutôt que de passer l'examen. Enfin, en tant qu'adulte, on l'a eu. Et on a trois profs, trois vacataires qui sont même pas encore profs. Ils disent, c'est génial, vous devriez passer le baccalauréat. Alors, pensez bien qu'à mon époque, le baccalauréat représentait quelque chose d'inaccessible. Et ces trois profs, futurs profs, vont nous aider à passer... Ouais. C'est des profs du baccalauréat.
18: Alors vous êtes plutôt courageux parce que vous reprenez vos études, effectivement. Vous allez partir, je vous montrerai à quel point vous êtes audacieux et un peu avec du culot. Vous allez en Australie, partez à Sydney, vous parlez pas un mot d'anglais. Ouais. À ce moment-là, vous devenez pâtissier à l'hôtel Regency. Vous en voulez parce que vous travaillez même le soir, vous faites banquer le soir en plus, histoire d'avoir un maximum d'argent de poche. Je passe sur cet épisode australien, puis vous revenez. Et là, je vais vous laisser nous raconter en France. Et vous décidez d'aller voir Bernard Loiseau. Moi, je pense à Bernard Loiseau qui était un personnage truculent au-delà de son talent. Vous allez le voir et vous lui demandez s'il n'y a pas une place de commis.
19: Ouais, alors l'image du chef truculent qu'on peut retenir de Bernard,
18: c'est une mauvaise image.
19: C'est pas la bonne image que j'ai eue. C'était un homme lumineux.
18: Oui, c'est ça.
19: Et quand je vais le voir, parce que quand j'ai passé mon CAP en candidat libre, il y a un chef qui me dit, mais écoute, c'est bien beau d'avoir un CAP, mais c'est qu'une feuille de papier. Qui peut t'adouber dans ce métier? Et donc, je vois un chef qui passe toujours à la télé, Bernard Loiseau. Donc, je me rends à Saulieu, donc je prends un train, je vais à Saulieu, et arrivé à Saulieu, je vais me présenter, et Bernard Loiseau regarde mon CV et me dit, bon, en gros, qu'il n'est pas intéressé par ma candidature. Mais il me dit, mais vous arrivez d'où? J'ai dit, mais j'arrive de Paris. Il me dit, quand même, vous n'avez pas fait tous ces kilomètres. La générosité du monsieur. Et il me dit, écoutez, j'ai un ami qui déjeune là, vous déjeunez avec lui. Et cet ami s'appelait Georges Pralu. Et je m'assois et je me souviens de la carte, des plats qu'il nous a servis. Il y avait trois plats, les cuisses de grenouille à la crème d'ail, etc. Et là,

0: qui s'appelle Claude Deligne. Ouais. Et Claude Deligne me dit, mais oui, il y en a un qui part ce soir, parce qu'à l'époque, le turnover, ça allait assez vite. Si vous ne faisiez pas l'affaire, vous parlez. Et il me dit, mais t'arrives d'où? Et j'ai dit, chez Bernard Loiseau.
1: C'est culotté.
0: Oui, j'avais mis le pied dans la porte, c'était très, très dur.
1: Vous aviez déjeuné avec Bernard Loiseau, vous n'aviez pas travaillé pour lui.
0: Mais, et le chef, je ne sais pas s'il a compris en tout cas, la seule chose qu'il m'ait dit, si tu sais ce que tu veux, tu montres ce que tu veux.
1: Alors on va entendre dans un instant la suite de ce parcours, parce qu'il va y avoir Mont-Louis-sur-Loire en 1988, première étoile. Vous irez ensuite à Nîmes, à nouveau, près de la cabine téléphonique où il fait chaud, entre 1990 et 1995. Au Cheval Blanc, vous aurez aussi une étoile en 1991. Et puis en 2014, vous devenez chef de l'année au Guide Puy-de-l'Eau avec une consécration 3 assiettes. Thierry Marx, ici ça marche, qu'en pensez-vous? Pour vous, là, à ce stade de parcours, ça marche. Depuis la rentrée, certains parents ont laissé leur enfant faire seul le chemin jusqu'à l'école. Je sais que vous avez des enfants. Et pour beaucoup, cette première fois reste un moment particulier. Les voir s'éloigner, les gros cartables sur le dos, avec toujours ces petites inquiétudes au moment de traverser les carrefours. Pour rassurer les parents et mieux sécuriser les trajets des enfants, une mairie expérimente depuis la rentrée une nouvelle solution. Écoutez le reportage de Robin Bernot avec Elsa Dizier en région Centre-Val-de-Loire.
2: À Vouvray, juste à côté de Tours, la mairie a décidé d'installer un marquage au sol devant les écoles pour faire ralentir les automobilistes.
3: Moi, je pense que c'est une très bonne idée de protéger les enfants.
2: Les deux écoles de la ville se trouvent juste devant une route départementale et un virage que certains coupent grossièrement. Alors, pour cette rentrée scolaire, la mairie a mis en place un marquage au sol coloré. Il faut imaginer en lieu et place du passage piéton plusieurs cercles de différentes tailles, de différentes couleurs, bleu, jaune, rouge, vert ou encore blanc, le tout sur 100 mètres. L'objectif étant d'interpeller les automobilistes afin qu'ils réduisent leur allure. La commune n'en est d'ailleurs pas à son coup d'essai, comme l'explique Gérard Leclerc, adjoint à la mairie de Vouvray, à notre reporter Élise Dizier.
4: Comme vous le voyez là ici par exemple, la giration d'un bus, c'est compliqué. On ne peut pas mettre de chicanes, de choses comme ça ici.
5: Ça fait des années qu'on réfléchit à comment faire pour sécuriser ces écoles. Donc il y a quelques années déjà, nous avions repeint les barrières en couleur là pour montrer qu'il y a une école. Nous avons mis les petites figurines attention école. Ça fait partie de la démarche continue.
2: Alors ici en Touraine, ça marche, mais vous, qu'en pensez-vous? Pour Mathilde, c'est une très bonne chose. Il faut protéger nos enfants.
3: Parce qu'il y a de plus en plus de personnes qui respectent pas les zones autour des écoles, qui sont souvent à 30 km/h, donc c'est hyper positif.
2: Ce que je ne vous ai pas dit, c'est que Mathilde est maman et forcément le sujet lui parle. Comme pour beaucoup de parents, la traversée des routes pour aller à l'école est source d'inquiétude.
3: C'est une crainte et on privilégie les passages piétons qui sont aux alentours des écoles, justement parce qu'il y a des personnes qui aident à traverser où il y a les forces de l'ordre.
2: Et côté conducteur, qu'en pensez-vous? J'ai rencontré Inès qui a le permis depuis quelques semaines.
6: Je pense que tous ceux qui sortent d'avoir le permis, qui ont leur code, etc., on a justement bien le code en tête et on s'arrête. Mais il y a pas mal de gens, les passages piétons, tout ça, ils s'en foutent. Donc ouais, je trouve que c'est une bonne initiative. En plus, mettre des couleurs, c'est assez ludique pour les enfants. Et ouais, ça va permettre de sensibiliser.
2: Désormais, pour la sécurité des enfants, la mairie de Vouvray souhaite aller encore plus loin pour continuer à faire baisser la vitesse des automobilistes et réfléchit à installer des ralentisseurs.
1: Merci beaucoup Romain Bernon. On parlait de Tours tout à l'heure, on n'est pas loin là. Avec ici Touraine, Thierry Marx.
0: Excellent vignoble.
1: Bah oui. Ah, voilà. Vous nous en recommandez un, là. Il est bientôt 21h. Qu'est-ce qu'on pourrait.
0: Non, on va pas privilégier quelqu'un, mais je reviens sur l'initiative pour protéger les enfants. Et puis, peut-être que les automobilistes qui enfreignent les lois et le non-respect quand il y a des passages pour piétons, les ramener un petit peu dans une obligation d'un service civique. Et l'éducation civique a complètement disparu de nos éducations. Alors il faut le faire pour la petite enfance aujourd'hui, pour reconstruire ça, mais aussi pour les adultes qui des fois enfreignent et qui trouvent merveilleux de découvrir le Japon et de dire c'est un pays merveilleux, et ils oublient toujours de ramener 15% d'éducation civique qu'on a dans ce pays.
1: Thierry Marx, votre invité, on parlait de Nîmes il y a un instant, on va continuer de se balader. On pourra évoquer l'inauguration du Centre français de l'innovation culinaire, la cuisine du futur. Et puis il y a encore plein de jolis lieux que nous allons évoquer sur votre parcours, sans oublier aussi l'UMI dont vous êtes président, la Tour Eiffel dont vous êtes le chef du restaurant, et au nord qui est justement là où était Taïwan. Comme quoi la boucle est bouclée, rue Faubourg-Saint-Honoré. Thierry Marx, le chef, est votre invité jusqu'à 21h. Thank you.

0: jusqu'à 21h.
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2: Thierry Marx, l'un de nos plus grands chefs cuisiniers en France, auteur de nombreux livres comme Paris Marche, je peux citer celui-ci, Saveur Capitale, chez Flammarion, ou encore le répertoire de la cuisine innovante, prix littéraire d'ailleurs. C'était en 2013, vous l'avez vu dans Top Chef également, ça fait partie de son parcours sur M6 de 2010 à 2014. Il supervise deux restaurants dont il est chef, Madame Brasserie, la Tour Eiffel et Honor, étoilé au Faubourg Saint-Honoré, c'est à Paris. Je rappelle qu'il est président de l'Union des métiers et des industries de l'hôtellerie, qui représente les cafés, restaurants et les hôtels. C'est vrai que vous avez été sélectionné par le CNRS pour élaborer les plats de Thomas Pesquet à bord de l'ISS ?
3: Oui, on a été sélectionné pour la Comfort Food. L'astronaute qui nous a formés à faire le vol en 0G nous a appris énormément de choses. Qu'un astronaute ne peut pas être malade de son alimentation. Sur cette planète, on commence à être malade de notre alimentation, donc des pistes importantes. Un astronaute ne peut pas manquer d'eau. On commence à manquer d'eau sur notre planète et il va falloir travailler là-dessus. Un astronaute ne peut pas déprimer en vol, donc il va falloir qu'il accepte de manger avec les autres. C'est ce qu'on appelle la commensualité, et c'est pour ça qu'on fait ces plats de comfort food. Un astronaute ne peut pas vivre dans ses déchets. Donc il va falloir qu'on travaille, pas sur des matières plastiques, mais des matières dégradables naturellement. Mmh. Tout ce qui a été évoqué dans notre laboratoire de recherche et développement, tous les travaux que nous faisons encore pour le CNRS, eh bien, ont une incidence sur la Terre, et c'est ce que vous avez dit Jean-François Clairvoy, qui est un astronaute remarquable et un pédagogue incroyable, et puis évidemment l'amitié que j'ai pour Thomas Pesquet, qui est un excellent judoka. Cas au-delà d'être un aviateur d'élite, un astronaute d'élite.
2: En 2018, vous reprenez le restaurant situé au premier étage de la Tour Eiffel. Madame Brasserie, finalement, vous restez dans les airs, hein, puisqu'on parlait de l'espace, vous avez la tête dans les nuages. On a dû déjà vous en parler, mais de diriger comme ça les cuisines d'un monument national, symbole de Paris, symbole de la France, symbole dans le monde entier, ça confère une sacrée responsabilité.
3: Alors, c'est une responsabilité, mais c'est pas ce que j'évoquerais un restaurant. Je pense que beaucoup de chefs auraient été capables de tenir un restaurant. Je suis assez convaincu qu'il y a une compétence métier dans ce pays pour cela. Mais c'est le symbole de la Tour Eiffel, ce qui m'a le plus impressionné. Il y a le symbole de la créativité française et de l'ingénierie française. Tous ces ingénieurs, notamment architecte Gustave Eiffel, et puis tous ces ouvriers qualifiés qui ont levé la Tour Eiffel sous les ordres d'un seul homme qui s'appelait Eugène Milon, levageur, charpentier bois, qui transforme son savoir-faire sur la charpente métallique, quelque chose de très nouveau. Il va diriger le levage de la Tour Eiffel. On était un pays d'ingénieurs, on était un pays de créateurs. On doit garder ça et on ne doit pas rester un pays que d'inspecteurs et de contrôleurs.
2: Qu'est-ce que l'on déguste quand on est chez vous?
3: Une cuisine très simple, on défend évidemment le fait maison. Donc on a trois entrées, fait maison, trois plats, fait maison, et trois desserts, fait maison. Mais il faut servir ça pour entre 600 et 800 personnes jour dans les grands pics de fréquentation.
2: Ah, vous imaginez pas. Alors je connais le nombre de personnes qui visaient la Tour Eiffel, mais 600 couverts, 600, 800 couverts jour.
3: Oui, donc,
2: à Madame Brasserie.
3: Oui, dans les pics forts, c'est ça. Mmh. Et un lieu qui reste, vous voyez, ce matin j'ai pris mon café tranquillement à 8h du matin face à Paris, comme ça, c'est...
2: Vous avez un bureau extraordinaire.
3: Vous êtes en... Oui, d'ailleurs, il y a toujours le bureau de Gustave Eiffel qui est au dernier étage.
2: Mais c'est sa chambre, même, d'ailleurs.
3: C'est un lieu emblématique où vous voyez tous les savoir-faire de cette nation française. Ouais. On peut s'apercevoir à cet endroit-là qu'il n'y a pas de conflit sérieux entre tradition et innovation. C'est ça qu'il faut reconnaître à notre pays et qu'il faut lui redonner cette dynamique-là. Mais il y a un coin où je me mets chaque fois que j'y suis, c'est de regarder à l'est. Parce que je suis né à l'est. Et quand j'étais en haut de la rue de Belleville, je voyais la Tour Eiffel toute petite.
2: Et vous repensez à ce parcours ?
3: Ah ouais, ouais. Ah ouais, tout le temps.
2: Ouais, tout ce que vous avez fait.
3: Tout ce que.
2: De vos débuts à aujourd'hui, quoi.
3: Ouais, et puis partir du 20e et d'avoir vu la Tour Eiffel microscopique en haut de la rue de Belleville, quasiment au métro Jourdain, là-haut. Et puis de me dire, un jour je serai dessus. J'ai ressenti la même chose que j'ai ressenti à Tokyo quand j'ouvre mon premier restaurant à Ginza, où il y avait mon enseigne et une enseigne d'une grande marque française.
2: Ah, puis pour le petit gars qui a été refusé en école d'hôtellerie parce que la scolarité était pas au rendez-vous, on vous a envoyé en mécanique pendant un mois, on vous a dit ce métier en gros il n'est pas fait pour toi.
3: Ouais. On est dans une usine où les usines fermaient déjà.
2: Vous êtes sur le toit de Paris et vous voyez Ménilmontant, vous êtes démarré ce gène de Rastignac, là, hein, c'est le Père Goriot, vous aussi, la conquête.
3: Ouais. Non, mais c'est vrai. Je dans nos écoles d'inclusion et d'insertion que nous avons fait naître avec Philippe et Véronique Carillon dans le 20e arrondissement au départ pour dire aux gens qui nous rejoignent, qui viennent des fois dans des univers, d'univers très compliqués, leur dire, ne vous sentez jamais assigné à une situation, qu'elle soit sociale, qu'elle soit de quartier, qu'elle soit de différence, quelle qu'elle soit, ne vous sentez pas assigné à quelque chose, mettez-vous en mode projet et vous allez voir, ça va décoller.
2: En une minute, un mot sur l'Union des métiers et des industries de l'hôtellerie, dont vous êtes président.
3: Un quart de minute, 4 ans. 4 ans de redécouvrir encore plus une complexité de l'âme humaine. Voilà, c'est les dernières semaines. Donc, content parce que j'ai rencontré un univers. Je me suis aperçu que cette industrie était une industrie où il y a quand même 1 600 000 salariés et qu'on avait des combats à mener, qu'il ne fallait pas se tromper de combat. Le combat de l'impact social, le combat de l'impact environnemental et du surtourisme et les grands enjeux pour protéger la cuisine d'auteur et le fait maison. En France, il y a 175 000 restaurants. Il doit nous rester 2000 chefs et chefs auteurs. Donc, on a, si on veut garder ce patrimoine vivant, bien vivant dans notre pays, il va falloir se bouger sérieusement.
2: Parmi les restaurants, je pourrais citer le Bouillon Saint-Ouen sur Seine, le Bouillon du Coq, c'est la reprise du Coq de la Maison Blanche qui a été reprise, une institution locale, et dont vous êtes aussi, vous supervisez aussi la cuisine.
3: Ah bah oui, avec Thierry Martin, qui est un garçon formidable, qui fait des choses merveilleuses là-bas, et surtout, pour moi, c'est mon camp de base le dimanche, parce que je suis aux puces, et oui. Avec les puciers, j'adore ça, ouais.
2: Thierry Marc, c'est votre invité sur ICI. Alors, il y a deux lieux que l'on a en commun, c'est l'Auvergne, on va s'en dire un mot dans un instant parce que je viens de là-bas, mais j'ai vu aussi que vous aimez particulièrement un endroit que j'ai adoré, c'est l'abbaye royale de Fontevraud.
3: Oui, ouais, je fais beaucoup de méditation et de prière.
2: Ah, pour le coup, c'est silencieux.
3: Oui.
2: C'est près de Saumur.
3: C'est près de Saumur et ça appelle à la spiritualité et à une époque de ma vie, j'avais besoin de retrouver du silence, vraiment du silence et de la prière et de la méditation. Et après, quand j'ai quitté la France pour le Japon, ben j'ai retrouvé un peu ça au Mont Koyasan. Mais dans un premier temps, j'avais découvert avec beaucoup de religiosité l'univers de l'abbaye de Fontevraud.
2: On y croise Aliénor d'Aquitaine, Richard Cœur de Lyon. Ils sont là-bas. Hein.
3: Aliénor d'Aquitaine, très inspirante, Richard Cœur de Lyon.
2: Henri II.
3: Henri II, exactement. Ouais.
2: Lieu de spiritualité, en tous les cas, auquel vous tenez. Il y a les Pyrénées-Orientales, on pourrait évoquer le pic du Canigou, c'est aussi partie de la
3: vie. Alors, les Pyrénées-Orientales, je peux en parler parce que je connais bien un centre d'entraînement commando qui est à Montlouis et à Collioure. Et j'ai un de mes meilleurs amis, pour ne pas oublier d'où on vient, et notamment la nature des choses, on part faire du trek dans la montagne avec une boussole et une carte. Et on fait de la topographie, enfin, il m'enseigne la topographie. Et j'avoue que c'est des heures et des heures et des nuits passées en montagne.
2: J'adore parce que vous n'êtes pas un chef fermé dans sa cuisine, quoi. Vous restez ouvert sur plein d'autres choses.
3: Mais surtout, c'est que je suis rentré par effraction dans ce métier. Donc finalement, j'ai pas la reconnaissance que on pourrait avoir d'autres chefs qui d'abord vivent très bien ensemble parce qu'ils ont travaillé dans les mêmes maisons. Ce qui n'a pas été mon cas. Donc j'en souffre pas, mais je sens bien qu'à un moment donné, je suis rentré par effraction dans ce métier et que je ne suis pas le premier chef qu'on invite. S'il n'y avait pas eu les étoiles Michelin, s'il n'y avait pas eu Goemio, s'il n'y avait pas eu le chef de l'année, de gens qui cherchaient aussi des profils un petit peu différents que élève 2 ou fils 2, eh bien, je n'existais pas dans ce métier.
2: Un dernier mot sur l'Auvergne.
3: J'adore Charbonnières-les-Vieilles, les lacs d'Auvergne, je vous les recommande parce que y allez pas en groupe.
2: Moi, je les connais.
3: Voilà, et puis un grand bonjour à un monsieur que j'ai adoré, qui m'a fait découvrir deux choses. Un pain unique qui a complètement inspiré mon fils, qui est Pierre Nury, et il m'a fait découvrir un fromage qui est absolument somptueux, que je recevais par caisse, et je pense à une dame, et je peux pas la nommer, qui m'a fait découvrir le Saint-Nectaire.
2: Oh là là là là, c'est...
3: c'est à pleurer. Le
2: Saint-Nectaire. Aïe, aïe, aïe. Vous le servez avec un petit verre de rouge
3: le
2: ou pas?
3: Le pain de Pierre Nury et du Saint-Nectaire, et vous êtes le plus heureux des hommes.
2: Oui, mais alors, quel verre? Il faut un vin rouge avec ça.
3: Alors, pas
2: vous
3: forcément.
2: Vous pouvez prendre un 5%, pour le coup, ça vient de l'Auvergne.
3: Le 5%, c'est bien, mais il m'est arrivé, moi, je ne bois pas d'alcool.
2: Avec modération, tout ça.
3: Mais avec modération, j'ai découvert de jeunes viticulteurs aujourd'hui qui font des muscadets Sévremen, et je peux vous dire qu'il y a des choses qui marque l'esprit.
2: Un dernier mot, peut-être que votre prochain restaurant sera en Seine-et-Marne, c'est là où il y avait la maison de vos parents, qui vous manque.
3: Ouais, mes parents me manquent parce que, vous savez, c'est la chanson de Mamie Blue qu'adoraient ma mère et mon père, Nicoletta. Et je suis parti trop tôt. Je suis parti à 15 ans, donc et je voulais tout prouver, tout montrer que je pouvais ceci, que je pouvais cela. Et finalement, le jour où ils partent, bah, je suis à Hong Kong. Ou quand ma mère part, bah, j'arrive trop tard. Et ça, c'est des volets fermés. C'est tout un monde qui disparaît. Donc c'est leur dire, mais j'aurais aimé tellement leur dire plein de choses, ce que j'avais vécu, mais finalement, ce qui leur suffisait, c'est que je sois leur fils. Et voilà, on se trompe, c'est des erreurs d'adolescents, mais c'est vrai que j'aurais aimé être là au départ.
2: Et vous le dites sans tarir un secret avec émotion, puisque je vous en face de moi, on va aller se consoler autour d'un bon Saint-Nectaire, Thierry Marx. Exactement. Ça va nous faire du bien, il est presque 21h, je vous remercie franchement pour cette balade, pour votre parcours, pour tout ce que vous faites, et je vous souhaite le meilleur pour la suite. Merci. On a passé un très bon moment, ici.fr pour réécouter cette émission. Si ça ne vous a pas mis en appétit, je ne comprends pas, personnellement, je vais dîner, à demain, salut.

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2: Salut à toutes, salut à tous et bienvenue sur votre radio ici. J'espère que votre week-end s'est très très bien passé et que la semaine a bien commencé. Également pour votre soirée, ce début de soirée, j'ai l'honneur de m'occuper de vos oreilles en direct jusqu'à 20h. Décibel et ce soir, ravie d'accueillir une jeune et talentueuse artiste. Elle s'appelle Maëlle et vous l'aviez sans doute repérée dès 2019 avec sa première chanson, un tube un peu surprise, une chanson sur le harcèlement, les harcèlements qu'on peut croiser à des moments de sa vie. Ça s'appelait l'effet de masse.

single d'or, hein, l'effet de masse, quelques mois après la victoire de Maëlle à la saison 7 de The Voice. C'était la plus jeune gagnante de l'histoire du programme. Bah, écoutez, elle est toujours pas bien vieille, hein, Maëlle, mais elle sort son nouvel album qui s'appelle Lily. C'est son troisième album. On va en parler avec elle tout à l'heure. Et puis, l'album sera à gagner tout à l'heure au Blind Test. Alors, il faut vous inscrire dès maintenant pour gagner l'album de Maëlle. Le numéro du standard, 0810 055 056. C'est Sadika qui vous attend au standard ce soir, 0810 055 056. Et sinon, pour le plaisir et dans le désordre, vous croiserez ce soir Renaud, Oasis ou encore un jeune talent à découvrir, un garçon qui s'appelle Xam. Et on démarre l'émission avec le chiffre du jour, 449 millions d'euros hors taxe. C'est le marché français de la musique enregistrée pour les 6 premiers mois de l'année 2026. En gros, parce que ces chiffres-là, si on n'a pas de comparaison, on ne se rend pas compte, ça va mieux. Ça ne va toujours pas extrêmement bien, mais ça va mieux. C'est en hausse de 3,5% par rapport au semestre précédent. On apprend aussi que le streaming fournit désormais 65% des revenus de la musique enregistrée en France. C'est beaucoup, 65%. Et puis, voilà, on apprend aussi, parce que le SNEP, le syndicat du disque, s'occupe de ça, que les trois chansons les plus diffusées à la radio pour la première partie de l'année 2026, donc de janvier à juin, eh bien c'est le duo Théodora et This Is, la chanson de la Coupe du Monde de Shakira, et puis... un garçon que vous connaissez bien, s'appelle Bruno Mars, et sa chanson I Just Might, c'est la chanson la plus diffusée cette année. 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

0: Félicitations à monsieur Bruno Mars, l'artiste le plus diffusé sur les radios françaises entre le mois de janvier et le mois de juin dernier. Son album s'appelle The Romantic. Bon, bah bisous Bruno. Pouf.
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0: Tous les soirs dans Décibel, on vous livre un coup de cœur et la plupart du temps d'ailleurs qui vient d'un label indépendant. Ce soir, le label se nomme Cocktail Malakoff. On aime bien ce petit jeu de mots et on vous présente Xam. Xam, c'est un garçon qui est chanteur, qui est aussi acteur et que vous avez peut-être vu dans The Voice en 2018 ou alors si vous allez au théâtre, vous l'avez vu jouer dans le Cercle des Poètes Disparus avec Stéphane Fraisse. Il a fait une grande tournée, plus de 300 représentations partout en France. Il vient de sortir un EP très chouette et très romantique. Et il ne l'a pas fait tout seul, il l'a fait avec Clément de Feu Chatterton. On va écouter la chanson titre de cette EP qui est sortie vendredi. Ça s'appelle Villa Rose. Vous allez voir, c'est une histoire d'amour adolescente. Et puis la suite de l'EP, bah c'est la suite de la vie sentimentale du garçon en question. Tout s'est pas toujours très bien passé, mais l'EP est magnifique. Découvrez Xam.

qui chante Villa Rose. Et figurez-vous, les amis, que Xam, il était dans la même saison de The Voice que mon invité Maëlle. Maëlle, vous l'aviez sans doute découverte en 2019 avec cette chanson qui a fait beaucoup d'effet et beaucoup de bien à beaucoup de gens.

0: Merci à 19h. 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
1: Oasis, Renaud, un blind test autour du vent pour lequel vous pouvez d'ores et déjà vous inscrire au standard où Sadika vous attend. 0810 055 056. Le cadeau de ce soir, eh bien, c'est le nouvel album de mon invité Maëlle. Bonsoir Maëlle.
2: Bonsoir.
1: Ou peut-être devrais-je dire Lily.
2: Mais je suis plusieurs personnes à la fois, écoute, ça me va.
1: Voilà. Maëlle, donc ce troisième album qui vient de sortir, il s'appelle Lily. On rentrera plus en détail tout à l'heure dans cette histoire de Maëlle. Lily, elle est multiple, elle est parfaite, elle est avec nous ce soir. Maëlle, début de carrière donc très très jeune en 2018. Ouais. Vous devenez non seulement la plus jeune gagnante de l'histoire de The Voice dans la saison 7, mais aussi la première femme à gagner, mais je ne savais pas ça.
2: Mais oui, première femme au bout de 7 saisons quand même. Donc je trouvais ça fou que je sois la première après tant d'années. Mais bon, très fière d'ouvrir cette porte, mais c'est vrai que bon, un peu frustrant quoi. Ouais.
1: Alors après, on en fait quelque chose ou pas. En l'occurrence, Maëlle en a fait quelque chose, puisque accompagnée par Calogero après l'émission aussi, ce premier album réalisé par lui arrive, il s'appelle Maëlle en 2019. Il y a Toutes les machines ont un cœur, puis il y a surtout cette chanson archi marquante, L'effet de masse.

0: Parole.
1: C'est une chanson qui parle de harcèlement à tous les âges, dans tous les endroits, et qui peut finalement tomber sur tout le monde. C'est quelque chose d'absolument injuste. Ça a touché énormément de gens. Cette chanson ne devait pas être un tube. Je crois que vous ne l'aviez même pas repéré comme forcément un single.
0: Pas du tout. C'est vrai que, par contre, j'étais persuadée qu'elle allait toucher un maximum de gens, ouais, parce que c'est une thématique qui est quand même très dure et encore malheureusement trop d'actualité. Mais c'est vrai qu'encore aujourd'hui, elle voyage, cette chanson. Elle est chantée dans des écoles,
1: oui, dans
0: par des
1: collèges,
0: professeurs. Enfin, je trouve ça, je me demande même si elle est pas dans un manuel scolaire. Ouais. Enfin, je trouve qu'elle a un voyage extraordinaire. Bon, la thématique est très dure, mais si je peux aussi donner un peu de lumière et qu'on comprenne aussi ce que veut dire le harcèlement, ouais, je trouve ça important, quoi.
1: C'est important. Et enfin, moi, j'ai une petite qui a 12 ans maintenant, mais qui chantait cette chanson,
0: oh, wow,
1: quand elle avait 8-9 ans.
0: Oh, wow.
1: Et oui, elle a beaucoup voyagé. Vraiment, elle a fait beaucoup de bien. Le deuxième album, c'était en 2023.
0: Mais là...

On sent déjà sur le deuxième album cette envie de oui, ok, j'ai une super belle voix, les pianos voix c'est beau, mais on peut aussi aller un peu à l'aventure de la production, et ça se confirme donc avec le nouvel album Lily.

0: c'est votre petit surnom d'enfance ?
1: C'est mon surnom d'enfance et c'est le surnom que tout le monde me donne. On m'appelle plus Lily que Maëlle finalement. Donc j'ai vraiment l'impression de me montrer pour de vrai avec ce disque-là.
2: Est-ce que c'est le fait justement d'avoir démarré très jeune à la télé, 17 ans alors forcément on se protège parce qu'on est une toute jeune femme à 17 ans, on ne sait même pas encore si on est vraiment devenue une femme ou pas, enfin il y a plein de choses à régler.
1: Je l'étais clairement pas.
2: Ouais, voilà, un peu bébé quoi. Est-ce que là justement, troisième album et quelques années plus tard, vous vous dites bah ok c'est bon, j'ai 25 ans, maintenant je peux raconter qui je suis vraiment et j'enlève quelques protections.
1: Exactement. En fait, je pense que quand on commence jeune, on a un plein de choses qui s'ouvrent à nous. Il y a plein de chemins possibles et inimaginables. Donc, on ne sait pas véritablement vers qui se tourner. Et je pense que j'avais envie de plaire à tout le monde. Il y avait aussi.
2: Bah oui, voilà, on veut bien faire.
1: On veut bien faire. Et c'est vrai que du coup, j'avais envie d'expérimenter. Et j'ai expérimenté durant ces trois albums-là. Et c'est vrai que maintenant, à 25 ans, je ne suis pas du tout la même personne que quand j'ai commencé. Et ça s'entend aussi même dans ma musicalité, dans mes textes. Donc, forcément, il y a un truc peut-être un peu plus frontal qu'auparavant, quoi.
2: Voilà, vous aimiez Maëlle, découvrez Lily. On l'écoute maintenant dans Décibels.

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1: Elle s'appelle Maëlle et Lily, c'est le nom du troisième album. Maëlle, notre invitée ce soir. Pour celles et ceux qui vous ont découverte avec l'effet de masse, le premier album, vous avez cette voix cristalline et tout. Là, on entend que vous en jouez maintenant. Vous avez presque appris à déchanter, vous qui chantez très bien. On le sait, vous pouvez, mais vous pouvez aussi murmurer. Ça, c'était un processus qui était simple ou...
2: Ben justement, en fait, ma voix, elle a quand même pas mal changé. Hein.
1: Ouais.
2: Forcément, on m'a connue, j'avais 16 ans, donc j'avais pas mué. Là, j'ai mué et ma voix, elle est beaucoup, beaucoup plus grave. Et je pense que du coup, je me suis un peu plus amusée aussi dans cette volonté de création de ce disque-là à assumer mes fêlures vocales, dans le sens où j'avais envie d'un peu... J'aime pas ce terme, mais cradifier
1: ouais.
2: un peu, pour qu'on aille vraiment comme si je m'adressais dans l'oreille de ouais. quelqu'un qui m'écoute à l'heure actuelle, quoi.
1: Et puis on doit pas nécessairement chercher la perfection.
2: Non, justement, je voulais vraiment enlever cette volonté que tout soit ultra bien cadré, ce que j'ai pu faire auparavant, même si je dis pas que tout était parfait, mais j'avais envie que tout soit bien cadré. Et là, au contraire, j'avais justement envie d'ouvrir les fêlures et qu'elles soient bien présente, quoi.
1: Alors, dans la série Dis-moi ce que tu écoutes, je te dirai qui tu es. Si vous voulez en savoir plus pour Maëlle, dites-vous que quand elle fait un duo avec le guitariste Wax, elle reprend Niagara. Mais...

suis. On a parlé des collaborations avec Calogero. Il y a aussi Zazie. Mel, on a parlé de vous aussi avec le groupe belge Peggy, puisque vous êtes sur leur chanson Mirror.

0: Et puis, pour compléter cet horizon artistique autour de vous, Maëlle, il faut qu'on parle de Ella. Ella, c'est la grande sœur de Clara Luciani.
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0: C'est un gang plutôt chouette. Est-ce que c'est ça est-ce qu'on a bien cerné votre entourage musical, Maëlle?
2: Bah là, vous l'avez bien amené, en tout cas, c'était bien. non, mais surtout vraiment. Et là, en tout cas, pour ce disque-là, elle a été une personne extrêmement importante pour moi. Ça a été, elle m'a aidée justement à écrire ce disque-là, à m'affronter aussi, comme je m'affronte un peu avec Lily, à accepter le fait que je voulais peut-être être un peu plus frontale, un peu plus directe, et la plume de Léa, elle est comme ça. Ouais. Et elle m'a complètement aidée à m'émanciper de cette armure que j'avais et que je portais, qui était un peu trop lourde pour moi, et elle a été remarquable dans ce processus-là.
0: Donc, à affirmer, embrasser des imperfections, être frontale, il y avait un autre objectif dans ce disque, Lily, pour vous?
2: Moi, je pense que dans ce disque-là, ce que j'avais envie d'amener, c'est aussi ce côté pop que j'adore, en fait. Ouais. Moi, j'adore la pop. Et j'ai grandi en écoutant Laurie, en écoutant Nelly Furtado, en regardant des lives de Britney Spears. Et j'avais envie de m'ouvrir à ça aussi.
0: À ces sonorités-là. Et alors, comment on l'apprivoise? Parce que oui, vous, j'imagine qu'à vos débuts, c'était des guitares-voix, des pianos-voix. Ouais. Comment on apprivoise ça? Faut travailler avec des producteurs? C'est de la culture personnelle?
2: Je pense que faut travailler avec les bonnes personnes, et puis c'est de la recherche, en fait. C'est vrai que je pense que quand je suis sortie de The Voice, même sur l'album précédent, j'étais pas prête à expérimenter ça, j'étais pas prête à montrer sous cet angle-là. Je pense qu'il y a des moments à tout, et là c'était mon moment de mettre les deux pieds dedans.
0: Et les amis, si vous n'aviez pas encore plongé dans l'univers de Maëlle, c'est le bon moment aussi. Vraiment, cet album Lily, il est super réussi. On est surpris, à chaque chanson, il se passe des choses auxquelles on ne s'attendait pas. Et nous, on va continuer à en parler. Et puis, on va vous passer à la question, Maëlle, le questionnaire des choix cornéliens.
2: Oh my God.
0: Ouais, préparez-vous, ça va être terrible. À tout de suite.

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3: Timéo, le chasseur.
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3: Révélé par The Voice Kids, Timéo Béas est un jeune chanteur originaire de Cran. 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
1: Oui, c'est Décibel, ravi de vous retrouver. Mon invitée de ce soir, Maëlle, vient de sortir son nouvel album, Lily. Elle sera en concert, Maëlle, à Lyon le 4 novembre. Rendez-vous aussi à Toulouse le 12. Ce nom, le Rocher de Palmer à côté de Bordeaux le 13 novembre. Le 20 novembre à Paris à la Gaîté Lyrique. Et puis au mois de décembre à Nantes, à Bruxelles, à Tourcoing, à Rennes et à Villeneuve-la-Garenne. Déjà en 2027, il y a des dates qui commencent à arriver. Donc voilà, ça s'annonce très très bien cette histoire. Maëlle, vous êtes de tournu. Mais c'est incroyable, incroyable.
2: Mais raconte-nous.
1: Oui, faut que je raconte. Alors, Tournu, petite ville de Saône-et-Loire, bisous à Issy Bourgogne.
2: Oui.
1: J'ai passé moi une grande partie de mon enfance là-bas puisque ma mamie, mamie Rosa, bisous mamie, elle écoute l'émission.
2: J'adore.
1: Mamie Rosa habitait à Tournu, d'abord dans le centre-ville, rue de la Boîterie, puis après à côté, l'Abergement de Cuiserie. Bref, voilà, on connaît vraiment ce hood. Et dans cet album, Maëlle, il y a cette dualité aussi, finalement, entre Paris, qui vous attire, et puis bah, l'enfance, la ville de votre enfance, Tournu. Alors, pour Paris, la chanson s'appelle Paris, pas de mystère.
2: Ouais.

0: Alors, je me suis dit que j'allais vous faire un petit questionnaire tournu ou Paris.
1: Oh my God.
0: Ouais, je sais, c'est dur.
1: C'est un choix dur.
0: Ok, allez, c'est parti. Tournu ou Paris, la fête de la Saint-Philibert ou la foire du trône?
1: Mais tu sais que j'adore la Saint-Philibert. J'y étais encore cet été, la Saint-Philibert direct. Mucho churros direct.
0: Avec mes cousins, on l'appelait la Saint-Fil de fer parce qu'on était très drôles dans les années 80. Et oui, Maëlle.
1: Mais je vais l'appeler comme ça maintenant.
0: La Saint-Fil de fer.
1: Je vais piquer ça.
0: Pâté en croûte de chez Commerçon ou le brunch à Paris à 40 euros?
1: Je vais te dire le pâté en croûte. Je suis tellement sauciflarde, terrine. Tout le monde se fout de ma tronche cornichon, mais pâté en croûte direct.
0: Pêcher dans la Saône ou se baigner dans la Seine?
1: Ouais, la Saône, c'est pas ouf non plus, hein. Mais bon, franchement, même se baigner dans la Seine, ouais, je fais pas les deux, je suis désolée, je choisis pas.
0: Non, hein.
1: Ça me dégue.
0: Foot, oui, c'est vrai, c'est un peu dégueu. Faire son footing, à la Garenne ou au Bois de Boulogne?
1: À la Garenne, j'adore. Mais le fait que tu connais ça, ça me termine, j'adore.
0: Tournu. Bien sûr, ma mamie Rosa, elle avait une boutique rue du Docteur Privé.
1: Oh, mais j'allais dire un truc, mais j'ai passé ma vie dans ces rues-là, quoi. Oui.
0: Alors justement, la rue, alors à Tournu, il y a une grande rue pour les boutiques, du coup on l'appelle la Grande Rue. Elle a un vrai nom, hein, c'est rue de la République. Mais alors, faire son shopping sur la Grande Rue ou les Champs-Élysées?
1: Je déteste les Champs-Élysées.
0: Ah bah la Grande Rue alors.
1: On va en faire la Grande Rue direct.
0: Victoire écrasante de Tournu.
1: Oui.
0: Mais oui, bravo Maëlle.
1: C'est ma ville en fait.
0: Ah là là. Bah, bisous à toutes celles et tous ceux qui nous écoutent sur Ici Bourgogne. Autre choix cornélien, hors Tournu, parce que quand même Maëlle a une vie aussi.
1: J'espère.
0: En dehors de sa ville. Le plus grand kiff, être sur scène ou être en studio?
1: C'est une bonne question parce qu'en fait ça dépend. J'adore la scène, mais parfois j'aime bien m'enfermer en studio, écrire. Mais bon, j'aime quand même la scène là, surtout que je suis en train de préparer la tournée.
0: Bah oui.
1: Je vais vraiment m'amuser, je pense.
0: Ah, en plus là, avec trois albums, il y a du choix,
1: ouais.
0: Dans les chansons et tout.
1: Ouais. Là, il y a une vraie direction. Enfin, je dis pas qu'il y avait pas de direction avant, mais j'ai l'impression que je peux prendre un peu plus de liberté. Je peux faire de plus en plus de choix, comme j'ai de plus en plus de chansons. Donc c'est trop inspirant.
0: Vous préférez perdre lequel de vos sens, si vous devez en perdre un? Je rappelle, pour ceux qui suivent pas au fond, oui, odorat, goût, toucher ou vue?
1: C'est chaud, moi, cette question-là, elle me fout de l'urticaire, je te jure.
0: Ah bah non, alors j'arrête.
1: C'est horrible parce que j'aime tout, en fait, je peux pas, mais je pense que je perds peut-être le goût, je sais pas, ouais, le goût. Mais ça, je peux plus goûter le pâté en croûte, t'imagines?
0: Ouais, c'est pas cool.
1: Ouais, non.
0: Non, il faut pas. Bon, faut garder les 5.
1: Laisse tomber.
0: Faut garder les 5. Mm-hmm. On vous propose de faire une première partie au Stade de France, mais vous détestez l'artiste. Vous dites oui ou pas?
1: Je le fais, ouais.
0: Pour voler la vedette. Mais oui, bravo Maëlle. Bravo.
1: Ça dépend. Si j'aime juste pas musicalement, bon voilà. Mais s'il a fait des dingueries, j'y vais pas.
0: Oui, non, mais il fera plus le Stade de France, Patrick Bruel. Allez, écoutons Maëlle avec un extrait de son nouvel album Lily. La chanson s'appelle Érotomanie. Et ben, j'en ai pas entendu beaucoup des chansons sur l'érotomanie. Celle-ci est formidable. Écoutez Maëlle.

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1: Qu'est-ce qu'elle est bien écrite, cette chanson.
2: Merci.
1: Je l'adore. Érotomanie, donc, personne qui est érotomane, c'est une personne qui a ce trouble psychiatrique qui la pousse à croire de façon totale, délirante, mais totale, qu'une autre personne est amoureuse d'elle. Donc là, ça arrive, on voit le personnage de la chanson amoureux d'un chanteur. Voilà,
2: C'est moi l'érotomane, là.
1: Ouais, c'est ça. Mais ça peut être, ça peut arriver au boulot, ça peut arriver n'importe où. C'est un truc complètement dingue. C'est fou de faire une chanson là-dessus.
2: Mais parce que ça m'est arrivé. Ça m'est arrivé. J'ai pas été érotomane, mais quelqu'un était persuadé d'entretenir une relation amoureuse avec moi, ouais.
1: Waouh, ça fait peur. Parce que là, la petite voix à la fin, je connais déjà le prénom de nos deux filles. On se dit, elle va loin, la fille, en fait.
2: Ouais, mais parce que c'est vrai que dans sa volonté, dans ce qu'il avait, dans ses yeux, dans ses messages qu'il pouvait m'écrire, il y avait ce côté un peu terrifiant que je ressentais où il pouvait s'imaginer, il me parlait de ses parents.
1: Il était sûr que vous aviez une relation tous les deux.
2: C'est ça. Et dès que je montrais d'autres personnes que lui, parce que je ne le connaissais pas, c'était de la jalousie, c'était des menaces,
1: Alors, là, pour le coup, c'est une expérience personnelle particulièrement flippante, mais qui vous arrive aussi parce que vous êtes dans la lumière et que donc il y a des gens qui sont complètement esbaudis en vous voyant, ce que je comprends, mais n'empêche d'en faire une chanson, est-ce que ça permet aussi de digérer un peu l'aventure?
2: Ouais, en vrai, paradoxalement, je me suis beaucoup amusée en l'écrivant avec Léa parce que elle aussi, ça lui est déjà arrivé, enfin, elle connaît pas, on a parlé, mais en fait, ça arrive à pas mal de gens finalement, cette histoire-là, et du coup, je trouvais ça intéressant et d'ailleurs, Eminem qui a fait une chanson sur ça aussi, exactement. Et je trouvais que c'était intéressant de pouvoir l'amener aussi en français avec un texte comme ça.
1: Alors l'amour, c'est quand même un thème qui revient beaucoup dans le disque, Maëlle. Je suis Lily. Alors, mais c'est l'amour sous toutes ses formes. Et alors, on tire pas le bon numéro comme ça automatiquement à chaque fois. Hein, c'est un petit peu la loterie. On n'a pas les six bons numéros. Mais alors, on a l'incertitude qui est très très très bien décrite dans Tango.

0: Et là, on entend voilà toute la diversité des manières d'aborder les rapports.
1: J'ai trop aimé la planche pourrie, quoi.
0: je vais le noter, je vais le garder, ce truc-là, j'adore. Ça fait... Voilà, la planche pourrie.
1: Ah, putain.
0: C'est sans fin, en fait, les histoires d'amour. À chaque fois, quand on en commence une, on doit se dire « Ah, mais tout a déjà été écrit. » Puis après, on se dit « Mais non, en fait, pas ça. » Et on y va.
2: Mais en même temps, c'est un thème que j'adore. Enfin, moi, l'amour, j'adore être amoureuse, comme j'adore ne pas l'être. Et, et je pense qu'on peut s'amuser dans l'écriture, parce que c'est vrai qu'en fait, il y a une tonne de chansons qui parlent de ça. Et j'ai essayé dans ce disque-là de parler un peu de toutes ces formes d'amour, de ma famille, de mes amis, de la peur de trouver mieux, au contraire de juste du désir, de la sensualité. Et juste, voilà, parler des expériences d'une meuf de 25 ans et d'oser, d'expérimenter tout simplement, en fait.
0: Ouais, et ce qui est beau, c'est que même si on n'a plus 25 ans, on s'y retrouve quand même, parce qu'en fait, voilà, les émotions, elles n'ont pas d'âge.
2: J'espère.
0: Et... Ouais, vraiment. Non, Maëlle, c'est réussi et c'est finement écrit. Je pense que vous allez vous régaler. N'oubliez pas d'aller applaudir Maëlle à Lyon le 4 novembre et puis à Toulouse le 12, à Bordeaux, ce nom juste à côté, le 13 novembre, à Paris, à la Gaîté Lyrique le 20 novembre et au mois de décembre à Nantes, Bruxelles, Tourcoing, Rennes. Voilà.

0: pour les dates de cette première partie de tournée 2026. Maëlle, qu'est-ce que je peux vous souhaiter alors pour la suite?
1: Écoute, beaucoup de pâté en croûte.
0: Ouais.
1: Beaucoup de pâté en croûte et que je me fasse plaisir sur scène et qu'il y ait plein de choses qui s'ouvrent à moi et surtout d'être moi-même finalement.
0: Ça y est. À 25
1: Merde.
0: Ans. Ouais, c'est gagné. Maëlle, l'album s'appelle Lily. Merci d'être venue nous voir.
1: Merci beaucoup. À bientôt.
0: Salut.

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1: Mais oui, c'est Décibel, il est 19h46, j'espère que ça va bien chez vous. Et ou alors en voiture, hein. Vous pouvez peut-être nous écouter en voiture aussi, vous préparez le dîner, vous prenez un bain, tout nu. Ah bah dites donc, vous n'êtes pas gênés. Non mais vous avez tous les droits, après tous les auditrices et les auditeurs d'ici. On est là pour vous, en direct jusqu'à 20h, Décibel, de la musique et aussi du jeu. Nous jouons au Blind Test maintenant avec Patrick et Elisabeth. Bonsoir à tous les deux.
2: Bonsoir Émilie.
3: Bonjour Émilie.
1: Comment ça va ?
2: Ça va très bien, merci beaucoup Émilie.
1: Je suis ravie de vous avoir tous les deux pour un Blind Test consacré au vent. Alors, le vent, en chanson, en fait il y a plein de chansons qui parlent de vent. Elisabeth, est-ce qu'il y a eu du vent aujourd'hui chez toi ?
3: Alors non, on a eu du soleil assez faible quand même, en légère brise on va dire. Et là tu vois, on a un beau ciel bleu avec quelques petites traînées blanches rosées.
1: Et t'es où toi déjà ? Redonne-nous le nom de ta ville.
3: Moi, je suis à Mandeur, dans le Doubs.
1: Dans le Doubs, c'est ça.
3: Oui, Sochaux, les scooters et les automobiles Peugeot.
1: Fabuleux. Et les moulins à poivre.
3: Ah ben oui, oui, crinoline, oui. Tout ce que tu veux.
1: C'est ça, non, parce que voiture, Peugeot, oui. Voilà, moi j'ai pas le permis, mais j'ai un moulin à poivre, hein. Moi aussi j'ai un Peugeot. Mais bon, Patrick, un petit point météo aussi. C'est dans quelle région déjà ?
2: Alors moi j'appelle de Nîmes, ouais. J'écoute Radio Provence avec la radio parce qu'on peut la capter jusqu'à Nîmes depuis pas mal d'années, ça fait je crois 15 ans. Il y a eu beaucoup de vent aujourd'hui puisque le Mistral a soufflé beaucoup beaucoup. Et je voulais aussi, Émilie, dire une chose, je vous félicite parce que mardi soir j'étais à l'antenne, vos larmes ont ému toute la France parce que j'écoute votre émission depuis très très longtemps parce que je m'occupe de ma maman qui a 91 ans. Ouais. Et à 20h ou à 19h, c'est l'heure à laquelle je la fais souper, dîner. D'accord. Donc forcément tous les deux nous écoutons. Comme elle est impotente, nous écoutons votre émission de radio. Et mardi soir, vos larmes à propos de l'hommage rendu à Catherine Ringer m'ont ému et ont ému toute la France. Et je vous remercie parce que je ne savais pas que Catherine Ringer avait enregistré deux albums en solo que je vais me dépêcher de trouver dans des vide-greniers ou d'occasion pour les découvrir. Ouais. Et merci d'avoir nous avoir fait écouter certaines chansons extraites de ces deux albums solo de Catherine Ringer. Par contre, elle, c'est pas ma chanteuse préférée, je l'avoue, mais je la connaissais dans ses interviews parce que c'était une femme très intelligente et très modeste. Ouais. Voilà. Et c'était une femme avec un grand F. Et je regrette beaucoup qu'il n'y ait pas eu plus d'hommages à la télévision nationale, France 2, France 3, la 5, la 7, etc. J'espère que ça va venir, mais j'aurais aimé que les hommages soient spontanés et dans les jours qui viennent.
1: C'est gentil, Patrick.
2: Parce qu'elle le méritait.
1: Il y en a eu un sur France 2.
2: Ils m'ont beaucoup ému, ainsi que le lendemain mercredi soir, quand vous avez pris l'antenne à 19h, on sentait encore votre émotion. Vous voyez que je suis sincère.
1: Merci Patrick, ça me fait très plaisir.
3: Je l'ai ressenti aussi, Émilie, car j'ai écouté également, tu
1: mardi
3: vois.
1: Mardi soir, ouais.
3: Oui, avec l'émotion des larmes. Et moi-même, j'ai eu quelques larmes, tu vois.
1: Bah, je te comprends. Je te comprends, ouais. Elisabeth. Ah, elle est partie ? Allô ?
3: Non, je suis là.
1: Ah non, elle est là. J'ai cru que je t'avais perdue, Elisabeth, j'étais pas bien.
3: Non, je suis là, je t'écoute.
1: Ok, allez, on va pouvoir jouer alors, Elisabeth et Patrick. Les chansons parlent de vent et on cherche les interprètes. Et merci à tous les deux pour vos gentilles paroles qui me vont droit au cœur.
2: Vraiment. La sincérité.
1: Bah, ça fait plaisir. Allez, première chanson, dites-moi les amis, qui sont les interprètes de cette chanson où souffle le vent ?
3: Elisabeth, alors ça serait Stéphane. Comment il s'appelle ?
2: Garou.
1: Et il n'est pas tout seul.
3: Garou
1: avec qui ?
3: J'avais dit
1: Oui, bravo.
3: C'est ça, hein.
1: Elisabeth et Patrick, je vous mets chacun un point. Un point pour Garou, un point pour Céline Dion. De toute façon, à la fin, tout le monde gagne l'album de Maëlle. Vous connaissez le système. Allez, deuxième chanson. Là, on est sur un groupe de hard rock.
3: Oui, alors Elisabeth serait ce scorpion.
1: Bravo!
3: Je suis fan.
1: Wind of Change. Le vent du changement, chanson qui est devenue l'hymne à la toute fin des années 80, l'hymne de la chute du mur de Berlin. Elisabeth,
3: j'ai 2,33 tours de scorpion.
1: Une vraie fan.
3: Ah oui, je suis du signe de scorpion Et sur une pochette, il y a le scorpion.
1: Ah hein. Oui, eh ben, ils n'allaient pas mettre un papillon, Elisabeth. Il y a un moment, il faut respecter
3: la DA. Ça impressionne quand même, ah, la oui. pochette. Ça, ouais. Vrai,
1: j'avoue. 2 points pour Elisabeth, 1 point pour Patrick. Et une dernière chanson qui souffle pour le plaisir.
3: Elisabeth, est-ce que ça serait pas Pauline Esther, par hasard?
1: Non. C'est Vive le vent. Mais qui chante cette version de Vive le vent d'hiver?
2: Benjamin Biolay.
1: Oui, bravo Patrick.
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1: Dans les grands sapins verts, bravo. Elisabeth et Patrick, vous avez chacun gagné un exemplaire de l'album de Maëlle. Et pour rester dans la thématique du vent, après Garou, Céline Dion, Scorpion et Benjamin Biolay, nous convoquons...
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1: Renaud !
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1: Bon bah, moi ce petit jeu de mots à la fin de la chanson de Renaud, je le trouve absolument irrésistible. Allez, c'est déjà l'heure de la chanson anniversaire. Liam Gallagher d'Oasis fête ses 54 ans aujourd'hui. On lui pardonne donc cette intro à la Imagine. Et on se réjouit d'accueillir Oasis au Stade de France les 23 et 24 juillet prochains.

0: petit Don't Look Back in Anger pour souhaiter un joyeux anniversaire à notre ami Liam Gallagher et merci à l'équipe de Décibel. Il y avait ce soir Kinan, Sadika, Iris, Thierry, Thomas et Mélodie.
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0: Bonjour à tous, quel plaisir de vous retrouver chaque semaine, tous les jours entre midi et 13h sur votre radio Ici, dans ce nouveau rendez-vous. Ici, on parle bon plan, vie quotidienne, arnaque à éviter, santé. Nous sommes là pour vous rendre service parce qu'on vous doit bien ça. C'est le titre de ce nouveau rendez-vous quotidien. Nous sommes ensemble, je l'ai dit, jusqu'à 13h. Moi, je m'appelle Enora Malagré et voici la joyeuse bande qui m'accompagne, Aude Razo, madame anti-arnaque. Bonjour Aude.
2: Coucou tout le monde.
0: Vous avez passé un bon week-end,
2: oui,
0: ma Aude?
2: Super.
0: Valère Coréard et ses bons plans conso et mon chouchou. Coucou Valère.
3: Salut Enora, bonjour à toutes et tous.
0: Oui, cette semaine c'est lui mon chouchou, j'ai décidé. Gérald Kirzek, notre médecin. Bonjour Gérald.
4: Bonjour. Et Valère il fait bah oui, c'est comme ça.
0: Et vous aussi. Et notre rayon de soleil, Elsa Wolinski. Coucou Elsa.
5: Coucou, bonjour.
0: Alors aujourd'hui, gros dossier, les médicaments sans ordonnance. Et à cet effet, nous recevons une éminente collègue de chez 60 millions de consommateurs. Je vous la présente dans un instant. Vous avez des questions, appelez-nous ou laissez-nous un message vocal sur notre WhatsApp gratuit 0810 055 056. Nous sommes là pour vous, c'est votre émission. Et puis laissez-nous aussi des messages vocaux, comme l'a fait Yannick aujourd'hui.
6: J'ai eu un mal de fou ce week-end à trouver du carburant et je ne comprends pas pourquoi.
0: Eh oui, c'est le sujet, c'est votre préoccupation à vos souhaits, c'est votre antenne. Hein. Laissez-nous un message, appelez-nous 0810 055 056. Dites-nous si vous avez eu vous aussi des difficultés à trouver du carburant. Si vous avez des conseils à nous donner, on est ensemble, hein, on s'entraide. C'est votre émission, on vous doit bien ça. Et puis on va y répondre, et surtout à Yannick, hein, ma chère Aude et mon cher Valère, dans une trentaine de minutes. 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On va parler médicaments sans ordonnance. 15% des médicaments sans ordonnance sont efficaces. Et on reçoit Sophie Kwan, notre éminente collègue de chez 60 millions de consommateurs. Bonjour Sophie.
7: Bonjour Enora.
0: Vous connaissez bien, hein, vous avez fait un gros dossier dans le 60 millions de consommateurs de ce mois-ci. Hein, c'est pour ça qu'on vous reçoit avec votre meilleure amie d'enfance Valère Correa.
8: N'importe quoi.
0: Non, mais vous allez saisir de ce dossier aujourd'hui tous les deux.
3: Oui, c'est leur série en fait, hein, de 60 millions de consommateurs dont vous êtes rédactrice en chef adjointe, Sophie Kwan. L'automédication progresse-t-elle réellement en France et pour quels problèmes de santé les Français y ont-ils le plus souvent recours alors ?
7: Alors, c'est effectivement en forte progression. Depuis 20 ans, il y a 30% de personnes en plus qui s'automédiquent et on est à 9 Français sur 10 aujourd'hui, ce qui est énorme.
0: Ah oui, effectivement.
3: Ouais, c'est assez énorme. Mais en fait, qu'est-ce qui fait qu'on on s'automédique ? Je ne sais pas si ça se dit comme ça, mais
7: ça se dit comme ça, oui.
3: Parce que on pense bien sûr au coût de la consultation, les dépassements d'honoraires, les déserts médicaux. Qu'est-ce qui fait qu'on décide de s'automédiquer ? Et surtout, est-ce que c'est donc parce qu'on y est obligé ? Ou parce qu'on se dit, bon, on est tous un peu médecins entre ChatGPT, Google et j'en passe.
7: Alors, il y a un peu de tout, mon capitaine. La première raison, c'est quand on a des symptômes qui nous semblent bénins, qui semblent pas très compliqués à gérer, on va chercher soi-même son médicament à la pharmacie ou on va piocher dans son armoire à pharmacie où on a toujours une dizaine de médicaments, 11 en moyenne chez les Français. La deuxième raison, c'est la difficulté à avoir un rendez-vous rapidement. Quand un symptôme semble pas trop compliqué à gérer, on se dit si mon rendez-vous, qui est en moyenne dans 8 jours, si mon rendez-vous arrive dans 8 jours, je serai guérie d'ici là, j'espère. Et puis la troisième raison, ce sont des Français, et Enora en parlait dans son introduction, avec la crise du pouvoir d'achat, des Français qui ont du mal à joindre les deux bouts et qui n'ont pas envie d'avancer l'argent chez le médecin pour aller avoir une consultation en bonne et due forme.
0: Gérald Kirzek, forcément notre médecin qui va réagir.
4: Mais l'automédication, c'est le bon sens aussi, c'est de se dire, moi j'ai des petits symptômes, des maux de gorge, une petite douleur abdominale, je vais voir si ça passe. Donc c'est se donner un petit peu de temps et il y a rien de mal à s'automédiquer. Après l'automédication avec des médicaments, il y a un professionnel de santé en première ligne accessible, c'est le pharmacien quand
7: Absolument.
4: Même, qui est là pour pouvoir aussi orienter, aider sur les symptômes. Il y a des médicaments qui sont en libre service et puis il y a des médicaments qui sont ce qu'on appelle derrière le comptoir vous n'avez pas besoin d'ordonnance, mais vous avez besoin que ça soit le pharmacien qui vous les donne, mm-hmm. et donc il va vous les donner avec le conseil. Donc je crois que c'est important d'avoir ce maillage territorial en plus, facilement accessible, plus facilement que trouver effectivement un médecin traitant.
0: Valère Correa.
3: Moi, Sophie Kouane, ce qui me choque, c'est la pub qu'il y a autour des médicaments. Enfin, on n'y comprend plus grand-chose, parce que quand on est cudam comme moi, on n'est pas médecin, on voit la pub pour le mal de gorge, on voit la pub pour le nez qui coule en ce moment, ou je ne sais quoi.
0: C'est un business quand même, un peu curieux.
3: Voilà, c'est ça. Est-ce que ça marche, tout ce qu'on nous promet là ?
7: Alors, c'est loin d'être efficace pour tout, évidemment. Ça a même parfois certains risques. Donc, ne pas se fier à la pub, ne pas se fier non plus aux promesses qui sont sur les emballages où on va vous dire soulage les douleurs, soulage les bouffées de chaleur, notamment.
0: Pourquoi vous dodelinez, cher Gérald Kerzek ?
4: Je dodeline parce que c'est quand même très contrôlé la publicité des médicaments. D'abord, les médicaments qu'on appelle vignettés sur ordonnance, il n'y a pas de publicité. Et ceux qui sont sans ordonnance, c'est quand même contrôlé par les autorités de santé. Donc je suis d'accord qu'il ne faut pas prendre ça pour argent comptant et que ça peut fonctionner chez quelqu'un et pas chez quelqu'un d'autre. Mais il y a quand même un contrôle, une rigueur avant la mise sur le marché, etc. Même si ce sont des médicaments sans ordonnance.
7: Alors, les médicaments, il y a quand même, une fois qu'ils ont eu l'autorisation sur le marché, toute une phase de vigilance derrière pour savoir si les risques sont importants ou pas. Voilà. Et puis, en pharmacie, on ne trouve pas que des médicaments, on trouve aussi des compléments alimentaires.
0: Bien sûr.
7: Ces compléments alimentaires, c'est un énorme marché de santé. Où on vous dit, quand je parlais des bouffées de chaleur, on vous dit, vous allez régler votre bouffée de chaleur, vous allez régler vos problèmes d'érection matinale, vous allez régler vos problèmes de rétention d'eau. Et ce n'est pas forcément prouvé, parce que là, pour le coup, ça ne passe pas par la même autorité que les médicaments, ça passe par la DGCCRF.
4: Et ce ne sont pas des médicaments.
0: Voilà, Audrazo.
2: Petite parenthèse, puisqu'on parle d'auto-médication, et là, on parlait beaucoup de médicaments en pharmacie, attention aussi aux réseaux sociaux, avec les pseudo-remèdes de grand-mère qu'on nous vend. Je sais pas si
0: Elsa Wolinski nous en dira un mot tout à fait. Tout à l'heure.
2: Je ne sais pas si vous avez vu la dernière tendance ce week-end, j'ai vu passer ça beaucoup, de dire qu'on peut se blanchir les dents avec du café, du citron, du sel et du dentifrice.
3: À mon avis, c'est le contraire.
2: Les dentistes ont réagi, ils disent que attention, ça peut vraiment endommager
0: les
2: dents, ça peut endommager les gencives. Ces vidéos, elles font des millions de vues. Donc c'est vrai que l'automédication, c'est aussi ces gens qui vont en pharmacie, c'est aussi attention aux écrans, ce qu'on voit passer. Des fois, on veut passer un petit peu n'importe quoi, mais c'est vrai qu'Elsa nous en parlera tout à l'heure.
0: On va continuer à parler des médicaments sans ordonnance grâce à Sophie Kouane, en l'occurrence de chez 60 millions de consommateurs. Et puis, si vous avez du mal à trouver du carburant depuis ce matin, c'est votre antenne. Donnez-nous des astuces, appelez-nous 0810 055 056. Un peu plus tard dans l'émission, on parlera aussi Alzheimer avec le docteur Kerzek. Elsa nous parlera des remèdes de grand-mère. Une émission très riche aujourd'hui parce qu'on vous doit bien ça. Mais pour l'heure, Michel Berger, il n'y a pas de honte sur votre radio. Ici, on est ensemble jusqu'à 13h.

0: Il n'y a pas de honte sur votre radio ici. Michel Berger, on est ensemble jusqu'à 13h dans On vous doit bien ça.
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0: Et j'en profite, dis donc, c'est très personnel, j'embrasse ma petite maman qui écoute la radio. J'embrasse donc du coup les copains de Ici Touraine et puis tout le réseau, bien sûr, nos magnifiques 44 locales qui font un travail extraordinaire. Nous étions d'ailleurs avec Audrazo à Montpellier toute la semaine dernière. Alors on est en plein cœur d'un gros dossier sur les médicaments sans ordonnance. On parlera aussi du carburant. Si vous avez des messages à nous faire passer, c'est votre antenne. Vous êtes ici chez vous, 0810 055 056. On parlera Alzheimer, remède de grand-mère avec Elsa Wolinski. Un gros programme bien riche comme on aime. Valère Correa, vous avez des questions pour Sophie Kouane qui nous vient de 60 millions de consommateurs.
3: Et qui est rédactrice en chef adjointe des hors-séries. Le hors-série qu'on retrouve en ce moment justement sur l'automédication en kiosque. On parlait à l'instant avec le docteur Kierzek de la différence entre médicaments et compléments alimentaires. Oui. Si j'ai bien compris, les compléments alimentaires, c'est l'efficacité est moins prouvée malgré des promesses alléchantes. Vous pouvez nous rappeler la différence, Sophie ?
4: Alors, un complément alimentaire, c'est un aliment. Donc, ça arrive sur le marché via le contrôle de la répression des fraudes. Mm-hmm. Il y a certaines substances qui sont prohibées, mais c'est un aliment, donc ça n'a pas besoin de montrer son efficacité pour arriver sur le marché.
3: Donc, c'est des capsules quand même, enfin des petites gélules, des trucs comme ça.
4: C'est des capsules, ça peut être
0: C'est pas un bout de courgette.
3: Ouais,
4: c'est à base de plantes. On imagine que c'est anodin et que ça va nous faire du bien parce que c'est naturel. Mm. Pas forcément, voilà.
0: D'accord.
5: Ah, super. Donc moi j'en ai acheté plein ce week-end. Je me suis fait avoir en fait.
4: Ça dépend. Il y en a certains qui fonctionnent parce que la plante vient de millénaires d'utilisation traditionnelle, puis d'autres qui sont complètement fumeux. Mais complètement fumeux. L'autre aspect, c'est évidemment celui du médicament, qui là est très réglementé. Faut déposer une autorité de mise sur le marché et prouver l'innocuité, c'est-à-dire qu'ils ne sont pas dangereux.
3: Alors rapidement, parmi les médicaments qu'on peut prendre sans ordonnance, est-ce qu'il y en a certains qui sont à la fois très populaires, mais aussi dangereux ? C'est ce que j'ai cru comprendre en lisant votre hors-série.
4: Oui, nous on s'est attardé sur les symptômes bénins qui vont passer relativement rapidement. Si vous les soignez au bazooka, vous avez des risques. Je pense aux produits anti-rhume, rhinofébrale, Sinufix, des choses dans ce genre, qui là peuvent provoquer des troubles digestif par exemple, ou des produits contre les maux de gorge qui là aussi contiennent un anesthésique qui peut avoir des effets secondaires.
3: Strepsil par exemple, ce genre de...
4: Alors, je ne sais plus ce qu'on avait mis, Strepsil, c'est effectivement, mais il y en a un certain nombre,
5: l'isopaïne
4: par exemple,
5: Dril,
4: miel citron, là c'est très drôle, les pastilles au miel et au citron ou au thym ou quoi, faites attention parce que souvent c'est même un arôme, c'est même pas du vrai miel.
0: Vous confirmez, Gérald Kierzek, notre médecin, rapidement, parce qu'on a une auditrice qui attend.
6: Il peut y avoir bien sûr des effets secondaires. Après, tout médicament, c'est une balance bénéfice-risque. C'est clair que si le bénéfice il est nul parce que vous avez un rhume, en 4 jours ça va passer tout seul, ça sert à rien de prendre des choses qui provoquent un risque, même s'il est minime. Alors après, sur tout ce qui est l'isopaïne, il y a un petit anesthésiant, c'est toujours en plus. Vous savez, Voltaire il disait, la médecine sert à distraire le malade pendant que la nature le guérit. Et très souvent, sur ces petits mots, c'est la nature qui va guérir. Donc ça peut être un petit plus.
0: Il nous cite du Voltaire, celui-là, maintenant.
6: Ça veut dire quoi ? Ça veut dire que quand il y a des effets secondaires qui sont disproportionnés, il faut s'abstenir.
0: Alors, vous savez quoi ? Si vous avez des questions sur les médicaments que vous avez achetés comme nous à la pharmacie sans ordonnance, profitez-en. On a Sophie Kouane qui est là, le docteur Kierzek, 0810 055 056. On accueille tout de suite Sylvie, on continue à dérouler ce sujet, voilà, tout à fait passionnant. Sylvie qui nous appelle de l'Eure, on embrasse ici Normandie. Bonjour Sylvie.
7: Bonjour l'équipe de France.
0: Coucou, bonjour.
3: Bonjour.
7: bonjour toute l'équipe. Je me suis inscrite un petit peu pour discuter. Là, je viens d'apprendre des petites choses supplémentaires sur l'automédication.
0: Et vous avez une petite question pour nos médecins, toute l'équipe ?
7: Oui, voilà. Alors, moi, ce serait plus... ma question, elle était sur les produits, sur les médicaments, sur les rhumes, les maux de gorge. Bon, là, j'ai eu un petit peu la réponse, en fait, en avant-question. Et J'aurais oui une petite question aussi sur toutes les tout ce qui est crème, savon, shampoing, enfin vendu en parapharmacie, en pharmacie aussi, qui serait qu'aurait des comment dire.
3: Moi, j'imagine ce que vous voulez dire, c'est que quand j'achète en pharmacie ou parapharmacie des produits d'hygiène, je pense que c'est mieux. On se dit toujours parce que c'est en pharmacie ou parapharmacie. Est-ce que c'est de meilleure qualité?
0: Alors, on va plancher là-dessus dans un instant. Le temps du disque, comme ça, vous pourrez faire vos devoirs. Sophie Coinet, le docteur Gérald Kirzek, Marc Lavoine et Patrick Fiori. Ça s'appelle Occupé sur votre radio ici. Dans Vous Doit Bien Ça.

0: Marc Lavoine et Patrick Fiori occupés sur ICI dans votre nouveau rendez-vous. On vous doit bien ça jusqu'à 13h.
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0: Et Dieu, que ça réagit au 0810 055 056, ça appelle, ça envoie des textos dans tous les sens. Bah oui, parce qu'on parle médicaments sans ordonnance et ça nous concerne toutes et tous, surtout Elsa Wolinski apparemment sur la table.
3: J'ai passé le week-end à acheter ce qu'il ne fallait pas.
0: Qui a acheté tout ce dont nous a parlé Sophie Kwan, hein, notre collègue de 60 millions de consommateurs. Nous avions Sylvie avec nous qui disait, ah bah voilà, moi j'achète aussi en parapharmacie des crèmes, des gels douches, parce qu'on a l'impression que c'est un peu mieux. Docteur Kerzek, que répondez-vous à notre chère auditrice Sylvie qui nous appelait de Normandie?
4: Quand on met des crèmes, ça peut aggraver la situation comme ça peut l'améliorer. L'avantage de la pharmacie, il y a des bons produits un peu partout, mais l'avantage de la pharmacie, c'est qu'il y a le conseil du pharmacien ou de la pharmacienne. Et, oui. Et ça, c'est important, parce que si vous avez une peau avec de l'eczéma, une peau atopique qui réagit, etc., bah, il y a des crèmes qui peuvent aggraver la situation. Donc là, vous aurez ce conseil-là que vous n'aurez pas dans une grande surface. Après, il y a des très bons produits, on parlait des crèmes anti-âge qui sont aussi ailleurs que dans les parapharmacies.
0: Merci docteur Kerzek, on va continuer à prendre des auditeurs, c'est votre émission, hein, 0810 055 056. Nous avons David qui appelle de la Seine-Saint-Denis. Bonjour David.
5: Bonjour Enora, bonjour toute l'équipe.
0: Bonjour. Oh, quelle jolie voix. Enchanteresse, cher David. Alors, vous avez une petite question à nous poser?
5: Oui, tout à fait. Mais avant tout, je voudrais juste vous dire que je vous écoute tous les jours avec grand plaisir et qu'une heure passée avec vous, ça passe trop vite.
6: Bon, écoutez, oh, c'est trop gentil.
0: Moi, je suis en préménopause, donc je vais pleurer. Merci, cher David. Hein. Cette émission, elle est faite pour vous rendre service. J'espère que ça fonctionne un peu. Alors, David, on vous écoute.
5: Oui. Oui, donc voilà ma question. J'ai des problèmes d'allergie au pollen et donc chaque année j'achète des médicaments sans ordonnance.
0: Ouais.
5: Je me dis que c'est pas la peine de prendre rendez-vous chez le médecin pour ça. Et je ne saurais pas vous expliquer d'où ça vient, mais j'ai ce ressenti que c'est moins efficace que si c'était un médicament avec ordonnance.
0: Bonne question. Alors, Sophie Kwan, de 60 millions de consommateurs.
3: Alors, parfois les médicaments sans ordonnance sont des médicaments un peu moins dosés que ceux qui vont être fournis sur ordonnance.
0: Ouais.
3: C'est vrai que l'avantage énorme de la consultation chez le médecin, c'est qu'il va vraiment cerner votre profil, mm-hmm, et vous prescrire les molécules qui vous conviennent le mieux. Nous, ici à 60, dans l'article sur les antihistaminiques, on a réussi à dégager à la fois des molécules et des principes actifs qui fonctionnent très bien. On a 3 verts et on en a 3 oranges. C'est pas qu'ils fonctionnent, ils peuvent fonctionner un petit peu moins bien ou un petit peu moins rapidement. Ils nécessitent des précautions d'emploi plus importante. Et ça, c'est quelque chose qu'on a regardé dans tous les médicaments, la centaine de médicaments qu'on a analysés. On n'est pas uniquement sur l'effet, on est aussi sur est-ce que c'est difficile à prendre, est-ce qu'en le prenant mal ou en le donnant à son enfant alors que c'est pas pour lui, on risque des problèmes.
0: Gérald Kerzek.
4: Mais surtout aller consulter, parce que en fait l'allergie elle peut évoluer et laisser banaliser un rhume des foins en disant oh, ben, c'est rien, c'est juste des éternuements, ça peut se transformer, on le sait, dans 30% des cas en asthme. Donc c'est peut-être pas que le médicament est moins efficace, mais c'est peut-être que votre maladie allergique évolue. Donc d'où l'intérêt de prendre un rendez-vous un peu en avance chez l'allergologue pour faire des tests.
0: Merci David, on vous embrasse très très fort, prenez grand soin de vous, passez une belle après-midi. Aude Razeau, très rapidement.
6: Une question de Didine qui nous écrit sur WhatsApp, qui dit, c'est pour vous Gérald, qui dit qu'elle en a marre que son médecin lui prescrive du Doliprane et des lavages de nez, et qui se plaint qu'en fait on réduise la prescription d'antibiotiques.
0: Ah.
4: Les antibiotiques c'est pas automatique, parce que sur les virus et les rhumes, c'est des virus, ça ne fonctionne pas, ça guérit pas plus vite, ça sera pas plus efficace de prendre des antibiotiques. Et le paracétamol, ça fonctionne très bien contre la fièvre, les courbatures, etc. Et le lavage des fosses nasales, c'est un des meilleurs remèdes, parce que ça va diminuer l'inflammation, ça va rendre la perméabilité des petites trompes qu'on a à l'arrière du nez et qui remonte dans les oreilles, donc ça va déboucher. Donc ça marche très bien. Si vous rajoutez, vous hydratez, un peu de repos, bah finalement, c'est ça qui va faire qu'au bout de 3-4 jours, les symptômes iront mieux.
0: Sophie Kwan.
3: Dans les 6 produits contre le rhume de ce numéro, le seul qui soit vert, c'est Physiomère, c'est contre le nez bouché, c'est effectivement un spray nasal pour se déboucher le nez.
4: Gardez bien votre médecin.
0: Voilà, oui, bah oui, surtout monsieur Kerzek, que nous on a la chance d'avoir.
4: Le médecin de l'auditrice, parce que c'est très bien ce qu'il prescrit.
0: Merci. Hein. Continuez à réagir, 0810 055 055. 0,56. Et procurez-vous, hein, vous l'avez compris, ce numéro de 60 millions de consommateurs. Merci Sophie Kouane d'être venue nous faire
3: merci
0: un coucou.
3: À vous.
0: On vous réinvite très très vite. Hein. On va la retrouver Sophie Kouane, bien sûr. On va accueillir aussi le gagnant ou la gagnante. Je crois que c'est une chère Karine de notre jeu. 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N'est-ce pas Karine ? Bonjour Karine.
7: Oh là.
0: C'est l'émotion sûrement. Bonjour Karine.
7: Ah, mais complètement.
0: Ah bah voilà. Allez Karine, comment allez-vous ?
7: Bien, on fait avec, on n'a pas le choix.
0: Bah oui, dans ces temps vraiment très perturbés, c'est le moins qu'on puisse dire. Et ben on va vous filer.
7: Le mot est faible, Lénora. Le mot est faible,
0: je sais bien.
7: Tu as besoin de se réveiller là.
0: Ouais, je suis d'accord. Très clairement, je suis d'accord avec vous et cette radio est là pour vous écouter. En attendant, on va vous filer un petit coup de pouce. C'est gagné, Karine. Bravo.
7: Merci beaucoup.
0: Voilà, on en a bien besoin et on vous doit bien ça les copains, on est ensemble. Voilà et puis allez-y hein, lâchez-vous 0810 055 056, on est là aussi pour vous écouter. Ne vous inquiétez pas Karine, ce qu'on traverse tous ensemble, on va en parler.

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2: Et il est midi 33 sur votre radio ICI. Bienvenue dans votre nouveau rendez-vous. ICI, on parle bon plan, vie quotidienne, arnaque à éviter, on parle santé aussi. Nous sommes là pour vous rendre service, parce qu'on vous doit bien ça. C'est le titre de ce nouveau rendez-vous quotidien. On est ensemble jusqu'à 13h, je suis Enora Malagré. Je suis avec Aude Razeau, Valère Coréard, le docteur Gérald Kirzek et Elsa Wolinski, qui nous fera d'ailleurs un petit point sur les remèdes de grand-mère, tiens, tout à l'heure. Et Gérald Kirzek nous parlera aussi Alzheimer. Si vous avez des questions, ça se passe au 0810 055 056. Mais pour l'heure, Valère et Aude aussi répondent au vocal d'un auditeur, Yannick.
3: Bonjour, je vous appelle parce que j'ai eu un mal de fou ce week-end à trouver du carburant et ça m'inquiète un peu parce que toutes les stations sont à sec et je comprends pas pourquoi. Merci.
2: Immense préoccupation aujourd'hui, on entend vos angoisses et votre antenne, hein. Allez-y, écrivez-nous, 0810 055 056, on peut se donner des petits tuyaux aussi hein, entre nous, hein. C'est votre antenne. Aude Razeau.
4: Oui, Yannick qui fait écho à une situation qu'on a bien subie ce week-end effectivement. J'ai des chiffres d'ailleurs, le gouvernement parle ce matin de 17% de stations-service qui manquent au moins d'un carburant, 17%. Oh, donc on est quand même sur des gros pourcentages. Alors
2: Le pourquoi,
4: Yannick, déjà ce sont surtout les stations Total à 90% qui manquent de carburant parce que les prix sont plafonnés chez Total et donc on va chez Total, il y a beaucoup de monde et les stations Total ont forcément du mal à se réapprovisionner, donc elles sont pas toutes à sec, mais si vous allez dans les stations Total et que vous avez envie de payer moins cher, c'est sûr que vous risquez de vous casser le nez malheureusement. Il y a un autre phénomène, c'est le week-end, beaucoup de gens font le plein le week-end, donc c'est vrai qu'on va plus ressentir à ce moment-là les pénuries. Et puis autre phénomène, on a vu encore des vidéos, peut-être vous aussi, qui circulent depuis la semaine dernière avec des gens qui anticipent la montée des prix et qui du coup se précipitent pour faire le plein. Là-dessus, on comprend, hein, même moi, ce week-end, j'étais à la moitié du réservoir, je me suis dit, est-ce que j'irai pas faire le plein maintenant parce que ça va grimper, finalement, je l'ai pas fait. Donc, mais ça fait forcément un peu cet effet de on se précipite un peu à la pompe et ça peut aggraver la situation. C'est un peu comme pendant le Covid, quand on s'est un peu tous précipités dans les magasins, ça a créé des pénuries. Encore une fois, pas de jugement parce qu'on comprend très bien qu'on veuille anticiper cette montée des prix.
2: On l'entend, votre colère. Hein. Encore une fois, on est là. Hein. Venez, passez à l'antenne 0810 055 056. Valère Coréard.
5: Oui, il y a un site internet qui est bien fait. Ça s'appelle, c'est sur l'adresse prix-carburant.gouv.fr. prix-carburant.gouv.fr. Là, vous avez la carte de France de toutes les stations-service avec les prix, mais aussi les ruptures d'essence. Donc ça, c'est intéressant parce que vous pouvez voir qu'à tel ou tel endroit, ben non, il n'y a pas de SP95. Et puis, vous avez accès au prix. Donc, vous pouvez aussi comparer. Je vous ai déjà dit que c'était important. Il y a un autre point qui m'inquiète et que je voudrais évoquer, c'est le mélange E85 bioéthanol. On en a parlé la semaine dernière. Et essence. Il y a pas mal d'utilisateurs qui sont serrés au niveau du budget et qui commencent à mettre de l'éthanol, du bioéthanol dans leur carburant sans avoir transformé leur moteur. Alors, deux sujets là-dessus. Je comprends, mais je vous dis juste le risque. Un dysfonctionnement du moteur. Ouais. C'est-à-dire que ça, on peut tomber en panne. Et deux, surtout, en cas de pépin, l'assurance peut refuser de vous indemniser si vous n'avez pas utilisé le carburant qui est prévu au départ. Donc faites vraiment attention. Ouais. Je comprends la démarche. Mais c'est vrai qu'il y a des risques derrière.
2: Aude Razeau.
4: Oui, et pour répondre à ceux qui se posent la question, sans doute, est-ce qu'on va avoir une pénurie, une vraie pénurie, dans les semaines qui viennent? Le ministre de l'économie disait ce matin, pas d'inquiétude pour les deux mois qui viennent. On a une visibilité sur deux mois. Et il annonce qu'il y aura très vraisemblablement aussi des aides supplémentaires à partir du 1er octobre. Par contre, pas de baisse de taxes généralisées.
2: D'accord, on est ensemble hein, jusqu'à 13h. C'est votre émission 0810 055 056. Venez témoigner. On parlera Alzheimer avec le docteur Kirzek dans un instant et remède de grand-mère avec madame Elsa Wolinski. Mais pour l'heure, un peu de musique. Ça va nous détendre en ces temps si difficiles. Gloria Gaynor, Never Can Say Goodbye. Pardon pour cet accent. Je ne suis absolument pas bilingue. Je suis bretonne.
6: Tout de suite.

0: Guénor, Never Can Say Goodbye, sur votre radio, ici, on est ensemble jusqu'à 13h.
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0: On est agité hors antenne, parce qu'on a beaucoup de messages. Au 0810 055 056, on va essayer de prendre tout le monde. Mais pour l'heure, on va parler d'Alzheimer avec vous, docteur Kirzek, parce que c'est la journée mondiale de lutte contre l'Alzheimer.
3: Oui, la maladie d'Alzheimer, 1,4 million de Français qui ont, ou de Françaises qui en sont atteints, entre 900 000 et 1,4 million. Et ça va augmenter, parce qu'avec le vieillissement de la population, inéluctablement, le nombre de malades d'Alzheimer va augmenter. C'est une démence, c'est-à-dire que c'est des troubles de mémoire, c'est des troubles de l'orientation. En fait, c'est une accumulation dans le cerveau de protéines, la protéine Tau notamment, qui devrait être éliminée et qui n'est pas éliminée, qui va s'accumuler. Et cette maladie, elle donne des troubles de mémoire, je le disais, et puis elle va aller jusqu'à une grabatérisation, malheureusement, une personne qui ne peut plus vivre seule. Et donc, en face, à côté, dans la même famille, il y a 1,4 million de malades, mais il y a plus de 3,5 millions d'aidants, de personnes qui sont dans leur famille
0: et
3: touchées par cette maladie.
0: Très chaleureusement.
3: Exactement, et c'est épuisant en fait pour les aidants, surtout qu'on a une population qui vieillit. On a malheureusement les pouvoirs publics, les lieux d'hébergement qui sont très en retard. Et donc, c'est les familles qui se retrouvent avec ces patients et ces patientes d'Alzheimer, et c'est très compliqué. Alors, le message que je voudrais faire passer, c'est qu'on peut prévenir la maladie d'Alzheimer. On a l'impression que c'est une fatalité, en fait, maladie d'Alzheimer. Non, c'est pas une fatalité. On le pense avec les maladies cardiovasculaires. On sait qu'il faut bouger, faire du sport, il faut manger sainement, etc. Eh bien, 45% des malades d'Alzheimer pourraient prévenir la maladie. Et on pourrait aussi

0: Et sa mémoire, la vitesse d'apprentissage, le fait de faire des mots croisés, des sudoku, d'avoir des relations sociales avec les gens, là aussi ça va ralentir la maladie, ça va même prévenir la maladie. Et puis on peut prendre tous les facteurs de risque, le tabac, l'alcool, tout ça, ça provoque aussi ou ça aggrave, ça accélère la maladie d'Alzheimer. Donc vraiment cette idée reçue qui est de dire c'est une fatalité, on ne peut rien y faire, non, on peut y faire.
1: Une question Elsa Wolinski.
2: Oui Gérald, pourquoi 2 personnes sur 3 atteintes de la maladie d'Alzheimer sont des femmes?
0: Pour plusieurs raisons. D'abord, vous vieillissez plus longtemps que les hommes. Et donc forcément, statistiquement, il y a plus de femmes qui sont atteintes que d'hommes. La deuxième chose, c'est qu'il y a peut-être un rôle à la ménopause des hormones. Le fait d'avoir les œstrogènes qui baissent, le rôle protecteur de ces œstrogènes va diminuer forcément, parce que la quantité d'œstrogènes diminue. Il y a probablement une prédisposition génétique, même si c'est pas héréditaire, la prédisposition génétique qui a un gène notamment qui est plus exprimé chez les femmes que chez les hommes. On comprend pas tout sur la maladie d'Alzheimer. Faut bien voir que on met probablement dans la grande famille des maladies d'Alzheimer, des choses qui ne sont pas la maladie d'Alzheimer et d'autres qui ne sont pas diagnostiquées. Donc on va là aussi beaucoup évoluer, mais en tout cas ça explique ces facteurs-là, qu'il y a une surreprésentation des femmes.
1: Beaucoup de questions, 0810 055 056, continuez d'appeler. Nous allons donc prendre Stéphanie qui nous appelle du Val-de-Marne. Bonjour Stéphanie.
3: Bonjour à tous.
1: Bienvenue. Bonjour.
3: Merci, merci pour l'émission, c'est vraiment très intéressant. Tous les midis, on se régale.
1: Oh merci, c'est adorable Stéphanie. On vous écoute, vous avez une question pour notre docteur.
3: J'avais une question, c'est qu'en fait j'ai plusieurs de mes grands-parents et arrière-grands-parents qui sont décédés de la maladie d'Alzheimer.
1: D'accord.
3: Et on m'a dit que, vraiment je l'entends beaucoup, que ça a augmenté mon risque individuel d'avoir moi aussi la maladie d'Alzheimer.
1: D'accord.
3: Est-ce que c'est vrai?
1: Alors, je vous propose d'attendre un tout petit peu. On va répondre juste après un petit disque de Vianney. Je m'en vais. Le docteur Kirzek va vous répondre, chère Stéphanie. Et continuez d'appeler 0810 055 056. C'est votre émission, pardon, sur ici.
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0: Vianney, Je m'en vais sur votre radio. Ici, on est ensemble jusqu'à 13h.
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0: 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Beaucoup de choses dans cette émission aujourd'hui, donc beaucoup de réactions au 0810 055 056. On a parlé médicaments sans ordonnance, on parle évidemment carburant aujourd'hui avec vous, chères auditrices, chers auditeurs. Et puis le docteur Kirzek qui nous parlait d'Alzheimer et qui va répondre à notre auditrice Stéphanie. Vous êtes toujours là, ma chère Stéphanie?
2: Toujours.
0: C'était bien de faire une petite pause Vianney avant la réponse du docteur Kirzek. On vous écoute.
3: Et je vais vous rassurer parce que c'est pas héréditaire. Alors, la maladie d'Alzheimer.

0: Alzheimer.
1: Pardon, de Stéphanie, mais, on va rappeler quand même.
0: Mais mes parents ou grands-parents ont eu la maladie d'Alzheimer, est-ce que j'ai un surrisque ou est-ce que c'est héréditaire?
1: On se pose beaucoup cette question.
0: Ce n'est pas héréditaire. Il y a moins de 2% des maladies d'Alzheimer qui sont héréditaires. C'est souvent chez des formes jeunes, des moins de 50 ans, moins de 60 ans, qui ont des formes héréditaires, mais c'est vraiment une minorité. En revanche, il y a peut-être une prédisposition génétique, mais prédisposition génétique, ça ne veut pas dire qu'à tous les coups, on va développer la maladie. La génétique, c'est moins de 20% de ce qui va faire qu'on développe une maladie. 80%, c'est ce qu'on vit, c'est la manière dont on mange, c'est la manière dont on bouge, c'est la manière dont on apprend. Et donc, on peut vraiment contrecarrer la génétique et il n'y a pas de fatalité. Petite digression sur les tests génétiques, d'ailleurs, notamment aux États-Unis, ils font des trucs avec des
1: sur-risques. Faut
0: pas faire ça, parce que franchement, ça donne un risque théorique. On a l'impression d'avoir une épée de Damoclès au-dessus de sa tête. Okay. Ça n'a vraiment aucun intérêt.
1: D'accord. Ça vous va comme réponse, ma chère Stéphanie ?
2: Ça me va, on dira surtout à l'hypochondriaque de Valère de ne pas faire le test.
1: Oh, j'aime beaucoup qu'on le
3: cerné. Vous m'avez assez bien cerné, j'avoue, sur ça.
1: Une fidèle de l'émission. Déjà, on vous embrasse très fort, chère Stéphanie. Passez une belle après-midi. À bientôt.
2: Merci, belle continuation.
1: Merci beaucoup. On prend tout de suite Zaya qui nous appelle des Yvelines. Bonjour, Zaya.
4: Bonjour.
1: Bonjour, bienvenue à vous.
4: Merci beaucoup.
1: Alors, on vous écoute.
4: Donc, moi, si je vous appelle, c'est qu'on m'a diagnostiqué la maladie d'Alzheimer, donc à 64 ans. Donc, c'était très dur de l'accepter. Donc, finalement, je suis obligée de l'accepter. Mm-hmm. Donc, c'est sûr que quand mes enfants m'ont annoncé, ça a été très dur. Donc, j'aurais dit, c'est comme ça. Alors, on va faire avec et il faut avancer. Donc, voilà. Donc, j'essaye de faire des mots mêlés, des mots fléchés. Ouais. Je fais de la marche. J'adore les karaokés. Donc, ça m'aide à sortir de mon quotidien. Donc, je fais des choses que toute personne fait. Donc,
1: moi déjà, je trouve ça formidable. On voulait aussi vous dire qu'on vous embrasse et qu'on vous envoie soutien et qu'on vous trouve bien vaillante, ma chère Zaya, docteur Kirzek.
0: Et Zaya, vous êtes la preuve que la maladie d'Alzheimer, c'est pas le cliché qu'on a d'une personne qui ne peut pas parler, qui peut pas faire d'activité. Ça tombe un peu comme un coup près, ce mot, diagnostic, maladie d'Alzheimer. Or, on voit qu'il y a différentes formes, il y a des formes précoces. Plus on diagnostique précocement, plus on peut lutter contre la maladie. Ce que vous faites est formidable. Activité intellectuel, du lien social, de la marche, contrôler de l'hypertension artérielle, son taux de glycémie si on a un peu de diabète. Bref, c'est d'essayer de ralentir la maladie. Et la maladie, elle peut aller très, très, très lentement. Donc vraiment, je vous encourage à continuer. J'encourage tous nos auditeurs ou auditrices à aller, quand il y a des petits trous de mémoire comme ça, à aller à des consultations mémoire, à consulter, ne pas avoir peur. Parce qu'encore une fois, plus on diagnostique tôt, plus on peut lutter contre. Et puis bientôt, il y a des médicaments qui arrivent, des médicaments qui vont notamment ralentir l'accumulation de cette protéine dans le cerveau.
1: Ça vous va, Zaya, d'entendre ça? Ça vous fait du bien?
4: Oui, ça fait du bien. C'est sûr que il y a des fois où on accepte et des fois on n'accepte pas. Je pense que c'est plutôt pour les enfants de me dire quand ils ont dû l'annoncer, les pauvres, ils ont dû prendre des pincettes, c'était très très dur. Donc, je leur ai dit, écoutez... On va faire avec.
1: On va faire avec.
4: Tout à l'heure. Et puis, je pense que je suis pas la seule. Et puis, ce qu'il faut, c'est sortir de son quotidien. Moi, je dis à toutes les personnes qui malheureusement ont cette maladie, donc de sortir de leur quotidien et puis d'aller vers les autres, parce qu'il y a des gens qui ont besoin de nous. Donc, faut aller vers les autres.
0: Et apprendre de nouvelles choses, ça c'est formidable, c'est apprendre de nouvelles choses de façon à ce que le cerveau puisse faire d'autres connexions développer des neurones. Donc vraiment, et faut casser ces idées reçues parce que la famille c'est très dur, vraiment c'est un coup près Alzheimer alors qu'on a de fausses images.
1: Bravo, chère Zaya, quel témoignage fort vraiment et qui donne un peu d'espoir. Et on l'a dit tout à l'heure, on pense aussi aux aidants, à ceux qui accompagnent les malades d'Alzheimer. On est avec vous, on est ensemble, on va se rejoindre tout de suite dans On vous doit bien ça, on est ensemble jusqu'à 13h.
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1: C'est votre nouveau rendez-vous quotidien. Vous l'avez compris, on est ensemble encore pour quelques minutes. On parlait Alzheimer et d'ailleurs notre docteur Kirzek part tout de suite après l'émission à Arles. Il va se passer plein de choses à l'hôpital de Arles, c'est ça Gérald?
0: Avec l'association des aidants, c'est à l'hôpital de Arles. Toute la journée, il y a des ateliers, des conférences et ce soir j'y serai effectivement pour 19h.
1: 19h30.
0: Venez nombreux et nombreuses.
1: Voilà, assister à la conférence exceptionnelle
0: et c'est gratuit,
1: de notre... évidemment, docteur Gérald Kirzek, parce qu'on vous doit bien ça. Audrey Azo, beaucoup de réactions.
5: Oui, beaucoup de réactions alors à ce que disait le docteur Kirzek et à ce beau message de Zaya sur la maladie d'Alzheimer. Beaucoup de réactions également à la hausse du prix du carburant dont on a parlé tout à l'heure. On a Roxane, par exemple, qui me dit, pour être honnête, j'ai l'impression de travailler pour avoir de l'argent et payer mon essence. Je travaille pour rouler. Elle me dit, aujourd'hui, une sortie sur Lyon me coûte 40 euros aller-retour depuis chez moi. Je ne peux plus profiter de partir vagabonder.
1: On est tellement avec vous, si vous saviez. Venez, continuez toute la semaine, tous les jours, à témoigner dans notre émission. On vous doit bien ça. Elsa Wolinski, oh oui, là là, on va prendre un peu de hauteur et on va parler de ces remèdes de grand-mère là. Alors, ça marche pas?
6: Écoutez, je ne sais pas vous et Nora, mais pour moi, il y a un phénomène assez fascinant. Dès que j'annonce à mon entourage que je suis malade, tout le monde devient médecin. Ma meilleure amie, ma voisine, mon ex-mari, chacun possède son diagnostic, son traitement et bien entendu, son remède de grand-mère. Et le plus extraordinaire, c'est qu'aucun d'entre eux n'a jamais fait médecine, bien bien sûr.
1: Évidemment.
6: Alors déjà que j'ai tendance à googliser mes symptômes en pensant que je vais mourir au moindre mot, alors imaginez si je regarde en plus sur les réseaux, vous en parliez tout à l'heure Aude, et que je tombe sur des influenceurs naturopathes, pseudo-médecins, pseudo-coachs qui vous conseillent entre autres en premier de guérir votre enfant antérieur. Votre enfant intérieur, effectivement. Alors moi, je vais vous dire, j'en ai pour toute la vie. Déjà, on n'en est pas rendu. Alors moi, l'hiver, Gérald, je tombe malade, je fais des angines à répétition. Et oui, et dès que je commence à avoir mal à la gorge, mon entourage se mobilise. Parce qu'une angine dans mon entourage, ce n'est pas une maladie, c'est une invitation à participer à un colloque de médecine générale. Et oui, et chacun arrive avec sa spécialité. Ouais. Alors, il y a d'abord les classiques, Enora. Fais-toi une petite tisane au thym avec du miel et du citron. Bon, très bien, on commence soft. Ensuite vient, ah non, surtout pas de citron, il faut faire des gargarismes avec de l'eau salée. Ah, et puis vient le banger. Il y a ceux qui vous expliquent qu'il faut dormir avec un oignon coupé en deux sur la table de nuit. Si je vous assure, ça absorbe les microbes. Mais attendez, ce n'est pas terminé. Gérald, on m'a déjà conseillé de mettre des rondelles de pommes de terre crues autour de mon cou. Pourquoi? Parce que ça fait tomber la fièvre. Oui, oui, oui. On m'a dit ça, me regardez pas comme ça. Donc, imaginez-moi une seconde. Je suis dans mon lit avec un oignon sur la table de nuit, des pommes de terre autour du cou et une tisane au thym. Je ressemble à un gratin de filon. Non, mais alors, oui, comme ça.
1: Je rigole.
6: Les mecs, je vous explique pas du tout. Mais ce n'est pas tout. Il y a aussi la gousse d'ail de l'arrière-grand-mère de ma voisine. On la met dans les chaussettes et on dort avec. Pourquoi, Gérald? Parce que ça fait sortir les toxines. Eh bien oui. Et ce n'est pas tout, Enora, j'ai pensé à vous. Pour le théâtre et la voix, on propose aussi des gargarismes au vinaigre de cidre. Alors, je ne sais pas si vous avez déjà essayé de mettre du vinaigre sur une gorge enflammée. Je suis un peu naïve et nunuche, ça m'arrive. Pourtant, je ne suis pas blonde. Eh bien, figurez-vous, alors vraiment, non seulement je me suis décapée l'œsophage et la gorge avec. Tout à fait. En tout cas, ce qui me fascine, c'est l'assurance avec laquelle tous ces conseils sont délivrés. Je t'assure que ça marche. Ma grand-mère faisait ça. Alors ça, c'est l'ultime preuve. Ma grand-mère faisait ça. Alors, je n'ai rien, évidemment, contre les remèdes de grand-mère. Mais parfois, je me demande si le meilleur remède quand on est malade, ça serait pas tout simplement de nous laisser tranquilles. Parce que franchement, entre mon angine, mon oignon, mes pommes de terre, l'ail et les 15 médecins autoproclamés qui me conseillent, je vais finir par avoir besoin d'une ordonnance, mais pas pour moi, pour mon entourage.
1: Merci Elsa Wolinski.
0: Vous savez ce qui m'inquiète?
1: Les pommes de terre autour du cou, c'est extraordinaire.
6: Je vous assure qu'on m'a dit ça.
0: Vous savez ce qui m'inquiète? C'est depuis qu'on fait cette émission ensemble, je fais partie de son entourage. Et là, mon numéro de portable, il va m'appeler.
6: Je vais vous appeler nuit et jour.
1: On est mal barré, merci Maëlle Wolinski. Quel plaisir de vous écouter tous les jours. On va accueillir un auditeur, évidemment, parce que tous les jours, vous le savez, je booste deux fois carrément dans l'émission votre pouvoir d'achat. Et je peux vous dire qu'on en a bien besoin en ce moment et on vous doit bien ça sur votre radio ici. Et c'est Nicolas qui s'est inscrit sur le site ici.fr. Bonjour Nicolas, qui appelle de Haute-Savoie. Coucou, ici Isère. Bonjour Nicolas.
7: Bonjour Enora, merci à vous.
1: Eh ben on est ravis de vous accueillir. Qu'est-ce que vous faites dans la vie, cher Nicolas ?
7: Dans la vie, je suis auxiliaire de vie à domicile.
1: Oh, bravo. Bravo. Ça, c'est un métier utile, hein. C'est pas comme nous.
7: Exactement.
1: Alors là, franchement, on embrasse toutes les auxiliaires de vie. Bah oui, Gérald. Enfin, vous, vous servez à quelque chose, mais moi, un peu moins.
0: Bravo aux auxiliaires de vie.
1: Ah ouais, ils font un boulot extraordinaire. Et donc, on est d'autant plus heureux de vous offrir ces 200 euros.
7: Bravo.
1: On vous doit bien ça sur votre radio ici, c'est tout simple. Hein. Vous faites comme Nicolas, vous vous inscrivez sur le site ici.fr. On vous embrasse très fort, Nicolas. Passez une très belle après-midi et bon courage. Quel métier, vraiment. On vous embrasse. Ben voilà, il est parti. Il a bien eu raison. Demain, on fait une grosse émission. Comment réduire sa facture de téléphone, la box Wi-Fi, patin couffin.
3: Oh, on va tout casser.
1: Oh là, oh,
3: ça va être
1: remonté.
3: On va faire des économies demain.
6: Non, mais moi j'ai hâte. Comme parce que moi, ma facture, du coup, je l'ai regardée, elle est énorme.
1: On a eu des petits messages tout au long de l'émission. Continuez, c'est votre rendez-vous. 0810 055 056.
5: On parlait d'automédication. Oui, Marie-Pierre nous laisse un message. C'est pour vous, Gérald, pour le rhume. Si tu prends des médicaments contre le rhume, ça se soigne en une semaine. Si tu ne prends rien, ça prend 7 jours.
0: Exactement. C'est ce que ma grand-mère disait aussi. Voilà. Avec 2 semaines et 15 jours.
1: Pour préparer cette émission, je remercie Céline à la réalisation, Kinan à la technique, Alexandra au standard et Gwenaël à la préparation et ma très chère équipe. Et quant à moi, je vous retrouve demain, chers amis.

0: 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Avec la voix de Johnny Hallyday et la chanteuse britannique Carmel, c'est sûr ici. Bonjour à toutes, bonjour à tous ce lundi matin. J'espère que vous avez passé un bon week-end. En tout cas, on est ravis de vous retrouver, vous et toute l'équipe d'ici les 5 heures. Soyez les bienvenus.
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0: Bonjour Valentine.
2: Bonjour Louis, bonjour à tous.
0: Nous sommes le lundi 28 septembre, il est à 4h59. À cette heure-ci, vous nous écoutez peut-être encore au lit ou alors dans la cuisine, en voiture, au boulot même. Et peut-être dans un endroit beaucoup plus surprenant. Alors ce matin avec Valentine, on recherche un auditeur qui...
2: qui nous écoute en ce moment depuis un endroit complètement improbable.
0: Comme dans un tracteur par exemple, sur un bateau au milieu des animaux, dans une gare. Dites-nous où vous êtes ce matin. Est-ce que vous faites là en nous appelant tout de suite au 0810 055 056.
2: C'est le dernier jour de ce voyage du pape en France. Après la rencontre hier de Léon XIV avec des victimes d'abus dans l'église, on en parle dès 5 heures, un moment d'échange particulièrement salué, tout ont décrit un pape à l'écoute particulièrement profonde, leur témoignage. C'est l'info du jour dans une demi-heure.
0: Et pour vous accompagner jusqu'à 6 heures, Saveria au standard, Ange à la technique, Emmanuel à la rédaction en chef ce matin. Ici, dès 5 heures, ça commence maintenant.
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0: Lundi 28 septembre, excellent réveil, bon début de semaine, il est 5 heures. 5 heures, le tour de l'actualité à vos côtés, Valentine, un pape à l'écoute des victimes d'abus dans l'église.
2: Ce sont leurs mots après cette rencontre hier à Lourdes entre Léon XIV et 7 victimes de violences sexuelles. Des échanges en tête à tête avec chacune d'elles, Valentin Dunat, est 2 fois plus long que prévu.
3: Léon XIV a pris son temps pour écouter chacune de ces personnes. 15 minutes l'une après l'autre, puis une heure de temps collectif. Ces 5 victimes ont décrit un pape authentiquement à l'écoute, engagé et décidé, conscient que ce changement et cette transformation va prendre du temps. Car au-delà de l'écoute et de la compassion, le pape a, semble-t-il, reconnu le caractère systémique de ces violences sexuelles dans l'Église. En d'autres termes, ces personnes qui avaient toute une histoire douloureuse à partager ont cru en lui. L'un d'eux, Jean-Marie Delbos, victime d'un prêtre à l'école de Bétharram, a déclaré « Même moi qui suis un incroyant notoire, ce gars-là, en parlant du pape, il m'a fait faire le signe de la croix avant d'ajouter « J'ai senti qu'il avait envie que ça change ».
2: Léon XIV, pour qui, je cite, l'Église de France doit poursuivre sa lutte contre le douloureux fléau de la pédocriminalité. C'est la fin aujourd'hui de son voyage en France. Il est attendu à Metz vers 9h ce matin, avec pour commencer une rencontre avec les représentants des cultes de France, le grand rabbin, le recteur de la Grande Mosquée de Paris, le président de la Fédération des protestants, celui des orthodoxes et le représentant des bouddhistes.
0: 5h01 sur ICI, une première au Sénat pour le Rassemblement National.
2: À l'issue des élections sénatoriale de ce week-end, le parti de Marine Le Pen est en mesure de former un groupe parlementaire, puisqu'avec son allié de l'UDR, le parti d'Éric Ciotti, l'extrême droite Audrey Trison compte désormais 15 élus à la Chambre haute.
4: Ils sont 9 représentants du RN à faire leur entrée au palais du Luxembourg, plus que ce qui avait été anticipé. Essentiellement élus dans le sud, Bouches-du-Rhône, Var, Vaucluse, Gard, mais aussi en Gironde et, plus surprenant, en Seine-Maritime. Le parti à la flamme y voit la preuve de son enracinement local. Il est évident que beaucoup d'élus proches des Républicains ont voté pour le Rassemblement National, affirme Jordan Bardella, qui espère une recomposition future. Tandis que Marine Le Pen se félicite d'une victoire historique et d'une nouvelle étape franchie. Mais un cadre des Républicains prévient déjà. On ne va pas se laisser dicter notre politique par un groupe de 15 élus du RN et de l'UDR. Quant au président Gérard Larcher, il demande que la Chambre haute reste l'assemblée du débat apaisé et de la réflexion.
2: À noter également l'entrée de la France insoumise au palais du Luxembourg. 2 sénateurs insoumis ont été élus, le premier dans le Rhône, le second en Haute-Garonne. Première nuit derrière les barreaux pour cet homme recherché pour le meurtre de sa femme dans le Cher. Willy Baron, 32 ans, qualifié d'individu dangereux pendant sa cavale de 5 jours la semaine dernière. 9 condamnations sur son casier judiciaire, dont 3 pour violence conjugale. Un campement de pompiers sous la Tour Eiffel, nouvelle action de la profession. profession en grève depuis déjà 20 jours pour réclamer des hommes et des moyens après un été de feu et une terre toujours propice aux incendies. Le risque de feu de forêt est encore élevé ce lundi dans les Pyrénées-Orientales, la Haute-Garonne et l'Aude, où hier justement un nouvel incendie s'est déclaré juste derrière la piste d'atterrissage de l'aéroport de Carcassonne. Fixé depuis hier soir, les flammes ont brûlé 60 hectares.
0: La grande désillusion en cyclisme.
2: Pas de podium pour Paul Sexas au championnat du monde sur route de Montréal au Québec, mais une 15e place sur la course d'hier, Fanny Lechevestrier. Forcément décevante pour celui qui visait le maillot arc-en-ciel de champion.
5: Quand il est déçu, c'est quelque chose. Hein.
6: C'est certain, ce n'était pas vraiment l'ambiance attendue à l'arrivée avec un Paul Sexas rongé par la colère envers lui-même après avoir été victime de crampes dans le dernier tour.
7: C'est une honte, c'est une erreur de gamin et jamais crampé de ma vie sur le vélo, voilà. C'est juste une énorme déception.
6: Cornaqué par son omniprésent agent, le Lyonnais a d'ailleurs rapidement disparu de la zone d'arrivée, laissant le soin à son sélectionneur Thomas Veuclair d'assurer le service après-vente. Forcément déçu lui aussi, mais pas question de tout jeter, dit-il.
8: Moi, je vais pas vous dire que je saute au plafond. C'est vrai que ça nous a un peu échappé parce que la course était d'une intensité folle, quoi. Donc peut-être que dans le futur, cette course lui servira.
6: Avec des leçons à tirer, tant Sexas semblait avoir des jambes de feu durant plus de 200 km. Mais pas de doute, son heure viendra, ajoute Veuclair.
8: Parce qu'on est face à un garçon qui vient d'avoir 20 ans, qui a fait 4e du Tour de France, alors même qu'on se demandait si c'était une bonne idée qu'il y aille. Voilà, il n'est pas champion du monde. C'est OK. On peut se dire qu'un jour, il viendra avec la médaille d'or autour du cou. Et puis que ça aura été fondateur.
9: Prends rendez-vous pour 2027 alors.
8: Ça tombe pas mal parce que le parcours lui va beaucoup mieux et c'est en France.
6: Mais un parcours qui scie aussi à merveille à un certain Tadej Pogacar.
2: Les Belges aussi ont flanché, favoris de ces mondiaux avec Remco Evenepoel. Nos voisins n'ont pas réussi à placer un seul coureur dans le top 10. Ce soir justement, l'équipe de France de foot affronte les Diables Rouges de Belgique pour leur deuxième match de Ligue des Nations. Zinedine Zidane devra faire sans Kylian Mbappé, blessé au genou. La météo, Louis.
0: Avec des nuages plus nombreux ce lundi, de la Nouvelle-Aquitaine à la Bretagne jusqu'au Grand Est, avec quelques averses au cours de la matinée. Dans le sud, le ciel lui est plus dégagé, avec de belles éclaircies présentes dès le petit matin. Et puis pour les températures, Josie qui nous dit 17 degrés déjà à Nantes petit matin, avec quelques averses. Christian, 15 degrés en Haute-Savoie. Puis les températures vont monter en milieu de matinée. À Lille et Rouen, on attend 17 degrés. Pour Dijon, 18 degrés. À Clermont-Ferrand, 18 également. Pour Montpellier et Nice, ce matin, 21 degrés. Cet après-midi, toujours beaucoup de nuages, mais des températures, elles, qui vont avoisiner les 30 degrés cet après-midi. 27 pour la maximale dans le nord à Strasbourg. Dans le sud, 28 degrés attendus à Bordeaux et à Biarritz.
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0: 5h06, excellent réveil à l'écoute d'ici. Ce matin, il y a 43 ans, jour pour jour, les enfants français découvraient pour la première fois à la télé les mystérieuses Cités d'or dans Récréa 2, présenté par Dorothée.
11: Enfant du soleil, tu parcours la terre, le ciel, cherche ton chemin, c'est ta vie, c'est ton destin.
2: Esteban Dia Tao, le grand condor, seulement 39 épisodes, mais un générique resté dans toutes les mémoires.
0: Ah, c'était génial, c'était culte. Vous aviez regardé, vous, Valentine ?
2: Et non.
0: Ah, c'est dommage.
2: Moi, j'avais pas le droit à la télé.
0: C'est vrai ? J'étais un grand assidu, moi, j'adorais ça. 5h07, on vous souhaite un excellent réveil avec nous. On est ensemble jusqu'à 6h tous les jours, du lundi au vendredi. On reste dans les années 80, ce matin, 85 précisément, avec les trois Norvégiens du groupe AA sur ici. Voici Take On Me. Bon café et bon début de journée avec nous.

0: Votre semaine, elle commence sur ici avec les Norvégiens du groupe AA. Excellent réveil avec nous, 5h10.
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0: Ce matin, direction le Berry, Valentine, dans un petit village qui revendique un titre plutôt insolite, celui de centre exact de la France.
3: Oui, à Bruère-Alichamps, une borne l'affirme carrément depuis plusieurs siècles, mais localiser précisément le centre de la France, en réalité, c'est beaucoup plus compliqué que ça.
0: Et ça, Stéphane Bern vous l'explique à 5h25.
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0: Et notamment avec Catherine Quicondon chaque matin sur ICI. Aujourd'hui, Catherine, direction l'Auvergne pour siroter des boissons fruitées et qui pétillent. Alors Catherine, vous êtes où ?
5: À Thiel-sur-Acolin, dans l'Allier, à une vingtaine de kilomètres à l'est de Moulins, ça pétille. Ça pétille de bonheur pour Jérôme Boireau et sa compagne qui fabrique les limonades bulles gourmandes.
6: On a investi en masse dans du matériel français dernier cri qui nous permet aujourd'hui de travailler à deux simplement et de pouvoir avoir une forte cadence. C'était primordial. Et aujourd'hui, voilà, je travaille tout seul et elle est quand même derrière moi pour donner un coup de main. Mais tout est automatisé. Il n'y a pas grand-chose à faire, mis à part créer la recette, préparer la recette et tout ce qui est les phases de nettoyage et de réglage.
5: Et si pour la production, il se débrouille seul, enfin presque, Jérôme travaille avec quelqu'un pour les saveurs.
6: Aujourd'hui, nous, on travaille avec des arômes qui sont 100% naturels. On a un aromaticien qui nous fabrique les arômes à la demande. On a une dizaine de jours d'attente à chaque fois. Et on travaille vraiment avec l'essence même des fruits, des plantes, des fleurs.
5: Et cela donne des recettes intéressantes. Il y a par exemple violette, pêche basilic, framboise hibiscus, poire miel, ou encore rose litchi. Pour la couleur, Jérôme a fait appel à un chef pâtissier qui a imaginé des colorants particulièrement flashy, encore un peu et ça brille dans le noir. Les limonades de Jérôme se vendent sur place, à l'usine ou dans les grandes surfaces du coin et elles se vendent bien, même très bien et ce, dès le début de l'aventure.
6: On finit l'année 2024 en ayant fait 7000 bouteilles, tranquille. 2025, on a fait 42 000 bouteilles et on est passé à 10 références. Et là, cette année, on est déjà à 45 000 bouteilles. On en a fait 19 000 sur le mois de juin-juillet.
5: Et oui, cela fait seulement 2 ans que Jérôme est dans la limonade. Avant, son domaine, c'était la bière. Le passage de l'un à l'autre s'est fait par hasard. Un comité des fêtes lui demande de la limonade pour un événement, et voilà. Et comme ça marche bien, il a d'autres projets. L'année prochaine, il sort des thés glacés et un tonique. On ne l'arrête plus, le Jérôme. Plus d'infos sur les pages Facebook et Instagram Bulle Gourmande. Merci à Noémie Guillotin d'ici Pays d'Auvergne pour cette idée qui pétille. Ici, ça entreprend dans l'Allier avec Bulle Gourmande, une limonade qu'on redemande.
0: Ah, je suis déçue de ne pas l'avoir goûtée. Merci beaucoup, Catherine.
3: Alors, on ne remplit pas son verre, mais son réservoir ce matin en Mayenne, grâce à son patron. Rencontre avec un entrepreneur qui verse la prime carburant à ses salariés, tout simplement pour les aider à venir travailler.
0: Reportage sur place dans moins d'une minute.
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0: 5h15 sur ICI, quand les patrons aident leurs salariés à faire le plein.
3: Avec une prime carburant face à l'explosion des prix de l'essence et du gazole, des employeurs aident leurs salariés à venir travailler, Julien Penaud, comme dans ce garage auto de Mayenne.
8: C'est au milieu des bruits de ponceuse de l'atelier de peinture que Sébastien Verrier, patron du garage, fait la surprise à deux de ses carrossiers.
9: D'essayer de les accompagner le mieux possible. Donc c'est pour ça qu'on va redéclencher une prime sur le mois d'octobre. Ils ne le savaient pas encore, ces deux-là, mais maintenant ils le savent.
10: Ah oui, bah merci. À la limite, si on pouvait la renouveler tous les mois, je suis que pour, en fait.
8: Un peu moins de 100 euros de primes versées en octobre pour chacun des 15 salariés. La nouvelle fait plaisir face à l'explosion des prix des carburants, surtout pour ces carrossiers qui viennent de loin. Étienne habite à Lançon, à 44 kilomètres de là.
11: 150, 170 euros de plus de gasoil par mois, oui. Donc voilà, c'est pas rien.
12: Cette prime, alors, non pas du gouvernement, mais directement de votre patron.
11: Oui, bah oui, c'est forcément une aide importante. C'est un petit plus pour boucler les fins de mois. Non, c'est très bien. On s'en plaint pas.
13: Bonjour.
14: Vous venez d'où, monsieur, vous?
13: Bah, moi, je viens de la Mayenne, justement. Là, c'est les châteaux. Je fais 38 km aller, 38 km retour. De toute façon, pour aller au travail aujourd'hui, il faut un moyen de locomotion. On n'est pas dans des agglomérations où il y a des transports en commun, donc moi je suis à la campagne, bah, il me faut une voiture pour tout, pour aller chercher le pain, pour faire des courses, pour venir au travail, enfin, voilà, quoi.
15: La dépendance à la voiture est très prégnante ici, comme dans de nombreuses zones rurales de la Sarthe, une mobilité uniquement au volant, c'est ça qui a poussé Sébastien Verrier à débloquer cette prime carburant.
16: On a très peu de covoiturage parce que c'est assez éclaté, si Guillaume, on est à la croisée des chemins, hein, entre l'Orne, la Sarthe et puis la Mayenne, hein, quelque part. Donc moi j'ai des gens qui sont sur 61 qui travaillent pour moi, d'autres dans le 53 la Mayenne, tout le monde prend sa voiture et effectivement, il faut être conscient, moi j'essaie de rester le plus proche possible de mes équipes, on est dans une entreprise familiale, cette notion d'aider à compenser cette hausse du prix du carburant pour venir travailler.
15: L'idée est aussi de fidéliser des salariés qualifiés. Leur prime pourra être exonérée d'impôts sur le revenu et de cotisations sociales pour l'entreprise. C'est en tout cas l'annonce du gouvernement. Le patron va étudier la question en détail avec son cabinet comptable.
3: Pour inciter les employeurs à verser cette prime défiscalisée, exonérée de charges salariales pour les patrons, le gouvernement a relevé son plafond. Jusqu'à 1 000 euros d'aide par an et par salarié peut désormais être versé contre 600 euros jusqu'ici.
0: Merci Valentine. Dans les coulisses TV, ce lundi matin, une hôtesse de l'air à la retraite va devoir mener l'enquête. Les Aventurières, c'est la nouvelle série de France 2, c'est à voir ce soir. Et Patrice Gascoigne nous en raconte les coulisses dans 5 minutes. 5h17, deux univers musicaux qui se rencontrent, celui de Bernard Lavilliers ce matin et de la légende jamaïcaine Jimmy Cliff. Un petit peu de chaleur, bel réveil pour accompagner ce lundi matin. Sur votre radio ici, voici Mélodie Tempo Harmonie.

0: Mélodie Tempo Harmonie, c'est sur ici, ce lundi. Tiens, petite anecdote sur cette chanson. Ils ont fait deux pochettes, figurez-vous. Une première qui est sortie en 94. Le titre n'a pas marché. Ils arrêtent la fabrication. En 95, ils changent la pochette. Ils ressortent la chanson, cette fois-ci en misant sur le duo Jimmy Cliff avec Bernard Lavillier. Et là, c'est un carton. 5h21, 0810, 055, 056, c'est le numéro de votre radio. Et il faut nous appeler maintenant, puisque tous les matins, à 5h38, c'est le duel des auditeurs. Une question autour de l'actu avec un chiffre à trouver et le plus proche remporte sa radio ici, Valentine.
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0: Alors allez-y, appelez-nous, c'est Saveria qui attend vos appels ce lundi matin, 0810 055 056. Bonne chance.
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0: Avec Patrice Gascoin et ses coulisses TV, ce lundi, Patrice, vous nous parlez d'une hôtesse de l'air à la retraite qui va devoir mener l'enquête. La série Les Aventurières débute ce soir sur France 2.
4: Je pose la question, faut-il tout dire à ses enfants?
5: Mais tu es qui, maman?
6: Ton père et moi, on ne pouvait pas te dire ce qu'on faisait parce que ça t'aurait mis en danger.
7: Vos parents travaillaient pour l'agence de restitution des trésors nationaux qui dépendait du ministère de la Défense.
6: Non, vous étiez des agents secrets?
8: Ça se passait toujours comme ça, l'émission, on peut pas.
9: Tu détournes l'attention de ta cible sur un point et hop, tu tapes sur l'autre.
4: Voilà en guise d'aperçu du rythme échevelé de la série en 6 épisodes Les Aventurières qui débute ce soir sur France 2. Alors vous l'avez compris, avec ce petit extrait, les vies de Françoise, hôtesse de l'air à la retraite, divinement jouée par Fanny Cottençon, et de sa fille Sophie, jouée par Charlie Bruno, toutes les deux voient leur vie voler en éclats le jour où leur mari et père, le JP, est enlevé. La fille découvre donc que ses parents étaient des agents pour le compte de l'État dans un département non officiel de restitution d'œuvres d'art. À partir de là, les aventures peuvent commencer. Le père, le mari, le JP est joué par Lionel Astier et je lui ai demandé comment s'était créée cette complicité qui saute aux yeux à l'image avec sa femme de fiction, Fanny Cottençon. On écoute Lionel Astier.
10: Avec Fanny, je pense que la complicité n'a eu aucun délai, c'est-à-dire elle s'est même installée instantanément. C'est très précieux, ce genre de choses, parce qu'à l'écran, je suis certain que ça se voit tout de suite. Alors, l'anecdote, si j'ai le souvenir de scènes tournées dans la voiture de sport vintage, je crois que c'était une Triomphe, et on avait vraiment chaque fois l'impression de faire un tour de manège, et alors les suspensions étaient très dures, elle avait un très joli bruit de moteur, en revanche, mais voilà, quand on tournait dans cette voiture, les regards qu'on échangeait, il y avait quelque chose à la fois de joyeux pour nous, et de vrai, pour le couple qu'on jouait.
4: Et qu'est-ce qui vous a plu dans le rôle de JP, Lionel Astier ?
10: Alors, ce qui m'a plu dans le rôle de JP, c'est que il échappe au cliché. C'est un ancien prof d'histoire qui se retrouve à courir après des œuvres d'art disparues, qui sont souvent prestigieuses. Alors, il a gardé le côté enquêteur de l'historien, mais il est devenu un homme d'action, malgré lui, évidemment. Alors, c'est pas vraiment un héros. Non, il agit parce qu'il est passionné et qu'il renonce jamais. Voilà, moi j'ai trouvé que c'était un très beau rôle et surtout pas ordinaire.
4: Lionel Astier qui forme un couple explosif avec Fanny Cottençon dans Les Aventurières, ce soir sur France 2.
0: Merci Patrice et on vous retrouve demain 5h24 sur ICI. Voici Soprano et son nouveau single, lui qui sera en tournée dans toute la France dès l'été prochain. Vous écoutez DJ sur ICI.

0: Soprano, DJ sur ici, lundi 28 septembre, avant les infos. Un petit peu d'histoire avec Stéphane Bern qui vous emmène ce lundi matin dans un petit village du Berry qui s'est retrouvé avec un titre très convoité, celui du centre de la France.
1: On dit que les Français aiment se regarder le nombril. Un village, lui, le revendique. Le nombril officiel du pays, rien que ça. Bruères à Lichamps, au sud de Bourges. Au bord d'une route tranquille se dresse une colonne de pierre haute de quelques mètres. L'ancêtre d'un radar? Non. Dessus, une inscription solennelle. Centre de la France. Rien de moins. De quoi ébranler quelques certitudes sur les bords de Seine.
2: Tu te prendrais pas pour le centre du monde, par hasard?
3: Mais non, je me prends pas pour le centre du monde.
1: L'idée remonte à la fin du XVIIIe siècle. Des géographes calculent le centre du territoire français. Le point tombe dans les environs.
4: À environ 800 mètres de la ville de Greenbow, en Alabama.
1: À l'époque, pas de GPS, pas de satellite. On fait avec des cartes, des règles et beaucoup de patience.
5: Où est la carte du trésor?
6: On l'a perdue.
1: Et personne ne pouvait encore dire, attendez, je vérifie sur mon téléphone.
7: Faites demi-tour, dès que possible.
1: Problème, la géographie est moins stable qu'on l'imagine. Même les repères perdent parfois leurs repères. Après la guerre de 1870, l'Alsace-Lorraine est annexée par l'Allemagne. Le centre de la France se déplace. En 1918, les territoires reviennent. Le centre repart dans l'autre sens. Le syndrome de l'essuie-glace avant même l'invention de l'essuie-glace. Et c'est pas fini, sinon ce serait trop simple. Car encore faut-il savoir de quelle France on parle. La métropole seule? La Corse comprise? Les territoires ultramarins? Un peu comme avec les règles du Monopoly. Personne n'est jamais d'accord.
8: Vous allez voir, Michel, le Monopoly, c'est bidon.
1: À Bruères à Lichamps, on n'a jamais vraiment laissé les géomètres gâcher la fête. Après tout, quand on a obtenu le titre de centre de la France, on ne le rend pas facilement. Depuis plus de 150 ans, la borne continue d'attirer les curieux. Bref, une borne. Born to be alive.
0: Merci Stéphane. Sans aucun jeu de mots, après les infos, je vous parlerai d'un record qui a été battu ce week-end, celui d'une accordéoniste française qui vient de réaliser un véritable marathon musical à Tulle. Je vous explique tout ça en détail à 5h40, puisque tout de suite, il est 5h30, voici l'actualité en France et dans le monde en 90 secondes. C'est avec vous, Valentine Letesse.
9: Le grand coup de l'extrême droite au Sénat. Le Rassemblement national a remporté plus de sièges qu'espéré ce week-end aux élections sénatoriales. Et avec son allié de l'UDR, le parti d'Éric Ciotti, le RN a donc suffisamment de sièges pour former son premier groupe parlementaire au Palais du Luxembourg. Sous le plus grand symbole de France, la Tour Eiffel, des pompiers campent depuis hier soir. Nouvelle action avant un défilé aujourd'hui dans Paris et après 20 jours de grève pour réclamer des hommes et des moyens. 5 jours de cavale, des aveux et la prison pour cet homme recherché pour le meurtre de sa compagne dans le Cher la semaine dernière. Âgé de 32 ans, il est placé en détention provisoire, donc qualifié de dangereux au vu de son casier, notamment 9 condamnations, dont 3 pour violence conjugale. Un avion de la Lufthansa dérouté sur l'aéroport de Lyon ce week-end. Une batterie externe pour recharger des appareils électroniques a pris feu à bord. Pas de blessés, confirme la compagnie, mais les 200 passagers en route pour Lisbonne ont finalement atterri en urgence dans le Rhône. Pas de perturbations notables demain à la SNCF, malgré cette journée de grève de la fonction publique en France. Le trafic des trains sera normal sur les liaisons TGV et Intercités, quasi normal sur les TER, les trains régionaux, selon SNCF Voyageurs. Le deuxième test de Zinedine Zidane s'annonce plus corsé. Les Bleus affrontent la Belgique chez elle, en Ligue des Nations de foot, c'est à 20h45. Et sans Kylian Mbappé blessé au genou gauche, Zizou annonce des changements dans l'effectif de départ.
0: L'info du jour, c'est cette rencontre avec le pape saluée par les victimes de violences sexuelles dans l'église.
9: Toutes ont salué, je cite, l'écoute profonde de Léon XIV venu les entendre à Lourdes hier. La rencontre a duré 2 fois plus de temps que prévu, près de 2 heures d'échange. Et avant ce moment collectif, le pape a rencontré 7 victimes d'abus, chacune leur tour, Bruno Duvic, en face à face.
10: Ils ont tous passé un quart d'heure en tête-à-tête avec Léon XIV. Expérience très émouvante, Jean-Marie Delbos, ancien de Bétarame.
11: Quand il a vu dans quel état j'étais, il m'a pris avec les 2 bras. J'ai jamais pensé
5: que c'était le pape qui me tenait.
10: Tous louent la très grande écoute du pape. Les sept voulaient l'entendre reconnaître le caractère systémique des violences. Jérôme Guillemant, agressé à l'adolescence.
6: Sa réponse a été très nette, c'est-à-dire que les agresseurs sont des individus, tout en précisant que derrière cette dimension d'individu, eh bien, il y a une dimension systémique qui le permet et qui a été dans le passé. Et qu'il est aussi très actuel.
10: Ils avaient aussi des demandes de réparation. Olivier Mardy, cible d'un prêtre dans une chorale qui avait chanté devant Jean-Paul II en Touraine.
11: Je lui ai demandé de revenir à Rome pour chanter avec mes camarades. Non, il n'a pas dit oui comme ça, il était étonné, il a pris note.
10: Des propositions aussi comme associer les victimes à la culture de la prévention à tous les niveaux de l'Église.
6: Ce qui fait qu'il y a des prises de conscience qui se font réellement, c'est quand les personnes se trouvent au contact des victimes. Et donc c'est comment faire en sorte que les personnes jusqu'au plus petit niveau puissent être en contact avec des personnes victimes. C'est là que le chemin se fait.
10: Léon XIV a conclu, il va falloir rouvrir l'espoir et bouger ensemble.
9: Léon XIV, pour qui l'Église de France doit poursuivre sa lutte contre le douloureux fléau de la pédocriminalité. Quatrième et dernier jour de son voyage en France. Ce lundi, il est attendu à Metz, en Lorraine, aux alentours de 9h ce matin.
0: Merci Valentine. 5h33, tout de suite, la météo de ce lundi 28 septembre, avec des nuages plus nombreux ce lundi matin, de la Nouvelle-Aquitaine à la Bretagne jusqu'au Grand Est, avec quelques averses en prime au cours de la matinée. Dans le sud, en revanche, les éclaircies, elles, seront bien présentes. Pour les températures, au petit matin, on est déjà globalement autour des 15 degrés. On a Josie qui nous dit 17 degrés à Nantes sur notre page Facebook avec quelques averses. Quant à Christian, il nous dit 15 degrés en Haute-Savoie. Et pour Mika, 14 degrés dans les Alpes-Maritimes. En milieu de matinée, ça grimpe doucement à Lille et Rouen, 17 degrés. Pour Dijon, 18. On a 18 aussi à Clermont-Ferrand, 21 à Montpellier et Nice. Cet après-midi, toujours beaucoup de nuages dans le nord, globalement, avec des températures en revanche qui avoisinent presque les 30 degrés ce lundi. 27, c'est la maximale dans le nord à Strasbourg, 28 dans le sud à Bordeaux et à Biarritz.
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0: 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Toujours une question, votre réponse. 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Et pour gagner, là je vous regarde Valentine, sa radio.
9: Ben oui, sa radio, ici, incroyable cette radio, elle est magnifique, elle est compacte, elle vous suit partout, de la salle de bain jusqu'au fond du jardin, puisqu'elle est formidable. 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
0: Vous la décrivez parfaitement bien, cette radio ici, elle sera peut-être pour vous ce matin au 0810 055 056. Bonne chance à tous, il est 5h35 et on est ravis de vous accompagner jusqu'à 6h pour commencer cette journée, vos chansons préféré tout de suite avec le groupe Téléphone, tout en douceur ce lundi matin avec Cendrillon.

0: téléphone avec Cendrillon sur ICI. Dans quelques instants, votre rendez-vous anti-arnaque, c'est pas vrai. Et attention, ce lundi matin, si un pseudo boulanger vient vous vendre du pain à la porte.
1: Oui, vous pensiez payer 1 euro, finalement c'est 1 000 000 d'euros qui sera dépité de votre compte. Ça fait cher la baguette, oui. Alors comment fonctionne cette escroquerie? Aude Razzo nous explique tout dans quelques minutes sur ICI.
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0: 5h39, c'est l'heure du duel des auditeurs. Une question autour de l'actu, un chiffre à trouver pour gagner un très beau cadeau, Valentine.
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0: On dit bonjour à Christian qui est avec nous ce matin de la Gironde.
1: Bonjour Christian.
4: Bonjour
0: Christian, la pêche dis donc de bon matin. Vous êtes levé depuis combien de temps là?
4: Depuis environ une bonne heure.
0: Ok, qu'est-ce que vous avez prévu d'entreprendre aujourd'hui?
4: Aujourd'hui, je vais m'occuper un petit peu de mon potager, bien besoin. Et puis j'ai quelques courses à faire, et notamment de me réapprovisionner en petit matériel de pêche.
0: Ah, on aura l'occasion d'en reparler dans quelques instants, mais avant on dit bonjour à Annick qui est avec nous. Annick de la Haute-Savoie, bonjour Annick.
1: Bonjour Annick.
5: Bonjour,
0: France
5: Bleu.
0: Ah Annick, on commence déjà sur de mauvaises bases. Là, vous voulez mettre déjà chafouin, on y était presque.
5: Ici.
1: C'est bien.
0: Vous êtes toutes pardonnées, Annick. Vous voyez comment on peut vite changer d'avis. On y va, une question de l'actualité et un chiffre à me donner. Soyez attentifs, Christian et Annick, vous jouez bien entendu, vous aussi, à la maison ou en voiture. Info relayée par nos confrères d'ICI Limousin et ICI Nord. Un record complètement fou a été battu à Tulle samedi. Christelle a battu le record du monde du plus long marathon à l'accordéon. Elle voulait tout simplement récupérer son titre qui lui avait été volé quelques semaines avant par un Slovène. Christelle s'est alors mise à l'œuvre et selon vous, c'est la question que je vous pose ce matin, combien de temps a-t-elle joué à l'accordéon et ce sans s'arrêter? Christian, il me faut un chiffre en heures.
4: Je vais... Ouh là là, c'est...
1: Allez Christian.
4: 80...
0: Allez.
1: Combien vous avez dit?
4: 81 heures
0: du côté de Christian. Pour vous Annick, vous en pensez quoi?
5: 88, je pense que c'est 4 jours, ça doit être 88.
0: 88? Eh bien dis donc, ce matin vous êtes plutôt bon, la réponse avec vous Valentine.
1: 86 heures, 55 minutes et 57 secondes, très précisément.
0: La plus proche ce matin, c'est donc Annick qui remporte sa radio ICI. Bravo Annick.
1: Bravo Annick.
5: Merci beaucoup. Annick. Je suis absolument très contente parce que je vais m'en racheter un de transistor. Et là, vraiment, je suis contente.
0: Et ce transistor, ça faisait un petit moment que je n'avais pas entendu ce nom-là, mais vous pourrez le mettre à côté du lit, Annick.
5: Oh ben dans mon lit.
0: Ah, dans votre lit, carrément? Eh bien, écoutez, on vous l'envoie. Ouais. Bravo, en tout cas, Annick.
5: C'est très gentil, très gentil.
0: Christian, merci d'avoir joué avec nous. Et puis, j'espère qu'on aura l'occasion de vous retrouver très bientôt et que vous pourrez retenter votre chance. À bientôt, Christian.
5: Merci.

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3: Juste avant vos infos locales de 6h, et si vous pouviez payer vos pommes de terre moins chères dans le sud-ouest, ils ont mis en place une pratique pour payer 100 kilos de pommes de terre nettement moins chères, Valentine.
4: 50 centimes d'euros le kilo à une condition.

0: mettre la main à la pâte pour alléger la note. Vos prochains gratins avec Robin Bernot, c'est à 5h55 sur ICI.
1: C'est bon le gratin, c'est bientôt la période, c'est chaud, c'est réconfortant, moi j'adore. Bon, il est encore un petit peu tôt pour le gratin, à 5h44, on vous laisse profiter bien entendu de votre petit déjeuner, et ça en musique. Avec une belle chanson, The Wizard Girl, It's a Raining Man, chanson d'abord refusée, figurez-vous, par Cher et Diana Ross. Elles en ont pas voulu, et derrière, eh bien, c'est les Wizard Girl qui en ont fait ce tube planétaire. 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

0: The Weather Girl. À l'écoute d'ici, excellent lundi avec nous à tous les matins. Votre rendez-vous à 5h57. On recherche un auditeur qui, et ce matin Valentine, on recherche un auditeur qui nous écoute en ce moment depuis un endroit complètement improbable.
1: Dans le tracteur, sur un bateau, dans la gare, à la tente de son train, au milieu des animaux peut-être, voire carrément sous la couette, c'est possible.
0: Ouais, sous la couette c'est pas mal. Alors appelez-nous, venez nous le raconter et composez tout de suite le 0810 055 056. Dites-nous où vous êtes et ce que vous faites. 5h48, tout de suite c'est Aude Razo avec votre rendez-vous anti-arnaque.
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0: Aude, bonjour. Avec vous, un nouveau piège sévit en ce moment. C'est l'arnaque à la baguette de pain. Expliquez-nous.
3: C'est l'histoire d'un boulanger, ou plutôt d'un faux boulanger, qui roule ses clients dans la farine. Vous pensez payer 1 € pour une baguette, mais vous payez, tenez-vous bien, 1 000 €. Oui, 1 000 €, c'est vraiment arrivé. Une victime a témoigné à notre micro, vous allez l'entendre. Le scénario, le voilà. Un monsieur toque à la porte, il a l'air, ma foi, fort sympathique. Il vient vous vendre des baguettes de pain. Par contre, il ne veut pas de votre petite monnaie. Non, non, il vous dit que ce n'est pas autorisé. Il veut être payé en carte bleue. Il vous tend un TPE, un terminal de paiement électronique, et c'est là que le piège se referme. Écoutez cet homme, une victime, donc il veut rester anonyme. Il raconte ce moment, justement, où le faux boulanger lui tend le petit boîtier.
4: Là où il a été fort, parce que c'était sur le coup de midi, il a mis l'écran là sur le soleil, donc j'ai pas vu le montant. Et je crois même qu'il y avait son doigt, donc j'ai fait mon code. Et après, quand j'ai fait sympa pour revenir chez moi, je me dis ça, c'est une arnaque.
3: Ce monsieur arnaqué, effectivement, a donc été débité 2 000 € pour une baguette. Donc, il a porté plainte, il a fait opposition.
0: Et Aude, est-ce qu'il a pu être remboursé ?
3: Non, pas pour l'instant, et ça c'est un point très important, parce que comme ce monsieur a lui-même tendu sa carte et qu'il a lui-même fait son code de carte bleue, la banque estime qu'il est fautif. Donc gardez bien ça en tête, quand on vous tend un boîtier de paiement, regardez toujours le montant qui s'affiche. Alors des fois on l'a tous vécu, le commerçant nous le tend à l'envers, on voit mal ou on ne voit pas. Dans ce cas-là, vous demandez explicitement au commerçant à voir l'écran.
0: Merci beaucoup Aude pour ces informations précieuses et Aude d'ailleurs que vous retrouvez chaque matin sur ICI dès midi avec Enora Malagré dans votre nouvelle émission. 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Il est à 5h50 tout de suite, une nouveauté musicale avec Manon Lisa qui vous raconte une histoire, celle de son petit pêcheur.

0: Manon Lisa et son petit bébé pêcheur, une belle histoire à 5h53 sur ICI. Excellent réveil avec nous. Chaque jour, on recherche des initiatives qui peuvent changer le quotidien et vous faire quelques économies en plus. Ce matin, Valentine, on va faire baisser la note sur le kilo de pommes de terre.
1: Oui, gratin, frites, tartiflette pour moi. Il existe une solution pour les payer moins cher, Robin Bernot, dans le Sud-Ouest.
2: 50 centimes le kilo de pommes de terre, à condition d'aller vous-même les ramasser.
3: Franchement, moi je tiens mon chapeau à un producteur qui peut faire ça. Merci à lui.
2: Ça se passe en Dordogne. L'association Caisse de Solidarité Drone et Belle a organiser une grande récolte de pommes de terre solidaires à un prix défiant toute concurrence, 50 centimes le kilo de patates. Au total, une tonne de pommes de terre a été récoltée et vendue, mais c'est un peu moins que certaines années car la sécheresse a abîmé les cultures, comme l'explique Sébastien Régnier, agriculteur et président de l'association, à notre reporter Alexandre Alves.
4: Trois périodes à plus de 40 degrés, ça chauffe trop la terre et du coup nos pommes de terre elles sont comme le reste, et bien, elles en subissent de plein fouet cette grande chaleur. On savait qu'on n'en aurait pas assez. Du coup, exceptionnellement cette année, mais après peut-être qu'on refera, on verra pour les autres années, on a essayé de trouver d'autres pommes de terre déjà enfilées, déjà ramassées en fait, de la région de la pomme de terre, qui est sur la Bourgogne, Marne, Bourgogne, Côte d'Or, voilà.
2: Ici en Dordogne, cette récolte solidaire, ça marche, mais vous, qu'en pensez-vous? Je suis allé en discuter avec Chantal, qui adore l'idée.
5: Je trouve ça super, mais vraiment c'est super, parce qu'on voyait le prix en ce moment très élevé.
2: Vous seriez prête à aller, vous, dans le champ, récupérer vous-même les patates?
5: Ah oui, ben on est bien obligé maintenant. Hein. Il faut donner de son corps, on va dire, pour avoir quelque chose de pas trop cher.
2: Comment on fait pour faire des économies aujourd'hui?
5: Ben on se prive. Malheureusement, on se prive. Ou alors, moi, ce que je fais personnellement, je vais dans les discounts pour m'alimenter, parce que j'ai une petite retraite et c'est comme ça que je fais. Je prends des sous-marques, je prends des choses comme ça. Hein. Je suis obligé, de toute façon. Sinon, je ne peux pas finir fin de le mois. Hein, c'est pas possible.
2: Alors, avec Chantal, je me suis posé cette question. Comment pourrions-nous faire pour développer ce type d'initiative? Et surtout, est-ce que c'est possible?
5: Je ne sais pas comment faire pour justement trouver ça partout. Je ne sais pas comment on pourrait faire, mais ça doit être faisable. Il faut simplement que les gens restent corrects dans les prix. Quoi.
2: Autre bonne nouvelle, sachez que tous les bénéfices de la vente en Dordogne, ainsi que ceux de la buvette, ont été reversés à la cagnotte pour aider les agriculteurs du coin, membres de l'association.
0: Merci Robin Bernot pour cette initiative. Robin Bernot accompagné d'Alexandre Alves à 5h55 sur ICI. Un petit peu de chaleur en musique. Aux côtés de Julien Clerc, qui vient vous réveiller. Belle semaine avec nous et belle journée. Voici Hélène.

0: Hélène, Julien Clerc, c'est sur ici. Merci à tous d'avoir été là à 6h. Bien entendu, vous avez rendez-vous avec l'actualité de vos régions. À 6h30, vous retrouvez Valentine Lottès.
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0: Et voici toute l'équipe d'ici matin qui est là ce lundi. Belle journée à vous qui commence ici.
2: Merci beaucoup Louis, on vous retrouve demain matin à partir de 5h avec grand plaisir dans l'équipe d'ici matin. Et bah nous aussi, on a un Louis et pas des moindres, c'est Louis de Bergevin. Bonjour Louis.
3: Bonjour Benoît Chaumeau.
2: Avec Franck qui réalise cette émission et Houteux qui va vous accueillir ce matin à partir de 6h45.
3: Et un superbe t-shirt Céline Dion, Benoît,
2: évidemment,
3: porté par vous-même.
2: J'ai ramené un petit peu de Céline en Dordogne. Je vous raconterai ce concert mémorable. Je vous le raconte dans une dizaine de minutes.
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2: Très bon début de journée, vous écoutez Ici Périgord, il est 6h.
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3: Cette entreprise de Brantôme verse 600 euros à ses salariés pour les aider à faire le plein, l'hostellerie Périgord Vert, qui profite du dispositif ouvert par le gouvernement alors que les prix des carburants ne cessent d'augmenter. Une aide versée donc par l'entreprise, mais qui lui permet de défiscaliser. Philippine Thibaudot, tout le monde est satisfait, le patron comme les employés.
5: Gilles, le patron, reprend le formulaire laissé sur le comptoir à l'accueil. Ses 8 employés ont signé pour la prime de 600 euros. Ils ne vivent pas sur Brantôme. Tous utilisent donc la voiture pour venir au travail.
6: On essaye d'aider nos salariés à passer le cap d'une augmentation du carburant et donc d'une augmentation de leurs charges ponctuelles grâce à une aide que le gouvernement nous permet de donner, exonérée de toute charge sociale et d'impôt sur le revenu.
5: Premier versement sur la paye du mois de septembre, deuxième versement en décembre. Tout cela implique de faire des choix.
6: Sachant que l'entreprise a un accord d'intéressement, distribue 20% du résultat, il est certain que cette prime viendra en déduction du résultat et donc minimisera l'intéressement que les salariés prendront. On espère juste ne pas avoir besoin de refaire ça de manière régulière parce que l'entreprise n'aura pas les moyens de le faire tout le temps. Donc après, il faudra trouver d'autres solutions.
5: Déborah est femme de ménage à l'hôtel. Elle bénéficie déjà de l'aide aux grands rouleurs du gouvernement. Elle roule 50 km par jour avec sa Citroën C3, mais une prime en plus, ce n'est pas de refus.
7: Ça donne un petit coup de pouce et bah oui, ça fait du bien. Ça soulage un peu pour pouvoir venir travailler et voilà.
8: Mais ça suffira pas en tout cas.
7: Bah sur le long terme non.
5: Mais ça lui permet en tout cas, dit-elle, de faire le plein un peu plus sereinement.
3: L'entreprise qui a publié un message sur les réseaux sociaux pour inciter d'autres patrons à verser ces primes défiscalisées à leurs salariés. 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
2: 150 foyers ont été privés d'électricité cette nuit.
3: Et conséquence d'un incendie à Fonroc dans le sud du département. Peu avant minuit, l'incendie a brûlé 2000 mètres carrés de végétation après la rupture d'une ligne électrique Enedis. À Périgueux, hier soir, un incendie a provoqué l'évacuation de 18 appartements. Le feu a pris dans un appartement au deuxième étage d'un immeuble collectif. Une personne a été légèrement incommodée par les fumées, mais elle n'a pas eu besoin d'être transportée à l'hôpital. Les deux locataires de l'appartement qui a brûlé seront relogés par de la famille. Cette nuit, encore à Saint-Médard-d'Exideuil, vers 1h du matin, les pompiers sont intervenus pour un feu de maison. Une grange le feu ne s'est pas propagé à une grange grâce à l'action des sapeurs-pompiers. Un homme de 42 ans a été transporté à l'hôpital de Périgueux parce qu'il a inhalé des fumées. Il n'y a eu aucun relogement après cet incendie.
2: Les deux sénateurs de Dordogne ont été réélus hier.
3: Le socialiste Serge Mériou et la communiste Marie-Claude Varaillas conservent donc leur poste. Les candidats de droite reconnaissent qu'ils n'ont pas réussi à s'unir, ce qui leur a peut-être coûté la victoire. Les trois s'étaient promis de se rassembler, mais seulement en cas de second tour. Il n'y en a pas eu besoin, mais le résultat a été proclamé tardivement, plus de 3 heures après la fermeture des bureaux de vote. Jeanne de Butler, il y a eu de grosses tensions à cause d'une histoire de bulletins de vote découpés et déclarés nuls, et c'était les bulletins des deux vainqueurs.
9: Serge Mériou et Marie-Claude Vareillas avaient fait ticket commun. Un bulletin de vote unique mentionnant leurs deux noms séparés par des pointillés comme il y a 6 ans, disent-ils. Sauf qu'une quinzaine de minutes après le début du dépouillement, se pose la question, est-ce qu'un bulletin découpé est un bulletin nul ? Certains ont été panachés comme l'autorise le code électoral, mais le découpage ne respecte pas le format réglementaire, indique la préfecture. La présidente du tribunal, garante de l'élection, prend la parole au micro. C'est scandaleux, le libre choix de l'électeur n'est pas respecté, s'exclame Serge Mériou. Ce qui était valable en 2020 doit l'être aussi, dit Marie-Claude Vareillas, suspendue à son téléphone dans l'agitation. Le dépouillement est suspendu, des agents de la préfecture s'enferment dans une salle avec le code électoral. Au total, 85 bulletins sont considérés comme nuls, sans qu'on ne sache combien ont été écartés pour ces découpages. Dans un communiqué hier soir, la préfète de la Dordogne regrettait, je cite, « le comportement anti-républicain de certains candidats, remettant en cause la compétence, le professionnalisme et la neutralité des agents de l'État ».
3: Serge Mériou et Marie-Claude Vareillas disaient hier après l'annonce des résultats qu'ils avaient eu l'impression que l'expression des électeurs était bafouée, mais que c'était désormais oublié. On va en parler avec eux ce matin à 8h moins le quart. Les deux sénateurs seront invités d'ici matin. Hier, la vraie surprise, c'est le score du Rassemblement National qui dépasse les 10% pour la première fois. La candidate de la France Insoumise, elle récolte près de 5%. LFI qui présentait pour la première fois un candidat au sénatorial en Dordogne. En rugby, Belvès s'est imposé hier à domicile, victoire 47-14 en Fédéral 2 face au Corrèze Rugby Club. Victoire aussi de Vert à la maison, les Vernons ont battu le canton d'Alban, club du Tarn 36-17. Nontron s'incline lourdement à domicile face à Millavoie, club de l'Aveyron, défaite donc 41-3. Bergerac aussi perd à Rodez, défaite 24-18. Et c'était aussi la fin hier soir du mondial de foot, des reines du foot. Ça se passait à Calais, mondial donc de football joué par des équipes de femmes âgées de plus de 50 ans. Et c'est les Japonaises qui remportent le tournoi. Aucune défaite pour elles. En tout, 1200 personnes sont venues les voir jouer à Calais pendant ce mondial donc des reines du foot.
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3: Les températures en baissent aujourd'hui, Benoît.
11: Oui, exactement. Même si ça reste encore bien au-dessus des valeurs normales de saison hein, pour aujourd'hui, avec un ciel assez couvert dans l'ensemble. C'est plutôt le gris qui devrait l'emporter aujourd'hui. Mais ça devrait encore rester sec aujourd'hui, avec 27 degrés attendus par exemple à Thiviers, 28 à Périgueux, 29 à Ribérac, à Bergerac ou encore à Sarlat. La pluie va faire son retour dans la semaine. Pour demain, on sera encore avec des températures qui vont remonter un petit peu.
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11: Ici Périgord continue de rendre hommage à Catherine Ringer, la chanteuse des Rita Mitsouko, décédée à l'âge de 68 ans. C'était le 14 septembre dernier. Vous retrouvez les grandes lignes de sa carrière sur ici.fr. La voici avec les Rita et les histoires d'art.

0: Lerita Mitsuko avec les histoires d'A sur Ici Périgord. Il est 6h11.
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0: Vous l'avez entendu, c'est une journée spéciale sur Ici Périgord. Aujourd'hui, on va parler des prix du carburant qui augmentent encore. 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Ici Périgord est là à vos côtés. Mais d'abord, laissez-moi vous raconter un petit peu mon vendredi soir. Ça. Certaines personnes sont allées à Paris voir le pape ce week-end. Il y a beaucoup de monde pour le pape, j'en ai croisé plein. Et puis, on était quand même quelques 30 000 personnes
3: à aller voir la papesse.
0: La papesse Céline Dion, qui est en résidence en ce moment à la Défense Arena à Paris. J'ai eu la chance de pouvoir y aller avec des amis vendredi soir. Et je peux vous dire que c'était sensationnel. Déjà, la salle est énorme. J'avais jamais vu une salle comme ça. La Défense Arena, c'est à peu près deux fois Bercy. C'est entre 30 et 40 000 personnes.
3: Impressionnant.
0: C'est immense. C'est impressionnant. Quand il y a toute une foule qui hurle pour Céline Dion. Et c'est vrai que comme c'était très attendu comme retour, le public était incroyable, en feu. J'ai jamais vu ça dans un concert. Dès qu'elle rentre sur scène, elle est acclamée.

0: Mathieu.
1: Alors il y a une grande question qui revient régulièrement, c'est est-ce qu'elle chante toujours aussi bien, Céline Dion?
2: Ouais.
1: Et ben je peux vous dire que oui.
2: Elle tient les notes.
1: Elle tient les notes. Alors sa voix a changé. Elle chante un petit peu plus grave qu'avant. On sent que les chansons étaient un peu réarrangées, mais elle chante toujours aussi bien. Elle a évidemment repris tous ses classiques comme Destin. C'était un peu un karaoké géant, hein. Tout le public a chanté quasiment tout le concert avec elle. Il y a eu des gros moments d'émotion. Moi, j'étais avec deux personnes très très sensibles au concert. Dès qu'il y a eu ça, elles ont pleuré. Et puis il y a une question qui revient un peu tous les soirs, c'est est-ce qu'elle va réussir la note d'All By Myself. Tout le public attend ça, la salle vraiment s'arrête au moment où elle le chante et ça donne ça.

0: Oh bah elle l'a eu.
1: Et vous, vous avez pas la voix cassée?
0: Non, alors samedi j'avais un peu de mal à parler.
1: Ah, c'est ça.
0: On a bien hurlé comme tout le public qui était là. Mais vraiment concert incroyable, retour réussi pour Céline Dion qui a encore un petit peu moins d'une dizaine de dates là à la Défense Arena jusqu'à fin octobre. Et puis ça après elle reviendra au mois de mai. On est confiant pour Céline Dion, elle a l'air en forme en tout cas.
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0: Il est 6h15, c'est l'heure d'aller au jardin tous les matins avec les conseils de Jean-Louis le jardinier qui partage ses conseils et ses coups de cœur régulièrement aussi pour une fleur, Jean-Louis, ce matin, dont je ne prononcerai pas le nom.
6: Eh bien, ce fuchsia, là, j'ai envie de vous en parler parce que à un moment de l'année où dans le jardin, on va dire que les floraisons s'estompent ou sont brûlées carrément, eh bien lui, il est toujours en pleine forme. Il est en pleine forme depuis grosso modo le 8-10 août et puis il va être en pleine forme jusqu'aux premières gelées. Donc autant dire que il va encore cavaler un sacré moment. La photo qui est sur le Facebook, alors elle est sympa, on reconnaît bien les fleurs dans le tube orangé qui le caractérise, mais elle rend pas bien le feuillage. Hein. J'ai fait ça avec mon téléphone. Il y a pas de réglage différent, je trouve. Je suis pas doué, ce qui est possible. Mais le feuillage est beaucoup plus pourpré que ça. C'est-à-dire que cette fleur orange sur un feuillage un peu pourpré, autant dire que ça claque. Le feuillage, ben, il est sorti de terre. Allez, à partir de fin mars, début avril, hein, il est patient. On lui a mis de l'engrais, on l'a paillé, et puis voilà, il redémarre, la touffe est de plus en plus belle, et les premières fleurs arrivent, alors en fonction des étés, début août, mi-août. Moi, à la maison, et je vous conseille de faire pareil, il faut absolument qu'il soit planté dans une exposition est, nord-est, nord-ouest. Le plein cagnard, c'est pas pour lui. Le soleil jusqu'à 10-11 heures le matin, ça lui va bien. Le soleil à partir de 18 heures le soir, ça lui va bien. Bah alors, surtout pas de soleil direct qui va le brûler. Je vous en parle parce que on l'a un peu oublié. Pendant longtemps, ce fuchsia a été vendu facilement, couramment, un peu dans tous les points de vente. Et puis depuis quelques années, on en trouve rarement. Alors c'est pas avant le mois d'avril-mai. Un godet, ça vaut 3,50 €. La jolie touffe, là, qui est en photo sur le Facebook, c'est un plant qui a 2 ans. Un petit godet de 3,50 € et là ça fait 50 par 50, donc autant dire que c'est un fuchsia qui est quand même très poussant. Quand je l'avais planté, j'avais fait un joli mélange. Alors j'avais pas fait un tout petit trou pour mettre un godet, hein. J'avais enlevé 2-3 pelles de terre, tout ce monde là dans la brouette, de la tourbe, de la terre de bruyère, de l'engrais, du terreau bien installé, un joli paillage, et ça c'est bien sûr incontournable de toute façon. Et la plante a vraiment bien démarré. L'hiver dernier, moins 12 sur le sud sarladais, bon, ça lui a pas vraiment porté préjudice. Alors en pleine terre, en pot, c'est plutôt pas mal. En pleine terre, ben moi je l'ai mélangé dans un massif où j'ai des azalées japonaises, c'est la même exposition, c'est les mêmes besoins. Facile. Sortie de l'hiver, un coup de sécateur. Je vous le disais précédemment, le feuillage redémarre tranquillement après, en mars, fin mars, début avril. Pas trop mal, même plus que pas mal. Ce fuchsia fulgens, ben, mérite notre attention. N'allez pas le chercher maintenant, vous le trouverez pas. Mais notez son nom.
0: Merci beaucoup Jean-Louis le jardinier. Tous vos conseils jardins, c'est tous les matins. Et c'est à retrouver aussi sur ici.fr. Il est 6h18, très bon réveil. Avec ici Périgord qui, toute la journée, va vous offrir, toutes les heures, 50 € de carburant, coup d'envoi dans une heure. Pour l'instant, pour la musique, voici Teddy Swims.

0: Il s'appelle Teddy Swims, coup de cœur de votre radio ici Périgord. Il est 6h21.
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0: On rencontre des gens d'ici tous les matins. Elle a commencé la boxe thaï à l'âge de 7 ans en Thaïlande. Aujourd'hui, c'est au bord de la Dordogne, sur un terrain d'entraînement unique avec des rings et un dojo, qu'elle transmet la rigueur, le respect et la passion des arts martiaux. Elle s'appelle Parichat et elle est dans les gens d'ici avec Sébastien Miro.
2: Bonjour, je m'appelle Parichat. Je suis coach de Muay Thai ou entraîneuse boxe thaïlandaise.
3: Parichat, vous êtes née en Thaïlande, dans une très grande fratrie, et vous avez perdu votre père très jeune, et juste après, on peut le dire, ce drame, votre grand-père vous a dit une phrase très importante, laquelle ?
2: Oui, que je me souviendrai toute ma vie. Mon grand-père m'a dit, mais ma fille, vu que t'es seule fille dans la famille, faut que tu te battes vraiment pour réussir.
3: Les arts martiaux thaïlandais, c'est votre grand-père qui vous initie donc à cet art martial. Vous vous retrouvez à boxer avec vos tontons et vous me disiez qu'on s'exerce à cet art très très jeune. C'est vraiment dans la culture thaïlandaise.
2: Oui, oui, oui. Mon grand-père, tout d'abord, c'est un directeur d'école où j'ai étudié dans son école. Et je suis la seule fille qui aimait apprendre et m'intéresser à la boxe thaï. Et c'est pour ça que mon grand-père, il m'a tout donné et m'a autorisé d'aller mélanger avec les cousins, avec les tontons, dans le camp d'entraînement. J'ai appris ce sport quand j'avais 7 ans.
3: Tu peux le décrire en quelques mots, l'expliquer pour ceux qui ne le connaissent pas?
2: Ça s'appelle les arts de 8 âmes, de battre avec les mains, les poings, les pieds, les coudes et les genoux.
3: Vous rencontrez votre compagnon français, Jean-Jacques. Il est en Thaïlande, il travaille à l'époque pour l'ambassade. C'est le coup de foudre, on va pas se mentir. Et vous venez en France à l'âge de 20 ans. 30 ans plus tard, la ferme familiale de Jean-Jacques, elle est devenue un camp d'entraînement boxe thaï. Et c'est le vôtre, Parichat.
2: Oui, ce camp, je tiens beaucoup. Et puis, toute seule, j'y arriverai pas. C'est grâce à mon époux, justement, qui me soutient de mes idées, dans mes actions. Auprès des jeunes, et je voudrais aussi de mettre en avant que tous ces jeunes-là qui viennent s'entraîner chez nous, ils sont tous les bienvenus, ils sont tous passionnés dans ce sport, dans le sport de Muay Thai. Ils passent du temps à s'entraîner, à m'écouter et à pratiquer avec leur motivation. Et vraiment, je tiens à qu'on puisse continuer encore longtemps avec mes jeunes.
3: La force n'empêche pas l'émotion, Parichat. Et merci pour cette jolie émotion. On sent que ça vous touche beaucoup.
2: Ça me touche autant parce que avec le travail qu'on se prépare, avec le temps qu'on se donne, on arrive à avoir les bons résultats avec rien. On n'a pas un camp de luxe, on va dire. L'hiver, on se gèle les orteils. L'été, on se crame. On n'a pas grand-chose. Mais le jeune, il se tient, les jeunes, ils se donnent à fond, ils ne baissent pas les bras, ils vomirent sur place, mais ils reviennent, ils ramènent les résultats. C'est vraiment notre fruit de travail.
3: Merci beaucoup, Parichat. Merci vraiment.
2: Merci à vous.
0: Un portrait à retrouver sur ici.fr en cliquant sur les gens d'ici.
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0: Homemade Crumble est un duo périgourdin né en 2020 de la rencontre entre Dylan, au chant et à la guitare, et Carl, multi-instrumentiste. Amis d'enfance réunis par hasard, ils fusionnent leurs influences rock, funk et soul pour créer un univers dynamique, à la fois drôle, mélodramatique et singulier. A noter que Carl s'est fait repérer par Mathieu Chédid lors du concours Nombril dans le cadre de sa tournée.
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2: Homemade Crumble.
0: Avec toi.
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11: 6h27, l'horoscope de ce lundi, Catherine Viguier.
12: Ah, le signe du Bélier qui a beaucoup à faire et à penser. Bélier, allez-vous prendre une décision au sujet d'une personne que vous aimez ou plus?
13: Taureau, doucement mais sûrement, ça va mieux, vous êtes rassuré.
14: Gémeaux, et si vous faisiez un petit bilan de votre vie pour mieux repartir?
15: Cancer, trop bien ce début de semaine, encourageant à souhait.
16: Lion, on aura sans doute besoin de vos lumières, soyez généreux.
2: Vierge, vous n'avez qu'une envie, vous sentir moins seul, eh bien aujourd'hui c'est possible.
17: Balance, vous êtes super réactif et doté d'un sens pratique hors pair.
1: Scorpion, il se passe des choses très agréables pour votre petit cœur.
3: Sagittaire, en ce moment vous devez compter sur vous, moins sur les autres.
4: Capricorne, un début de semaine qui vous convient parfaitement, on vous entend.
5: Verseau, l'axe famille, travail aussi est d'actualité, restez confiant, vous avancez bien.
6: Vous, Poissons, vous bénéficiez de l'influence d'un signe ami et vous verrez, la vie sera belle.
7: Et pour nous tous, eh bien, on s'encourage mutuellement.
11: Merci Catherine.
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11: Bonjour à tous, j'espère que vous allez bien, que vous avez passé un bon week-end. C'est lundi matin, on attaque cette semaine ensemble avec toute l'équipe d'ici Périgord. Bienvenue aussi à ceux qui nous rejoignent à l'instant sur France 3 pour commencer la journée avec nous. Bonjour Louis de Bergevin.
18: Bonjour Benoît Chaumont.
11: Avec en plus une journée spéciale sur ici Périgord. Vous tombez très très bien puisque vous surveillez en ce moment comme tout le monde les prix à la pompe qui augmentent, le carburant de plus en plus cher. Alors ici Périgord aujourd'hui a décidé de vous donner un coup de pouce avec une journée spéciale carburant. 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En écoutant ici Périgord aujourd'hui, chaque heure jusqu'à ce soir, on va vous donner le signal. 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Donc restez à l'écoute de votre radio. Ici Périgord, ça commence dans une heure. Pour l'instant, 6h30, les infos, Louis de Bergevin.
18: 150 foyers ont été privés d'électricité cette nuit à Fouroc, au sud de Bergerac, après un incendie causé par la rupture d'une ligne électrique Enedis. En tout, 2000 mètres carrés de végétation ont brûlé. Les deux sénateurs de Dordogne ont été réélus hier. Le socialiste Serge Mériou et la communiste Marie-Claude Varias, ils conservent leur poste. Ils ont été élus dès le premier tour. Le Rassemblement National, qui pour la première fois va pouvoir constituer un groupe au Sénat, le candidat du Rassemblement National qui a fait plus de 10% des voix en Dordogne. Des militaires à Saint-Astier hier, le 126e régiment d'infanterie de Brive est dans le coin pendant une semaine pour des entraînements et ils ont profité de la fête foraine en face de la mairie pour présenter leur armement, un camion blindé aussi. L'objectif, c'est de rencontrer la population et de rappeler que l'armée recrute. On va y revenir en reportage, mais d'abord on fait le tour de l'info en France et dans le monde en 90 secondes avec vous, Valentine Letès.
19: L'écoute profonde du pape, saluée par des victimes d'abus dans l'église. 7 ont été reçus hier à Lourdes. Leurs entretiens collectifs et en tête-à-tête ont duré 2 fois plus longtemps que prévu avec Léon XIV, pour qui l'église de France doit poursuivre sa lutte contre le douloureux fléau de la pédocriminalité. L'extrême droite gagne du terrain au Sénat, avec au moins 15 sièges remportés aux élections sénatoriales ce week-end par le Rassemblement National et par l'UDR, le parti d'Éric Ciotti. Le groupe peut former un groupe parlementaire. Des pompiers en grève sous l'œil des touristes face à la Tour Eiffel. Depuis hier, la profession campe sur le Champ de Mars après 20 jours de grève pour obtenir des hommes et des moyens supplémentaires. Votre contraception est-elle vraiment adaptée pour les femmes qui présentent des facteurs de risque cardiovasculaire? Au moins 40% des pilules, patchs et anneaux vaginales prescrits sont en réalité contre-indiqués. Les contraceptifs combinés en l'occurrence, qui associe l'œstrogène et progestatif. L'alerte ce matin de la Fondation Agir pour le cœur des femmes. Les trains à l'heure demain, malgré la journée de grève de la fonction publique. Pour les TGV et les intercités, SNCF Voyageurs annonce un trafic normal, quasi normal pour les TER, les trains régionaux. Des crampes dans les jambes de Paul Sexas et c'est l'Américain Brandon McNulty qui gagne au championnat du monde de cyclisme sur route. L'un des coéquipiers de Tadej Pogacar, il signe sa seule victoire de la saison. Le jeune Français termine lui 15e.
18: Merci Valentine Letès. Et dans l'info d'ici en Dordogne, il y avait la fête foraine devant la mairie de Saint-Astier hier et en face des fusils d'assaut et des blindés. Les militaires du 126e régiment d'infanterie de Brive sont venus présenter leurs armes, leur matériel, leur quotidien aussi aux habitants de la commune. Ils sont en exercice dans le coin jusqu'à mercredi et ils en ont profité pour faire une opération communication. Alexandre Alves, l'armée de terre, veut faire savoir qu'elle recrute.
20: Un gros camion blindé, un griffon marron à 6 roues, est garé juste devant la mairie. Autour, une dizaine de militaires, bérets sur la tête et gilets pare-balles.
21: Il a une arme dans le dos.
20: Gabin, 9 ans, court pour monter dans le blindé.
21: C'est incroyable. Par contre, à l'intérieur, il y a beaucoup de boutons, donc j'ai pas voulu toucher, donc je me suis juste levé.
20: Derrière le camion, les militaires du 126e régiment d'infanterie de Brive montrent des fusils d'assaut comme des FAMAS posés sur une table.
22: Moi, j'ai fait mon armée dans les années 70. Le matériel n'était pas ce que je vois aujourd'hui.
20: Gilles, un retraité de Saint-Astier, leur raconte comment c'était à son époque.
22: On avait encore les camions de la guerre 39. C'est impressionnant. Bravo à ceux qui ont innové ces machines-là.
20: Derrière lui, Marie-France prend des photos.
23: C'est impressionnant, rien que de voir l'engin là qui s'appelle le griffon, c'est ça. Nous, ça, on n'en voit jamais, nous, des armes comme ça.
20: Les militaires répondent à toutes les questions et ils ont un stand avec des formulaires d'information, explique le major Régis.
24: On profite de la manœuvre terrain libre du 126 hein, pour rayonner et puis, bien évidemment, nous, on recherche à recruter. Hein. Nous, on est là aussi pour dire bah, il n'y a pas que la gendarmerie, parce que Saint-Astier, c'est vraiment la gendarmerie, il y a aussi l'armée de terre.
20: Ils ont surtout besoin de mécaniciens et tout ce qui concerne la cybersécurité et le renseignement, les secteurs les plus en tension pour l'armée de terre.
18: Les militaires qui sont à Saint-Astier en ce moment et dans le secteur hein, jusqu'à mercredi pour un entraînement. Pas de panique, notamment si vous entendez des tirs. Ils utilisent des balles à blanc pour leur exercice, on vous rassure. Benoît, pour la météo, aujourd'hui c'est une journée plus fraîche, hein. Ça commence à baisser.
11: Oui, alors on reste quand même largement au-dessus des valeurs normales de saison.
18: Non, mais on respire un petit peu par rapport à la semaine dernière.
11: Bien sûr, on va pas être sur de la grande fraîcheur, non. C'est ce que je voulais dire. Avec 28 degrés cet après-midi, pour un 28 septembre, ça reste quand même pas mal. Avec pas mal de nuages aujourd'hui, mais le temps qui devrait rester sec. On attend par exemple 27 à Thiviers, 28 à Périgueux, 29 à Sarlat, à Bergerac ou encore à Ribérac. Les températures qui devraient remonter encore un petit peu demain pour atteindre les 30 degrés.
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11: Pour l'instant, ça a l'air de bien se passer sur les routes de Dordogne et sur le trafic TER. Vous l'avez entendu, un mouvement de grève est annoncé demain dans la fonction publique. Pourrait y avoir des petites modifications sur les TER, même s'il n'y a pas de grosses perturbations indiquées. Demain, pensez à surveiller avant de partir au boulot vos trajets en train.
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11: Lui sera le 3 décembre en Dordogne à Boulazac à l'Arénal Palio Périgord. Voici Laurent Voulzy pour se réveiller ensemble à 6h35 sur Ici Périgord.

0: sur votre radio, ici Périgord. On va analyser un petit peu la situation en cours avec les prix qui explosent à la pompe. Vous le constatez chaque jour en allant faire le plein. Alors on a décidé de réduire un petit peu vos dépenses de déplacement. 50 euros pour vous aider la prochaine fois que vous irez à la station service. 50 euros à gagner toutes les heures. 50 euros de carburant toutes les heures. Il n'y a que ici Périgord qui fait ça aujourd'hui. Alors restez avec nous, on joue ensemble déjà dans moins d'une heure. Sport en Périgord avec Francis Lacour tous les matins. Francis Lacour qui va nous parler d'une belle histoire aujourd'hui avec un jeune homme de 23 ans. Bonjour Francis.
1: Bonjour Benoît, bonjour à tous.
0: Ce jeune Périgourdin est allé au bout de son défi, finir le marathon de Paris pour rendre hommage à sa grand-mère.
1: Jordan Boudot a en effet 23 ans, il est passionné par l'audiovisuel. Son inscription au marathon de Paris, un hommage à deux personnes de sa famille. Et le sport, c'est une autre passion.
2: Alors depuis tout petit, j'ai pratiqué divers sports, du foot freestyle, du foot, du judo jusqu'à la course à pied. Et c'est un peu aussi familial. Mon père courait, mon frère a toujours fait du sport également. Donc voilà, ça a été dans la foulée.
1: Et vous vous êtes inscrit, vous avez participé tout récemment au mois d'avril au Marathon de Paris. Vous êtes allé au bout des choses ?
2: Oui, j'ai été au bout des choses. J'ai ma grand-mère qui a été décédée du cancer il y a à peu près 3 ans. Et mon père a eu malheureusement un accident de voiture qui lui a causé la perte de sa mobilité complète des jambes. Donc c'était un hommage, un défi personnel de se dire je suis capable de courir un marathon. Donc j'ai eu 2 mois de préparation et ensuite je me suis dit qu'il fallait le faire avec une finalité et un beau message, donc dossard associatif pour ma mamie, pour la Ligue contre le cancer, et le courir aussi pour mon papa qui avait déjà couru des marathons, etc.
1: Vous avez mêlé cette passion du sport et de l'audiovisuel en réalisant un documentaire.
2: C'est ça, je me suis lancé maintenant depuis 1 an et demi sur YouTube dans le but de accompagner et de prouver aux gens qu'on peut tout faire quand on a l'envie. Je partage des vidéos autour de ma passion qui est le sport, qui est vraiment diverse, de la musculation à la force athlétique jusqu'à la course à pied. Et le but, c'est de montrer aux gens qu'on part d'un point A et qu'on va jusqu'à un point B et qu'on fait ce qu'on veut quand on veut. C'est un documentaire de 30 minutes.
1: Et qu'est-ce qu'on y voit ?
2: Alors, on me voit traverser une situation compliquée. J'ai traversé une dépression l'année dernière. Donc, on me voit durant la préparation traverser cette dépression. On me voit également durant la préparation sportive, parce que 2 mois de préparation, c'est très court. Ce qu'il faut savoir, c'est que c'est à peu près 6 mois de préparation à 1 an pour une personne normal. Et je me suis fait accompagner par un coach qui s'appelle Fabien Chaumet. Et du coup, on a condensé tout ça en 2 mois. Donc, ça a été vraiment chaud, mais on a réussi. Et le but, c'était de tout documenter, de montrer que dans une mauvaise période, on peut réussir quand même à aller au bout des choses. La médaille est là, donc j'ai réussi. C'est une bonne nouvelle.
1: Faire bouger les gens de toute génération, c'est l'objectif de Jordan Boudot, qui envisage également un Ironman d'ici 1 an.
0: Merci beaucoup, Francis Lacour. Un portrait à retrouver sur ici.fr avec les photos.
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0: 6h43, c'est l'heure des conseils de notre vétérinaire tous les matins, Pierre Fabin, qui nous rejoint. Puisque c'est la saison des balades en forêt, on adore y emmener les chiens. Mais l'automne cache un danger redoutable sous les feuilles, ce sont les champignons. Pierre Fabin, nos chiens risquent-ils vraiment de s'empoisonner ?
6: Eh ben oui, un seul chapeau d'amanite phalloïde, par exemple, peut suffire à terrasser un chien de 30 kilos. C'est l'un des champignons les plus mortels et on le trouve partout dans nos forêts. Et contrairement à une idée reçue, l'instinct naturel de votre chien ne le protège pas du tout. Un chiot curieux ou un chien adulte très gourmand, comme un labrador ou un beagle, va croquer un champignon toxique avec la même envie qu'une friandise. Le grand problème, c'est que certaines intoxications sont sournoises. Les premiers symptômes n'apparaissent souvent que 6 à 12 heures après l'ingestion. Donc on ne fait pas forcément le lien. Votre chien va se mettre à vomir, il a la diarrhée et devient complètement amorphe. Et à ce stade, le poison a déjà commencé à détruire son foie et ses reins. L'urgence est absolue.
0: Mais alors, docteur Pierre Fabin, si on décide d'aller en forêt avec notre chien, si on le surprend en train d'avaler un morceau, qu'est-ce qu'on fait dans la seconde ?
6: Alors, essayez de ne pas tirer sur la laisse en hurlant. Si vous criez, c'est sûr qu'il va paniquer et avaler le morceau tout rond d'un seul coup par réflexe. Vous allez vous approcher calmement, vous ouvrez sa gueule et retirez le reste du champignon avec vos doigts. Ensuite, vous récupérez impérativement un morceau du champignon.

0: incriminée. Idéalement, la base et le chapeau, vous le mettez dans un sac plastique ou vous le prenez en photo sous tous les angles et vous essayez de le faire identifier soit à la pharmacie, soit chez votre véto. Et si l'identification n'est pas possible, dans le doute, vous consultez votre vétérinaire en urgence. Il va faire une injection à votre chien pour vidanger son estomac et ne prendre aucun risque.
1: Et alors docteur, pour éviter le drame, est-ce qu'on peut apprendre à notre chien à ignorer totalement les champignons ?
0: Eh bien oui, ça s'appelle l'ordre de renoncement, le fameux « tu laisses ». Commencez d'abord dans votre salon. Vous posez un bout de gruyère par terre et dès qu'il s'approche, vous dites « tu laisses » et vous bloquez l'accès à votre main. Dès qu'il recule et qu'il renonce, vous lui donnez une récompense encore plus incroyable, comme un bout de saucisse. Vous répétez ça en promenade avec des feuilles, des bouts de bois, tout ce que vous trouvez, et votre chien comprendra que renoncer à ce qu'il a trouvé par terre lui rapporte une bien meilleure récompense. Et ça, c'est la meilleure assurance vie que vous puissiez lui offrir pour vos balades en forêt.
1: Merci beaucoup, docteur Pierre Fabin. Tous vos conseils pour nos animaux à retrouver sur ici.fr. On vous retrouve aussi aux côtés d'Enora Malagré dans notre émission On vous doit bien ça. C'est entre midi et 13h sur Ici Périgord. Petit souvenir de la Coupe du Monde, Shakira, Daï Daï sur Ici Périgord à 6h40.

0: Dai Dai, c'était Shakira sur ICI Périgord, il est 6h49. Le temps chez vous ce matin, vous nous l'indiquez sur le Facebook d'ICI Périgord. Pour l'instant, il fait 12 degrés 2, c'est à Colly-Saint-Amand chez Frédéric, 19 degrés 4 au Lardin chez Thomas, 16 à Bergerac chez Patrick, 19 degrés 4 à Lavalade chez Alice.
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0: 6h50, c'est l'heure des 3 plus tous les matins. Bonjour Théo Martin.
2: Bonjour Benoît, bonjour tout le monde.
0: Vous nous proposez un récap des infos pratiques à ne pas manquer en Dordogne et à Périgueux si vous avez fait du tri dans vos placards à la rentrée. Ne jetez pas les vieux vêtements, même s'ils sont abîmés.
2: Le SMD3 et le Relais Gironde organisent une collecte spéciale mercredi, place André Mauroy à Périgueux, juste à côté du carrousel. Vous pourrez y déposer vos vêtements, vos chaussures, mais aussi votre linge de maison, les draps, les têtes d'oreiller, les nappes, les serviettes ou encore les torchons. En revanche, les coussins et les couettes ne sont pas acceptés et surtout, vos vêtements n'ont pas besoin d'être en parfait état. Même usés ou abîmés, ils peuvent être déposés puisqu'ils pourront ensuite être valorisés et connaître une seconde vie. Il y a simplement quelques règles, les textiles doivent être propre et sec, placé dans un sac fermé de 30 litres maximum. Pour les chaussures, pensez à les attacher ensemble par paire. Et en revanche, aucun textile humide ou souillé ne pourra être récupéré.
0: Il est encore temps, Théo, de participer à l'événement caritatif de la semaine.
2: Oui, ça s'appelle le Challenge Plasma. On en parle avec Guénola Pénicaud de l'établissement français du sang.
3: Challenge Plasma Team, c'est un défi collectif organisé par l'établissement français du sang à la Maison du Don de Périgueux. L'idée est très simple, une entreprise, une association, une administration crée une équipe. Chacun prend rendez-vous, vient donner son plasma à la Maison du Don de Périgueux, rue Victoria, pendant la durée du challenge, du 1er octobre au 30 novembre. Un don égale un point. L'équipe qui obtient le meilleur score remporte le challenge. L'idée, c'est au-delà du trophée, c'est vraiment de créer une dynamique collective et de faire découvrir le don de plasma à des nouvelles personnes. Vous pouvez vous inscrire, participer. Vous pouvez prendre rendez-vous sur la Maison du Don de Périgueux, pousser la porte, venir nous voir et faire votre don de plasma.
2: Ça démarre jeudi jusqu'au 30 novembre. Toutes les infos au standard d'ici Périgord.
0: Et puis on termine les 3 plus, Théo, avec les offres d'emploi du moment.
2: D'abord du côté de Nontron, où l'on recherche un plaquiste peintre pour travailler principalement sur des chantiers de rénovation. Il faut connaître le métier, être autonome, rigoureux et minutieux. Une formation peut toutefois être proposée grâce à la préparation opérationnelle à l'emploi. Le contrat démarre par un CDD de 6 mois, avec une possibilité d'évolution vers un emploi durable. Et puis ensuite, direction Terrasson, où l'on recherche un employé commercial 25 heures par semaine. Vous serez polyvalent, avec de la caisse, de la mise en rayon, du conseil aux clients, mais aussi la cuisson du pain et des viennoiseries. Une formation interne est prévue, la rémunération est de 1 400 € brut avec prime et 13e mois.
0: Merci beaucoup Théo Martin, toutes les offres d'emploi avec les infos pour postuler à retrouver sur ici.fr tous les matins. 6h52, d'ailleurs si vous êtes une entreprise et que vous cherchez à recruter, n'hésitez pas à nous écrire, icipérigord@radiofrance.com et on se charge de faire passer le message pour vous. Pour la musique, Gérard Blanc, une autre histoire, et dans quelques minutes, l'humour en tube avec Fred Ballard, ce sera juste avant les infos de 7h. Bon réveil.

0: Un tube signé Gérard Blanc, une autre histoire sur Ici Périgord à 6h57. Dans un instant, c'est Fred Ballard qui nous rejoint. Elle compile les sketchs d'hier et d'aujourd'hui dans l'humour en tube. À tout de suite.
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0: 6h57, tous les matins, c'est l'humour en tube avec Fred Ballard qui nous rejoint et avec de la colère aujourd'hui. Faut-il laisser sortir sa colère intérieure? C'est la question que Fred a posée à ses rigolos de l'humour en tube en cette journée mondiale contre la rage. Et il y en a qui lâchent bien les chevaux, surtout quand on leur parle de certaines séries télé.
7: Les experts, c'est de la merde! Nous, on avait Columbo, nous!
8: Voilà, alors nous avons un très bon exemple de colère explosive et salvatrice en la personne de Fabrice Éboué, qui choisit d'extérioriser sa frustration du temps qui passe sur la jeune génération via les séries télé. C'est pas hyper constructif, mais ça fait du bien.
7: Columbo, il se faisait chier, il recoupait les indices, il interrogeait les témoins. Les experts, qui est-ce qu'il a tué? C'est lui, comment tu sais? Il a laissé de l'ADN. Oh bah super, hein! Toi, tu dois regarder des séries de merde comme Desperate Housewife. Nous, on regardait La Petite Maison dans la Prairie, nous! Arrête de rigoler!
8: Ah bah non, c'est vrai que c'est pas drôle, hein. Franchement, quand toute une génération a pu découvrir les vicissitudes des femmes au foyer de la upper class américaine et que celle d'avant a juste appris que couper du bois et courir dans les champs, c'était le nirvana, il y a de quoi être en colère. C'est un peu pareil quand tu te fais voler ton vélo électrique.
9: Donc t'as la rage comme pour un vol de vélo normal, mais le côté électrique fait que le seum, il dure beaucoup plus longtemps. En fait, t'as des pulsions de seum qui viennent alimenter ta rage et augmenter son autonomie. Et les gens, ils ont rajouté ça. Ah, t'as volé ton vélo électrique? Ça coûte cher, ça, non?
8: Ah oui, ça coûte très cher. Et un coup de colère non maîtrisé, ça peut aussi coûter très très cher. Hein. Donc oui, il faut faire sortir sa colère, mais en solo et dans un endroit fermé. C'est comme l'humour, hein. On peut rire de tout, mais pas n'importe où.
0: Merci Fred Ballard, l'humour en tube à retrouver sur ici.fr. Journée spéciale carburant, on va vous offrir toutes les heures 50 euros pour vous aider dans vos dépenses de déplacement. Je vous donne le premier coup d'envoi dans moins d'une demi-heure. Restez avec nous.
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0: Il est 7h, très bon début de journée, vous écoutez Ici Périgord.
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0: Le journal Louis de Bergevin.
11: La stratégie a été payante pour les deux sénateurs de la Dordogne. Le socialiste Serge Mériou et la communiste Marie-Claude Varaillas ont été réélus hier. Ils n'ont même pas eu besoin de passer par un second tour. Jeanne de Butler, les deux candidats de gauche étaient partis unis.
12: Ils avaient fait ticket commun, un même bulletin de vote pour le socialiste Serge Mériou et la communiste Marie-Claude Varaillas. En unissant leurs forces, comme en 2020, ils raflent donc les deux sièges de sénateurs et s'imposent à gauche face à une droite et un centre dispersé. Éric Frétière, maire de Saint-Rémy-sur-Lidoire et président des Irrigants de France, candidat du centre, arrive en troisième position. Et loin derrière. Il y a une leçon à tirer. Il faut que la droite s'unisse pour les prochaines élections, dit Claudine Lebarbier, quelques heures après le scrutin. Car si l'on additionne son score avec ceux d'Éric Frétière et de Dominique Bousquet, la droite aurait pu envoyer un élu au Sénat. Les trois candidats s'étaient d'ailleurs promis de s'unir, mais seulement en cas de second tour. Avec ses près de 5%, la France Insoumise, qui présentait pour la première fois une candidate, salue une victoire politique, je cite. La vraie surprise, elle, se trouve du côté du Rassemblement National, qui pour la première fois dépasse les 10%. De 50 voix en 2020, le RN passe à 140 et parvient donc à quasiment tripler son score par rapport à il y a 6 ans.
11: Le candidat du Rassemblement National se félicite lui aussi de ce résultat. Pour lui, c'est une grande victoire au niveau local comme au niveau national, parce que pour la première fois, le parti va pouvoir former un groupe au Sénat avec ses alliés de l'UDR. Les deux formations désormais au moins une quinzaine d'élus. Une victoire historique, salue Marine Le Pen. Pour Guillaume Forquet de Dorne, le candidat en Dordogne, c'est grâce à la dynamique de la présidentielle.
10: Là, en 2020, nous avions eu 50 voix. Le Rassemblement National, en tant qu'élu, encarté à 8 grands électeurs. Donc 140 voix pour 8 grands électeurs. Ça montre justement la dynamique qui a pris sur le territoire. Donc on fait quasiment x3 par rapport à 2020. Évidemment que ces élections sénatoriales entrent dans la dynamique des élections présidentielles. Elles sont dans 6 mois. Et des élections législatives qui vont s'en suivre. Donc nous avons déjà un fort retour de la part de l'électorat global. Et donc là, même les élus commencent de plus en plus à mettre des bulletins Rassemblement National. C'est toujours une bonne chose dans ce cadre-là.
11: Et on revient sur cette élection sénatoriale, sur les résultats de cette élection sénatoriale avec les deux invités d'ici matin, Serge Mériou et Marie-Claude Varaillas. Les deux sénateurs réélus seront en direct avec nous tout à l'heure, donc à 8h moins le quart en direct dans les studios d'ici Périgord, pour revenir sur cette élection sénatoriale.
0: 150 foyers se sont retrouvés privés de courant en pleine nuit.
11: À Fonroc, au sud de Bergerac, selon les secours, c'est dû à un incendie qui a été provoqué par la rupture d'une ligne électrique Enedis peu avant minuit. Les flammes ont détruit près de 2000 mètres carrés de végétation. Selon Enedis, le courant a été rétabli dans la nuit. Les pompiers sont intervenus aussi à Saint-Médard-d'Exideuil vers minuit et demi. Un incendie s'est déclaré dans une maison. Le feu a commencé à se propager à la maison voisine ainsi qu'à une grange. Les sapeurs-pompiers ont dû sortir la grande échelle. Un homme de 42 ans a été transporté à l'hôpital de Périgueux après avoir inhalé des fumées. Il n'y a pas eu besoin de reloger des habitants. C'est une solution qui fait largement baisser le coût du plein d'essence. C'est donc bienvenu en ce moment rouler à l'éthanol, le 85, vendu moins d'un euro le litre. Ce carburant peut remplacer l'essence. Mais pour ça, il faut adapter le fonctionnement du moteur avec un boîtier. C'est le garagiste qui peut l'installer. Thibaut Delmarle, vous êtes allé au garage de Guglielmi à Trélissac. Il y a de plus en plus de demandes, mais c'est un sacré budget au départ.
13: Penché sous le capot de cette Volkswagen, Jérôme, le mécano.
14: Là, pour démontage, je vais avoir beaucoup de temps quand même.
15: Ah oui.
14: Sur ce modèle-là, il me préconise entre 3 et 4 ans.
13: Il sort du carton un petit boîtier en plastique.
14: J'ai un téléphone à côté, c'est exactement la même chose. Hein.
13: Le boîtier permet de reprogrammer certains réglages, notamment pour le démarrage du moteur.
14: On prend l'exemple, on met à mettre du 85. À froid, le démarrage va être très très difficile, voire même impossible. Avec ce boîtier-là, il va corriger les valeurs. Et ce qui fait qu'il va en même temps modifier un peu l'étincelle. Arriver un peu plus tôt pour avoir une meilleure combustion.
13: Et certains reprogramment leur moteur sans ajouter ce boîtier.
14: Après, il y en a qui font des reprogrammations qui ne sont pas homologués. Et donc après, par contre, derrière, voilà, quand il y a un problème, plus personne ne veut y toucher. On a eu un autre véhicule qui a été reprogrammé et personne ne veut le toucher.
13: Derrière le comptoir du garage, le patron, Baptiste de Guglielmi.
16: Ça coûte entre 800 et 1000 euros.
13: Un boîtier qui s'amortit en 2 ans, selon lui. Mais même avec cet appareil, il faut être prudent.
16: L'éthanol, en fait, gèle en hiver. Donc il y a plus d'eau que dans le pétrole. Donc du coup, en fait, l'hiver, il faut rouler en moyenne 50-50, c'est pas 100% toute l'année.
13: Dans ce garage, on installe un peu plus de boîtiers depuis la hausse des prix. 3 sont prévus cette semaine, il va même en installer un sur une moto.
11: Et justement, aujourd'hui, c'est Périgord vous propose une journée spéciale carburant. On va vous faire gagner 50 euros de bon carburant pour vous aider à faire le plein. Pour ça, il faut écouter ici Périgord. On vous dira quand appeler. Et toute la matinée, on vous propose des interviews, des reportages avec des Périgordins qui tentent de trouver des solutions. Par exemple, dans l'info d'ici tout à l'heure, à 7h30, on sera avec le patron d'une entreprise de Brantôme qui a versé une aide de 600 euros à ses employés. Et à partir de 9h tout à l'heure, vous pourrez témoigner en nous appelant au 05 53 53 82 82 en nous disant comment vous faites face à l'explosion des prix des carburants en ce moment. Est-ce que vous avez changé des habitudes, par exemple, pour payer un petit peu moins d'essence en ce moment? Vous pourrez donc nous appeler et témoigner tout à l'heure à partir de 9h. Des militaires ont présenté leurs armes et leurs blindés à Saint-Astier hier. C'est le 126e régiment d'infanterie de Brive qui est en Dordogne pendant une semaine pour des entraînements. Ils ont donc profité de la fête foraine en face de la mairie pour rencontrer les habitants, pour montrer comment ils travaillent, comment ils sont équipés, pourquoi pas aussi pour recruter. Vous retrouvez le reportage en images sur notre site ici.fr. En fédéral 2 de rugby, Belvès s'est imposé hier à domicile face au Corrèze Rugby Club, victoire 47-14. Vert gagne aussi à domicile face au canton d'Alban, un club du Tarn, 36-17. Nontron s'incline lourdement en revanche face à Millavoie, club de l'Aveyron, 41-3. Et Bergerac a perdu à Rodez, 24-18. Une boule de feu est passée dans le ciel ce week-end en Dordogne, visible dans tout le sud-ouest. Plusieurs Périgordins se sont demandé ce que c'était. C'est peut-être être votre cas aussi si vous l'avez aperçu. Selon le réseau Vigiciel qui observe les météorites, c'est un phénomène assez rare. Ce sont des fragments de roches qui entrent dans l'atmosphère. Mais c'est impressionnant. Karine l'a vu passer à Notre-Dame de Sanilhac alors qu'elle était au téléphone avec sa fille. Elle nous raconte.
15: Au début, je pensais que c'était une étoile filante. Ma fille m'a dit de faire un vœu. Et en réfléchissant un peu plus à la soirée, je me suis dit qu'une étoile filante, c'était bizarre parce que j'en ai déjà vu quand même souvent. Ça ne ressemblait pas trop. Donc, j'ai fait des recherches. Et en faisant des recherches, j'ai vu que des gens en Gironde ont vu aussi cette chose passer et que ça serait peut-être un météore. C'est allé vraiment très vite. Ça a duré une dizaine de secondes et elle était très basse. C'est la première fois que je vois ça. Impressionnant. C'est des choses qu'on voit pas souvent. Il faut vraiment y tomber dessus. Et j'étais au téléphone déjà à ce moment-là, donc j'ai pas pu malheureusement immortaliser ce moment.
11: Cette boule de feu qui dure une dizaine de secondes, c'est donc plus long et plus gros qu'une étoile filante. Et ça se passe à une altitude plus basse, hein, c'est 20 à 30 km au-dessus du sol. Et on vous a mis la photo postée par Vigiciel sur notre site ici.fr.
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11: Benoît, aujourd'hui, on a une journée où les températures baissent un petit peu. Hein. Ça commence.
0: Oui, un chouïa. Ça baisse un chouïa cet après-midi avec toujours des températures bien au-dessus des valeurs normales de saison. Avec, par exemple, cet après-midi, 27 degrés attendus à Thiviers, 28 à Périgueux, 29 à Sarlat, Bergerac ou encore Ribérac. Avec un ciel bien gris pour l'ensemble de la journée, a priori. Demain, un petit peu plus de soleil avec les températures qui vont remonter jusqu'à 30 degrés.
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0: Ici Périgord, 7h08. Je vous souhaite un très bon réveil avec la playlist d'ici matin pour vous réveiller.

0: Phil Collins sur Ici Périgord, il est 7h13.
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0: Bon réveil, bienvenue sur Ici Périgord. J'espère que vous avez passé un bon week-end, journée spéciale aujourd'hui. Comme tout le monde, on surveille les prix à la pompe qui augmentent. On a décidé de vous donner un petit coup de pouce, c'est pas grand-chose, mais si ça peut vous aider un petit peu dans les dépenses de déplacement, et ben c'est déjà ça. 50 euros de carburant à gagner toutes les heures aujourd'hui en écoutant Ici Périgord. Premier coup d'envoi dans quelques minutes. Un peu de patience, n'appelez pas tout de suite, je vous donnerai le top pour tenter votre chance. D'ici là, on va continuer d'en parler avec nos invités et notamment un livreur de colis, une entreprise PMS, Périgord Messagerie Service, qui est forcément impactée par ces prix des carburants qui montent. On sera avec le patron de l'entreprise pour faire le point. Ce sera dans moins de 10 minutes. Et on va en reparler dans un instant aussi avec Mon Œil, le regard de David Ossieu sur l'actualité tous les matins. Si vous payez l'essence à 1,99 le litre, il faudrait a priori dire merci patron, merci au patron de Total. On y revient juste après ça.
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0: Il est 7h15, vous écoutez Ici Périgord, Mon Œil avec David Ossieu tous les matins et le patron de Total qui présente aujourd'hui aux investisseurs la stratégie de l'entreprise. Vendredi, le conseil d'administration a proposé de le reconduire pour 3 ans à sa tête.
5: Alors appelez-le monsieur 1,99, parce que si c'est ce prix au litre d'essence que vous payez ce matin, c'est visiblement grâce à Patrick Pouyanné. Il a réussi un drôle de tour, faire de 1,99 un prix presque sympathique. Attention, chez Total, personne ne touche à ce 1,99. Au printemps dernier, ses équipes voulaient supprimer le plafond dans les stations d'autoroute. Réponse du patron qui est raconté par les Échos, c'est inaudible, vous allez me brouiller la com. Fin de la discussion. Il faut dire que monsieur 1,99 surveille tout, il lit tout, corrige jusqu'au moindre communiqué et quand ses collaborateurs entrent dans son bureau, certains, paraît-il, tremblotent. À Polytechnique, on le surnommait déjà Pougnax. Pougnax sait parler aux automobilistes. Et cet après-midi, là, changement de public, à New York, il va parler à ceux qui possèdent Total Energy. Devant eux, monsieur 1,99 pourra ressortir cette petite phrase qui avait fait mouche devant les actionnaires il y a quelques mois. On va pas s'excuser de réussir. Parce que soyons réalistes, à 1,99€, Total Energy ne fait pas vraiment œuvre de charité. Ses ventes de carburant s'envolent et côté bénéfice, merci. 5 milliards de dollars rien qu'au premier trimestre. 5 milliards 8 même, grâce à ses résultats ailleurs qu'en France. Une hausse de 10 dollars du baril, c'est plus de 2 milliards en plus pour Total. Le plus malin finalement, c'est peut-être d'avoir réussi à nous faire dire merci. Il y a quelques années, 1,99 le litre, c'était cher. Aujourd'hui, c'est une bonne nouvelle. À ce rythme-là, demain, on applaudira peut-être la retraite à 67 ans ou la TVA à 25%.
0: Merci beaucoup, David Ossieu. Votre regard sur l'actualité à retrouver sur ici.fr. Il est 7h17. Quel temps chez vous ce matin? Vous nous l'indiquez sur le Facebook d'Ici Périgord tous les matins. À Sourzac, 17 degrés pour l'instant chez Véronique. 17 degrés 3 aussi sur les hauteurs de Brantôme chez Anne. Et puis à Boulazac, au niveau du Vieux-Bourg, 18 degrés 3 ce matin chez Bernard. On continue de parler des prix du carburant dans un instant avec l'impact sur un professionnel, Périgord Messagerie Service, entreprise de livraison basée à côté de Périgueux. Le patron de l'entreprise est notre invité juste après, Julien Lib. C'est autrement sur Ici Périgord.
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0: Julien Lib, autrement sur ICI Périgord à 7h20. Journée spéciale prix des carburants sur ICI Périgord. On fait le point sur la hausse des prix à la pompe et on reçoit dans l'écho d'ici le rendez-vous de la vie économique en Dordogne. Il y a un professionnel forcément impacté par cette hausse. Bonjour Damien Nadal.
1: Bonjour.
0: Vous êtes le patron de l'entreprise PMS, Périgord Messagerie Service, entreprise de livraison, principalement sous-traitante pour des grands livreurs comme FedEx ou encore DPD. Vous êtes basé sur la Rampinsol à Coulounieix-Chamiers. Ça vous coûte combien en plus à peu près ces dernières semaines, toute cette hausse ?
1: Alors honnêtement, ça me coûte environ 8000 euros par mois de coûts supplémentaires avant la hausse.
0: Vous étiez à combien avant ?
1: Avant, on était aux alentours de 20 000 euros.
0: Donc à 28 000
1: taxes. Ouais, et là on est à 28 000 hors taxes. Ouais,
0: donc quand le prix du carburant il augmente comme ça, ça a un impact immédiat sur l'entreprise ?
1: Ah, direct. C'est directement sur les marges. On a une petite aide, l'indice carburant qu'on appelle, qu'on répercute sur nos factures via nos clients. Donc c'est un indice CNR. Enfin voilà, c'est un calcul un peu complexe.
0: Donc, c'est une petite aide.
1: Voilà, c'est une petite aide.
0: Ça vous fait combien ?
1: À peine la moitié.
0: D'accord.
1: À peine la moitié. Donc j'ai vraiment 4000 euros par mois de marge qui s'envole tous les mois.
0: Voilà. Parce que Périgord Messagerie Service, c'est 25 personnes aujourd'hui dans l'entreprise. C'est combien de véhicules qui prennent la route chaque jour et pour combien de kilomètres à peu près ?
1: Alors, j'ai 22 véhicules qui prennent la route tous les jours et une moyenne de 300 kilomètres, voilà, à peu près.
0: On parle beaucoup de Total qui fait plafonner ses prix en ce moment. Est-ce qu'en tant que professionnel, vous avez accès à ça ? Est-ce que vous pouvez aller faire le plein là où c'est le moins cher ? Est-ce que vous pouvez faire ça ?
1: Alors, je peux aller faire le plein en station, mais bon, comme on voit souvent, les stations sont souvent en rupture où il y a une queue phénoménale pour faire le plein. Donc, moi, je fais livrer mon carburant à mon propre dépôt.
0: D'accord.
1: Par Total.
0: Ok. Et vous avez accès à ce prix-là ?
1: Non. Non, non, moi je le paye, là je fais rentrer du 5000 litres aujourd'hui, je le paye 2,40 le litre.
0: Comment vous faites quand le carburant il augmente comme ça ? Est-ce que vous pouvez répercuter cette hausse sur le prix facturé au client ou est-ce que c'est votre marge qui absorbe, tout ?
1: Comme je vous disais, il y a une petite partie qui est prise donc par le client,
0: ouais.
1: Mais sinon on essaye en fait de limiter les tournées, on essaye d'optimiser... de réduire au maximum les kilomètres, pas faire partir les camions à moitié ou des choses comme ça.
0: Ouais, vous avez changé vos habitudes de travail pour essayer d'absorber au maximum ces prix. Est-ce qu'une entreprise de livraison comme la vôtre aujourd'hui peut envisager de passer à l'électrique ou à d'autres moyens de livraison ? Comment vous envisagez la suite ?
1: Alors aujourd'hui, j'ai 4 véhicules électriques, 4 fourgons donc électriques qui font principalement l'agglomération de Périgueux, ouais. Boulazac, Trélissac, tout ça.
0: Et pour aller en Périgord Nord, ça va être compliqué.
1: C'est très compliqué et c'est vraiment le gros point faible parce que je suis un fan de véhicules électriques en fourgon.
0: D'accord.
1: C'est un confort inimaginable,
0: ouais,
1: à conduire, mais on est à peine en plein hiver à 200 km par jour.
0: Ouais, c'est ça.
1: Donc,
0: pour l'instant, c'est pas inimaginable de pouvoir faire tout à l'électrique. Comment se porte l'activité aujourd'hui ? Comment est-ce que vous êtes confiant pour la suite ? Comment vous vivez tout cet épisode ?
1: Ben, malheureusement, on vit un petit peu au jour le jour avec tout ça. Comme je vous disais, les marges sont pas bien grosses et en plus, ben, quand le gasoil nous impacte, donc c'est un peu plus compliqué. Mais on a énormément de travail. Les gens ont changé leurs habitudes, surtout depuis le Covid.
0: Ouais, vous livrez beaucoup plus ?
1: Oui, ouais, ouais. Depuis le Covid, c'est là où ça a explosé vraiment au maximum. Il y a un confort aussi pour les gens. Ben, ils sont chez eux, sur le canapé, ils peuvent commander. Il y a un choix sur Internet qui est démultiplié. Donc forcément, oui, on a beaucoup, beaucoup plus de livraisons particulières que de professionnels maintenant aujourd'hui. Ouais.
0: PMS, Périgord Messagerie Service, cette entreprise de livraison basée sur la Rampinsol à Coulounieix-Chamiers, 25 personnes aujourd'hui, entreprise qui existe depuis 2010 et qui donc fait face comme tout le monde à la hausse des prix à la pompe. Merci beaucoup Damien Nadal d'être venu nous présenter votre activité. On met toutes les infos sur ici.fr. Bonne journée.
1: Merci beaucoup.
0: Vous restez avec nous, journée spéciale qui continue. Vous allez pouvoir gagner maintenant 50 euros de carburant pour alléger un petit peu la dépense des carburants en ce moment. 05 53 53 82 82, vous nous appelez, on joue ensemble dans quelques minutes. Pour l'instant, voici France Gall, Hong Kong Star sur ICI Périgord. Bon réveil.

0: France Gall, Hong Kong Star sur Ici Périgord, il est 7h28.
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0: On apprend à parler occitan tous les matins, juste avant 7h30 avec Laurent Labadie, c'est notre prof. Adieu Laurent.
2: Adieu Benoît.
0: On apprend quoi ce matin alors Laurent?
2: Aujourd'hui, nous allons parler loisirs. Dans les années 70, les anciens me disent « On n'avait pas le téléphone, tu sais, ni la télévision, il fallait bien s'occuper. » Comme on en a fait des tours de con, hein. À des avis, un nid ou des trépignes, tu as déjà vu un nid de trépignes? Ah non, dans ma vie. Alors ça, c'était une blague qui faisait rire tout le monde à l'époque. On allait montrer un nid dans un arbre d'une race d'oiseaux inconnus au bataillon du nom de trépignes. On demandait aux curieux de nous faire la courte échelle pour aller attraper le nid. Eh, le nid de trépignes est là-haut, tu vas voir. Et évidemment, les bottes du farceur étaient bien crottées, chevegées, ce que voulait dire, et le farceur pouvait monter sur les épaules de la victime pour lui salir les vêtements, d'où le fait de trépigner sur les épaules. Et une fois descendu, le farceur riait de sa blague, et voilà, le nid de trépignes. Fallait y penser. Moi, j'aurais été un bon pigeon pour ça. Allez, adieu.
0: Adieu, Laurent Labadie. Loc Express a podcasté sur ici.fr. Dans un instant, le retour de l'info près de chez vous.
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0: Vous écoutez Ici Périgord, il est 7h30. Les infos, Louis de Bergevin.
5: Les deux sénateurs de Dordogne ont été réélus hier. Le socialiste Serge Mériou et la communiste Marie-Claude Varaillas, élus dès le premier tour grâce à leur stratégie d'union. On va les entendre. Ils sont invités d'Ici Périgord tout à l'heure dans un quart d'heure. 150 foyers ont été privés d'électricité en pleine nuit à Font-Roc, au sud de Bergerac. Un incendie qui a été provoqué par la rupture d'une ligne électrique Enedis à brûlé près de 2000 m2 de végétation. Selon Enedis, le courant a été rétabli dans la nuit. Un blindé du 126e régiment d'infanterie de Brive s'est arrêté hier sur la place de la mairie de Saint-Astier avec les FAMAS exposés. Opération de l'armée qui est en entraînement dans le coin cette semaine et qui rappelle qu'elle recrute. Les prix des carburants continuent d'augmenter. Ce matin, votre radio Ici Périgord vous propose une journée spéciale carburant. Comment on fait face à ces coûts qui augmentent? Dans l'info d'ici, on va voir une entreprise de Brantôme qui a versé 600 euros à ses employés qui profitent d'une mesure du gouvernement. Ça lui permet de défiscaliser. On va entendre le patron, mais d'abord, on fait le tour de l'info en français dans le monde en 90 secondes. Avec vous, Valentine Lettès.
6: Face aux victimes d'abus dans l'Église, le pape reconnaît leur caractère systémique, selon Jérôme, Olivier ou encore Jean-Marie. Tous victimes de prêtres, ils ont rencontré Léon XIV hier et salué son écoute profonde. C'est le dernier jour en France du chef d'État du Vatican. Son voyage se termine à Metz ce lundi, on l'apprend ce matin. Emmanuel Macron assistera à la messe de Léon XIV ce soir. Une première au Sénat pour le Rassemblement National. Le parti de Marine Le Pen est en mesure de former un groupe parlementaire, puisqu'avec son allié de l'UDR, le parti d'Éric Ciotti, l'extrême droite compte au moins 15 sièges à l'issue des élections sénatoriales de ce week-end. Première nuit derrière les barreaux pour cet homme recherché pour le meurtre de sa compagne dans le Cher. Willy Baron, 32 ans, qualifié d'individu dangereux pendant sa cavale de 5 jours la semaine dernière. 9 condamnations sur son casier judiciaire, dont 3 pour violence conjugale. Sous la tour Eiffel, des pompiers dans leur sac de couchage. Ils campent littéralement sur place après 20 jours de grève pour réclamer des hommes et des moyens supplémentaires après un été catastrophe. Les Bleus face aux Diables Rouges ce soir. Deuxième match de Ligue des Nations de foot pour l'équipe de France et deuxième test pour Zinedine Zidane. Privé de Kylian Mbappé, blessé au genou. Le coup d'envoi, c'est à 20h45. Et pas d'arc-en-ciel à l'horizon pour Paul Sexas. Le maillot multicolore, synonyme de première place, lui échappe. Le Français termine 15e au championnat du monde de cyclisme sur route, pris de crampes dans le final de la course.
5: Merci Valentine. Le TSC dans l'info d'ici en Dordogne, on se penche sur cette entreprise de Brantôme qui verse 600 euros à ses salariés pour les aider à faire le plein. L'hostellerie Périgord Vert profite du dispositif ouvert par le gouvernement alors que les prix du carburant ne cessent d'augmenter. Aide versée par l'entreprise mais qui lui permet de défiscaliser. Alors Philippine Thibaudot, tout le monde est satisfait, le patron comme les employés.
4: Gilles, le patron, reprend le formulaire laissé sur le comptoir à l'accueil. Ses 8 employés ont signé pour la prime de 600 euros. Ils ne vivent pas sur Brantôme. Tous utilisent donc la voiture pour venir au travail.
7: On essaye d'aider nos salariés à passer le cap d'une augmentation du carburant et donc d'une augmentation de leurs charges ponctuelles grâce à une aide que le gouvernement nous permet de donner, exonérée de toute charge sociale et d'impôt sur le revenu.
4: Premier versement sur la paye du mois de septembre, deuxième versement en décembre. Tout cela implique de faire des choix.
7: Sachant que l'entreprise a un accord d'intéressement, distribue 20% du résultat, il est certain que cette prime viendra en déduction du résultat et donc minimisera l'intéressement que les salariés prendront. On espère juste ne pas avoir besoin de refaire ça de manière régulière parce que l'entreprise n'aura pas les moyens de le faire tout le temps. Donc après, il faudra trouver d'autres solutions.
4: Déborah est femme de ménage à l'hôtel. Elle bénéficie déjà de l'aide aux grands rouleurs du gouvernement. Elle roule 50 km par jour avec sa Citroën C3, mais une prime en plus, ce n'est pas de refus.
8: Ça donne un petit coup de pouce et bah oui, ça fait du bien. Ça soulage un peu pour pouvoir venir travailler et voilà.
9: Mais ça suffira pas en tout cas.
8: Bah sur le long terme, non.
4: Mais ça lui permet en tout cas, dit-elle, de faire le plein un peu plus sereinement.
5: L'entreprise a publié un message sur ses réseaux sociaux pour inciter d'autres patrons à verser ses primes défiscalisées à leurs salariés. Et ce matin, sur l'antenne d'ICI Périgord, on vous propose une journée spéciale carburant. 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Et puis ce matin, on vous propose des interviews, des reportages avec des Périgordins qui tentent de trouver des solutions. Et à partir de 9h, on vous proposera de vous venir témoigner dans Ici c'est vous pour nous dire comment vous faites avec cette augmentation des prix des carburants. Appelez-nous dès maintenant 05 53 53 82 82. Benoît, les températures un peu moins chaudes que la semaine dernière, mais ça reste encore élevé.
0: Exactement, ça reste bien au-dessus des valeurs normales de saison encore aujourd'hui, avec 27 degrés attendus à Thiviers cet après-midi, 28 à Périgueux et 29 à Bergerac, à Sarlat ou encore à Ribérac pour cet après-midi, avec pour la couleur du ciel plutôt du gris, hein, un ciel majoritairement couvert pour ce lundi. Sachez que pour demain, le soleil sera un petit peu plus de retour et surtout les températures vont encore monter jusqu'à 30 degrés.
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0: Journée spéciale carburant qui continue sur Ici Périgord. 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
0: Marc Lavoine est sur Ici Périgord à 7h36. Très bon début de journée.

0: De réagir aussi au bon score du Rassemblement National qui pour la première fois aura un groupe au Sénat.
1: C'est dans moins de 5 minutes et c'est sur Ici Périgord. Ne bougez pas, pour l'instant il est 7h40. Et on joue ensemble tous les matins sur Ici Périgord pour notre journée spéciale carburant. Toutes les heures, vous allez pouvoir gagner 50 euros de carburant pour vous aider un petit peu dans vos déplacements. Bonjour Cédric.
2: Bonjour.
1: Cédric de Quessac dans le Bergeracois. Vous roulez beaucoup Cédric ?
2: Écoutez, comme beaucoup de Français, tous les jours, hein, c'est-à-dire que pour me rendre de mon lieu de travail à mon domicile, il faut prendre la voiture, donc c'est oui, entre 30 et 40 km par jour.
1: Et vous avez fait le plein ces derniers jours ou pas ?
2: Non, justement, là, il faudrait que je ne tarde pas trop à le faire.
1: Bon, 50 euros pour alléger un petit peu la prochaine facture de carburant, Cédric, c'est ce que je vous souhaite. Pour ça, il va falloir sortir de la grotte d'ici Périgord en jouant au jeu du bon prix. C'est le jeu où vous devez deviner les prix de trois choses à acheter en une minute, mais c'est un jeu du bon prix spécial carburant. Aujourd'hui, j'ai pris les chiffres de l'INSEE qui a fait les moyennes annuelles des prix des carburants et on va jouer avec le samplon 98. Je vais vous donner une année, vous allez me dire à combien était le samplon 98 en moyenne cette année-là. Donc attention, ce sont les chiffres précis que nous recherchons aujourd'hui, la petite virgule, ok ?
2: Très bien.
1: Attention, trois bons prix à retrouver en une minute, ça commence maintenant. En moyenne, le samplon 98 en 2002.
2: 1,70€.
1: C'est moins.
2: 1,50€.
1: C'est moins.
2: 1,40€.
1: C'est moins.
2: 1,30€.
1: C'est moins.
2: 1,20€.
1: C'est moins.
2: 1,10€.
1: C'est moins.
2: 1,05€.
1: C'est un petit peu moins.
2: 1,04€.
1: Encore un petit peu moins.
2: 1,03€.
1: C'est le bon prix. En moyenne, le samplon 98 en 2015.
2: 1,50€.
1: C'est moins.
2: 1,40€.
1: C'est plus.
2: 1,45€.
1: C'est moins.
2: 1,44€.
1: C'est moins.
2: 1,43€.
1: C'est moins.
2: 1,42€.
1: C'est moins.
2: 1,41€.
1: C'est le bon prix. Et en 2023.
2: 1,90€.
1: C'est plus.
2: 1,95€.
1: C'est le bon prix, c'est gagné. Eh bien joué Cédric. Bravo.
2: Bon, merci ouais,
1: en 2023 c'était 1,95€, ça avait redescendu ensuite en 2024, mais en 2023 c'était pas mal déjà. 1,95€, oui. Eh bien joué parce que d'habitude on joue au jeu des bons prix avec des prix ronds. Là c'était la première fois qu'on tentait avec les décimales pour le prix du carburant. Mais ça se méritait en même temps 50 euros de carburant et vous l'avez fait. Bien joué Cédric, ravi de vous offrir ces 50 euros pour alléger un petit peu la prochaine fois que vous allez passer à la pompe.
2: Oui, très bien. Merci beaucoup, je penserai à vous quand je vais mettre ma voiture.
1: Avec plaisir, bon courage Cédric, avant de vous laisser, merci. Quelle est la première radio locale en Dordogne ?
2: Eh bien, c'est Ici Périgord.
1: Bien sûr, Ici Périgord à vos côtés sur les routes en Dordogne.
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0: Denis, c'était Dracula sur ICI Périgord à 7h46. Serge Mérillou et Marie-Claude Varaillas sont réélus sénateurs de la Dordogne. Dès le premier tour, hier, le collège de 1300 grands électeurs a placé les deux sénateurs sortants. Ils sont dans les studios d'ICI Périgord pour répondre à vos questions ce matin, Louis de Bergevin.
1: Bonjour Marie-Claude Varaillas, bonjour Serge Mérillou.
2: Bonjour.
1: À quoi est-ce que vous devez votre réélection? Est-ce que c'est une victoire de la gauche unie ou une défaite de la droite qui n'a pas réussi à s'unir?
3: C'est à la fois les deux. C'est d'abord une victoire de la gauche unie, qui a été déjà uni au premier mandat dès 2020. Mais c'est aussi quand même une dispersion de la droite qui, effectivement, n'a pas su s'unir ou n'a pas souhaité s'unir. Sa stratégie n'a pas été la bonne, à mon sens, et a permis que, effectivement, donner de la force à l'union que nous avons représentée.
1: Elle aurait pu rafler un siège si elle s'était unie. Il y avait trois candidats, finalement, à droite qui auraient pu partir ensemble. Elle aurait pu prendre un siège?
2: Je ne sais pas. Moi, je ne le crois pas. Mais je pense que le bon résultat que nous avons eu est dû d'abord à un gros travail sur le terrain pendant 6 ans auprès des collectivités territoriales. Quelles que soient les convictions politiques des élus que nous avons travaillé sans distinction, très dur pour les aider à avancer dans leur dossier, résoudre leurs problèmes. Je pense que c'est dû à ça et à la communication que l'on a fait régulièrement pour les tenir informés de ce que nous faisions.
1: Alors, vous parlez de leçons sur cette union de la gauche. C'est une leçon qu'il faut retenir au niveau national, notamment pour les présidentielles, pour l'élection présidentielle.
2: C'est toujours une leçon qu'il faut retenir. L'union est un combat. L'union, c'est pas simple. C'est plus facile, chacun, d'être dans sa petite niche et faire ce que l'on ressent. C'est plus difficile de se confronter. C'est ce que nous avons fait parce que nous pensons que c'est aussi ce que les gens attendent.
1: C'est difficile. Sur quoi vous avez dû renoncer, faire des croix pour vous permettre de partir ensemble?
3: Nous avons pas fait de croix pour pas.
1: On fait des compromis quand on part ensemble. On met ses différents de côté.
2: On regarde ce qui nous rassemble. Et ce qui nous rassemble est très fort. On partage des valeurs communes. Et ensuite, il y a des particularités. Et rien ne nous empêche. On siège dans deux groupes différents. Ces particularités-là, chacun les garde.
1: Mais c'est difficile, en tout cas.
2: C'est difficile de vivre à deux. C'est difficile.
3: Je pense que nous partageons l'essentiel. Nos valeurs de gauche, nos convictions, et que ça nous a permis de travailler efficacement auprès des élus, parce que notre volonté a été surtout de servir l'intérêt général et de servir, de porter la voix de notre département au Sénat. Donc nous avons des problématiques qui sont communes, nous avons les enjeux qui existent aujourd'hui sur nos territoires ruraux, et je pense que tous les deux nous avions cette même conviction qu'il était important de se réunir sur cet essentiel.
1: En revanche, vous n'avez pas réussi à vous unir avec la France Insoumise, qui est partie seule.
2: D'abord, il y avait deux candidats, enfin, il y avait deux sièges. Donc là, vous parlez d'une troisième formation politique, c'était très difficile. Puis, la question ne s'est pas posée. Nous étions sortants, on refusait.
1: La question ne s'est pas posée, c'est-à-dire que vous n'avez pas discuté avec eux, pas eu besoin de...
2: J'ai pas eu de contact avec eux. J'ai pas eu de contact avec eux, voilà.
1: Serge Mérillou et Marie-Claude Varaillas, il y a eu cette polémique pendant le dépouillement hier, vos bulletins qui ont été découpés et non pas raturés, donc comptabilisés comme nuls. La préfète de la Dordogne a regretté le comportement de certains candidats qui remettent en cause la neutralité des agents de l'État. Est-ce que vous avez eu un comportement anti-républicain? C'est ce qu'elle a dit.
3: Refuse de dire que nous avons eu un comportement anti-républicain. Je crois tout simplement que peut-être c'est en milieu de dépouillement que nous avons découvert que les bulletins découpés et non panachés, découpés n'étaient pas valables selon les fonctionnaires de la préfecture et madame la préfète, mais c'est regrettable parce que ça a perturbé beaucoup le dépouillement. Mais ceci étant dit, moi je me refuse de mettre en cause leur bonne foi. Tout simplement, ce que je regrette, c'est que c'était incompréhensible pour nous, dans la mesure où, en 2020, nous avions fait exactement la même chose, avec un même bulletin commun, et que nous n'avions pas rencontré ces difficultés. Donc peut-être il y a eu un manque de précision.
2: Moi, je rappelle, et je l'ai dit, qu'il y a une jurisprudence qui a été envoyée par le ministère de l'Intérieur hier après-midi et qui valide ces bulletins. Mmh. Et je ne comprends pas vraiment ce qui s'est passé, pas plus que je ne goûte pas le communiqué. Si il y a des gens qui ont eu des comportements anti-républicains, elle les cite. Voilà. On peut aussi s'exprimer, parce que hier, on n'avait pas le droit de s'exprimer.
1: L'autre enseignement de cette élection, c'est la percée du Rassemblement National en Dordogne, qui triple quasiment son score par rapport à 2020, 11%. Est-ce que c'est un échec pour vous ?
3: Non, ça n'est pas un échec. C'est l'échec des politiques qui ont été menées depuis plusieurs années et qui ont généré ce type de vote. On a bien senti à travers la campagne que nous avons menée, puisque nous sommes allés depuis 3 mois à la rencontre de nos élus, on a bien senti ce sentiment de mal-être qui est là, qui est présent. Et je pense que c'est on en voit la concrétisation à travers, effectivement, le fait que le candidat en Dordogne ait triplé ses voix, et on voit surtout l'arrivée d'un groupe au Sénat, un groupe de 15 qui arrive au Sénat.
1: C'est une tendance de fond contre laquelle c'est difficile de lutter, je veux dire, de vous, de votre point de vue, d'élus locaux.
3: Nous allons continuer à lutter, parce que plus que jamais,
1: qu'est-ce qu'on doit faire au niveau local ? Qu'est-ce que vous devez faire, vous, justement, pour ça ?
3: Nous allons continuer à faire le travail de fond que nous faisons depuis 6 ans que nous sommes élus, c'est-à-dire nous battre pour les services publics, pour la défense. Vous savez, c'est pas par hasard que le RN a progressé. Il progresse sur un sentiment d'abandon ressenti par la population en matière de services publics, d'accès aux soins, de normes qui pèsent sur les élus, qui deviennent très complexes, et tout ça favorise le vote du RN. Donc, il nous appartient à nous d'abord de les combattre au Sénat. Nous aurons à le faire. Nous savons, nous allons rentrer dans une période budgétaire. Nous allons devoir les combattre et nous continuerons à le faire sur le terrain en Dordogne.
1: Sur quel dossier vous allez travailler là aujourd'hui ? C'est quoi les dossiers prioritaires pour vous ?
2: Moi, je dirais que c'est le budget qui arrive devant nous. On est à quelques semaines du budget. Parce que le budget, ça résume les choix budgétaires ou les propositions budgétaires qui vont être faites, résume toute une politique qui va se mettre en place ou pas. Et donc, sur ce budget-là, ma collègue aussi sûrement, mais nous aurons des propositions à faire. Voilà. Pour une meilleure répartition de l'effort fiscal, entre autres.
1: Marie-Claude Varias, vous dites la même chose ?
3: Je dis la même chose parce qu'aujourd'hui, nous avons 11 millions de pauvres, de gens qui vivent en dessous du seuil de pauvreté dans notre pays, et 17% en Dordogne. Donc, dans le même temps où les plus fortunés de notre pays ont triplé, voire quadruplé leur fortune depuis 10 ans. Donc, ça n'est pas possible aujourd'hui. Nous continuerons à nous battre pour une plus grande justice fiscale et sociale, surtout avec les défis qui sont devant nous, notamment en matière de transition écologique.
1: Dernière question en un mot, c'est votre dernier mandat à tous les deux ?
2: Ah ben ça, je n'en sais rien, mais oui, sans doute,
3: évidemment.
2: Très probablement, mais voilà, on est élu hier. On a 6 ans, mais oui.
3: Nous gardons
2: faites l'addition de. Regardez.
3: Nous gardons en tout cas notre enthousiasme, notre passion,
2: oui,
3: à rester auprès de nos élus et à les accompagner.
2: On va le faire comme si c'était le premier.
1: Merci beaucoup Serge Mérillot et Marie-Claude Varayas, donc les sénateurs sortants de la Dordogne. Vous avez donc été réélus hier. Merci d'être venu dans les studios d'Ici Périgord.
2: Je vous en prie. Merci à vous.
3: Merci à vous.
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0: Jeanne Masse sur Ici Périgord à 7h55 avant de voyager dans le temps avec Stéphane Bern qui nous rejoint juste avant les infos de 8h. Je vous souhaite un très bon début de journée, un bon début de semaine, bon courage. On est là avec toute l'équipe d'Ici Matin jusqu'à 9h.

0: Jeanne Masse, Sauvez-moi sur Ici Périgord. Dans un instant, c'est Stéphane Bern qui nous rejoint.
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0: 7h58, vous écoutez Ici Périgord, c'est l'heure de voyager dans le temps avec Stéphane Bern qui nous rejoint. Bonjour Stéphane.
5: Et bonjour.
0: Avec vous Stéphane, aujourd'hui on voyage au temps où un petit village du Berry s'est retrouvé avec un titre très convoité, celui de centre de la France.
5: On dit que les Français aiment se regarder le nombril. Un village, lui, le revendique. Le nombril officiel du pays, rien que ça. Bruères à Lichamps, au sud de Bourges. Au bord d'une route tranquille se dresse une colonne de pierre haute de quelques mètres. L'ancêtre d'un radar? Non. Dessus, une inscription solennelle. Centre de la France. Rien de moins. De quoi ébranler quelques certitudes sur les bords de Seine.
6: Tu te prendrais pas pour le centre du monde, par hasard?
7: Mais non, je me prends pas pour le centre du monde.
5: L'idée remonte à la fin du XVIIIe siècle. Des géographes calculent le centre du territoire français. Le point tombe dans les environs.
8: À environ 800 mètres de la ville de Greenbow, en Alabama.
5: À l'époque, pas de GPS, pas de satellite. On fait avec des cartes, des règles et beaucoup de patience.
9: Où est la carte du trésor?
10: On l'a perdue.
5: Et personne ne pouvait encore dire, attendez, je vérifie sur mon téléphone.
11: Faites demi-tour, dès que possible.
5: Problème, la géographie est moins stable qu'on l'imagine. Même les repères perdent parfois leurs repères. Après la guerre de 1870, l'Alsace-Lorraine est annexée par l'Allemagne. Le centre de la France se déplace. En 1918, les territoires reviennent. Le centre repart dans l'autre sens. Le syndrome de l'essuie-glace avant même l'invention de l'essuie-glace. Et c'est pas fini. Sinon, ce serait trop simple. Car encore faut-il savoir de quelle France on parle. La métropole seule? La Corse comprise? Les territoires ultramarins? Un peu comme avec les règles du Monopoly. Personne n'est jamais d'accord.
12: Vous allez voir, Michel, le Monopoly, c'est bidon.
5: À Bruères à Lichamps, on n'a jamais vraiment laissé les géomètres gâcher la fête. Après tout, quand on a obtenu le titre de centre de la France, on ne le rend pas facilement. Depuis plus de 150 ans, la borne continue d'attirer les curieux. Bref, une borne. Born to be alive.
0: Merci Stéphane Bern, voyage dans le temps à retrouver sur ici.fr.
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13: Voilà une aide bienvenue avant le passage à la pompe. Alors que les prix des carburants explosent, le gouvernement a annoncé des aides la semaine dernière pour les gros rouleurs. C'est une journée spéciale carburant sur l'antenne d'Ici Périgord. On revient justement sur les comportements, les aides à avoir pour essayer de limiter l'augmentation des prix des carburants. À Brantôme, l'entreprise L'Hostellerie Périgord Vert a versé une prime carburant à ses salariés qui utilisent la voiture pour aller au travail. 600 euros, c'est défiscalisé pour l'entreprise. Gilles Roby, le patron, appelle d'autres chefs d'entreprise à faire de même.
14: Le fait que ce soit net de charges sociales, d'impôts sur le revenu, c'est quand même incitatif. Les entrepreneurs, et les entrepreneurs dont je fais partie, on réclame régulièrement à ce que les salariés puissent bénéficier de meilleurs salaires à travers des allègements de charges. Quand l'État nous donne la possibilité, par des allègements de charges, fût-il ponctuel, d'agir, eh bien, on se doit d'agir. À un moment, il ne faut pas juste râler, il faut de temps en temps agir. Et on a fait une petite publication sur Facebook de cette décision pour, pourquoi pas, eh bien, inciter d'autres entrepreneurs à faire la même chose.
13: Ce matin, en Dordogne, le gasoil se vend entre 2,25 et 2,50. Le sans-plomb entre 1,99 et 2,50. C'est donc une journée spéciale sur notre antenne. On va vous faire gagner 50 euros de carburant toutes les heures et à partir de 9h, tout à l'heure, on vous demande à quel trajet vous avez renoncé, si vous avez envisagé de changer de voiture, qu'est-ce que vous changez, qu'est-ce que vous modifiez avec l'augmentation des prix des carburants. 150 foyers se sont retrouvés privés de courant en pleine nuit à Fonroc, au sud de Bergerac. Selon les secours, l'incendie a été provoqué par la rupture d'une ligne électrique Enedis. Peu avant minuit, les flammes ont détruit près de 2000 mètres carrés de végétation. Le courant a été rétabli dans la nuit, selon Enedis. Les pompiers sont intervenus aussi à Saint-Médard-d'Excideuil vers minuit et demi. Un incendie s'est déclaré dans une maison. Le feu a commencé à se propager à la maison voisine et à une grange. Les sapeurs-pompiers ont dû sortir à la grande échelle. Un homme de 42 ans était transporté à l'hôpital de Périgueux après avoir inhalé de la fumée. Les deux sénateurs de Dordogne ont été réélus hier. Le socialiste Serge Mériou et la communiste Marie-Claude Varaillas conservent donc leur poste. Les candidats de droite reconnaissent, eux, qu'ils n'ont pas réussi à s'unir, ce qui leur a peut-être coûté la victoire. Les trois s'étaient promis de se rassembler, mais seulement en cas de second tour. Le maire de Saint-Rémy-sur-Lidoire, Éric Frétillère, le regrette. Le candidat du centre s'est présenté sans l'investiture d'aucun parti. Il est arrivé troisième.
2: Très sincèrement, je pense que au deuxième tour, j'avais une réelle chance, surtout s'il y avait une union qui se faisait au niveau du centre et de la droite. C'était tout à fait jouable, mais aujourd'hui, la coalition de la gauche a démontré que leur solidarité était payante. Nous, notre effritement de notre côté a démontré que notre fragilité. Au sein du département, on vit parfois des tensions du département entre les socialistes et les communistes, mais on voit aujourd'hui qu'ils ont fait preuve d'une grande solidarité. Moi, je suis parti sans étiquette. Je pense que je pouvais beaucoup apporter à la fois sur notre département, qui est un département rural, avec toutes les valeurs que j'ai défendues tout au sein de ma campagne. J'ai pas de regrets.
13: Il y a une leçon à tirer pour les prochaines élections, a réagi Claudine Le Barbier, investie par le mouvement Nouvelle Énergie. Contacté après la proclamation des résultats, le candidat LR Dominique Bousquet ne nous a pas répondu. Et les deux sénateurs réélus étaient invités d'ici Périgord ce matin. Ils se félicitent de cette union qui leur a permis de l'emporter. Vous retrouvez l'interview de Serge Mériou et de Marie-Claude Varaillas en intégralité sur notre site ici.fr.
0: La fête foraine devant la mairie de Saint-Astier et en face des fusils d'assaut et des blindés.
13: Les militaires du 126e régiment d'infanterie de Brive sont venus hier pour présenter leurs armes, leur matériel, leur quotidien aussi aux habitants. Ils sont en exercice dans le coin jusqu'à mercredi et ils en ont profité donc pour faire une opération communication. Alexandre Alves, l'armée de terre veut faire savoir qu'elle recrute.
9: Un gros camion blindé, un griffon marron à 6 roues, est garé juste devant la mairie. Autour, une dizaine de militaires, bérets sur la tête et gilets pare-balles.
10: Il a une arme dans le dos.
9: Gabin, 9 ans, court pour monter dans le blindé.
10: C'est incroyable. Par contre, à l'intérieur, il y a beaucoup de boutons, donc j'ai pas voulu toucher, donc je me suis juste levé.
9: Derrière le camion, les militaires du 126e régiment d'infanterie de Brive montrent des fusils d'assaut comme des FAMAS posés sur une table.
15: Moi, j'ai fait mon armée dans les années 70. Le matériel n'était pas ce que je vois aujourd'hui.
9: Gilles, un retraité de Saint-Astier, leur raconte comment c'était à son époque.
15: On avait encore les camions de la guerre 39. C'est impressionnant. Bravo à ceux qui ont innové ces machines-là.
9: Derrière lui, Marie-France prend des photos.
16: C'est impressionnant, rien que de voir l'engin là qui s'appelle le griffon, c'est ça. Nous, on n'en voit jamais, nous, des armes comme ça.
9: Les militaires répondent à toutes les questions et ils ont un stand avec des formulaires d'information, explique le major Régis.
17: On profite de la manœuvre terrain libre du 126 pour rayonner et puis, bien évidemment, nous, on recherche à recruter. Nous, on est là aussi pour dire il n'y a pas que la gendarmerie, parce que Saint-Astier, c'est vraiment la gendarmerie, il y a aussi l'armée de terre.
9: Ils ont surtout besoin de mécaniciens et tout ce qui concerne la cybersécurité et le renseignement, les secteurs les plus en tension pour l'armée de terre.
13: Les militaires qui sont à Saint-Astier dans le coin jusqu'à mercredi pour des entraînements. Ils tirent aussi avec des balles à blanc pour leurs exercices. C'est pour ça que vous pouvez entendre des tirs. En rugby, Belvès s'est imposé hier à domicile. Victoire 47 à 14 en Fédéral 2 face au Corrèze Rugby Club. Victoire aussi de vert à la maison face au canton d'Alban Club du Tarn 36 à 17. Nontron s'incline lourdement à domicile 41 à 3 face à Millavoie Club de l'Aveyron. Bergerac aussi perd à Rodez 24 à 18. Le mondial de foot des reines du foot à Calais a été remporté par les japonaises. Cette compétition qui réunit des équipes de femmes âgées de plus de 50 ans s'est terminée hier. En tout, elle a attiré 1200 spectateurs qui sont venus les voir jouer à Calais sur les 4 jours de la compétition. Sur la page Facebook d'ici Périgord, vous retrouvez la photo de cette boule de feu qui est passée dans le ciel de la Dordogne dans la nuit de samedi à dimanche. Vous l'avez peut-être aperçu. C'est des fragments de roches qui arrivent de l'espace et qui rentrent dans l'atmosphère. l'atmosphère, c'est assez rare. Selon Vigiciel, le réseau qui observe et détecte les météores qui entrent dans l'atmosphère, ce météore a été visible dans une grande partie du sud-ouest.
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13: Benoît, pour la météo, aujourd'hui on est pas encore sur des températures automnales, mais ça commence à baisser un petit peu.
0: Exactement, on reste au-dessus des valeurs normales de saison pour aujourd'hui, avec 27 degrés attendus à Thiviers, 28 à Périgueux, 29 à Sarlat, à Bergerac et Ribérac, avec un ciel gris principalement aujourd'hui. Pour demain, un petit peu plus de soleil et les températures qui vont remonter jusqu'à 30 degrés.
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0: J'espère que vous allez bien pour attaquer la semaine avec toute l'équipe d'ici matin. On est là jusqu'à 9h et en musique avec Étienne Dao tout de suite.

0: Étienne Dao tombé pour la France sur Ici Périgord à 8h12.
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0: Bonjour à tous, j'espère que vous allez bien, que vous avez passé un bon week-end avec toute l'équipe d'ici matin qui est là jusqu'à 9h et avec Julien Pellet qui nous rejoint. Bonjour Julien.
3: Bonjour, quelque chose a changé en vous?
0: Non, c'est faux parce qu'on ne change pas.
3: Ah bah oui, alors vous avez raison. Je sais pas si c'est votre t-shirt ou votre façon de couper les jingles, je sais pas, mais vous n'êtes plus le même.
0: C'est Céline Dion qui m'a transformé ce week-end.
3: C'est bien?
0: C'était excellent. Exceptionnel.
3: Vous avez fait Céline Dion, Louane et le Pape, la Sainte Trinité ouais. En un week-end. Hein. Bravo.
0: Exactement. Je peux vous dire que le retour en train avec le mélange, c'était assez incroyable et un peu de toutes les chansons pour tout le monde dans le train. On va parler de voitures aujourd'hui et de carburant. Eh oui. Face à la hausse du carburant, votre radio se mobilise, journée spéciale. On vous offre des cartes carburant de 50 euros toutes les heures jusqu'à 18h. La prochaine sera gagnée avant 8h30. Et ce matin, Julien, vous demandez à nos auditeurs si ils ont déjà renoncé à certains déplacements.
3: Eh oui, ça va faire un mois depuis la fin de l'été que l'essence coûte un bras. Alors j'ai regardé un petit peu la carte interactive sur le site ici.fr. En Dordogne, on a 2,39 le gazole à l'Intermarché de Tonnac, 2,43 à Rouffignac-Saint-Cernin. Andréac, 2,25 toujours le gazole, 2,25 le litre à Bergerac sur la station de la route d'Agen. Donc c'est vraiment une chasse au trésor pour trouver la station-service la moins chère. Comment je le sais? Je regarde la carte interactive des stations-service. Soyons clairs, cette hausse, elle impacte directement les plus précaires, comme Pauline. Pauline, elle a 18 ans, je vous la présente, elle débute tout juste hein, dans la vie active. Elle vit à Biganos, en Gironde, et elle a besoin de sa voiture pour aller travailler.
4: Pour les gens qui gagnent peu dans la vie, on s'en sort pas, quoi. On travaille, on s'acharne, mais pour payer le plein d'essence, j'ai une micro-entreprise, j'essaye de gagner ma vie comme je peux. Je paye déjà mon plein à presque 80 euros. C'est énorme sur un salaire presque un SMIC, quoi. On perd tout, quoi. Les 70 euros, on peut les mettre tellement ailleurs et faire plein de choses avec. Dans les courses, on peut les mettre dans les sorties, on peut les mettre tellement autre part. Même moi, je vois que j'aime beaucoup m'amuser, aller voir les copains, sortir et tout. Et pour payer un plein d'essence, quand on voit, on est là. Bah, du coup, non, je sors pas ce soir parce qu'il y a l'essence qui coûte cher. Hein. Ça devient une restriction de beaucoup de choses.
3: Voilà, les restrictions de Pauline, 18 ans. Et forcément, quand on regarde un petit peu en arrière, moi, quand j'avais 18 ans, ça coûtait pas 2,50 euros, hein, le litre de diesel. Preuve concrète, donc, avec Pauline qui répondait au micro ici, Gironde, de Stéphanie Scoc. Et vous, est-ce que vous faites des choix, des croix sur certains de vos déplacements? 05 53 53 82 82. Vous témoignez en direct par téléphone ou via vos messages vocaux sur l'appli WhatsApp.
0: Et on entend vos témoignages juste après les infos de 9h. En attendant, on joue ensemble dans un instant.
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0: Ici Périgord, il est 8h16 et on joue ensemble tous les matins. C'est une journée spéciale aujourd'hui, Julien.
3: Oui, journée spéciale carburant et votre radio a décidé de vous aider, de vous donner un coup de pouce en vous offrant une carte carburant d'une valeur de 50 euros. Alors 50 euros, certes, c'est pas le prix d'un plein en entier, mais ça fait quand même du bien au porte-monnaie. Nouvelle carte carburant à gagner avant 8h30 en répondant à cette question.
11: C'est une info qui concerne un groupe de métal français qui vient des Landes, le groupe Gojira. Si vous vous souvenez de la cérémonie des Jeux de Paris en 2024, c'est le groupe qui avait joué avec une chanteuse lyrique aux fenêtres de la conciergerie à Paris avec plein de têtes de Marie-Antoinette.
0: Et
11: Et donc ce groupe Gojira qui fait parler de lui en ce moment.
3: Je précise que c'est un groupe français hein, quand même.
11: Ouais, des Landes,
3: ouais,
11: exactement.
3: Hein.
11: Et du Sud-Ouest en plus. Ouais. Il fait parler de lui en ce moment, mais pourquoi, Benoît, Julien, vous avez chacun une proposition?
0: Eh bien parce que Gojira, figurez-vous, lance son propre vin. Ça s'appelle Liquid Fire. Et ils font ça avec une petite exploitation de bordelaise parce qu'ils adorent le vin rouge.
3: Eh bien non, moi je vous dis, je vous annonce surtout que Gojira lance sa propre marque de shampoing. Car on le sait, beaucoup de musiciens métalleux ont les cheveux longs. Alors ils ont sorti leur shampoing le mois dernier qui s'appelle Hell and Shoulders, l'enfer et les épaules.
0: Alors à votre avis, est-ce que c'est du shampoing ou du vin? Vous nous appelez maintenant au 05 53 53 82 82. Pour vous, 50 euros de carburant à gagner. Dépêchez-vous. En attendant, c'est l'heure de C'est pas vrai, le rendez-vous anti-arnaque.
3: Avec Aude Razo. Aude, un nouveau piège sévit en ce moment. C'est l'arnaque à la baguette de pain. Expliquez-nous.
12: C'est l'histoire d'un boulanger, ou plutôt d'un faux boulanger, qui roule ses clients dans la farine. Vous pensez payer 1 euro pour une baguette, mais vous payez, tenez-vous bien, 1000 euros. Oui, oui, 1000 euros, c'est vraiment arrivé. Une victime a témoigné à notre micro, vous allez l'entendre. Le scénario, le voilà. Un monsieur toque à la porte, il a l'air, ma foi, fort sympathique. Il vient vous vendre des baguettes de pain. Par contre, il ne veut pas de votre petite monnaie. Non, non, il vous dit que ce n'est pas autorisé. Il veut être payé en carte bleue. Il vous tend un TPE, un terminal de paiement électronique, et c'est là que le piège se referme. Écoutez cet homme, une victime, donc il veut rester anonyme. Il raconte ce moment, justement, où le faux boulanger lui tend le petit boîtier.
13: Là où il a été fort, parce que c'était sur le coup de midi, il a mis l'écran là sur le soleil, donc j'ai pas vu le montant. Et je crois même qu'il y avait son doigt, donc j'ai fait mon code. Et après, quand j'ai fait sympa pour revenir chez moi, je me dis ça, c'est une arnaque.
12: Ce monsieur arnaqué, effectivement, a donc été débité 2000 euros pour une baguette. Donc, il a porté plainte, il a fait opposition.
3: Ouais, 1000 euros la baguette, effectivement, ça fait très très cher. Est-ce qu'il a pu être remboursé?
12: Non, pas pour l'instant, et ça c'est un point très important, parce que comme ce monsieur a lui-même tendu sa carte et qu'il a lui-même fait son code de carte bleue, la banque estime qu'il est fautif. Donc gardez bien ça en tête, quand on vous tend un boîtier de paiement, regardez toujours le montant qui s'affiche. Alors des fois on l'a tous vécu, le commerçant nous le tend à l'envers, on voit mal ou on ne voit pas. Dans ce cas-là, vous demandez explicitement au commerçant à voir l'écran.
3: Effectivement, merci beaucoup Aude pour tous ces conseils, on vous retrouve demain à 8h15.
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3: Le mec est dans une autre planète.
0: Ouais, c'est
3: il ne respecte plus rien.
0: J'y arrive plus. Quel temps chez vous ce matin? Vous nous l'indiquez sur Ici Périgord, sur notre page Facebook tous les matins. On a pour l'instant 19,4 degrés au Lardan chez Thomas, 18 à Bergerac chez Val, et puis à Colly-Saint-Amand, 16,5 degrés chez Patrick pour l'instant.
3: Et vous allez comprendre pourquoi Benoît ne respecte plus rien.
0: La raison de tout ça. Voilà. Céline Dion sur Ici Périgord.
3: Vous venez avec vos disques, hein, comme on dit.
0: Exactement. Encore un soir. Oh, elle l'a chanté vendredi, c'était sensationnel.
3: C'est vrai.
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1: Céline Dion, encore un soir sur Ici Périgord, magnifique. Céline Dion, évidemment. On joue ensemble à 8h23 avec Yvain de Montrem qui est prof de mécanique automobile. Bonjour Yvain.
2: Mais vous connaissez tout le monde.
3: Bonjour.
1: Bonjour. Quand est-ce que vous nous invitez à inventer un système où on n'a plus besoin de mettre de carburant, Yvain?
3: Ah, on va déjà s'attacher à maintenir les véhicules en bon état de fonctionnement,
1: ouais.
3: Si emploi, au lycée et dans tous les garages, pour maintenir les performances au moins intactes déjà. Sinon, après, la recherche-développement, on a une section de BTS, motorisation toutes énergies au lycée, où ils travaillent sur des essais moteurs, sur des hybridations et tout ce genre de choses pour essayer.
2: Vous enseignez à Claveil?
3: Oui, à Claveil.
2: D'accord, effectivement.
1: On joue ensemble, Yvain, avec 50 euros de carburant à vous offrir.
2: Oui, ça va faire du bien, effectivement. On parle du groupe de métalleux landais Gojira qui a sorti, on l'a appris dans le journal, un produit dérivé. Mais quel est ce produit dérivé? Est-ce que c'est une bouteille de vin, le Liquidifier, ou est-ce que c'est un shampoing, le Hell and Shoulders?
3: C'est une bouteille de vin.
2: Ouais, exactement, tout à fait.
1: Exactement, avec un petit domaine en Gironde. Ça fait des années qu'ils ont cette idée. Ils adorent le vin rouge. Ils voulaient lancer leur propre cuvée. Et ça y est, c'est fait. Ça s'appelle Liquidifier. Bien joué, Yvain. Bravo. C'est gagné pour vous.
3: Merci.
1: 50 euros de carburant pour alléger un petit peu les dépenses. Avant de vous laisser, Yvain, quelle est la première radio locale en Dordogne?
3: A priori, ça doit être Ici Périgord.
1: Eh ben, c'est ça. Bonne journée, à bientôt.
3: Merci.
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1: Et comme Yvain reste à l'écoute d'Ici Périgord hein, toute la journée, toutes les heures, vous pouvez gagner vous aussi 50 euros de carburant jusqu'à 18h ce soir. Mais pour l'instant, c'est l'heure de rencontrer des gens d'ici. Elle a commencé la boxe thaï à l'âge de 7 ans en Thaïlande et aujourd'hui, c'est au bord de la Dordogne sur un terrain d'entraînement unique avec ring et dojo qu'elle transmet la rigueur, le respect et la passion des arts martiaux. Elle s'appelle Parichat et elle est dans les gens d'ici avec Sébastien Miro.
6: Bonjour, je m'appelle Parichat. Je suis coach de Muay Thai ou entraîneuse boxe thaïlandaise.
7: Parichat, vous êtes née en Thaïlande, dans une très grande fratrie, et vous avez perdu votre père très jeune, et juste après, on peut le dire, ce drame, votre grand-père vous a dit une phrase très importante, laquelle ?
6: Oui, que je me souviendrai toute ma vie. Mon grand-père m'a dit, mais ma fille, vu que tu es seule fille dans la famille, faut que tu te battes vraiment pour réussir.
7: Les arts martiaux thaïlandais, c'est votre grand-père qui vous initie donc à cet art martial. Vous vous retrouvez à boxer avec vos tontons et vous me disiez qu'on s'exerce à cet art très très jeune. C'est vraiment dans la culture thaïlandaise.
6: Oui, oui, oui. Mon grand-père, tout d'abord, c'est un directeur d'école où j'ai étudié dans son école. Et je suis la seule fille qui aimait apprendre et m'intéresser à la boxe thaï. Et c'est pour ça que mon grand-père, il m'a tout donné et m'a autorisé d'aller mélanger avec les cousins, avec les tontons, dans le camp d'entraînement. J'ai appris ce sport quand j'avais 7 ans.
7: On peut le décrire en quelques mots, l'expliquer pour ceux qui ne le connaissent pas.
6: Ça s'appelle les arts de 8 âmes, de battre avec les mains, les poings, les pieds, les coudes et les genoux.
7: Vous rencontrez votre compagnon français, Jean-Jacques. Il est en Thaïlande, il travaille à l'époque pour l'ambassade. C'est le coup de foudre, on va pas se mentir. Et vous venez en France à l'âge de 20 ans. 30 ans plus tard, la ferme familiale de Jean-Jacques, elle est devenue un camp d'entraînement boxe thaï. Et c'est le vôtre, Parichat.
6: Oui, ce camp, je tiens beaucoup. Et puis, toute seule, j'y arriverai pas. C'est grâce à mon époux, justement, qui me soutient de mes idées, dans mes actions auprès des jeunes. Et je voudrais aussi de mettre en avant que tous ces jeunes-là qui viennent s'entraîner chez nous, ils sont tous les bienvenus, ils sont tous passionnés dans ce sport, dans le sport de Muay Thai. Ils passent du temps à s'entraîner, à m'écouter et à pratiquer avec leur motivation. Et vraiment, je tiens à qu'on puisse continuer encore longtemps avec mes jeunes.
7: Et la force n'empêche pas l'émotion, Parichat. Et merci pour cette jolie émotion. On sent que ça vous touche beaucoup.
6: Ça me touche autant parce que avec le travail qu'on se prépare, avec le temps qu'on se donne, on arrive à avoir les bons résultats avec rien. On n'a pas un camp de luxe, on va dire. L'hiver, on se gèle les orteils. L'été, on se crame. On n'a pas grand-chose. Mais le jeune, il se tient. Les jeunes, ils se donnent à fond. Ils ne baissent pas les bras. Ils vomirent sur place. Mais ils reviennent. Ils ramènent les résultats. C'est vraiment notre fruit de travail.
7: Merci beaucoup, Parichat. Merci vraiment.
6: Merci à vous.
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1: Journée spéciale sur Ici Périgord, face au prix des carburants. Ici Périgord vous offre toutes les heures 50 euros de carburant pour vous aider dans les dépenses de vos prochains déplacements. Prochain bon de 50 euros à gagner dans une heure sur Ici Périgord. Donc restez à l'écoute, ça va être comme ça toute la journée jusqu'à 18h. Pour l'instant, il est 8h30, les infos sur Ici Périgord avec vous, Louis de Bergevin.
8: Les deux sénateurs de Dordogne ont été réélus hier. Le socialiste Serge Mériot et la communiste Marie-Claude Varaillas conservent leur poste. Le Rassemblement national triple presque son nombre de voix en Dordogne, percé aussi au niveau national. Pour la première fois, le parti pourra constituer un groupe au Sénat. 150 foyers ont été privés d'électricité cette nuit à Font-Roc, au sud de Bergerac, après un incendie causé par la rupture d'une ligne électrique Enedis. 2000 m2 de végétation ont brûlé. Le courant est rétabli ce matin, selon Enedis. Des militaires étaient à Saint-Astier hier. Le 126e régiment d'infanterie de Brive, qui est dans le département pendant une semaine pour des entraînements. Les soldats ont profité de la fête foraine hier en face de la mairie pour présenter un camion blindé de l'armement et rappeler que l'armée recrute. C'est une journée spéciale carburant sur votre radio Ici Périgord. On vous propose de gagner 50 euros de bon carburant et on vous parle des moyens de réduire les dépenses, de réduire le montant du plein, les techniques comme par exemple installer un boîtier éthanol. On va y revenir, mais d'abord on fait le tour de l'info en France et dans le monde en 90 secondes avec vous Valentine Letesse.
9: Léon XIV dans l'avion pour Metz, dernière étape de son voyage en France où il célébrera une messe en présence d'Emmanuel Macron. Le chef de l'État bouscule son agenda pour y assister. Le pape laissera dans son sillage la trace d'une profonde sincérité chez 7 victimes d'abus sexuels dans l'église. Il les a rencontrées en face à face hier, 2 fois plus longtemps que prévu, et encourage l'église de France à poursuivre sa lutte contre le douloureux fléau de la pédocriminalité. C'est au-delà des espérances de Marine Le Pen. Au moins 15 élus du Rassemblement National aux élections sénatoriales de ce week-end. En clair, le parti peut créer un groupe parlementaire à la Chambre haute, synonyme notamment de budget supplémentaire. À quand la fin de la flambée des prix à la pompe ? Les cours du pétrole explosent encore ce matin après le refus de Donald Trump du plan pour rouvrir le détroit d'Ormuz présenté par l'Iran. Un camping de pompiers sous la Tour Eiffel. Depuis hier soir, ils dorment sous le monument le plus célèbre de France après 20 jours de grève, toujours pour réclamer des hommes et des moyens. Votre train sera bien à quai demain, malgré la journée de grève de la fonction publique. Pour les TGV et les intercités, SNCF Voyageurs annonce un trafic normal, quasi normal pour les TER, les trains régionaux. Zizou, acte 2, privé de la superstar des Bleus, Kylian Mbappé, blessé au genou. Son deuxième match en Ligue des Nations de foot s'annonce plus corsé ce soir. Belgique-France, c'est à 20h45.
8: Merci Valentine Letesse. Dans l'info d'ici en Dordogne, journée donc spéciale carburant aujourd'hui. Et voilà une solution qui fait largement baisser le coût du plein d'essence. Rouler à l'éthanol, le 85, vendu moins d'un euro le litre. Ce carburant peut remplacer l'essence, mais pour ça, il faut adapter le fonctionnement du moteur avec un boîtier. C'est le garagiste qui peut l'installer. Thibaut Delmarle, vous êtes allé au garage de Guglielmi à Trélissac, où il y a de plus en plus de demandes, même si c'était un budget au départ.
10: Penché sous le capot de cette Volkswagen, Jérôme, le mécano.
11: Et là, pour démontage, je vais avoir beaucoup de temps quand même.
10: Ah oui.
11: Sur ce modèle-là, il me préconise entre 3 et 4 ans.
10: Il sort du carton un petit boîtier en plastique.
11: J'ai un téléphone à côté, c'est exactement la même chose. Hein.
10: Tout à fait. Le boîtier permet de reprogrammer certains réglages, notamment pour le démarrage du moteur.
11: On prend l'exemple, on met à mettre du 85. À froid, le démarrage va être très très difficile, voire même impossible. Avec ce boîtier-là, il va corriger les valeurs. Et ce qui fait qu'il va en même temps modifier un peu l'étincelle. Il va arriver un peu plus tôt pour avoir une meilleure Bien sûr.
10: Et certains reprogramment leur moteur sans ajouter ce boîtier.
11: Après, il y en a qui font des reprogrammations qui ne sont pas homologuées. Et donc après, par contre, derrière, voilà, quand il y a un problème, bon, ben, plus personne ne veut y toucher. On a eu un autre véhicule qui a été reprogrammé et personne ne veut le toucher.
10: Derrière le comptoir du garage, le patron, Baptiste de Guglielmi.
12: Ça coûte entre 800 et 1000 euros.
10: Un boîtier qui s'amortit en 2 ans, selon lui. Mais même avec cet appareil, il faut être prudent.
12: L'éthanol, en fait, gèle en hiver. Donc il y a plus d'eau que dans le pétrole. Donc du coup, en fait, l'hiver, il faut rouler en moyenne 50-50. C'est pas 100% toute l'année.
10: Dans ce garage, on installe un peu plus de boîtiers depuis la hausse des prix. 3 sont prévus cette semaine. Il va même en installer un sur une moto.
8: Et ce matin, pour cette journée spéciale carburant, on va vous entendre à partir de 9h. Dans Ici, c'est vous, vous pourrez témoigner en nous appelant au 05 53 53 82 82 pour nous dire comment vous faites. Est-ce que vous changez vos comportements face à l'augmentation des prix? Et ici, Périgord vous propose de gagner 50 euros de bons carburants pour vous aider à faire le plein aujourd'hui. Benoît, pour la météo, aujourd'hui, température... qui baisse un petit peu.
1: Ouais, un tout petit peu, vraiment, puisqu'on attend 27 à Thiviers cet après-midi, 28 quand même à Périgueux, 29 à Bergerac, à Ribérac ou encore à Sarlat. Beaucoup moins de soleil, a priori, pour aujourd'hui. Ce sera principalement couvert avant le retour de plus d'éclaircies pour demain, avec les températures qui vont une nouvelle fois remonter jusqu'à 30 degrés. Retour des averses prévues dans la semaine. On vous tient au courant.
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1: 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Surveillez aussi les horaires de vos trains demain, puisqu'il y a un mouvement de grève nationale qui est annoncé. A priori, pas de grosses perturbations sur le trafic ferroviaire, mais peut-être quand même quelques retards possibles sur les TER en Nouvelle-Aquitaine.
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8: Qu'est-ce qui s'est passé? Vous avez coupé le mot au milieu.
1: Ça arrive. Parfois, je n'arrive plus à sortir les mots. Perturbation, c'est pas si facile à dire,
2: ouais,
1: que ça. 8h36.
2: Ça arrive même au plus grand. Hein. Bah, c'est Céline aussi, hein, des fois.
1: Jamais. Véronique Sanson, chanson sur ma drôle de vie.

0: Sanson sur ma drôle de vie. Véronique Sanson sur Ici Périgord, il est 8h38.
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0: Dans l'événement d'ici, dans moins de 10 minutes, on va parler d'une expo photo qui se déroule dans des commerces du centre-ville de Périgord en ce moment. 40 ans de photojournalisme en Dordogne, c'est à l'occasion des 40 ans du club de la presse du Périgord, avec les photos les plus marquantes. Ça va par exemple de la découverte de Lascaux, en passant par la tempête de 99, les passages du Tour de France, les Gilets jaunes, le premier concert de Kenji après sa participation à The Voice. On sera avec un des photographes de l'exposition qui sera avec nous dans moins de 10 minutes.
3: Mais d'abord, à 8h39, on accueille celle qui est sponsorisée par une grande marque de tronçonneuses, parabole de la bienveillance qu'elle accorde à ses collègues de travail. C'est Aynor du Périgord. Bonjour Aynor.
4: Bonjour tout le monde.
3: Alors Aynor, il paraît que vous avez craqué le budget ce week-end pour rendre visite à vos beaux-parents. Racontez-nous.
4: Oui Julien, ce week-end nous sommes partis dans ma belle famille. 4 heures de voiture pour des carottes râpées et des endives au jambon, ça ne se refuse pas. Hein. Alors gentille épouse que je suis, j'ai proposé à mon mari de prendre le volant. Eh bien, je n'aurais pas dû. Il a commenté toute ma conduite. C'est un dodane, ça, Aynor. C'est pas un tremplin. Tu cherches à t'envoler ou quoi? Tu veux pas passer la cinquième? Regarde devant, je vais te la régler, la radio. Mais tu veux pas dormir un peu, mon chéri? Repose-toi, je gère très bien, tu sais. Avec ta conduite, si je ferme les yeux, je gerbe. Bon, l'ambiance n'était pas au top. Tout ça, en plus, avec 4 enfants à l'arrière qui s'amusaient à sans mon doigt. Vous connaissez ce jeu?
3: Ouais, j'ai peur de le connaître.
4: Voilà, très bien. Donc, l'ambiance n'était pas au top. Et puis, petit à petit, les pics ont été de plus en plus méchants. Mais tu fais exprès de pas te rabattre tout de suite? Oh là là, mais Aynor,

0: quelle famille?
1: Je ne réponds pas.
0: Allez, ça promet. À Énor, que vous retrouverez le mardi 13 octobre pour une grande soirée, le retour des plateaux d'humour, des humoristes en herbe. Ça se passe au Green Lion de Périgueux. Il est conseillé, fortement conseillé de réserver. Vous aviez fait complet la première soirée. Est-ce qu'il en sera de même pour la deuxième soirée? 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
7: Ici Périgord, 8h42, tout à l'heure, juste après les infos de 9h, c'est vous qui avez la parole. Et Julien, ce matin, on va évoquer l'impact de la hausse des prix des carburants dans notre quotidien.
0: Mais oui, Benoît, parce que ça fait quand même un mois que ça dure, hein. Trouver les pompes les moins chères devient un véritable jeu de piste. Alors si vous avez vraiment la chance d'en trouver une, eh bien faites le plein. Emmanuel Macron a été interrogé sur ce sujet jeudi dernier. Le président qui a expliqué ce que coûterait une baisse des taxes sur le carburant, baisser de 20 centimes pendant un mois, c'est 1 milliard d'euros en moins pour le pays. Les taux d'emprunt de la France ne sont pas non plus favorables. Bref, le chef de l'État a quand même entrouvert la porte à une baisse des taxes si la hausse des prix du carburant se poursuivait.
8: Aucune piste n'est terminée, le gouvernement met tout sur la table. Et s'il faut aller plus loin, et y compris ouvrir des chantiers comme celui que vous avez ouvert, il n'y a pas de tabou. On ne laissera pas les prix s'envoler pour les Français.
9: Jusque y compris baisser les taxes, chose que vous n'avez pas faite jusqu'à présent?
8: Je pense qu'en fonction de l'évolution, il faut rien exclure. Je ne vais pas vous interdire, on ne le fera jamais.
0: Voilà, le chef de l'État jeudi dernier qui répondait notamment à une question de Gilles Boulot. En attendant, vous faites comment? On entendait Pauline, cette jeune travailleuse girondine de 18 ans qui gagne le SMIC, qui démarre dans la vie et qui doit faire l'impasse sur certaines de ses sorties. On a également entendu ces patrons périgourdins qui aident leurs employés dans leurs déplacements, comme on a pu le voir du côté dans le secteur de Brantôme. Est-ce que vous, eh bien, vous êtes passé justement à l'éthanol? Est-ce que vous avez modifié vos déplacements, voire supprimé certains trajets à cause du prix de 0,5 53 53 82 82. Vous avez la parole après l'info de 9h. On attend également vos messages vocaux via l'application WhatsApp.
7: Et vous nous rejoignez aussi sur le Facebook d'ici Périgord pour faire la météo avec nous tous les matins. Vous nous laissez vos messages. Pour l'instant, il fait 17,7 degrés chez Martine à Coulounier-Chamier. On note à la balade 19,4 degrés chez Alice à Thiviers, 20 degrés chez Tania et puis également 20,3 degrés à Saint-Sulpice de Romagnac avec un ciel couvert, c'est chez Isa. C'est le nouveau titre d'Indochine qui s'apprête à sortir un nouveau coffret avec le concert qui a cartonné ces deux dernières années. Indochine, c'est sur ici Périgord à 8h44.

0: C'est le nouveau single d'Indochine, Victoria, sorti le 4 septembre. Un coffret sortira spécialement après les fêtes, qui revient sur l'Arena Tour, la tournée incroyable réalisée par Indochine ces deux dernières années. 8h49, c'est l'heure de l'événement d'ici. Et Julien, c'est une exposition de photos en ce moment dans 20 commerces de Périgueux jusqu'au 8 octobre.
1: Et oui, 40 photos pour fêter les 40 ans du Club de la Presse du Périgord. Plusieurs photographes de presse retracent à travers leur objectif 40 ans d'actualité en Dordogne. De la tempête 99, vous l'avez dit Benoît, aux événements marquants comme le mouvement des Gilets jaunes ou les grandes manifestations agricoles, le Tour de France, des visites de personnages emblématiques, 40 images pour se souvenir.
0: Bonjour Loïc Mazalré.
2: Bonjour.
0: Vous êtes vous-même photographe de presse, vous participez à cette exposition, on retrouve certaines de vos photos. C'est laquelle la photo que vous avez prise, que vous préférez, si vous deviez garder une de vos photos ?
2: C'est une photo du retour des agriculteurs de Paris, où en fait on voit une mamie qui est installée dans une roue de tracteur. Et voilà, je la trouve assez emblématique. Moi, ce serait celle-ci, ouais.
0: À l'époque, quand vous faites cette photo, vous savez que c'est une photo qui va rester. Au moment où vous la faites, vous dites celle-là, elle a un truc.
2: Ouais, souvent, ouais, quand on ressent quelque chose, ouais. Souvent, quand on fait la bonne photo, on se dit bon, là, c'est bon, ouais, ouais, c'est vrai.
1: Quelle est la part de chance dans votre métier? Par exemple, si je prends la photo qui a le plus tourné cet été, qui est photo de ce couple avec ce parasol Ricard sur une plage girondine, qui fait face justement aux incendies. Quand la personne prend la photo, elle ne sait pas qu'elle va devenir virale. Du coup, il y a quand même un gros coup de poker dans votre métier.
2: Il y a une part de chance, effectivement, qui n'est pas négligeable, mais après, je pense que c'était pas n'importe qui a fait la photo. Il travaille chez l'AFP et donc il a l'œil malgré tout. Il sait voir les choses et voilà, peut-être. Lambda n'aurait peut-être pas vu cette scène exactement comme ça.
1: Donc il faut être quand même au bon endroit,
2: voilà,
1: au bon moment.
2: C'est ça, et puis voir les choses, ouais.
0: Et ça arrive quand même d'avoir des déceptions. Vous dites cette photo, elle est incroyable à faire la une, et finalement, quand vous rentrez, quand vous la donnez à la rédaction, ils sont pas forcément emballés.
2: Oui, ça peut arriver aussi dans ce sens et dans l'autre aussi, où des fois on se dit ah, j'ai pas été très bon, et puis finalement ça peut arriver aussi, ouais.
0: Vous avez parlé de cette photo, donc de cette grand-mère sur un tracteur. On voit aussi une photo de Kenji à ses tout débuts, quand ça commence à prendre, il revient à Bergerac pour un grand concert. Vous aviez immortalisé ce moment. Et puis il y a les photos de vos collègues, des photos beaucoup plus anciennes, la découverte de Lascaux, etc. C'est laquelle la photo hormis la vôtre que vous trouvez exceptionnelle chez vos collègues?
2: Moi, celle qui me touche le plus, c'est celle de mon collègue Jean-Baptiste Marty sur la tempête de Vanxin, où on voit une dame qui est vraiment dans un état où on voit qu'elle pleure, qu'elle est pas bien, et puis on voit derrière la caravane qui est complètement défoncée avec des arbres par-dessus. Et celle-là, je trouve qu'elle raconte beaucoup, quoi. Ouais.
1: Comment vous le voyez évoluer, votre métier? Est-ce que dans 10 ans, 15 ans, il y aura encore des photographes de presse, dans le sens où maintenant tout le monde a un appareil photo, alors certes de plus ou moins bonne qualité avec son téléphone, mais comment vous le voyez honnêtement?
2: Honnêtement, pas terrible. Après, même moi, en fait, je ne vis pas de la photo de presse. Hein. Je fais de la photo de mariage, pour les particuliers et tout, pour arriver à bien vivre de mon métier. Parce que moi, je suis que pigiste, donc je suis pas salarié. Et donc, de plus en plus, les rédactions c'est les journalistes qui font les photos eux-mêmes. Les budgets se resserrent, les journaux vont pas très bien. Donc effectivement, l'avenir, il est moyen. Après, voilà, faut essayer de sortir des choses différentes et se faire remarquer, et voilà, pour essayer de s'en sortir, quoi, voilà.
0: Est-ce qu'on aura des unes faites en intelligence artificielle dans 10 ans?
2: Alors je sais pas, mais c'est peut-être déjà possible qu'il y en ait déjà eu. Je suis pas sûr à 100%, mais c'est possible déjà. Je sais qu'on fait des photos d'illustration, enfin des images d'illustration, il y a déjà eu. voilà. Après, je pense que pour les vraiment les locales, les événements, et on pourra pas arriver à trouver exactement la même chose. Il faut quand même du vécu, il faut un retour d'expérience.
0: Bien sûr.
1: Je regardais le trombinoscope des photographes justement qui participent à cette exposition. Il y en a beaucoup qu'on connaît. Hein. Stéphane Klein, Philippe Grelier, dont on connaît son amour pour le football et pour le rhum. Je le salue d'ailleurs s'il nous écoute. Arnaud Lotte également, qu'on avait reçu dans nos studios. Beaucoup de garçons et une seule fille. C'est quoi, c'est photographe de presse, c'est plutôt un métier de bonhomme ou...
2: Ouais, après je crois que les statistiques effectivement vont dans ce sens aussi. Je sais pas l'expliquer parce que après les femmes sont tout aussi bonnes que nous, donc voilà.
1: C'est un concours de circonstances.
2: Ouais, voilà après.
0: Allez découvrir ces photographes et toutes ces photographies, exposition pour les 40 ans du Club de la Presse du Périgord. C'est dans une vingtaine de commerces de Périgueux. Vous avez la liste sur le site du Club de la Presse du Périgord. Et vous pouvez même voter pour votre photo préférée, soit sur Internet directement, soit en vous rendant chez Côté Vintage, place de l'ancien hôtel de ville. Il y aura un tirage qui permettra de gagner une reproduction de votre de la photo qui sera remise lors de la soirée anniversaire du club à laquelle le lauréat sera invité. Merci beaucoup Loïc Mazalré, photographe de presse, entre autres, d'être passé par ici matin. À bientôt.
2: Merci beaucoup.
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Nathan Mamery est un auteur, compositeur, interprète périgourdin. Bercé par les poètes, dont ceux de la rue, il offre une musique au croisement du slam, de la pop et de la chanson poétique. Nathan Mamery a marqué sa carrière artistique par des moments forts comme sa participation aux rencontres d'Astafor aux côtés de Ben Mazuet et Francis Cabrel, ou encore les premières parties

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1: Ça, c'est une bonne question, ça.
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4: On parle santé tous les matins avec le docteur Kierzek qui nous rejoint pour faire le point sur le vaccin contre le zona. Bonjour docteur.
5: Bonjour à toutes et à tous. Le zona, on connaît, c'est cette éruption de petites vésicules très douloureuses, souvent en ceinture ou sur le visage. Alors elle est due au réveil du virus de la varicelle qui dort tranquillement dans nos nerfs depuis l'enfance. C'est un locataire plutôt discret mais qui peut faire un raffut de tous les diables quand il se réveille. Voilà qu'une grande étude d'Oxford qui a été publiée dans un journal, plutôt un grand journal de médecine, Nature Medicine, qui suggère que le vaccin pourrait avoir un effet inattendu, protéger le cœur. Alors, comment ont-ils fait ces chercheurs? Ils ont exploité les dossiers médicaux de plus de 70 000 personnes, des Américains de plus de 60 ans. Et aux États-Unis, on est passé de l'ancien vaccin au nouveau vaccin actuel qu'on a aussi en France, le Shingrix. Et cela a créé deux groupes très semblables, vaccinés à quelques mois d'écart avec l'un ou l'autre vaccin, l'ancien et le nouveau. Eh bien, figurez-vous que chez ceux qui ont reçu le nouveau vaccin, 9% de maladies cardiovasculaires en moins au total, 10% de maladies coronaires en moins, c'est ces artères qui viennent irriguer le cœur, et 12% d'insuffisance cardiaque en moins, et on rajoute des AVC en moins. Bref, les chercheurs avancent deux pistes. Soit le zona lui-même va créer de l'inflammation au niveau des vaisseaux. Si on évite le zona, on évite l'inflammation. Et la deuxième raison, soit le vaccin a un effet anti-inflammatoire direct.
4: Donc on le fait pour son cœur ?
5: Alors gardons la tête froide, hein, comme dirait un cardiologue, ce sont des études d'observation. Mais c'est pas que pour son cœur qu'on se fait vacciner. On se fait vacciner d'abord pour éviter le zona et surtout les douleurs qu'on appelle les douleurs post-zostériennes. Il y a le bénéfice sur le cœur, mais pour l'instant, c'est le bonus, c'est pas la raison. Et aujourd'hui, ce sont les adultes de plus de 65 ans qui doivent se faire vacciner. C'est un vaccin qui est recommandé, 2 doses à 2 mois d'intervalle. Et bonne nouvelle, il est remboursé à 65% par l'assurance maladie. Il peut être prescrit et administré par un médecin, un pharmacien ou un infirmier. Petite précision, le bras peut être un peu sensible avec parfois de la fatigue, des courbatures, un jour ou deux. C'est rien du tout, mais c'est surtout le signe que le système immunitaire fait son travail. Et n'oublions pas que le vaccin n'est pas un stent en seringue. C'est pas ça qui va déboucher les artères coronaires. Donc pour protéger son cœur, on fait attention à surveiller sa tension, son cholestérol, on arrête de fumer et on bouge. Tiens, le cœur, on en parlera demain d'ailleurs, car c'est la journée mondiale du cœur. Et d'ici là, portez-vous bien.
4: Merci beaucoup docteur Kierzek, vos conseils sur ici.fr. Ici matin, c'est terminé. Si vous nous regardez à la télé, on revient demain. En attendant, on vous attend à la radio toute la journée sur Ici Périgord. Bonne journée.
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4: 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Dans quelques instants, place à votre magazine. 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
13: Et on va revenir, bien sûr, sur les prix des carburants à la pompe, prix du sans-plomb, prix du gazole. Est-ce que vous vous restreignez dans vos déplacements? Est-ce que vous avez déjà fait une croix sur certaines de vos sorties, justement, pour éviter de vider le réservoir de la voiture? Est-ce que, face à cette hausse des prix, ces prix qui battent des records, vous avez décidé, pourquoi pas, de modifier le moteur de votre véhicule pour passer à l'éthanol, ou voire de passer à l'électrique? Vous nous le dites, hein, 05 53 53 82 82. C'est une journée spéciale sur l'antenne d'Ici Périgord. Une nouvelle carte carburant d'une valeur de 50 euros va tomber avant 10h. Benoît, on vous retrouve demain, puisque vous, de toute façon, vous venez en vélo.
4: Donc. Tel est mon destin.
13: C'est pas possible. Ce serait à quelle heure?
4: 6h et vous?
13: 8h10.
4: Excellent.
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13: Excellent début de semaine à l'écoute d'Ici Périgord, il est 9h. l'essentiel de l'actualité. À vos côtés, Louis de Bergevin.
1: Ici Périgord vous aide à faire face au prix de l'essence et du gasoil. C'est une journée spéciale carburant aujourd'hui sur votre radio locale. On revient sur les astuces, les aides face à la pompe. Un exemple, cette entreprise de Brantôme qui verse 600 euros à ses salariés. L'hostellerie Périgord Vert profite du dispositif ouvert par le gouvernement. Une aide versée par l'entreprise mais qui lui permet de défiscaliser. Philippine Thibaudeau, tout le monde est content, le patron comme les employés.
2: Gilles, le patron, reprend le formulaire laissé sur le comptoir à l'accueil. Ses 8 employés ont signé pour la prime de 600 euros. Ils ne vivent pas sur Brantôme. Tous utilisent donc la voiture pour venir au travail.
9: On essaye d'aider nos salariés à passer le cap d'une augmentation du carburant et donc d'une augmentation de leurs charges ponctuelles grâce à une aide que le gouvernement nous permet de donner, exonérée de toute charge sociale et d'impôt sur le revenu.
2: Premier versement sur la paye du mois de septembre, deuxième versement en décembre. Tout cela implique de faire des choix.
9: Sachant que l'entreprise a un accord d'intéressement, distribue 20% du résultat, il est certain que cette prime viendra en déduction du résultat et donc minimisera l'intéressement que les salariés prendront. On espère juste ne pas avoir besoin de refaire ça de manière régulière parce que l'entreprise n'aura pas les moyens de le faire tout le temps. Donc après, il faudra trouver d'autres solutions.
2: Déborah est femme de ménage à l'hôtel. Elle bénéficie déjà de l'aide aux grands rouleurs du gouvernement. Elle roule 50 km par jour avec sa Citroën C3. Mais une prime en plus, ce n'est pas de refus.
15: Ça donne un petit coup de pouce et oui, ça fait du bien. Ça soulage un peu pour pouvoir venir travailler et voilà.
16: Mais ça suffira pas en tout cas.
15: Sur le long terme, non.
2: Mais ça lui permet en tout cas, dit-elle, de faire le plein un peu plus sereinement.
1: L'entreprise a même publié un message sur les réseaux sociaux pour inciter d'autres patrons à verser ces primes défiscalisées à leurs salariés. C'est donc une journée spéciale carburant sur l'antenne d'ici Périgord. Toutes les heures, on vous fait gagner 50 euros de bon carburant et puis on vous donne la parole. Là, avec dans l'émission Ici c'est vous avec Julien Pellet, on vous demande à quel trajet vous avez renoncé, si vous avez envisagé de changer de voiture, qu'est-ce que vous avez changé avec l'augmentation des prix des carburants.
13: Dans le reste de l'actualité, 150 foyers se sont retrouvés privés de courant en pleine nuit.
1: À Font-Roc, au sud de Bergerac, selon les secours, un incendie a été provoqué par la rupture d'une ligne électrique Enedis. Peu avant minuit, les flammes ont détruit près de 2000 mètres carrés de végétation. Selon Enedis, le courant a été rétabli dans la nuit. Les pompiers sont intervenus à Saint-Médard-d'Excideuil vers minuit et demi. Un incendie s'est déclaré dans une maison. Le feu a commencé à se propager à la maison voisine et à une grange. Les sapeurs-pompiers ont dû sortir à la grande échelle. Un homme de 42 ans a été transporté à l'hôpital de Périgueux après avoir inhalé de la fumée.
13: Les deux sénateurs de Dordogne ont été réélus hier.
1: Le socialiste Serge Mérilloux et la communiste Marie-Claude Varaillas conservent leur poste, les candidats de gauche qui se sont unis. Mais ce résultat a été proclamé après plus de trois heures après la fermeture des bureaux de vote. Il y a eu de grosses tensions à cause d'une histoire de bulletin de vote découpé et déclaré nul. Les deux vainqueurs qui ont trouvé cela scandaleux, la préfecture a réagi dénonçant le comportement anti-républicain de certains candidats. Ce qui a énervé Marie-Claude Varaillas, la sénatrice communiste réélue, est-elle invitée d'ici Périgord ce matin?
17: Non, mais je refuse de dire que nous avons eu un comportement anti-républicain. Je crois tout simplement que peut-être c'est en milieu de dépouillement que nous avons découvert que les bulletins découpés et non panachés, découpés n'étaient pas valables selon les fonctionnaires de la préfecture et Madame la préfète. Mais c'est regrettable parce que ça a perturbé beaucoup le dépouillement. Mais ceci étant dit, moi je me refuse de mettre en cause leur bonne foi. Tout simplement, ce que je regrette, c'est que c'était incompréhensible pour nous, dans la mesure où en 2020, nous avions fait exactement la même chose avec un même bulletin commun et que nous n'avions pas rencontré ces difficultés. Donc peut-être il y a eu un manque de précision.
1: Marie-Claude Varaillas, la sénatrice communiste de Dordogne, réélue hier, tout comme le socialiste Serge Mérilloux. Ils étaient invités d'ici Périgord tout à l'heure. Vous retrouvez leur interview sur notre site ici.fr. À noter hier la vraie surprise, le score du Rassemblement National qui dépasse les 10% en Dordogne pour la première fois, qui perce aussi au niveau national, qui aura un groupe au Sénat. Chez nous, la candidate de la France Insoumise récolte près de 5% des voix. C'était la première fois que la France Insoumise présentait un candidat au sénatorial en Dordogne. Sur notre site ici.fr, vous pouvez voir cette photo d'une boule de feu qui est passée dans le ciel ce week-end dans le département. Visible dans tout le sud-ouest, plusieurs périgourdins se sont demandé ce que c'était. Selon le réseau Vigiciel qui observe les météorites, c'est un phénomène assez rare, des fragments de roches qui entrent dans l'atmosphère. Événement impressionnant, donc qui dure plus longtemps qu'une étoile. étoile filante, c'est comme ça qu'on le reconnaît. Et vous pouvez voir la photo sur notre site ici.fr. Belvès s'est imposé hier en fédéral 2 de rugby à domicile face au Corrèze Rugby Club 47-14. Vert l'emporte aussi face au canton d'Alban, club du Tarn. Nontron en revanche s'incline lourdement à domicile, très lourdement, face à Millavoie, club de l'Aveyron, défaite 41-3 pour les Nontronnais.
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1: Pour la météo en Dordogne, Julien, aujourd'hui, pas trop de boules de feu dans le ciel. Hein. On va pas voir le soleil.
13: Non, on va pas voir grand-chose. Hein. Du coup, temps orageux aux frontières des Charentes avec quelques coups de tonnerre possibles. Ciel bien chargé sur le reste du département de la Dordogne après une nuit encore bien lourde et chaude. C'est un vent de sud-est qui nous accompagne pour ce début de semaine. Pas suffisant pour chasser les nuages, mais bien assez pour nous offrir des températures une nouvelle fois estivale pour cette fin de mois de septembre. Cet après-midi, Météo France annonce 28 degrés à Périgueux. On attend 29 à Bergerac, Sarlat et Terrasson. 27 la maxima à La Tivière. 29 à Montpon-Ménestérol. Demain, retour du soleil dans l'après-midi à Périgueux. Notez qu'il y a des travaux qui démarrent aujourd'hui dans la rue Clochassin. Des travaux qui vont s'étendre jusqu'au 31 mars. Un gros chantier pour sécuriser l'approche des écoles, de la crèche et du collège. Et si vous recherchez une station-service qui propose le sans-plomb ou le diesel à des coûts qui restent à peu près raisonnables, sachez qu'il y a une carte interactive qui est mise en place maintenant depuis plusieurs semaines sur le site ici.fr, n'hésitez pas à la consulter.
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13: Bonjour la France périgourdine, comment allez-vous en ce début de semaine? J'espère que la forme est là et le moral aussi. Si depuis la rentrée, les températures nous rappellent que l'été joue les prolongations, les prix à la pompe nous rappellent que se déplacer en voiture coûte cher, voire très cher. Et parce que les prix du sans-plomb et du diesel battent des records, ici Périgord vous propose, vous l'avez compris, une journée spéciale et vous offre toutes les heures une carte carburant d'une valeur de 50 euros. Un coup de pouce appréciable car depuis un mois, les prix à la pompe battent des records. Une nouvelle carte va tomber avant 10h, mais d'abord on vous écoute. Les prix des carburants, ça touche tout le monde bien sûr, mais d'abord les plus précaires, celles et ceux qui bossent sur la route, qui ont besoin de se déplacer, et même les supporters de basket. Écoutez Pierre-Antoine Raffier, le président des Requins, club de supporters du BBD. Il était samedi sur notre plateau pour la reprise du championnat. Eh bien lui aussi, hein, les prix à la pompe, ça va modifier son calendrier de déplacement.
21: On a accès à des entraînements, etc. Mais
22: et puis l'organisation des déplacements
21: surtout,
22: qui va se faire.
21: Cette année va être un peu plus compliqué parce qu'au prix de l'essence, ça va vite chipper.
22: C'est une vraie difficulté.
21: C'est une vraie difficulté cette année, mais on va essayer de tout faire pour se déplacer le maximum en tout cas.
23: Au moins à Limoges.
21: Ah celui-là, oui, bien sûr. C'est presque le plus facile.
13: Et on pense aussi à tous les petits clubs de foot qui doivent se déplacer dans le département ou dans la région. Effectivement, à un moment donné, ça va commencer à coûter cher, la facture va être salée. Alors du coup on vous demande, est-ce que vous avez renoncé vous à certains trajets à cause du prix de l'essence ou du gasoil? C'est notre question du jour. Déjà beaucoup de réactions sur notre page Facebook. Régine, elle nous précise qu'elle est retraitée, elle a modifié sa façon de conduire pour faire baisser sa consommation. Elle est passée à moins de 4 litres au 100, nous écrit Régine. Ensuite, j'ai modifié mon organisation, regroupement pour les courses une fois par mois et une première question à chaque fois, est-ce que ce déplacement peut attendre? Et si nécessaire, je retourne vers les commerçants locaux. Est-ce que vous faites comme Régine, vous modifiez, voire vous vous restreignez dans vos déplacements? Est-ce que vous avez choisi de passer à l'éthanol ou carrément de changer de voiture pour migrer vers le véhicule électrique? 05 53 53 82 82, ici c'est vous et c'est jusqu'à 10h.
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13: On vous écoute jusqu'à 10h et on se retrouve juste après Morane et l'un de ses grands succès, Toutes les Mamas.

0: Toutes les mamas, l'un des grands succès de la chanteuse belge Morane, 9h13.
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0: Alors est-ce que vous vous restreignez dans vos déplacements en raison des records du prix de l'essence et du gasoil? Ça fait un mois que ça dure, dites-le nous, 05 53 53 82 82, beaucoup de réactions et je vous en remercie sur notre page Facebook. Beaucoup de réactions et de profils similaires. Maurice est également à la retraite. Il dit, moi maintenant je fais mes courses une seule fois dans la semaine et je ne bouge plus. Ça sera jardin et pêche dans mon étang. Ça sera tout effectivement pour faire des économies. Illustration, une nouvelle fois s'il en fallait une. Dans la station service Auchan de Biganos, on va partir chez nos voisins girondins. Prix affiché 2,38€. 2,38€, pardon, le litre de diesel, 2,16€ pour le sans-plomb, 95€. On est dans la moyenne, mais les clients ont du mal à s'y faire. Le reportage de Stéphanie Scock.
2: Oui, on retrouve d'abord Pierre, un retraité. Il a les yeux rivés sur la pompe et il serre les dents.
3: Ça fait mal à la tête, mal partout. Mais bon, on n'a pas le choix. Même quand on est retraité, comme moi, on se déplace en vélo, mais en voiture aussi. 50€, 0,8€, 23 litres, 46. Voilà, je vais essayer de creuser chez moi, voir si j'ai un puits de pétrole.
2: Et pourtant, il faut bien faire le plein pour aller bosser, explique ce jeune salarié.
4: J'en ai en moins pour entre 60 et 70 euros. Je travaille à Biscarros. Tous les 4 jours, faut que je fasse le plein, quoi.
2: Du coup, on roule pour aller travailler et on est bloqué pour tout le reste, explique Pauline, 18 ans.
5: Moi, je sais que toutes mes copines, ça arrive très souvent. On sort pas parce que il y a l'essence. J'ai presque plus d'essence, donc faut que je garde parce que ça coûte cher. Je travaille, machin et tout, c'est handicapant.
2: À la pompe, il y en a un qui rigole, c'est Dominique. Lui fait son plein de GPL, du gaz de pétrole liquéfié. Il a acheté sa voiture avant la crise énergétique et c'est 2 fois moins cher.
6: Ça a une autonomie réduite, je suis entre 400 et 450 km en GPL.
2: C'est juste un tout petit peu plus d'un euro pour le GPL.
6: Oui, et quand je l'ai acheté il y a 3 ans, elle était à 92 centimes. Ça n'a pas beaucoup bougé, je suis bien content.
2: Au moins, il y en a un qui est content, les autres sont dépités, énervés, voire très en colère.
0: Effectivement, colère partagée, pas qu'en Gironde, bien évidemment, ça fait un mois que ça dure. Alors est-ce que vous aussi, vous vous restreignez dans vos déplacements? Le témoignage de Lucas sur notre page Facebook qui nous dit qu'il, lui, n'est pas allé en vacances, même pour aller travailler. Alors il a la chance, Lucas, il nous dit, d'avoir les transports en commun qui correspondent à ses horaires de travail. Mais si ça n'avait pas été le cas, je suis à 45 minutes de mon travail, ça signifie que j'aurais dû renoncer à mon travail car... remplir le réservoir de la voiture me coûterait bien trop cher en carburant. Ce qui me concerne, la situation devient insupportable. Est-ce que vous êtes dans le même cas que Lucas, 05 53 53 82 82? On vous attend. M'en aller.

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1: C'est pas si facile, le dernier single signé du groupe béarnais Boulevard des Airs en duo avec Carbone.
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1: Est-ce que vous avez renoncé à un trajet à cause du coût du carburant ? C'est une journée spéciale sur l'antenne d'ICI Périgord. On vous offre, pour vous aider un peu, c'est un petit coup de pouce, une carte carburant d'une valeur de 50 euros toutes les heures. La prochaine va tomber dans une dizaine de minutes. Mais n'hésitez pas à nous appeler au 05 53 53 82 82 pour nous dire si vous aussi vous avez un peu modifié l'organisation de vos journées pour éviter de vider trop rapidement le réservoir de votre voiture. On a parlé des alternatives, on va parler des alternatives après avoir entendu la colère et le ras-le-bol des automobilistes de Gironde. Avec l'éthanol, un litre d'essence à 2,30€, on peut se poser la question de vouloir faire tourner la voiture essence à l'éthanol, le 85 que l'on paye moins d'un euro le litre. Actuellement, il est affiché à 0,85 centimes, par exemple au Grand Leclerc de Trélissac, les tarifs relevés vendredi dernier. Alors, qui peut remplacer donc l'éthanol, qui peut remplacer l'essence dans le moteur, mais pour pouvoir rouler avec ce carburant, il faut adapter, bien sûr, au préalable, le fonctionnement du moteur avec un boîtier. Thibaut Delmarle, justement, à Trélissac, sur l'avenue Michel Grandoux, au garage de Guglielmi, vous avez assisté à l'installation d'un de ces boîtiers, et c'est un sacré budget, visiblement.
9: Penché sous le capot de cette Volkswagen, Jérôme, le mécano.
10: Ben là, pour le démontage, je vais avoir beaucoup de temps, quand même.
9: Ah oui.
10: Sur ce modèle-là, il me préconise entre 3 et 4 ans.
9: Il sort du carton un petit boîtier en plastique.
10: J'ai un téléphone à côté, c'est exactement la même chose. Hein.
9: Tout à fait. Le boîtier permet de reprogrammer certains réglages, notamment pour le démarrage du moteur.
10: On prend l'exemple, on met à 1m du 85. À froid, le démarrage va être très très difficile, voire même impossible. Avec ce boîtier-là, il va corriger les valeurs. Et ce qui fait qu'il va en même temps modifier un peu l'étincelle. Il va arriver un peu plus tôt pour avoir une meilleure...
9: Et certains reprogramment leur moteur sans ajouter ce boîtier.
10: Après, il y en a qui font des reprogrammations qui ne sont pas homologuées. Et donc après, par contre, derrière, voilà, quand il y a un problème, plus personne ne veut y toucher. On a eu un autre véhicule qui a été reprogrammé et personne ne veut le toucher.
9: Derrière le comptoir du garage, le patron, Baptiste de Guglielmi.
11: Ça coûte entre 800 et 1000 euros.
9: Un boîtier qui s'amortit en 2 ans, selon lui. Mais même avec cet appareil, il faut être prudent.
11: L'éthanol, en fait, gèle en hiver. Donc il y a plus d'eau que dans le pétrole. Donc du coup, en fait, l'hiver, il faut rouler en moyenne 50-50. C'est pas 100% toute l'année.
9: Dans ce garage, on installe un peu plus de boîtiers depuis la hausse des prix. 3 sont prévus cette semaine. Il va même en installer un sur une moto.
1: Voilà, le reportage de Thibaut Delmarle à Trélissac. Et vous, est-ce que vous avez investi, on l'a entendu, entre 800 et 1000 euros l'installation de ce boîtier pour pouvoir rouler à l'éthanol? Est-ce que, eh bien, vous constatez maintenant que vous faites des économies? Est-ce que vous en êtes content ou est-ce que vous avez eu des difficultés? 05 53 53 82 82. On parle de vos déplacements liés à ces prix à la pompe qui battent des records depuis un mois. 05 53 53 82 82. Vous prenez la parole ici. C'est vous, et c'est jusqu'à 10h.

0: Le duo Womack and Womack avec ce succès Teardrops à quasiment 9h30.
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0: Ici Périgord, la radio 100% utile qui aide les Périgourdins en ce lundi 28 septembre dans leur vie quotidienne et vous soulage au niveau du pouvoir d'achat. On vous offre toutes les heures une carte carburant d'une valeur de 50 €. Ça a démarré ce matin depuis 7h jusqu'à midi et ça reprend entre 13h30 et 18h. Restez attentifs, restez vigilants car la prochaine va tomber dans deux minutes. Vous nous appelez maintenant au 05 53 53 82 82 et on sera ravis de vous accueillir et de vous aider un petit peu, alors que depuis un mois, les prix à la pompe battent des records. Vous pouvez également nous dire au 05 53 53 82 82 si vous avez déjà renoncé à certains trajets à cause du coût du carburant, si vous avez choisi d'investir dans l'éthanol. On vient de l'entendre dans le reportage de Thibaut Delmarle. C'est quand même un petit budget, 800 à 1 000 € pour modifier le moteur de son véhicule pour rouler justement au bioéthanol, ou est-ce que vous avez carrément changer de type de moteur et que vous êtes passé à l'électrique. Racontez-nous ce que cette hausse des prix du carburant a changé dans votre quotidien. Il est 9h30, on va d'abord jeter un coup d'œil sur les offres d'emploi de ce lundi.
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0: Deux offres d'emploi aujourd'hui en Dordogne. D'abord du côté de Nontron, où l'on recherche un plaquiste peintre pour travailler principalement sur des chantiers de rénovation. Il faut connaître le métier, être autonome, rigoureux et minutieux. Une formation peut toutefois être proposée grâce à la préparation opérationnelle à l'emploi. Le contrat démarre par un CDD de 6 mois avec une possibilité d'évolution vers un emploi durable pour ce poste de plaquiste peintre. Ensuite, à Terrasson, on recherche un employé commercial pour un contrat de 25 heures par semaine. Vous serez polyvalent avec de la caisse, de la mise en rayon, du conseil aux clients, mais aussi la cuisson du pain et des viennoiseries. Une formation interne est prévue, la rémunération est de 1 400 € brut avec des primes et un 13e mois. Je vous rappelle que le contrat est à 25 heures par semaine. Vous retrouvez tous les détails de ces offres sur le site ici.fr dans la rubrique emploi.
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0: C'est quand même mieux quand on met les mots dans le bon ordre. Bonjour Élodie.
3: Bonjour.
0: C'est vous qui nous appelez de Ménesplé, c'est vous qui allez repartir avec cette carte carburant d'une valeur de 50 €. Félicitations Élodie.
3: Ben, merci beaucoup.
0: Ménesplé, je lis sur votre fiche Élodie qu'en ce moment vous êtes en pleine recherche d'emploi, c'est ça?
3: Oui, voilà, c'est ça, oui. Après un congé maternité.
0: D'accord, ok, effectivement. Plutôt dans quel domaine vous recherchez-vous, Élodie?
3: Bah, honnêtement, peu importe. Après, moi, je suis plus dans la vente de base, dans la vente alimentaire, etc. Mais sinon, je prends tout ce qui vient.
0: Mais plutôt dans le secteur de Ménesplé, pour éviter d'avoir à faire plus de 30 minutes, 45 minutes ou une heure de route tous les jours.
3: Oui, exactement, oui.
0: Est-ce que ça vous contraint, justement, là, cette espèce de coup de massue depuis la fin des vacances et ces prix qui battent des records? Alors, ou alors, il faut trouver, effectivement, certaines stations qui plafonnent le prix, parfois, du sans-plomb et du diesel, mais parfois ça nécessite de se déplacer un petit peu plus loin pour faire le plein. Est-ce que vous restreignez un peu dans vos déplacements ou pas, Élodie?
3: Ah oui, énormément. Bah déjà, je réunis tous les rendez-vous que je peux avoir, si possible, au même endroit et le même jour. Comme ça, au moins, j'ai qu'un trajet à faire, si je peux. Pour les enfants, heureusement qu'il y a les bus scolaires, etc. Mais après, il y a aussi le côté social. On voit beaucoup moins notre famille qui est de Gironde, mais plus vraiment Gironde profond. Donc, soit on prend le train, que carrément ça revient moins cher, ou soit on se prive, on les voit plus tard, quoi.
0: Ouais. Alors qu'au départ, on se dit Ménesplé, la Gironde, c'est pas non plus le bout du monde, mais vider un plein ou la moitié d'un plein pour un week-end, on réfléchit à deux fois.
3: Oui, voilà, c'est ça. Enfin, surtout que c'est la Gironde, c'est beaucoup plus loin que la limite, on va dire.
0: D'accord.
3: C'est dans le fin fond de Bordeaux ou Langon, quoi.
0: D'accord, effectivement. Eh bien, écoutez, merci beaucoup déjà d'avoir répondu à nos questions. Et puis, j'espère que ce coup de pouce fera du bien. Et puis, j'espère que le retour à l'emploi sera pour bientôt après ce congé maternité. Donc, vous venez de nous le dire.
3: Élodie. Oui, exactement. Merci beaucoup.
0: Merci beaucoup, Élodie. Vous aussi, vous pouvez prendre la parole. 05 53 53 82 82. Nouvelle carte carburant qui tombera entre 10h et 11h aux côtés de Marie-Dominique Privé.
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0: Alors, est-ce que comme Élodie, vous allez un peu moins voir la famille à cause de ces prix à la pompe qui battent des records. 05 53 53 82 82. On s'écoute Florent Pagny, on se retrouve juste après.

0: Ma liberté de penser, un titre qui a relancé la carrière de Florent Pagny au début des années 2000.
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0: Ici, c'est vous qui témoignez, 05 53 53 82 82 ou alors directement vos messages via WhatsApp. On parle des prix de carburant qui ne baissent pas, même si certaines stations-service plafonnent les prix. Ça impacte directement notre quotidien, ça impacte celles et ceux qui travaillent sur la route. On va s'en rendre compte dans un instant avec Pauline. Il y a Marie-Pierre qui nous écrit depuis WhatsApp, qui nous dit que c'est très compliqué en ce moment de pouvoir se déplacer à l'heure actuelle, vu le prix du carburant. Je suis retraitée, mais ma fille travaille et n'a pas son permis. Elle travaille dans la zone de Marsac-sur-Lille et finit le soir à 20h30. Le dernier bus est à 20h08, alors je suis obligée d'aller la chercher à son travail. Péribus nous incite à prendre les transports en commun, mais ce serait bien qu'ils augmentent aussi l'amplitude horaire pour que les personnes qui travaillent sur les zones commerciales notamment et qui finissent après 20h puissent rentrer chez elles sans dépendre des autres. Merci de m'avoir lu, merci surtout à vous Marie-Pierre d'avoir commenté. Alors Kidou, je le dis aussi, même les messages négatifs, Kidou demande est-ce qu'on pourrait parler d'autre chose, parce que le prix du carburant ça plombe le moral, effectivement, mais ça plombe aussi le budget Kidou, et je pense que c'est un sujet important cette période de rentrée. Bonjour Daniel.
3: Bonjour.
0: Daniel de Coulonnier-Chamier.
3: Oui.
0: Alors est-ce que vous avez modifié vos déplacements, voire vous restreignez vos déplacements, comme on l'a entendu tout à l'heure avec Elodie, qui n'allait plus rendre visite à sa famille en Gironde, ou du moins moins souvent, pour éviter d'avoir à refaire le plein trop souvent?
3: Oui, moi je suis un peu marginal, parce que d'abord je suis à la retraite, et en plus je ne me déplace pas plus beaucoup. D'ailleurs, c'est certainement la dernière voiture que j'ai. Mmh. Mais plus généralement, je voulais dire que on est à un point d'évolution de la société qui va tout bouleverser. Comme après la guerre de 14, le cheval a disparu au profit de la voiture. Et bien là, c'est pareil. Je pense que les gens, d'abord, vont se resserrer sur leur lieu de résidence, parce que ça va être un luxe d'aller travailler à l'autre bout du département. Et puis il y a des filières qui vont disparaître, comme le bio éthanol. Je pense que ça va être, quand on voit les récoltes comme elles sont catastrophiques, il va falloir choisir ou se déplacer ou manger.
0: Mmh. Donc on pourra plus faire ce carburant, effectivement. Alors je parle sous votre contrôle, c'est fait à partir de betteraves, hein, si je dis pas de bêtises, le bioéthanol, ou je suis totalement hors sujet?
3: Certainement, mais de toute façon, il va falloir choisir ou faire des récoltes pour s'alimenter, mm-hmm. ou faire des carburants. Et il y a d'autres filières, comme l'électrique. L'électrique, très bien, mais... quand on voit qu'on va faire des data centers qui vont bouffer des kilowatts et des kilowatts, les centrales nucléaires qui sont à refroidir en plein été, c'est pareil.
0: Alors du coup, c'est quoi la solution si on ne mise pas sur le bioéthanol et ni sur l'électrique? Comment on va se déplacer plus tard? On va rester chez soi, Daniel?
3: Eh bien, je ne sais pas exactement, mais... Je pense que déjà, les gens vont se reconcentrer autour des villes. Moi, je vois, quand j'aurai plus de voiture, heureusement qu'il y a un car qui passe, mais les campagnes, dans le temps, il y a quelques années, il y avait des gens qui prévoyaient le futur, et ils disaient, on va se déplacer de métropole en métropole, et puis les campagnes, ça va être le désert.
0: Mmh.
3: Et c'est ce qui nous menace.
0: Mmh. Parce qu'on a un peu abandonné aussi le chemin de fer au profit de la voiture individuelle.
3: Oui, oui, tout à fait. Tout à fait.
0: Et est-ce qu'on ne pourrait pas remettre ces mobilités moins polluantes? En ce moment, il y a une vraie réflexion quand même sur le train.

0: de vivre même.
1: Mais d'accord, carrément, de vivre, d'accord.
0: Ben oui, oui.
1: Vous savez que dans d'autres pays européens, c'était un auditeur qui nous disait ça il y a deux semaines quand on commençait à parler du prix des carburants, il nous disait qu'on était très en retard, nous, en France, justement, sur l'utilisation des véhicules hybrides ou électriques. Dans d'autres pays européens, ça fait déjà quelques années qu'on a incité, qu'on a encouragé, que les Européens ont investi dans ce mode de oui, déplacement.
0: Sans jouer les Nostradamus, il est sûr que les générations qui vont arriver dans une ou deux générations, déjà le permis de conduire certainement ne passera plus. Ça sera des voitures qui vous conduiront là où vous voulez aller. Vous ne serez plus propriétaire de votre voiture, vous ferez une location d'une façon ou d'une autre.
1: Mm-hmm.
0: Et beaucoup de choses comme ça.
1: D'accord, mais j'entends, on est donc dans une grande révolution structurelle, c'est ce que vous nous dites, Daniel, mais qu'est-ce qu'on doit dire? Alors, c'est quoi votre message à un jeune qui nous écoute, là, qui a 20 ans, qui démarre dans la vie active, et qui gagne pas un salaire mirobolant, et pour le coup, qui a besoin de sa voiture pour se déplacer? Vous lui conseillez quoi?
0: Eh bien, déjà, qu'il trouve un emploi dans un rayon de 5 à 10 kilomètres autour de chez lui. Ou alors qu'il aille habiter à côté de là où il va produire.
1: D'accord, ok. C'est entendable. Merci Daniel d'avoir pris la parole depuis Coulounier-Chamiers ce matin. 05 53 53 82 82. Si vous aussi, vous voulez intervenir, vous faites comme Daniel. Bon, non, tiens, on va écouter Pauline. On va écouter Pauline. Je vous en parlais justement de cette nouvelle génération. Pauline, elle a 18 ans et cette hausse du prix des carburants, elle l'impacte directement et forcément les jeunes travailleurs les plus précaires aussi. Pauline a 18 ans, elle débute tout juste dans la vie active. Elle vit à Biganos en Gironde et elle a besoin de sa voiture pour travailler, c'est ce qu'elle nous dit.
2: Pour les gens qui gagnent peu dans la vie, on s'en sort pas, quoi. On travaille, on s'acharne, mais pour payer le plein d'essence, j'ai une micro-entreprise, j'essaye de gagner ma vie comme je peux. Je paye déjà mon plein à presque 80 euros. C'est énorme sur un salaire presque un SMIC, quoi. On perd tout, quoi. Les 70 euros, on peut les mettre tellement ailleurs et faire plein de choses avec. Dans les courses, on peut les mettre dans les sorties, on peut les mettre tellement autre part. Même moi, je vois que j'aime beaucoup m'amuser, aller voir les copains, sortir et tout. Et pour payer un plein d'essence, quand on voit, on est là, du coup, non, je sors pas ce soir parce qu'il y a l'essence qui coûte cher. Ça devient une restriction de beaucoup de choses.
1: Voilà, Pauline, nos micros. Ici, Gironde de Stéphanie Scock. Alors, si on en croit, les conseils de Daniel, faut que Pauline, elle déménage près de son lieu de travail. Et tant pis, elle fait une croix sur ses amis. Peut-être pas forcément la vie dont elle rêve. 05 53 53 82 82. On se retrouve juste après les Clashs.

0: Should I Stay, Should I Go, les Clash, groupe anglais qui avait déjà vu en 1981 ces records de prix à la pompe et cette question qui nous anime chaque jour, est-ce que je dois rester, est-ce que je dois partir, est-ce que vous restreignez-vous dans vos déplacements, 05 53 53 82 82, vous avez encore 5 minutes pour intervenir.
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0: Est-ce que vous modifiez vos déplacements à cause du prix du sans-plomb et du gasoil? Est-ce que vous avez déjà dû renoncer à certains trajets? C'est la question du jour, question à laquelle vous avez répondu beaucoup sur notre page Facebook. Oui, je ne sors plus, même avec mes enfants, je garde mon carburant pour aller travailler, je consomme que le strict nécessaire. Même la viande rouge, c'est une fois par mois, je concentre mes déplacements pour les courses, les rendez-vous médicaux sur le même jour, sauf pour les anniversaires où là, on s'accorde quand même une sortie à l'extérieur. Surtout que j'ai une courroie de distribution à remplacer à plus de 800 euros. Ça fait mal, le message de Séverine. Effectivement, bon courage, je connais bien cette situation. Pas du tout. Nous, on s'organise. Pas de restriction pour William. On s'organise pour mieux gérer nos déplacements. Le tarif du carburant, c'est comme le tabac, nous dit William. Ça augmente, mais un fumeur trouvera toujours de l'argent pour acheter un paquet de cigarettes. Pareil pour le carburant, qui est encore plus essentiel à la population entière. On limite pour Joël, pas de restriction pour Cécile. Et Moa nous dit, on va moins voir la famille, on se prive de tout. On travaille pour mettre de l'essence et on met de l'essence pour aller travailler. Effectivement, on file en Périgord vert. Puisque quand même, face à ces hausses d'essence, il y a quand même des aides et des initiatives qui sont mises en place pour aider les automobilistes. Ça se multiplie à l'image de l'hostellerie Périgord Vert de Brantôme. Là-bas, le patron verse une prime carburant à ses salariés. Il a 8 salariés qui utilisent la voiture justement pour se rendre au travail. Il s'agit quand même d'une prime de 600 euros. C'est avant que le gouvernement relève le plafond de 600 à 1000 euros. Une aide défiscalisée proposée par le gouvernement. Difficile de ne pas en profiter pour le patron Gilles Robi, le reportage de Philippine Thibaudeau.
14: Gilles, le patron, reprend le formulaire laissé sur le comptoir à l'accueil. Ses 8 employés ont signé pour la prime de 600 euros. Ils ne vivent pas sur Brantôme. Tous utilisent donc la voiture pour venir au travail.
15: On essaye d'aider nos salariés à passer le cap d'une augmentation du carburant et donc d'une augmentation de leurs charges ponctuelles grâce à une aide que le gouvernement nous permet de donner, exonérée de toute charge sociale et d'impôt sur le revenu.
14: Premier versement sur la paye du mois de septembre, deuxième versement en décembre. Tout cela implique de faire des choix. choix.
15: Sachant que l'entreprise a un accord d'intéressement, distribue 20% du résultat, il est certain que cette prime viendra en déduction du résultat et donc minimisera l'intéressement que les salariés prendront. On espère juste ne pas avoir besoin de refaire ça de manière régulière parce que l'entreprise n'aura pas les moyens de le faire tout le temps. Donc après, il faudra trouver d'autres solutions.
14: Déborah est femme de ménage à l'hôtel. Elle bénéficie déjà de l'aide aux grands rouleurs du gouvernement. Elle roule 50 km par jour avec sa Citroën C3. Mais une prime en plus, ce n'est pas de refus.
8: Ça donne un petit coup de pouce et oui, ça fait du bien. Ça soulage un peu pour pouvoir venir travailler. Et voilà.
16: Mais ça suffira pas en tout cas.
8: Sur le long terme, non.
14: Mais ça lui permet en tout cas, dit-elle, de faire le plein un peu plus sereinement.
0: Effectivement, ça ne soulagera pas sur le long terme. Mais c'est un coup de pouce très apprécié par les employés de l'hostellerie du Périgord Vert à Brantôme. Reportage pour Ici Périgord de Philippine Thibaudeau. Bonjour Jacqueline.
17: Bonjour.
0: Jacqueline de Saint-Cyprien.
17: Voilà.
0: Alors vous... Juste... Oui, dites-moi. Allez-y.
17: Je voulais juste apporter une petite précision par rapport à l'utilisation de l'éthanol. Par
0: oui.
17: expérience, toutes les voitures ne peuvent pas accepter le boîtier.
0: Ouais.
17: C'est un problème d'injection. Enfin, il y a des voitures à carburateur qui ne avec un seul injecteur qui ne pourront pas.
0: C'est votre cas.
17: Recevoir le adapter le boîtier.
0: C'est votre cas.
17: Oui, on a une mauvaise surprise.
0: C'est-à-dire.
17: La voiture n'était pas adaptée au boîtier et c'était il y a quelques années, mais c'est maintenant peut-être les choses sont beaucoup plus au point. Voilà. Donc suivant l'âge de la voiture et le type de moteur, toutes les voitures ne peuvent pas être programmées à l'éthanol, même avec un boîtier.
0: Voilà. Mais vous, le garagiste, vous l'avez dit avant d'entamer les travaux. Vous en êtes pas rendu compte après.
17: Oui, mais c'était je veux pas rentrer là dans la polémique. C'est juste pour dire effectivement d'être vigilant par rapport au.
0: À l'installation d'un boîtier éthanol.
17: De boîtier et puis penser qu'on peut le faire alors qu'en fait on a une voiture qui est un peu ancienne et qui n'est pas forcément adaptée au. Mais après le garagiste, on fait pas ça. Voilà, il faut être, faut bien se renseigner auprès du garagiste pour pas laisser de faux espoirs.
0: Non, effectivement. Merci beaucoup pour ce conseil, Jacqueline. Et du coup, vous roulez toujours à l'essence, vous ? Vous avez opté pour un autre ?
17: On a fait un sur deux.
0: C'est-à-dire une voiture électrique et une voiture essence ?
17: Non, une voiture essence et une voiture éthanol.
0: D'accord, ok. Et vous vous y retrouvez financièrement avec l'éthanol, ça marche bien ?
17: Ben oui.
0: Ouais.
17: Quand ça marche bien. La seule chose, bon, c'est maintenant, l'éthanol sur la France devient dans les stations, mais il y a des villages par exemple ou des régions où on peut ne pas trouver d'éthanol si on prévoit pas avant. Toutes les stations ne font pas, tous les supermarchés ne font pas l'éthanol.
0: Et quand on habite Cyprien, faut aller à Sarlat pour trouver une station éthanol ou il y en a quand même plus proche.
17: Oui.
0: Ouais. Ah oui, effectivement. Ouais. Merci Jacqueline d'avoir témoigné. Merci beaucoup.
17: Avec plaisir. Au revoir.
0: Vous pouvez continuer de vous exprimer. Et si pareil, voilà, vous avez un message d'alerte ou un conseil, continuez de commenter sur notre page Facebook. Notre journée spéciale carburant se poursuit. Je vous rappelle qu'on vous offre une carte carburant d'une valeur de 50 euros toutes les heures. La prochaine tombera entre 10h et 11h aux côtés de Marie-Dominique Privé. Et n'oubliez pas de consulter également avant d'aller faire le plein, pourquoi pas, notre carte interactive qui recense les stations les moins chères en Dordogne.
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0: Le message personnel de Françoise Hardy sur une chanson de Michel Berger, si je dis pas de bêtises. Je crois que c'est.
1: C'est une bonne réponse.
0: Je crois que c'est ça. Bonjour Marie-Dominique.
1: Bonjour Julien.
0: Il y a un de nos auditeurs, Daniel, qui nous disait en toute franchise, premier degré, que face à la hausse du carburant, le mieux. Voilà, pour les jeunes, c'était de se rapprocher de son lieu de travail et de plus bouger. Du coup, je vais rester moi à la radio et je crois que j'ai bien fait puisqu'on va manger dans les prochaines minutes.
1: Alors, on va manger, mais pas que, puisque le pain reste un produit du quotidien et pourtant le métier de boulanger-pâtissier évolue à grande vitesse. Nouveaux produits, réseaux sociaux, vente à emporter, consommation locale. Faut-il se réinventer pour continuer à séduire nos clients? Eh bien, on va en parler avec Guillaume Storini de la boulangerie Storini à Coulommiers-Chamiers.
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1: Merci d'avoir choisi Ici Périgord, il est 10h. Les infos, Louis de Bergevin.
3: C'est une journée spéciale carburant sur l'antenne d'Ici Périgord. Aujourd'hui, on vous fait gagner 50 euros de carburant toutes les heures. Et sur notre site ici.fr, vous retrouvez le témoignage de ce chef d'entreprise de Brantôme qui a versé 600 euros à ses salariés pour les aider à faire le plein. Il profite du dispositif ouvert par le gouvernement alors que les prix des carburants ne cessent d'augmenter. Une aide versée par l'entreprise, mais qui lui permet de défiscaliser. Il a même publié un message sur les réseaux sociaux pour inciter d'autres patrons à verser ses primes défiscalisées à leurs salariés. Serge Mériot et Marie-Claude Varaillas restent sénateurs de la Dordogne. Le socialiste et la communiste ont été réélus hier dès le premier tour. Mais la nouveauté, c'est le score du Rassemblement National qui dépasse pour la première fois les 10%, parvient à quasiment tripler son score par rapport aux dernières élections il y a 6 ans en Dordogne. Pour la première fois, le parti va aussi pouvoir former un groupe au Sénat avec ses alliés de l'UDR. Une victoire historique à saluer Marine Le Pen. 150 foyers se sont retrouvés privés de courant en pleine nuit à Font-Roc, au sud de Bergerac. Selon les secours, l'incendie a été provoqué par la rupture d'une ligne électrique Enedis peu avant minuit. Les flammes ont détruit près de 2000 mètres carrés de végétation, mais le courant a été rétabli dans la nuit, précise Enedis. Les pompiers qui sont intervenus aussi à Saint-Médard-d'Exideuil cette nuit, vers minuit et demi, un incendie s'est déclaré dans une maison. Le feu a commencé à se propager à la maison voisine et à une grange. Un homme de 42 ans a été transporté à l'hôpital de Périgueux après avoir inhalé de la fumée. Sur la page Facebook d'Ici Périgord, vous retrouvez cette photo impressionnante de cette boule de feu qui est passée dans le ciel de la Dordogne. Vous l'avez peut-être vu dans la nuit de samedi à dimanche. C'est assez rare. Ce sont des fragments de roches qui arrivent de l'espace et qui entrent dans l'atmosphère. Selon Vigiciel, le réseau qui observe et détecte les météores. Les Japonaises ont remporté le mondial des reines du foot à Calais ce week-end. Cette coupe du monde de football qui réunit des femmes de plus de 50 ans. Les Japonaises ont remporté tous leurs matchs. Tout ça devant 1200 personnes en tout venues assister à la compétition.
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3: Alors quand on parle de boules de feu dans le ciel, on ne parle pas du soleil aujourd'hui.
1: Ben oui, parce que le soleil va se faire rare aujourd'hui, souvent occulté par les nuages, mais toujours des températures au-dessus des normales de saison, entre 28 et 31 degrés, 28 à Thivy, 27 à Nontron, 29 à Brantôme, Périgueux, Ribérac et jusqu'à 30 degrés cet après-midi à Bergerac. Ben, l'été indien se poursuit et toujours pas de pluie en vue.
3: Ouais.
1: Prochaines infos à 11h.
3: À tout à l'heure. Enfin...
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1: Et bonjour vous, j'espère que vous avez passé un excellent week-end. Ici ça marche en Périgord, c'est votre rendez-vous qui met en avant les fiertés et les initiatives locales. Le pain, les viennoiseries, les pâtisseries, voilà des produits qui rythment notre quotidien. Et pourtant, derrière les vitrines de nos boulangeries, le métier change. Les clients veulent du local, ils cherchent de la nouveauté, ils consomment différemment. Les réseaux sociaux influencent parfois aussi leurs choix. Alors comment s'adapter sans perdre l'essence même de son métier? Comment continuer à faire venir les clients tout en restant artisan? C'est la question que nous allons poser ce matin à Guillaume Storini, boulanger-pâtissier à Coulommiers-Chamiers. Nous parlerons de sa vision du métier, de son parcours et des évolutions qui façonnent aujourd'hui les boulangeries de proximité.
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1: Et tout de suite sur votre radio Ici Périgord, les plus belles émotions qui continuent aussi en musique avec ce titre signé Daniel Balavoine. Voici « Sauver l'amour ».

0: Bonjour, c'était Daniel Balavoine.
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0: Ici ça marche, une heure pour mettre en avant les initiatives locales. Aujourd'hui, nous allons nous intéresser à un métier emblématique de nos territoires, celui de boulanger, pâtissier. Face aux nouvelles tendances de consommation, à l'augmentation des prix et à l'arrivée de nouveaux concurrents, faut-il se réinventer pour continuer à faire prospérer son entreprise? Alors cette thématique m'est venue la semaine dernière lorsque Guillaume Storini de la boulangerie Storini à Coulommiers-Châtenier a eu la gentillesse de nous apporter quelques viennoiseries à la radio et parmi elles se trouvait une chocolatine particulièrement remarquable, c'était une véritable version XXL, et cela m'a amené à cette question. Faut-il sans cesse se réinventer dans son métier pour continuer à surprendre et à séduire sa clientèle? Bonjour Guillaume Storini.
2: Bonjour madame.
0: C'est la question que j'ai envie de vous poser.
2: Oui, toujours. Pour moi, c'est depuis 16 ans qu'on a installé, pour moi c'est un objectif de jamais se rester endormi sur ses lauriers.
0: Alors ce métier, il a énormément évolué aussi, oui. Parce qu'on constate aujourd'hui que beaucoup de boulangeries ne font plus que vendre que du pain et des pâtisseries, elles ouvrent sur d'autres métiers.
2: Quand je suis rentré même en apprentissage, on faisait pain, viennoiserie et pâtisserie. Le snacking se contentait à quelques quiches pizza chez mon premier patron. Et chez les patrons suivants, j'ai vu la tendance évoluer où la sandwicherie s'est très vite imposée dans les rayons de nos magasins.
0: Salon de thé également.
2: Exactement, oui, le salon de thé se développe énormément.
0: Et puis des filières aussi qui s'installent. Après, ça fait mal ça?
2: Ah ben, les concurrents font toujours mal, hein. Peu importe qui ils sont, ça fait toujours mal et s'oblige à se remettre en question.
0: Hein. Est-ce que les attentes des consommateurs ont également changé?
2: Oui, mais elles évoluent.
0: Comment?
2: Avec le Covid, déjà, ça avait pris un virage assez important, ouais. Où les gens venaient moins souvent, mais consommaient plus d'un coup, ils faisaient un stock pour la semaine. Alors, il y a certains clients qui continuent sur cette lancée-là, d'autres qui viennent quotidiennement pour leurs baguettes. Mais on a senti quand même un virage avec le Covid qui a été assez particulier.
0: Est-ce que c'est possible, et je crois que oui, mais de concilier tradition artisanale et innovation aujourd'hui?
2: Oui, tout à fait.
0: Et comment?
2: Il faut réfléchir à de nouvelles recettes à chaque fois, que ce soit en snacking, en pâtisserie, pour des confitures, pour de la viennoiserie. Pour le pain aussi, toujours se réinventer avec des nouveaux pains. Là, on a lancé il y a quelques temps, par exemple.
0: C'est ce que je vois là, c'est ce que vous nous avez rapporté.
2: C'est ça, des pâtes à tartiner ou des confitures. Mm-hmm. On s'amuse à faire de nouveaux mélanges. Comme ici, on a fait une confiture fraise, melon et menthe. On a fait abricot vanille. Alors ça, l'abricot vanille, c'est un grand classique qu'on faisait depuis une dizaine d'années. Et puis la pâte à tartiner, praliné amande noisette. On la relance, on la faisait exclusivement pour février et la chandeleur. Et là, on essaie de la faire toute l'année pour la proposer aux clients en permanence.
0: Et justement, les consommateurs sont aussi plus attentifs à l'origine des produits et au circuit court.
2: Exactement.
0: C'est le cas à la maison Storini?
2: On y prête attention, c'est une volonté. Après, quand on fait les confitures mangue, la mangue ne peut pas venir de Dordogne, malheureusement. Mais on fait attention à la provenance au maximum de tous les produits qu'on travaille dans l'entreprise.
0: Est-ce que le métier est devenu aussi un métier de commerçant et de communicant? Les réseaux sociaux sont devenus incontournables pour développer son activité. Est-ce que c'est le cas chez vous?
2: Oui, bien sûr. Ma femme s'occupe énormément de la page Facebook, celle qui la met en avant. Et je la remercie parce qu'elle nous fait un sacré travail là-dessus.
0: Et ça attire?
2: Et ça attire énormément, oui. C'est un sacré levier important pour la communication de l'entreprise. À défaut d'avoir un site internet et même de passer à la télé et à la radio comme d'autres concurrents, c'est un levier important, les réseaux, où les gens nous suivent et puis voient l'actualité de la boutique.
0: Autre phénomène, est-ce que la clientèle est fidèle à son boulanger?
2: Oui, elle est fidèle, mais après, il y a une partie qui est très volatile. Il y a, je veux pas dire... La partie de ma génération, j'ai envie de dire, qui travaille et se déplace énormément sur l'agglomération, ils vont souvent au plus près de là où ils sont. Donc, quand ils passent devant chez nous, ils s'arrêtent. Mais quand ils font un tour par ailleurs, ils vont ailleurs. Hein, on le sait. Hein, c'est la clientèle, j'ai envie de dire, de la nouvelle génération qui s'arrête là où elle a besoin et là où elle est.
0: Vous prenez le temps aussi au niveau de l'apprentissage. Vous êtes quoi, une douzaine aujourd'hui à travailler?
2: Exactement,
0: chez vous?
2: Exactement, on est 12 en tout, oui.
0: Est-ce que c'est compliqué de gérer le personnel aussi aujourd'hui?
2: Oui, après... ça l'a toujours été. Mais après, en production, on a des ouvriers adorables. Ils sont très sérieux, donc ça fait plaisir de travailler avec eux. Et puis, ils managent des apprentis qui sont motivés et passionnés. Donc, on va tous dans le même sens. De ce côté-là, c'est très bien.
0: Guillaume Storini fait partie de ces artisans qui ont réussi à développer leur activité tout en restant fidèles à un vrai savoir-faire. Et nous allons comprendre pourquoi ça marche dans quelques instants. Après 9 mois consacrés à la construction de sa cabane en pleine forêt, Vianney a fait son retour musical. Voici son nouveau single, D'or et d'étain. Un nouveau single enregistré entièrement, paraît-il, justement dans cette cabane.

0: C'était Vianney. Le pain reste un incontournable, mais les attentes des consommateurs changent vite. Alors comment rester dans l'air du temps sans perdre son âme d'artisan? Eh bien les réponses ce matin avec Guillaume Storini qui depuis 16 ans perpétue un savoir-faire et une inventivité pour continuer à séduire sa clientèle. À tout de suite.
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0: Le métier de boulanger-pâtissier évolue à grande vitesse. Nouveaux produits, réseaux sociaux, ventes à importer, consommation locale. Faut-il se réinventer pour continuer à séduire les clients? Eh bien, on en parle ce matin avec Guillaume Storini de la boulangerie Storini à Coulommiers-Chalmiers. Alors, Guillaume, on a bien sûr compris que ce métier évolue et pourquoi il faut aussi se réinventer. Mais au fond, Guillaume, une autre question se pose. Comment durer justement dans le temps, dans un métier qui est aussi exigeant?
10: Eh bien, il faut toujours se réinventer et rester fort sur ses bases, j'ai envie de dire, en proposant de la qualité dans tous les domaines, la pâtisserie, la viennoiserie, le pain, en étant le plus régulier possible.
0: Alors, on l'a vu, avec l'augmentation des coûts des matières premières, un artisan boulanger, est-ce qu'il doit être aussi bon gestionnaire? Ça fait partie de sa nouvelle vocation aussi.
10: Oui, il faut vraiment faire attention. Oui, après, il faut essayer de sélectionner les meilleurs produits, mais... Et moi, j'essaie de prendre un gros volume et stocker pour avoir les meilleurs tarifs possibles. Mm-hmm. Ce qui est compliqué aussi, parce que la boulangerie est assez petite, mais on stocke un peu pour ce qui est du boîtage à la maison, vous voyez.
0: On parlait de la concurrence, des franchises qui sont ouvertes aujourd'hui, 7 jours sur 7. Vous avez fait le choix de fermer le dimanche et
10: On a fait le choix, exactement, parce que depuis 5 ans, on manque de personnel. Il faudrait qu'on soit 4 à 5 en plus pour pouvoir ouvrir le dimanche. Et déjà qu'on n'arrive pas à trouver un vendeur de plus, donc là, je préfère fermer le dimanche. Tout le monde a 2 jours de repos, on a le confort d'avoir le dimanche, et puis on continue à fabriquer maison au moins.
0: Justement, c'est un métier de passion que vous exercez depuis pas mal d'années. Vous avez découvert ce métier comment d'ailleurs?
10: Comme beaucoup, à l'adolescence, quand il a fallu faire un choix en troisième, ouais. Continuer les études ou partir en apprentissage. J'étais gourmand, je voulais partir en cuisine, mais j'ai préféré la boulangerie-pâtisserie parce que je suis vraiment gourmand de sucré plus que de salé.
0: Quelles sont les valeurs qui guident votre travail aujourd'hui?
10: La passion du bienfait, du bienfait, j'ai envie de dire. Mmh. Voilà, tout simplement, bien faire les choses, satisfaire les clients et puis le plaisir d'être satisfait soi-même des produits qu'on fabrique et qu'on vend.
0: Alors, on en a parlé vite fait, bien fait, mais 2 nouveaux produits qu'on peut trouver sur votre étal, des confitures, des pâtes à tartiner, quoi d'autre? Comment on invente justement, qu'on dit tiens, on va se lancer dans tel produit?
10: Par exemple, il y a quelques temps de ça, j'ai des clients qui m'ont réclamé un pain muesli.
0: Ouais.
10: On en avait lancé un il y a 10-12 ans en arrière, un pain muesli sur un viennois en pain individuel, entre guillemets, de 200-300 grammes, légèrement brioché. Et ça se vendait, mais c'était pas la grosse vente du jour, vous voyez. Donc, on l'avait fait pendant quelques années. On l'a arrêté, je crois, juste avant le Covid. Et j'ai des clients ces derniers temps qui m'ont réclamé un pain muesli. Et du coup, on l'a relancé, mais pas en pain viennois, en gros pain de campagne avec des fruits secs à l'intérieur. En ce moment, on a de la pomme, on a du cranberry, on a des graines de courge, des flocons d'avoine et des noix du Périgord. Donc voilà, c'est un gros pain, on le vend à la coupe. Et le client choisit une petite tranche, une grosse tranche. Et puis au petit déjeuner, grillé avec beurre et confiture, il est terrible.
0: De belles périodes aussi viennent dans l'année. Je parle de Pâques, on parle de Noël, ça aussi c'est important pour vous, oui. Bien sûr.
10: Ah ben oui, c'est les deux plus grosses saisonnalités pour notre entreprise. Hein. C'est les deux gros points de vente, deux grosses périodes de chiffre d'affaires entre guillemets de l'entreprise.
0: Le prix du chocolat est énormément de monté aussi de la fève.
10: Ça baisse un petit peu là, en ce moment, donc on va être content là-dessus. Ça baisse un petit peu, mais le problème c'est qu'à côté autre chose augmente, donc. Il faut jongler, hein. Ça baisse des fois d'un côté, ça augmente beaucoup de l'autre. C'est un sacré casse-tête.
0: La gestion est compliquée aujourd'hui.
10: Ah oui, ça c'est clair. Hein.
0: Mais on garde sa ferveur.
10: Oui, exactement.
0: Ouais. On comprend que perdurer dans ce métier, ce n'est pas seulement faire du bon pain et de belles pâtisseries, c'est aussi savoir s'adapter, transmettre, se remettre en question et garder intact aussi la passion des premiers jours. Elle est toujours là, la passion?
10: Ah oui, bien sûr.
0: Et pour goûter bien sûr les créations de Guillaume Storini, toutes les infos, je les mets sur ici.fr. Je vous propose de retourner au cœur des années 80, synthé, le charme irrésistible de Kim Wilde que voici sur votre radio ici Périgord, avec ce titre, Cambodia.

C'était Kim Wilde avec Cambodia. Ici Périgord, votre radio qui met en avant des initiatives. Vous avez peut-être fait du tri dans vos placards. Ne jetez surtout pas vos vieux vêtements, même usés ou abîmés. Ils peuvent avoir une seconde vie. Une collecte spéciale est organisée à Périgueux mercredi. Je vous en donne tous les détails. Et bien juste après Dave que voici avec Vanina.

0: C'était Dave avec Vanina. Votre radio ici Périgord, c'est aussi votre radio, vous le savez, qui met en avant des initiatives.
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0: Et en voilà une autre à Périgueux. Si vous avez fait du tri dans vos placards à la rentrée, ne jetez pas vos vieux vêtements, même s'ils sont abîmés. Le SMD3 et le Relais Gironde organisent une collecte spéciale ce mercredi 30 septembre, place André Mauroy à Périgueux, juste à côté du carrousel. Vous pourrez y déposer vos vêtements, vos chaussures, mais aussi votre linge de maison, les draps, les têtes d'oreiller, les nappes, les serviettes ou encore les torchons. En revanche, les coussins et les couettes ne sont pas accepté. Et surtout, vos vêtements n'ont pas besoin d'être en parfait état. Même usés ou abîmés, ils peuvent être déposés puisqu'ils pourront ensuite être valorisés et connaître une seconde vie. Il y a simplement quelques règles. Les textiles doivent être propres et secs, placés dans un sac fermé de 30 litres maximum. Et pour les chaussures, pensez à les attacher ensemble par paire. En revanche, aucun textile humide ou souillé ne pourra être récupéré.
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0: Et si faire des économies passait simplement aussi par votre cuisine? Robin Bernot arrive pour vous présenter une initiative qui pourrait alléger le budget de vos prochains repas.
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0: Merci de nous rejoindre sur votre radio ici Périgord. On poursuit en musique avec Patrick Fleury. Voici Je sais.

0: Je sais où aller, c'était Patrick Fiori.
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0: Et dans Ici, ça marche, avec le boulanger Guillaume Storini installé à Coulommiers-Chamiers, nous parlons aujourd'hui d'adaptation et de nouvelles façons de répondre aux attentes des consommateurs. Et justement, partout en France, des initiatives émergent pour aider les Français à préserver leur pouvoir d'achat. Je vais d'ailleurs vous demander d'être très attentif, Guillaume, car nous allons revenir avec vous sur cette démarche qu'on va en écouter ensemble, car chaque jour, on cherche pour vous, dans nos régions, les initiatives qui peuvent changer votre quotidien. Des idées simples, concrètes et parfois surprenantes. Aujourd'hui, une initiative qui pourrait bien alléger la facture de vos prochains gratins, frites et tartiflettes, Robin Bernot.
3: 50 centimes le kilo de pommes de terre à condition d'aller vous-même les ramasser.
4: Franchement, moi je tiens mon chapeau à vos producteurs qui peut faire ça. Merci à lui.
3: Ça se passe en Dordogne. L'association Caisse de Solidarité Drone et Belle a organisé une grande récolte de pommes de terre solidaires à un prix défiant toute concurrence. 50 centimes le kilo de patates. Au total, une tonne de pommes de terre a été récoltée et vendue. Mais c'est un peu moins que certaines années car la sécheresse a abîmé les cultures, comme l'explique Sébastien Régnier, agriculteur et président de l'association, à notre reporter Alexandre Alves.
5: Trois périodes à plus de 40 degrés, ça chauffe trop la terre et du coup nos pommes de terre, elles sont comme le reste, et elles en subissent de plein fouet cette grande chaleur. On savait qu'on n'en aurait pas assez. Du coup, exceptionnellement cette année, mais après peut-être qu'on refera, on verra pour les autres années, on a essayé de trouver d'autres pommes de terre déjà enfilées, déjà ramassées en fait, de la région de la pomme de terre qui est sur la Bourgogne, Marne, Bourgogne, Côte d'Or. Voilà.
3: Ici en Dordogne, cette récolte solidaire, ça marche, mais vous, qu'en pensez-vous? Je suis allé en discuter avec Chantal qui adore l'idée.
6: Je trouve ça super, mais vraiment c'est super, parce que quand vous voyez le prix en ce moment, très élevé.
3: Vous seriez prête à aller, vous, dans le champ, récupérer vous-même les patates?
6: Ah oui, bah on est bien obligé maintenant, hein. Il faut donner de son corps, on va dire, pour avoir quelque chose de pas trop cher.
3: Comment on fait pour faire des économies aujourd'hui?
6: On se prive. Malheureusement, on se prive. Ou alors, moi, ce que je fais personnellement, je vais dans les discounts, hein, pour m'alimenter, parce que j'ai une petite retraite et c'est comme ça que je fais. Je prends des sous-marques, je prends des choses comme ça. Hein, je suis obligé, de toute façon. Sinon, je ne peux pas finir fin le mois, hein, c'est pas possible.
3: Alors, avec Chantal, je me suis posé cette question. Comment pourrions-nous faire pour développer ce type d'initiative? Et surtout, est-ce que c'est possible?
6: Je ne sais pas comment faire pour justement trouver ça partout. Je ne sais pas comment on pourrait faire, mais ça doit être faisable. Il faut simplement que les gens restent correct dans les prix, quoi.
3: Autre bonne nouvelle, sachez que tous les bénéfices de la vente en Dordogne, ainsi que ceux de la buvette, ont été reversés à la cagnotte pour aider les agriculteurs du coin, membres de l'association.
0: Merci Robin Berdo. Alors Guillaume Stironi, je me tourne vers vous. Qu'est-ce que vous pensez de cette initiative?
7: C'est une très belle initiative. C'est très intéressant. Ils ont bien raison de le faire. Ça aide les plus démunis, j'ai envie de dire. C'est très bien.
0: Trouvez justement des idées. Est-ce que vous avez des noms vendus? Est-ce que vous les revendez justement à des prix moins chers? Alors, comment ça se passe chez vous?
7: Pour les pains spéciaux, ouais. Pour les gros pains bio, oui, qui se conservent longtemps, on les revend le lendemain à 5 euros le kilo au lieu de 9,80. Voilà, on fait un prix quasiment divisé par deux, quoi.
0: Est-ce que vous sentez justement que le pouvoir d'achat influence davantage les choix des consommateurs?
7: Ah oui, ça c'est une certitude.
0: Et comment vous le ressentez?
7: Ils consomment moins de pâtisserie, moins de viennoiserie. Le pain, ça reste à peu près stable, mais pâtisserie, viennoiserie, on en vend moins qu'il y a 5-6 ans en arrière, c'est une certitude.
0: Et puis il y a cette fameuse question, comment on peut maintenir justement cette qualité tout en faisant face à cette hausse de coûts?
7: Après, on fait des volumes moindres qu'il y a 5-6 ans, hein, ça c'est clair, mais... Après, on essaie toujours de s'adapter en faisant des produits fabriqués à maison, en respectant les saisonnalités aussi.
0: Oui, ça c'est important.
7: En évitant de travailler la fraise en plein hiver alors qu'il n'y en a plus. Hein. C'est une évidence, quoi.
0: Alors vous proposez, on parlait justement la semaine dernière, vous nous avez ramené cette chocolatine XXL, mais vous vendez aussi des très gros pains qu'on peut acheter à la coupe.
7: Exactement,
0: ça aussi, c'est un moyen d'économiser et de conserver le pain chez soi.
7: Exactement, oui. Oui, on vend plusieurs pains. Tous les jours, on fait des pains différents. Comme aujourd'hui, c'est le pain Grand Épote qu'on vend à la coupe. Farine bio de Dordogne, qui est de Ribérac, le petit moulin de Bobina qui nous l'a fourni.
0: Et ça marche?
7: Et ça marche, oui, bien
0: sûr. Avec les gens...
7: Je veux pas dire qu'on en vend... Enfin oui, on en vend beaucoup, hein, mais on en vend plus qu'il y a 4-5 ans en arrière, ouais, ça c'est clair.
0: Guillaume, dans un instant, nous allons découvrir votre coup de cœur, une adresse, une initiative ou une personnalité que vous avez choisie. Vous nous dites rien. On va se retrouver juste après Mécano. Une femme avec une femme.

0: Une femme avec une femme, c'était Mécano.
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0: Et notre invité, Guillaume Storini de la boulangerie Storini à Coulommiers-Chamiers, qui vous accompagne ce matin sur votre radio Ici Périgord. Et c'est le moment, Guillaume, de découvrir votre coup de cœur. Qui est-il?
14: Michael Séverin de la Fragola à Église Neuve-de-Vert.
0: Pourquoi vous l'avez choisi?
14: Parce que c'est un jeune qui fait revivre le village de la Fragola, donc ça fait plaisir à mettre en avant.
0: Michael Séverin est avec nous. Bonjour Michael.
15: Oui, bonjour.
0: Merci à Guillaume de vous inviter, ouais, et de faire connaître justement la Fragola. Fragola, déjà, c'est un joli nom, ça veut dire quoi?

0: dire fraise, tout simplement.
1: Voilà, Église de Verre, on est en plein dans le secteur, c'est ça?
0: Voilà, tout à fait.
1: Alors, la fraise... Je vous écoute, pardon.
0: Ah, pardon, oui, vu que c'est la rue de la Fraise, du coup, on l'a appelé comme ça pour approcher un peu plus le nom, quoi.
1: Vous avez choisi, Michael, de réunir à travers la Fragola plusieurs services dans un même lieu. Qu'est-ce que les habitants peuvent y trouver au quotidien?
0: Alors, au quotidien, on a une petite épicerie, on a le bar, forcément. On a le pick-up, le point poste.
1: Ouais.
0: On fait de la revente tabac. Et on est en train de construire actuellement un nouveau restaurant.
1: Alors justement, en milieu rural, est-ce que c'est devenu indispensable, selon vous, de proposer tous ces services? Et pourquoi?
0: Bien sûr. En plus, notamment, on a le dépôt de pommes. Donc c'est vrai que un petit village entre Notre-Dame et Vers, il n'y a rien d'autre. Donc pour les clients qui sont aux alentours, c'est plus pratique pour eux de venir chez moi, plutôt que d'aller prendre la voiture pour aller jusqu'à Notre-Dame ou Vers directement.
1: Et c'est ça qui vous a motivé justement de vous installer là récemment dans ce petit village?
0: Bah oui, parce que c'est vrai que ça faisait 40 ans qu'il n'y avait pas de petit commerce comme ça. Et ça, il y avait beaucoup de demandes par rapport à ça. Et notamment, quand j'ai souscrit l'appel d'offres, j'ai accepté tout de suite le projet.
1: Alors comment ça se passe depuis ces quelques mois d'ouverture?
0: Bah écoutez, ça va. Pour être honnête, bon, les conjonctures actuelles, ça varie, voilà. Mais bon, honnêtement, ça commence à décoller. Depuis que j'ai fait le dépôt de pain, notamment avec Monsieur Storini, la fréquentation est un peu plus importante, on va dire.
1: Alors, l'ouverture d'un prochain restaurant prévu le 1er avril prochain, pouvez-vous nous donner un petit peu un avant-goût de ce que les futurs clients vont retrouver dans leur assiette? Qu'est-ce que vous allez proposer?
0: Alors, notamment, on va commencer gentiment. On va commencer juste le midi, pour commencer.
1: Ouais.
0: On va faire donc le menu ouvrier avec une petite carte à côté pour varier un peu les plaisirs. Notamment, et après le soir, on va commencer à ouvrir petit à petit pour faire une carte de saison. Voilà. Donc vraiment ouvrier midi et plus un peu plus sympa le soir pour les clients aux alentours.
1: Donc finalement, l'esprit de la Fragola, c'est un petit peu de créer un lieu, un véritable lieu de rencontre et de convivialité. C'est un petit peu votre objectif?
0: Oui, c'est ça, exactement. C'est un lieu familial, quoi.
1: Et à des prix abordables.
0: À des prix abordables, effectivement.
1: Vous avez déjà une idée du menu, du prix du menu?
0: Alors, notamment, on pensait à 18 euros, entrée, plat, dessert, café. Ouais.
1: Ce qui est tout à fait abordable. Une belle adresse à découvrir. Merci beaucoup, Michael Séverin, d'avoir été avec nous. La Fragola, située à Église Neuve de Vers, une belle aventure entrepreneuriale qui participe pleinement au dynamisme et à la vie locale de ce territoire. Merci, Michael, et bonne journée.
0: Merci à vous, pour un an. Au revoir, merci.
1: Au revoir. On poursuit en musique. Voici One Republic avec Runaway.

0: One République, c'était Runaway.
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0: Et dans Ici ça marche avec Guillaume Storini, nous avons compris que la boulangerie reste profondément ancrée dans nos habitudes, mais nous avons vu aussi que le métier évolue. Alors Guillaume, pour terminer cette émission, on est fin septembre, qu'est-ce qui arrive à grands pas? C'est bien sûr Noël. Et vous êtes déjà bien sûr en réflexion sur les bûches de Noël.
2: Exactement, oui. Oui, on a déjà deux bûches où on est à peu près sûr des recettes. Une pomme caramel et une deuxième avec de la pêche de vigne qu'on a travaillé pour faire une purée, qu'on va faire des inserts ensuite pour faire un cœur de crème pêche de vigne. Puis il est possible qu'on fasse une mousse au fromage blanc. Je sais pas, on se tâte.
0: Alors vous êtes en réflexion justement.
2: Exactement.
0: Alors avec votre équipe, comment ça, ça marche quand on crée justement?
2: C'est avec Bastien, on en discute. Ouais. Des goûts qu'on peut proposer, des nouveautés pour varier d'une année à l'autre sur les bûches, pour pas rester endormi sur toujours les mêmes recettes depuis 15 ans. Donc,
0: même si les clients finalement recherchent parfois du traditionnel ou pas? Ou ça évolue aussi ça?
2: Où on a toujours la bûche traditionnelle au beurre, mais après voilà, sur les bûches mousse, on s'amuse à varier les plaisirs. Après, on a essayé des choses folkloriques il y a 15 ans en arrière, comme la rose en fait, façon Ispahan, comme le macaron de Pierre Hermé. Ça avait plus été très bonne, mais on n'en avait pas vendu beaucoup parce que c'était vraiment un goût particulier, atypique. Donc on reste sur des classiques, mais qu'on travaille différemment chaque année. Ben voilà, comme la pêche de vigne cette année, le pomme, la caramel, et puis ben peut-être d'autres produits. C'est une réflexion qu'on fait à l'automne pour sortir de belles bûches en décembre.
0: Le métier de boulanger-pâtissier, c'est pas juste fabriquer, c'est aussi réfléchir et penser au lendemain.
2: Un peu comme les cuisiniers qui tous les jours se remettent en question avec une nouvelle carte. Nous, voilà, c'est pareil à notre échelle sur des gâteaux du quotidien.
0: Merci beaucoup Guillaume Storini d'avoir été avec nous ce matin sur Ici Périgord. Une nouvelle preuve, bien sûr, qu'ici en Dordogne, les bonnes idées, les passions et les savoir-faire trouvent leur public parce que ici, ça marche. En Périgord. 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En attendant, voici Philippe Châtel. Je tape bien Lily.

0: J'aime bien Lily. C'était Philippe Châtel qui repartira avec cette carte carburant d'une valeur de 50 euros. Eh bien, c'est vous, Karine de Périgueux. Bonjour, Karine.
1: Bonjour.
0: 50 euros au portefeuille, ça fait plutôt du bien, surtout quand on est infirmière, je crois.
1: Oui.
0: Vous circulez beaucoup ?
1: Ben, un petit peu, oui. Comme tout le monde.
0: Vous faites un plein tous les combien ?
1: Toutes les semaines.
0: D'accord. Avec 50 euros, vous faites un plein ou pas ?
1: Ah non, il faut un petit peu plus, mais c'est déjà super, 50 euros. Je suis très contente.
0: Bon, ben, en tout cas, félicitations. Ici Périgord est ravie de vous offrir ce 50 euros de carburant. Et je sais que vous allez bien en profiter. Merci beaucoup, Karine, d'avoir joué avec nous.
1: Merci beaucoup. Hein.
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0: Excellente matinée à l'écoute d'Ici Périgord, les infos de 11h. Avec vous, Jeanne de Butler.
3: Les habitants de 18 appartements de Périgueux ont été évacués hier soir à cause d'un incendie qui s'est déclaré au deuxième étage d'un immeuble impasse Louis Braille, c'est tout au nord de Périgueux. D'autres incendies cette nuit à Saint-Médard-d'Excideuil, un homme de 42 ans a été légèrement brûlé dans l'incendie de sa maison. À Font-Roc, une ligne électrique s'est rompue, ce qui a provoqué un feu 11 balles de Roundballeur. 150 foyers ont été privés d'électricité. C'est une victoire de la gauche unie, réagissent Serge Mériot et Marie-Claude Varaillas au lendemain de leur réélection comme sénateur de la Dordogne. Le socialiste et la communiste avaient fait ticket commun pour cette élection. Ils repartent donc pour un mandat de 6 ans. Le RN, lui, a triplé son score par rapport à 2020. L'interview de Serge Mériot et Marie-Claude Varaillas est à réécouter sur ici.fr. Il va y avoir des perturbations demain dans les transports scolaires, les écoles, les cantines. Une grande journée de grève dans la fonction publique est annoncée partout en France à l'appel de plusieurs syndicats qui veulent mettre la pression avant le budget 2027. Un rassemblement est prévu à 10h30 devant le palais de justice de Périgueux. 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Sur notre site ici.fr, vous retrouvez également le témoignage de ce chef d'entreprise de Brantôme qui a versé 600 euros à ses salariés pour les aider dans leur trajet. Et puis sur la page Facebook d'Ici Périgord, on vous a mis la photo de cette boule de feu observée dans le ciel de la Dordogne ce week-end. C'était dans la nuit de samedi à dimanche, des fragments de roches qui arrivent de l'espace et qui traversent l'atmosphère. C'est un phénomène assez rare selon les spécialistes.
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0: Non, ne le cherchez pas le soleil. Vous le trouvez pas, je vous vois aller en dessous de la table. Il n'y a pas de soleil là.
3: Ben oui, il y a plein de nuages partout.
0: Il y a des nuages, on aura comme ça toute la journée puisque le soleil se fera rare aujourd'hui, souvent occulté donc par ces nuages. Et puis des températures par contre toujours au-dessus des moyennes de saison puisqu'on attend entre 27 et 30 degrés cet après-midi. 27 à Dontron, 28 à Thiviers, 29 à Périgueux, Ribérac ou encore à Brantôme et jusqu'à 30 degrés à Bergerac, 29 également à Sarlat, au Montignac. Merci Jeanne, on vous retrouve à midi ou pas ?
3: À tout à l'heure.
0: Avec plaisir.
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0: Et sur votre radio ici Périgord, les plus belles pages de la chanson française qui s'invitent chez vous, un titre que vous connaissez forcément. Voici France Gall avec Tout pour la musique.

0: pour la musique. C'était France Gall.
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0: Notre premier candidat pour jouer au 24 patates, il s'appelle Jean-Michel. Il nous arrive de Terrasson. Bonjour Jean-Michel.
3: Et bonjour Marie-Dominique, j'espère que vous allez bien.
0: Ben moi je vais bien. Et vous dans vos cuisines, ça va bien?
3: Ça va très bien, très bien. Je voulais vous remercier, pas mon nom, mais pour tout ce que l'initiative que vous avez fait pour les centres, je trouve ça c'est super.
0: Ici Périgord, toujours proche de nos éditeurs, c'est important. Voilà, et vous pourrez retenter votre chance d'ici midi, bien sûr. Jean-Michel,
3: Je voulais dire, moi, c'est pas ma chance, parce que moi, j'habite pas très loin, je viens des lieux trois quarts du temps, et je roule électrique, donc je laisse la place à ceux qui ont besoin pour aller travailler, et puis je trouve ça, c'est super.
0: Par contre, aller faire un petit séjour à la Tour des Vents, ça vous ferait bien plaisir.
3: Ah ben oui, parce qu'en plus, je connais.
0: Ah ben si vous connaissez, on va laisser la place aussi aux autres, Jean-Michel. Ah ben,
3: si vous voulez, bon, c'est juste pour la figure de jouer. C'est un très bel endroit, et c'est à côté du moulin de Mascoura.
0: Exactement.
3: Et l'endroit est magnifique.
0: Exactement, vu sur ce panoramique, sur Bergerac, sur ces vignes, sur ces coteaux du Mont Bazillac et de Bergerac, et puis une cuisine extraordinaire, puisque c'est un nouveau chef qui a pris la place, Yann Mazurel. Et pour découvrir cet endroit, eh bien Jean-Michel, on va jouer ensemble aux 24 patates. Le principe, vous le connaissez, vous avez un sac de pommes de terre, il y en a 24 dedans, trois questions. Vous misez ce que vous voulez par rapport à la catégorie de la question, et vous tentez de faire un très bon score. Et le gagnant aujourd'hui, je rappelle, repart avec un mug ici. Jean-Michel, la première catégorie de questions, on l'a intitulée « Entrée ». Combien de patates vous misez sur ?
3: J'ai pas compris. Entrée.
0: Entrée. Entrée.
3: Et eux,
0: exactement.
3: Entrée, ok, bon, très bien.
0: Combien de patates ?
3: Je vais mettre 10.
0: 10 patates ? Voici la question. Quel est le dernier pays à être entré dans l'Union européenne en 2013 ? Est-ce l'Estonie, la Croatie ou la Bulgarie ?
3: L'Estonie.
0: Eh ben non, il fallait me dire la Croatie.
3: Ah, c'était la Croatie, la Méditerranée, c'est vrai, c'est joli.
0: On a 14 points, mon cher Jean-Michel. On est d'accord là-dessus ? Vous êtes toujours là, Jean-Michel ? Oh, j'ai perdu Jean-Michel. Qu'est-ce que c'est ? On va essayer de le rappeler, parce que Jean-Michel, il faut qu'il continue. Il y a quand même encore deux autres questions. On va tenter de rappeler Jean-Michel. Je vous rappelle que le séjour à gagner aujourd'hui, c'est un très beau séjour. C'est découvrir le domaine de la Tour des Vents à Montbazillac. On rappelle Jean-Michel. Jean-Michel, il y a une sonnerie qui marche. On ne sait... Vous êtes là, Jean-Michel ? Jean-Michel, une fois, deux fois, trois fois ? Jean-Michel n'est pas là, donc je rappelle le séjour. On réessaye de l'appeler. Une nuit en lodge avec bain, remous, privative, les petits déjeuners et les menus au restaurant gastronomique avec boisson. Jean-Michel, vous êtes là?
3: Oui, Marie-Dominique, on a été coupé, je ne sais pas
0: pourquoi, voilà. Bon, Jean-Michel, on a 14 patates. Deuxième question. Au belle nuit, ça s'appelle la catégorie. Combien de patates?
3: Au belle nuit. J'aime jouer, donc je vais les 10 aussi, comme ça il me restera 4 pour la dernière question.
0: Exactement, voilà, il est stratégique Jean-Michel. Voici la question, quel peintre a réalisé La Nuit étoilée ? Cézanne, Monet ou Van Gogh ?
3: La Nuit étoilée, je dirais Manet.
0: Oh, c'était Van Gogh.
3: Ah ben Van Gogh, je pensais qu'il avait fait les tournesols, mais je vois ça.
0: Il vous reste 4 patates pour la catégorie sport.
3: Je mise les 4.
0: On mise les 4 et c'est une catégorie sport féminin. Le mondial de foot des reines du foot s'est déroulé ce week-end à Calais. J'ai même pas le temps de lancer rien. 8 équipes en effet de femmes âgées de plus de 50 ans y ont participé. Jean-Michel, le Japon, l'Afrique du Sud ou la France qui a gagné, vous me dites?
3: C'est
0: une excellente réponse. J'ai même pas le temps de mettre le chrono, mais c'est une bonne réponse qui vous fait. Donc, 8 points, 8 patates pour commencer. C'est pas mal.
3: Écoutez, je mets ça place aux autres et puis je leur souhaite bonne chance.
0: Voilà, et puis si on fait pas mieux, peut-être à tout à l'heure, Jean-Michel. Bonne journée. Merci d'avoir joué avec nous. Bonne journée, au revoir. Il est parti, ça y est. Vous jouez vous aussi. 05 53 53 82 82. On tente de gagner ce séjour à la Tour des Vents. On vous gâte. Et c'est votre radio ici, Périgord. 05 53 53 82 82. Le titre Boogie Wonderland aurait été écrit au départ par le trio féminin The Emotion. Mais maintenant, finalement, c'est Earth, Wind & Fire qui garde la chanson et en guise de dédommagement, eh bien, ils invitent le groupe The Emotion à chanter sur le disque et puis également à danser. On les écoute ensemble sur votre radio. Ici Périgord.

0: Wind and Fire, c'était Boogie Wonderland, un lodge avec bain en remous, une table gastronomique et les vignobles de Montbazillac pour décor. Ça vous fait rêver? Alors restez bien avec nous car ce cadeau pourrait être pour vous. 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
0: Ici Périgord, on poursuit en musique avec la gagnante de la Star Academy, Marine, avec ce dernier titre, Tricheur, un titre énergique dans lequel elle s'attaque aux mensonges et puis aussi, messieurs, à l'infidélité.

0: C'était Marine avec Tricheur.
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0: Et on ne triche pas dans ce jeu de 24 patates tout au long de cette semaine pour tenter de gagner un séjour merveilleux à la Tour des Vents à Montbazillac. Et j'accueille Joël de Périgueux. Bonjour Joël.
3: Bonjour Marie-Dominique.
0: Vous connaissez la Tour des Vents?
3: Oui, tout à fait. J'ai eu l'occasion d'y aller une fois. Et j'ai adoré donc...
0: Pour dîner cette fois?
3: Oui.
0: Pas pour dormir?
3: Oui, tout à fait. J'avais été pour un menu gastro, effectivement. Nous avons adoré donc... Là, y dormir.
0: Et vous avez envie de retenter l'expérience cette fois-ci, Joël?
3: Exactement.
0: Est-ce que vous avez déjà joué aux 24 patates?
3: Oui.
0: D'accord, vous connaissez le principe?
3: Je connais donc la règle, tout à fait.
0: Voilà, donc Jean-Michel a fait 8 patates. On doit battre évidemment ce record pour être le gagnant aujourd'hui et repartir déjà avec le mug et peut-être votre nom pour le tirage de ce vendredi. Alors Joël, la première catégorie, donc 3 catégories, la première, c'est une catégorie qui s'appelle « Mon plus loin précieux ». Mon précieux, vous misez combien de patates?
3: 10.
0: Et voici votre question. Quel réalisateur a porté à l'écran la trilogie du Seigneur des Anneaux? Est-ce Peter Jackson, Ridley Scott ou James Cameron?
3: Le premier.
0: Peter Jackson?
3: Ouais, je ne connais pas du tout. Au hasard, le premier.
0: Eh bien, le hasard fait très bien les choses, puisque c'est bien Peter. Oui, bravo. Vous avez donc 34 patates, ma chère Joël, pour la prochaine catégorie intitulée Argent.
3: Argent, eh bien, je vais aller 15.
0: 15 patates. Quelle est donc la monnaie officielle du Japon?
3: J'ai le bout de la langue.
0: Allez, le bout de la langue. Aïe. Non, ça vous vient pas.
3: Non, trop ça tard.
0: Si je vous, je vous dis le yen.
3: Voilà, 3 lettres, j'ai dit. Il n'a pas voulu sortir.
0: Allez, il vous reste quand même encore 19 patates pour une catégorie intitulée Miam Miam.
3: Bah, tout, hein, tapis.
0: Allez, allez, allons-y.
3: En plus, miam miam, c'est mon expression, donc.
0: Alors, miam miam, alors j'espère que ça va vous porter chance.
3: J'espère.
0: Joël, miam miam, à Saint-Vincent-sur-Lille, le comité des fêtes a organisé un premier repas original. Mais sur quel thème? Les Gaulois, la préhistoire ou les Vikings?
3: Oh, je vais dire les Vikings, mais je n'ai pas écouté l'info. C'est le deuxième.
0: Non, c'est même pas le deuxième, c'était le premier. Les Gaulois.
3: Bon, ben j'aurais tenté ma chance.
0: Mais vous aurez... Oh là là, oui, bah écoutez, désolé. Vous
3: non, falloir... je ne savais pas, donc c'est pas grave.
0: Bon, voilà.
3: C'est pas grave, je retenterai à un autre moment.
0: Et on vous attend avec grand plaisir, bien sûr, Joël. Bonne journée à vous.
3: Merci beaucoup, bonne journée à
0: vous. Bonne journée à vous. Allez, rien n'est perdu. La tête à Toto pour Joël, mais pour vous, la possibilité de venir jouer au 05 53 53 82 82. 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Une idée de sortie à Saint-Hilaire qui revient les 3 et 4 octobre prochains à Notre-Dame de Saint-Hilaire. Je vous donne tous les détails bien juste après ce titre. Voici Is It Over de Rainbow.

0: La voix de Ease avec Over the Rainbow.
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0: Sanilart fête sa 26e édition. Une centaine d'artistes, peintres, sculpteurs, photographes, professionnels ou amateurs seront installés à Notre-Dame de Sagnac ce week-end les 3 et 4 octobre. Monique Aimée, la nouvelle présidente de l'association Sagnac Expression.
2: Donc ce sont des peintres, des sculpteurs, des photographes, professionnels ou amateurs. La seule chose que l'on essaie de conserver, c'est la convivialité de cette animation. En plus, bon, il y a toujours un exposant qui est mis à l'honneur et cette année c'est Thierry Memery. C'est un dessinateur au feutre et aux couleurs. C'est le thème de l'affiche puisque c'est lui qui nous a proposé le dessin de l'affiche. Voilà. On découvre ce que les exposants nous amènent au moment de leur installation.
0: Sanilart vous attend samedi 3 octobre de 14h à 19h et dimanche 4 de 10h à 18h dans le bourg de Notre-Dame de Sagnac, dans plusieurs lieux d'exposition, la salle des fêtes, l'église ou les chapiteaux. L'entrée est gratuite et en bonus, vous pourrez profiter d'ateliers d'initiation et d'une tombola.
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0: Merci d'avoir choisi votre radio de proximité. Ici Périgord, on poursuit en musique avec Jean-Jacques Goldman. Voici « Je marche seul ».

0: Je marche seul, c'était Jean-Jacques Goldman.
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0: Avec encore un nouveau cadeau cette semaine, ici Périgord vous gâte avec un séjour détente pour deux personnes sur les coteaux du vignoble de Montbazillac, au domaine de la Tour des Vents, avec une nuit en lodge, avec le petit déjeuner, le menu au restaurant gastronomique, et puis tout ça d'une valeur de 600 euros. Bonjour Corinne de Coulommiers-Chamiers.
3: Bonjour Marie-Dominique.
0: Ça donne envie hein Corinne.
3: Eh ben oui.
0: Oh là là que ça donne envie. Vous connaissez cette adresse ou pas?
3: Alors non, de nom, mais non, je n'y suis jamais allée.
0: Bon, il faut être stratégique, Corinne, puisque pour l'instant, c'est Jean-Michel qui mène de Terrasson avec 8 patates.
3: D'accord,
0: 3 catégories de questions. Vous misez les patates que vous souhaitez, vous en avez 24 au départ. Et la première catégorie est une catégorie intitulée « Direction ».
3: Alors, direction, 10.
0: 10 patates. Voici votre question. Aux échecs, dans quelle direction un fou peut-il se déplacer? À l'horizontale, à la verticale ou en diagonale? Un fou.
3: Un fou. On va dire en diagonale.
0: Bah, dis donc, c'est une bonne réponse. Bravo. Vous jouez aux échecs ou pas du tout?
3: Pas du tout.
0: Bah voilà, bah bravo. Allez hop. Eh ben, c'est plutôt pas mal. On a 34 patates pour la prochaine catégorie intitulée chef-d'œuvre.
3: Oula, chef-d'œuvre.
0: Oula.
3: Je sais pas moi, 14 ou 15.
0: Bon, c'est vous qui choisissez. 14.
3: Ouais.
0: Allez,
3: ouais.
0: 14. Qui a composé La Flûte Enchantée?
3: La Flûte Enchantée. Verdi, non, je sais pas.
0: Oh non, pas Verdi, Mozart, non. Mozart.
3: Oh, c'est
0: je fais ma maline, hein, comme si je savais, bien sûr. Ouais. Mais La Flûte Enchantée, vous savez, c'est... Oh, oh, oh. Bon, je vais pas le faire.
3: Pardon. Oui, bien sûr.
0: Allez, il vous reste quand même encore 20 patates pour la troisième catégorie. Une catégorie intitulée Ouverture.
3: Ouverture, eh bien, on mise...
0: Vous avez 20, hein.
3: J'ai 20, 8, et ben on va 12.
0: 12. À Sarlat, quel chanteur a lancé la saison du centre culturel Louis Delmont à guichet fermé? Est-ce Charles Doré, Gauvin Serres ou Grand Corps Malade?
3: Gauvin Serres.
0: C'est une excellente réponse. On va dire, ça fait 32 patates dans le sac, Corinne. C'est pas mal.
3: C'est nul.
0: Mais vous arrêtez de dire, vous êtes nul, vous avez 32 patates.
3: Oui, mais enfin, bon, pour Mozart, quand même.
0: Mozart, La Flûte Enchantée, voilà. Mais en tout cas, ça vous porte chance, regardez.
3: Maintenant.
0: Voilà, exactement. En plus, vous allez souvenir, je vous incite à l'écouter, c'est un opéra magnifique. Corinne, bravo. Oui. On valide quelque chose, quand même. Dites-moi, quelle est la radio numéro 1 de proximité? Votre radio locale que vous écoutez.
3: Hein.
0: Bon voilà, tout va bien. Corinne, peut-être à tout à l'heure pour peut-être gagner le mug, ça c'est le cadeau du jour, et peut-être avoir votre nom parmi les premiers finalistes de ce tirage vendredi.
3: Okay.
0: D'accord?
3: D'accord.
0: Merci à vous.
3: Merci à vous.
0: Et à bientôt. Et vous restez surtout avec nous, puisque le jeu continue. 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

0: Soirée mondaine sur votre radio ici Périgord avec Aurélia.
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0: Un mug ici a gagné aujourd'hui peut-être un séjour de rêve en jouant avec nous cette semaine au 24 patates, un séjour de rêve à la Tour des Vents à Montbazillac, et nous accueillons Sonia de Ribérac. Bonjour Sonia.
3: Bonjour Marie-Dominique.
0: C'est un petit peu Noël avant l'heure, hein.
3: J'espère.
0: La Tour des Vents à Montbazillac, une adresse que vous connaissez ?
3: Pas du tout.
0: Pas du
3: non,
0: tout.
3: Mais pas du tout.
0: Restaurant étoilé.
3: Oui.
0: On y mange très bien, avec un panoramique sur Bergerac juste énorme. Et puis un chef qui vous accueille, un nouveau chef que vous pourrez peut-être découvrir. Mais pour cela, on va se concentrer, Sonia, puisqu'il faut battre au

0: Ah non.
1: C'est pas moi.
0: Eh ben non, fallait me dire Vénus.
1: Et Vénus, et voilà.
0: Et Vénus, mais c'est pas grave, il vous reste encore 14 patates. Il faut être stratégique. La catégorie suivante est la catégorie Monde Enchanté.
1: Oh punaise. Combien il m'en reste,
0: 14.
1: Oh ben 13.
0: Allez. 13 patates pour cette catégorie Monde Enchanté. Quelle a été la première princesse Disney? Est-ce Cendrillon, Blanche-Neige ou La Belle au Bois Dormant?
1: Oh punaise, la première.
0: La toute première, qui est passée au cinéma en plus.
1: Cendrillon.
0: Oh, bah, il fallait me dire Blanche-Neige.
1: Oh, mais c'est ce que j'ai pensé au début.
0: Eh, mais pourquoi vous ne me le dites pas aussi, Sonia?
1: Je sais pas. J'avais envie de perdre.
0: Bah, ça, c'est le cas. Allez, pour le fun, il vous reste une patate. On la mise, on la mise.
1: Bah oui.
0: On la mise. La catégorie invité.
1: Allez.
0: Une patate. Il a été l'invité d'honneur du festival Lire en Bastide à la Linde. De qui s'agit-il? Non, Patrick mais... Modiano, Édouard Louis ou Daniel Pénac?
1: Daniel Pénac.
0: Voilà, c'est une bonne réponse.
1: Vous m'avez donné que des questions.
0: Difficile.
1: Ouais, oui.
0: Vous trouvez?
1: J'ai répondu à toutes celles d'avant, mais...
0: Et pas celle-là.
1: Mais pas celle-là.
0: Bon, vous savez quoi? Vous allez revenir jouer une autre fois, Sonia, avec quelqu'un. Avec Monsieur Patate, il est plus sympa que moi.
1: Hein?
0: C'est clair. En tout cas, merci de votre bonne humeur, parce que ça, vous l'avez, hein, Sonia.
1: Ah bah, écoutez, il faut que ça sert à rien de pleurer. Hein.
0: En tout cas, un grand merci d'avoir joué avec merci. Nous. Et puis, rappelez-moi la première radio en Dordogne.
1: Si Périgord.
0: Bon, voilà, vous avez tout bon. Merci, Sonia, on vous embrasse.
1: Merci,
0: à bientôt.
1: Bonne journée, au revoir.
0: Et la gagnante du jour, c'est Corinne, on va l'accueillir dans quelques instants. Juste le temps d'écouter, tiens, Queen, We Will Rock You sur votre radio ici, Périgord.

0: Queen avec We Will Rock You.
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8: Et notre gagnante du jour, Corinne de Coulommiers-Chamiers, qui nous rejoint. Corinne, félicitations.
9: Eh ben merci beaucoup, Marie-Dominique.
8: Bah c'est vous, bravo, 32 patates, c'était plutôt pas mal. Hein. Vous avez eu chaud pour la quatrième, hein? La quatrième.
9: Oui, tout à fait, oui.
8: Alors Corinne, merci. Vous repartez déjà avec ce mug, ici.
9: D'accord, merci.
8: Plutôt café, plutôt thé?
9: Thé.
8: Bah c'est parfait pour boire un thé.
9: Bon, ben c'est parfait aussi, merci beaucoup à toute l'équipe.
8: Et puis rendez-vous peut-être, Corinne, vendredi pour le tirage et pour tenter de gagner ce magnifique cadeau à la Tour des Vents, un séjour pour deux personnes, une nuitée en lodge avec des petits bains à remous à l'intérieur.
9: Ah oui.
8: Privatif, hein. Attention, privatif. Le petit déjeuner et puis bien sûr un menu gastronomique avec cette vue incroyable sur le restaurant. Oui. Et puis surtout sur cette vallée des vignes de Montbazillac, les coteaux, et au loin ce clocher de l'église de Bergerac qui va sonner et qui peut-être va vous faire rêver une valeur de 600 euros. Je vous dis peut-être à vendredi, Corinne, avec Monsieur Patate.
9: Oui. Merci beaucoup.
8: Merci d'avoir joué avec nous.
9: Merci. Merci.
8: Bonne journée, à bientôt. Au revoir. Allez, on poursuit en musique. Colin de Gang, voici Get Down on It.

0: groupe ne vous met pas de bonne humeur. C'était Kool & The Gang avec Get Down It. Allez, c'est maintenant. Vous vous approchez de votre téléphone. Vous composez le 05 53 53 82 82. Pourquoi ? 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Vous nous appelez, c'est maintenant 05 53 53 82 82. 11h55, dans quelques instants, les infos de midi. Juste après, on vous doit bien ça avec vous, Enora Malagré. Bonjour Enora, et le programme aujourd'hui.
1: Bonjour à toutes et à tous. Bienvenue dans votre nouveau rendez-vous quotidien. On vous doit bien ça sur ici. Aujourd'hui, on va se tourner vers le jambon. Qu'est-ce qu'il y a dans mon jambon de bon ou de moins bon ? À tout de suite.
0: À tout de suite, Enora, juste après les infos de midi. En attendant, voici Zaz, si jamais j'oublie.

0: Les plus belles chansons sont sur votre radio ici, Périgord. C'était Zaz avec Si jamais j'oublie. Bonjour Elsa de Sciorac en Périgord.
1: Bonjour.
0: Oh, j'entends à votre voix que vous êtes une femme heureuse.
1: Je suis trop contente.
0: Et pourquoi vous êtes contente, Elsa?
1: Parce que j'ai appelé depuis ce matin peut-être 5 fois pour réussir à gagner ce bon carburant et je vous ai au téléphone, donc ça sent bon pour moi.
0: Il ne faut jamais désespérer. En effet, toute la journée ici, Périgord, votre radio vous fait gagner cette carte cadeau d'une valeur de 50 euros. Vous faites beaucoup de déplacements, Elsa?
1: À titre privé, pas mal, parce que je fais du sport, mes enfants font du sport aussi, donc on s'organise, on fait beaucoup de covoiturage et on essaye que cette crise nous atteigne le moins possible, mais bon, c'est pas évident.
0: Eh ben, bravo, félicitations ici, Périgord, et ravi de vous offrir cette carte cadeau que vous pourrez gagner jusqu'à ce soir 18h, puisque toutes les heures nous faisons gagner cette carte. Merci Elsa et bonne journée.
1: Bah, vous aussi.
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0: Il est midi. Les infos, Jeanne de Butler.
3: Ce patron offre une prime carburant à ses salariés pour les aider à payer l'essence, 600 euros, offert par le patron de l'hostellerie du Périgord Vert à Brantôme pour ses 8 salariés qui utilisent leur voiture pour aller au travail. Un coup de pouce et une aide défiscalisée pour l'entreprise. Alors Gilles Roby appelle d'autres patrons à faire de même.
4: Le fait que ce soit net de charges sociales, d'impôts sur le revenu, c'est quand même incitatif. Les entrepreneurs, et les entrepreneurs dont je fais partie, on réclame régulièrement à ce que les salariés puissent bénéficier de meilleurs salaires à travers des allègements de charges. Quand l'État nous donne la possibilité, par des allègements de charges, fussent-ils ponctuels, d'agir, eh bien, on se doit d'agir. À un moment, il ne faut pas juste râler, il faut de temps en temps agir. Et on a fait une petite publication sur Facebook de cette décision pour, pourquoi pas, eh bien, inciter d'autres entrepreneurs à faire la même chose.
3: 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Et il ne faut pas désespérer comme Elsa de Sciorac qui vient de repartir avec son bon d'achat. Les habitants de 18 appartements de Périgueux ont été évacués hier soir à cause d'un incendie au deuxième étage d'un immeuble. Impasse Louis Braille, tout au nord de Périgueux. On ne connaît pas l'origine de cet incendie. Une enquête est en cours. Les deux locataires ont dû être relogés. Les pompiers sont intervenus sur d'autres feux. Cette nuit, à Saint-Médard-d'Excideuil, un homme de 42 ans a été légèrement brûlé dans l'incendie de sa maison. À Font-Roc, une ligne électrique s'est rompue, ce qui a provoqué un feu. 11 balles de Roundballeur ont brûlé et 150 foyers ont été privés de courant. C'est une victoire de la gauche unie, réagissent Serge Mériot et Marie-Claude Varaillas. Au lendemain de leur réélection, le socialiste et la communiste avaient fait ticket commun. Ils sont donc réélus sénateurs de la Dordogne dès le premier tour et ils s'engagent pour un nouveau mandat de 6 ans. C'est une victoire de la gauche unie et aussi une défaite de la droite qui n'a pas su s'unir, ont-ils reconnu ce matin sur l'antenne d'ici Périgord.
5: C'est d'abord une victoire de la gauche unie qui a été déjà unie au premier mandat dès 2020, mais c'est aussi quand même une dispersion de la droite qui effectivement n'a pas su s'unir ou n'a pas souhaité s'unir. Sa stratégie n'a pas été la bonne à mon sens et a permis que effectivement donner de la force à l'union que nous avons représentée.
6: C'est toujours une leçon qu'il faut retenir. L'union est un combat. L'union, c'est pas simple. C'est plus facile, chacun, d'être dans sa petite niche et faire ce que l'on ressent. C'est plus difficile de se confronter. C'est ce que nous avons fait parce que nous pensons que c'est aussi ce que les gens attendent.
3: Serge Mériot et Marie-Claude Varaillas, leur interview au lendemain de cette élection est à réécouter sur ici.fr. À noter aussi, lors de ce scrutin, la percée du Rassemblement National qui, pour la première fois, réalise plus de 10%, le parti de Marine Le Pen triple son score en Dordogne par rapport à 2020. Tous les résultats de cette élection sont à retrouver sur notre site internet. Il va y avoir des perturbations demain dans les transports scolaires, les écoles, les cantines. Une grande journée de grève dans la fonction publique est annoncée en France. À l'appel de plusieurs syndicats qu'ils veulent mettre la pression sur le gouvernement avant le vote du budget 2027. Un rassemblement est prévu à 10h30 demain devant le palais de justice de Périgueux. Sur la page Facebook d'ici Périgord, on vous a mis la photo de cette boule de feu observée dans le ciel de la Dordogne ce week-end. C'était dans la nuit de samedi à dimanche, des fragments de roches qui arrivent de l'espace et qui traversent l'atmosphère. Un phénomène assez rare selon les spécialistes.
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3: Je sais pas si vous l'avez vu, cette boule de feu dans le ciel samedi
0: soir. Moi, je l'ai pas vu, mais j'ai vu la photo.
3: C'est allé très très rapidement,
0: pareil. 10 secondes, il paraît.
3: Voilà.
0: Mais je l'ai pas vu.
3: Il fallait vraiment avoir les yeux fixés sur
0: exactement,
3: le ciel.
0: Exactement, Jeanne.
3: Pour la météo d'aujourd'hui,
0: on va rien voir.
3: Bien gris.
0: On va rien voir parce que le soleil se fait rare aujourd'hui. Beaucoup de nuages gris, mais toujours des températures très chaudes puisqu'elles sont comprises entre 27 et 30 degrés cet après-midi. On attend 27 degrés à Nontron, 28 à Thiviers, 29 à Brantôme, Périgueux, Ribérac ou encore à Sarlat et Montignac et jusqu'à 30 degrés cet après-midi à Bergerac et 28 à Villefranche du Périgord. 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Je vous souhaite une excellente après-midi à l'écoute d'ici Périgord. On vous doit bien ça, c'est avec Enora Malagré et toute son équipe et c'est tout de suite sur votre radio ici Périgord.
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8: Bonjour à tous, bienvenue en ce lundi. Je suis ravie de vous retrouver comme toutes les semaines entre 12 et 13 heures sur ICI. C'est votre nouveau rendez-vous. Ici, on parle bon plan, vie quotidienne, arnaque à éviter, santé. Nous sommes là pour vous rendre service parce qu'on vous doit bien ça. C'est le titre de ce nouveau rendez-vous quotidien. Moi, je m'appelle Enora Malagré. Voici la joyeuse bande qui m'accompagne. Aude Razo, madame anti-arnaque. Coucou Aude.
10: Coucou, coucou tout le monde.
8: Valère Correa et ses bons plans. Bonjour Valère.
11: Bonjour Enora, bonjour à toutes et tous.
8: Notre éminent médecin, mon meilleur ami, Gérald Kirzek.
11: Bonjour, mais oui, le médecin doit être votre meilleur ami. Exactement, c'est une bonne formule.
8: Et c'est le cas. Notre rayon de soleil, notre grande journaliste Elsa Wolinski. Bonjour,
12: bonjour
8: Elsa. Le gros dossier du jour, chères auditrices, chers auditeurs, le jambon. Vous allez voir. Appelez-nous, laissez-nous un message vocal pour savoir si tout est bon définitivement dans le jambon. Ça se passe au 0810 055 056. C'est un WhatsApp gratuit. Nous sommes là pour vous. Et puis laissez-nous aussi des messages vocaux. Comme l'a fait aujourd'hui Sophie.
13: Moi, je me suis fait arnaquer par un mail d'Octolib en répondant à un sondage et j'ai dû payer 1 euro pour recevoir un kit. Je voulais savoir comment faire pour pas qu'on me pirate.
8: Oula, ça c'est une question pour notre chère Aude Razo.
10: Oui, alors Sophie, c'est un faux mail d'Octolib hein, qui tourne beaucoup, je le précise. Déjà, premier réflexe, prévenir sa banque et faire opposition.
8: On y répond dans une trentaine de minutes. Hein, vous l'avez vu, c'est votre émission. Exprimez-vous chez nous. 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Mon cher Valère, nous avons la joie et l'avantage, comme tous les lundis, de recevoir un ou une collègue de chez 60 millions de consommateurs. Aujourd'hui, on la connaît bien maintenant dans l'émission. Elle s'appelle Patricia Chéropoulos. Bonjour Patricia.
14: Bonjour.
8: Vous consacrez cette semaine un magnifique dossier sur le jambon. Alors, est-ce que tout est bon dans le fameux jambon, Valère Correa? Je suis très fière de ma formule, hein, qui date des années 20, vous l'aurez noté. Je vais la répéter 50 fois. Alors, apparemment, pas toujours.
11: En tout cas, le jambon, c'est pas très cher. C'est source de protéines et vous avez enquêté chez 60 millions sur ce produit très populaire, Patricia, justement, c'est ce qu'on retrouve dans votre mensuel là, qui est arrivé en kiosque. Est-ce qu'on peut manger du jambon les yeux fermés ou est-ce qu'il faut vraiment faire attention?
14: Non, je dirais pas les yeux fermés. Hein. Évidemment, il faut faire attention à pas mal de choses. On peut regarder déjà les étiquettes. Hein. C'est toujours le conseil qu'on donne. Mais déjà, voir s'il y a beaucoup ou pas beaucoup d'additifs, de différentes choses qui peuvent être ajoutées. Ça, c'est une première chose que tous les consommateurs peuvent voir.
8: Mais le Nutri-Score est différent sur chaque paquet de jambon?
14: Alors déjà, il n'est pas obligatoire, mais on voit que la plupart jouent le jeu. Hein. La plupart des fabricants, en général,
8: le Nutri-Score, je vous coupe, je le rappelle, A, B, C, D, E, pour savoir si le produit
14: est bon pour la nutritionnelle.
8: Voilà, exactement.
14: Hein, c'est ça. Et en gros, ça s'étale entre C et D. Donc, c'est pas catastrophique et c'est pas non plus terrible. Voilà, c'est entre deux. Hein.
11: Quels sont les produits, les ingrédients à éviter quand on regarde les étiquettes, justement? Est-ce qu'il y a certains ingrédients qui doivent attirer notre attention?
14: Oui, alors déjà, c'est la longueur de la liste. Hein. C'est-à-dire que plus il y a de choses ajoutées, en général, c'est... Après, souvent, les additifs qu'on retrouve, c'est des conservateurs, c'est les fameux nitrites. Et c'est aussi des antioxydants, la plupart du temps l'acide ascorbique qui n'est pas un additif méchant, hein, faut le dire tout de suite. Donc après d'autres rajoutent du gras, rajoutent d'autres choses aussi.
11: Quand on regarde le classement, on voit que le jambon aussi, il est souvent trop salé. Le classement, je parle dans votre magazine. Quand on se tourne vers des produits qui annoncent une teneur en sel réduite, vous savez, on voit souvent écrit moins 25% de sel, c'est bien, ça marche ça ?
14: C'est la réalité. Oui, ça c'est vrai qu'on l'a regardé. En général, un jambon standard, c'est autour de 2 grammes par 100 grammes. Donc une tranche de jambon, c'est à peu près 35-40 grammes. Hein. Donc en gros, nous ce qu'on dit, c'est que vous mangez par jour une tranche de jambon, ça vous apporte un sixième des apports recommandés. Qui l'apport recommandé étant de 5 grammes par jour.
11: En sel, là, on parle.
14: En sel. Donc, comme ça, ça paraît rien.
8: Mais vous confirmez, pardon, docteur Kirzek.
12: Oui, mais là, c'est très salé. Et pour les gens qui ont l'insuffisance cardiaque, à qui on a dit attention au sel, bah, faut faire attention au jambon, mais toutes les charcuteries, même si c'est marqué moins 25%. Parce que moins 25%, ça ne veut pas dire zéro. Ça veut dire que c'est un apport en sel quand même important.
14: Oui, c'est réduit, mais quand même, oui, ça existe évidemment, parce qu'après, il y a le fromage, il y a le pain sur lequel vous allez mettre votre jambon, par exemple. Donc tout ça, ça apporte du sel, évidemment.
11: On parle souvent des nitrites hein, dans le jambon, alors ça fait un petit peu peur. On parle aussi des nitrates. Qu'est-ce que dit votre classement sur les jambons qu'on a dans les supermarchés ?
14: Alors, les nitrites, hein, pour rappel, ce sont donc des additifs, des conservateurs, enfin des antibactériens qui vont empêcher justement le développement. Bah, on parle souvent de la salmonelle, l'hystériose, le botulisme aussi. Donc, dans un sens, ils vont être très importants. Le problème, c'est que maintenant, on sait que les nitrites sont potentiellement cancérogènes et les charcuteries ont été classées cancérogènes, justement, juste vraiment cancérogènes. Pourquoi ? Parce que si vous en abusez, vous risquez d'ingérer trop de nitrites et ça, c'est des éléments cancérogènes. Voilà. Donc, on a vu, par contre, dans notre classement, nos analyses ont montré que, bonne nouvelle, nous n'avons pas trouvé beaucoup de nitrites. En tout cas, loin de la limite supérieure autorisée.
10: Et moi, je vois parfois des lardons sans nitrite. Donc là, c'est bien, du coup, si j'en achète ?
14: Alors, c'est sans nitrite ajouté. Après, il y a toujours un peu de nitrite naturellement présent dans la viande. L'autre chose qu'il faut vérifier aussi, c'est que le sans nitrite, il n'y a pas eu un subterfuge qui est en fait du bouillon de légumes ajouté à la place des nitrites. Or, les bouillons de légumes, souvent, contiennent des nitrates. Et ces nitrates vont se transformer en nitrites. Donc, si vous prenez du jambon ou lardon sans nitrite, c'est ça aussi l'importance de regarder l'étiquette, c'est vérifier qu'il ne s'agit pas de bouillon de légumes à la place.
8: D'accord. Alors, les enfants, on va continuer de parler du jambon. Il y a une grande liste hein, dans votre magazine, ma chère Patricia. Donc, si jamais vous avez envie de poser des questions sur le jambon que vous achetez au supermarché, eh bien, on vous dira s'il est plus ou moins bon. Je vous poserai aussi des questions pour moi-même, d'ailleurs. Et puis, tout à l'heure, d'ailleurs, le docteur Kirzek vous parlera des moustiques. Sachez-le, une émission...
12: Sans rapport. Avec le jambon.
8: Coq à l'âne. Et Elsa nous parlera de Zidane. C'est vous dire la richesse de l'émission. Franchement, ça va être un peu fou. Et puis, on parlera évidemment aussi du jambon végétal. Alors, est-ce que c'est vraiment
11: grosse
8: végétal
11: tendance, hein, vrai.
8: Grosse tendance. Est-ce que c'est vraiment bon pour la santé? On répond à tout. C'est votre émission 0810 055 056. Mais pour l'heure, un peu de musique, YouTube, New Year's Day sur votre radio. Ici, on est ensemble jusqu'à 13h, donc on vous doit bien ça.

0: Day avec cet accent lamentable breton sur votre radio. Ici, on est ensemble jusqu'à 13h.
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0: Je salue au passage les 44 merveilleuses locales du réseau ici partout en France qu'on embrasse très très fort. On est au cœur d'un dossier jambon. Est-ce que tout est bon dans le jambon? Avec quoi est-il fait? Quelles sont les marques qu'on vous recommande? C'est l'objet de ce dernier 60 millions de consommateurs. Et nous avons Patricia Chéropoulos qui nous fait la joie d'être avec nous aujourd'hui pour en discuter. Si vous avez des questions à nous poser, ça se passe au 0810 055 056. Un peu plus tard, le docteur Kirzek nous parlera moustiques. Vous vous faites bouffer par les moustiques, vous, en ce moment?
2: Oh oui.
0: Écrivez-nous, appelez-nous. Et notre Elsa chérie nous parlera de Zizou. Grosse émission aujourd'hui. Alors, nous avons une auditrice qui nous appelle. Elle s'appelle Noël. Bonjour, Noël.
3: Bonjour.
0: Comment allez-vous, chère Noël?
3: Oh, moi, toujours très bien.
0: Ah, vous appelez d'où?
3: Orléans Centre.
0: Ah, bah alors, on embrasse très fort ici, Orléans.
3: Comment?
0: On embrasse très fort ici, Orléans, d'où vous nous vous écoutez, évidemment.
3: Je vous suis bien sûr sur Facebook.
0: En plus, on en a de la chance. Oui. Alors, vous faites attention à ce que vous mangez. On parle de jambon, oui, justement. Dites-nous tout.
3: Eh bien, moi, je fais très attention à ce que je mange, parce que, pour ma santé personnelle,
0: oui,
3: et je n'achète que du jambon à la coupe, avec le moins de sel possible. Et puis, parce que je trouve que dans les magasins, il y a beaucoup de jambon qui est en vente, sous blister ou pas. Mais c'est plutôt de l'eau avec du sel et un tout petit peu de jambon.
0: Alors, quand vous dites à la coupe, chère Noël, c'est dans le supermarché ou à la coupe dans...
3: Oui, alors ça peut être dans les supermarchés où on arrive à trouver du jambon à la coupe.
0: Oui, bien sûr. C'est bien ça ou pas, Patricia Chéropoulos? Oula,
4: oui,
0: il y a des hésitations un peu étranges.
4: Alors, j'avoue que parfois, ça peut être aussi du jambon industriel qui est proposé à la coupe. L'avantage, c'est que vous choisissez, vous avez la quantité et vous évitez le plastique aussi. Par contre, c'est important aussi. Hein. On l'oublie, mais problème souvent, c'est sous blister. Après, dire qu'il est de meilleure qualité s'il n'est pas artisanal, ça, c'est compliqué à dire. Si on veut du jambon artisanal, c'est-à-dire fait avec un seul producteur, par exemple, ça sera plutôt chez le boucher charcutier, par exemple.
0: D'accord.
4: Après, si on se fixe sur les nitrites, là, dont on parlait tout à l'heure, il n'est pas certain qu'un jambon artisanal en contienne moins. Peut-être même au contraire. Mais ça, c'est une autre histoire. Pourquoi? Parce que les petits laboratoires artisanaux ont moins les moyens de maîtriser, en fait, l'utilisation des nitrites.
0: Aude Razo, puis Gérald Kirzek.
5: Moi, j'achète au rayon traiteur, au supermarché. Il y a des rayons italiens, par exemple. Alors, j'ai tendance à penser que c'est de meilleure qualité.
0: Ouais,
5: le jambon, il est plus fin, etc. J'ai raison ou j'ai pas raison?
4: Ça dépend sur quoi on se base, sur l'aspect organoleptique et puis sur l'aspect peut-être viande. Ça peut être des cochons d'élevage un peu plus vertueux. Là encore, si on se fixe sur les additifs, les nitrites, non, il n'y a pas plus de garantie.
5: Il faut que je regarde l'étiquette, en fait.
4: Voilà.
0: Pardonnez-moi, vous avez utilisé un mot savant.
6: Organoleptique.
0: Et en tant que blonde, mais avec ma collègue,
7: moi je suis brune et je n'ai toujours pas, j'ai pas compris. Non plus.
4: Organoleptique, ce sont les caractéristiques sensorielles. C'est le goût, en général, le goût, la texture et l'odeur.
0: Voilà. On apprend en s'amusant.
6: Et pour le Scrabble, ça va être bien pour le prochain Scrabble.
0: Oui, Gérald, vous vouliez dire quelque chose.
6: Oui, il faut faire attention à la gueule du jambon. J'allais dire, plus il est moche, alors évidemment, s'il a traîné, etc. Ça,
0: c'est comme les hommes, plus il est moche, plus ils sont moches.
6: C'est comme pour tout le monde. Non, mais c'est comme, vous savez, les légumes ou les fruits moches, on incite à les manger. Ben là, c'est un peu pareil. On cherche du jambon blanc, tout rose, tout joli, tout avec une bonne appétence visuelle, etc. Et en fait, plus il est joli, c'est plus il est bourré de conservateurs, généralement. Et moi je suis assez surpris parce que vous mettez deux tranches de jambon, une industrielle, pas bonne sur le plan nutritionnel, plein de nitrites, elle est toute rose. Et puis à droite, et vous mettez une tranche qui est moins rose, qui est moins appétante à côté. Vous proposez ça, je suis sûr que vous allez tous aller vers la rose bien jolie. Alors que c'est l'inverse sur le plan nutritionnel.
0: Noël, qu'en pensez-vous? Vous auriez tendance à aller vers le jambon rose fluo ou un petit...
3: Non, pas du tout.
0: Eh oui.
6: Bravo.
3: Quand j'étais plus jeune, on n'avait pas du jambon rose fluo. On avait plutôt du jambon qui tirait plutôt vers le gris marron.
0: Et ben ça c'est déjà un bon signe.
3: Et qui n'était pas forcément bien proportionné. Et voilà. Donc c'est vrai que je suis d'accord avec le monsieur. Je prendrais plutôt l'autre jambon.
0: Le docteur Kirzek.
3: Il est meilleur.
0: Merci beaucoup Noël. On vous embrasse très chaleureusement. Passez une très belle après-midi. Valère Coréard.
8: Patricia Chéropoulos. Un mot sur le bio, le jambon bio. Est-ce que c'est un marqueur intéressant pour avoir un jambon de meilleure qualité?
4: Oui, c'est un marqueur intéressant parce que déjà au niveau santé, bien-être animal et type de cochon, et généralement oui, il y a des impératifs, il y a plus d'obligations en fait et sanitaires et surtout aussi au niveau de l'élevage du jambon. Et il y a aussi moins d'additifs qui sont autorisés. Par contre, les nitrites sont tout de même autorisés dans le bio. En général, il y en a moins, il y a un effort qui est fait là-dessus, mais bio ne veut pas forcément dire sans nitrite.
2: C'est plus qu'une tendance, c'est vraiment un phénomène de fond, les jambons végétaux. Alors, on en voit un peu partout. Qu'est-ce que ça donne? Vous avez enquêté dessus?
4: Moi, je ne suis pas du tout... Alors, ça n'a rien à voir avec le jambon, le vrai jambon. C'est pas du jambon. Après, c'est à la tête d'un jambon, on va dire. Mais c'est pas du... si on veut, mais ça n'a pas... Voilà. Alors, pourquoi pas pour végétaliser son assiette? Pourquoi pas pour les gens qui sont les végétariens, végétaliens, hein, c'est une option. Après, il faut savoir que ce sont des aliments qu'on dit maintenant ultra transformés. Voilà, parce que ça. Pour donner l'apparence d'un jambon et la texture organoleptique, on ajoute du colorant, des texturants, donc il y a souvent beaucoup d'additifs.
7: On va continuer de parler de jambon végétal, ça m'intéresse grandement, ça nous intéresse grandement. Vous avez donné aussi une petite liste des jambons à éviter et ceux que vous recommandez dans 60 millions de consommateurs. Juste après cette nouveauté, Vanessa Paradis, rendez-vous sur ICI, dans votre nouveau rendez-vous. On vous doit bien ça, on est ensemble jusqu'à 13h.

0: paradis. Rendez-vous sur Ici, on est ensemble jusqu'à 13h. Dans votre nouveau rendez-vous, on vous doit bien ça.
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0: Et avec toute la bande, nous parlons de l'alimentation et en particulier du jambon. Grâce à notre éminente collègue Patricia Chéropoulos de chez 60 millions de consommateurs qui y consacre un dossier passionnant. Il y a une liste assez longue des jambons qui sont bien notés et qui sont mal notés. On y reviendra dans un court instant. Pour le moment, on parlait du jambon végétal. C'est la grande mode, Patricia Chéropoulos, vous l'avez dit. Elsa Wolinski, vous avez une question?
3: Non, je me demandais s'ils étaient protéinés comme on le vend un peu dans le marketing.
4: Alors c'est très variable, mais certains peuvent être aussi protéinés que le jambon normal, carné, hein, c'est autour de 20 grammes par 20 grammes par 100 grammes, excusez-moi. Mais en revanche, les protéines, là, elles ne sont pas naturelles. Ce sont des protéines réhydratées. Il y a aussi du soja, évidemment. Mm-hmm. Donc, c'est différents types de protéines. Donc, il faut là aussi regarder la composition. Mais certains sont bien protéinés.
0: Je vois notre docteur Kerzé qui dodine avec sa petite tête.
5: Vous avez totalement raison. C'est-à-dire que les protéines, c'est hyper important pour la santé. Plus on vieillit, plus on a besoin de protéines. Je vous rappelle que c'est de l'ordre de 0,8 grammes de protéines par kilo et par jour pour tout un chacun. Et plus on vieillit, on peut monter jusqu'à 1 gramme ou 1,2 grammes en termes de besoin, sinon on perd des muscles. Mais il faut des protéines saines, des protéines qui ne sont pas ultra transformées. Et le mot-clé là, c'est la transformation. Ce qui est mauvais, ce qui est cancérogène, ce qui n'est pas bon pour la santé, c'est l'ultra-transformation. Plus on est proche du produit brut, mieux c'est. Tout le reste, tout ce qu'on va ajouter, tout ce qu'on va transformer, etc., c'est ça que l'organisme supporte moins bien.
0: Valère.
6: J'aimerais qu'on dise un mot sur une petite phrase que vous avez dite tout à l'heure, c'est attention, charcuterie, et cancer, il y a quand même une équation. Vous pouvez juste nous remettre les choses au clair là-dessus, c'est important.
4: Oui, en fait, les scientifiques et les agences sanitaires ont reconnu que le jambon était cancérogène, c'est-à-dire que si on en mange en excès, ça augmente le risque de survenue de cancer. Pourquoi ? Et ça, c'est à cause des nitrites dont on a largement parlé. Maintenant, c'est pas parce que vous mangez une tranche de jambon que vous allez développer un cancer, hein, c'est ça. Mais c'est pour ça que les recommandations officielles, c'est 150 grammes de charcuterie par semaine, soit à peu près 3-4 tranches de jambon ou, on va dire, 15-30 tranches de saucisson, par exemple.
5: Et on varie son alimentation en toxicologie. Comme en nutrition, c'est la dose qui fait le poison. Donc il faut varier son alimentation, du végétal, de l'animal, du jambon, du poisson, etc. Et c'est ça qui fera que vous allez limiter les risques.
0: Beaucoup de réactions au 810, 055, 056. Je vais essayer quand même de prendre tout le monde. D'abord, on va commencer par Marie, c'est incroyable. Marie pour la fin, parce que vous allez voir, c'est tout à fait particulier. D'abord, Cédric qui appelle via Ici, Belfort, Montbéliard. Bonjour Cédric.
7: Bonjour à toutes.
0: Bonjour. Vous allez bien, Cédric ?
7: Ah ben lundi, on peut tout espérer quand la semaine commence.
0: Oh, c'est très beau, joli, très belle formule que je vais totalement vous voler, cher Cédric. Très belle formule.
7: À la fin, on ne sait pas, mais là le lundi.
0: Au moins, voilà, quand ça commence, l'espoir est permis. Alors, vous achetez où votre jambon ?
7: Eh ben moi, j'ai vu la tradition qui se perpétue depuis longtemps. Allez, tuer le cochon en Franche-Comté, comme certaines autres régions. On va à la ferme. Et le cochon est tué et produit plein de bonnes du fromage de tête, plein de bons produits. Et on sait d'où ça vient.
0: Très bien.
7: L'éleveur, il a eu le cochon, il a pris soin et après il nous donne les produits qui viennent de là, ici que c'est de là, nous aussi. Et on a des choses de nos régions et c'est impeccable. C'est pas
0: c'est vrai.
7: Plus cher que du sous vide. Ça enlève le sous vide. C'est un circuit court. Voilà, tous les
0: absolument. Vous allez vous-même à la source. Alors, je pensais, quand vous avez démarré, j'ai cru que vous alliez vous-même tuer le cochon. Mais non, vous allez chez quelqu'un, effectivement, un éleveur. Alors, effectivement, on peut le faire. Alors là, c'est carrément, on est au cœur du produit, au bout de la cuisse, en haut de la queue.
6: Mais ce que disait Patricia, c'est que ça ne garantit pas pour autant l'absence de nitrites, voire même tendance à se calmer un peu plus.
4: Ça a plein d'autres qualités. Effectivement, on a la traçabilité du cochon. Cette fois, on sait que c'est pas du cochon, du jambon reconstitué, mais du vrai jambon, ça c'est. Mais voilà, les nitrites sont peut-être là.
0: On va prendre aussi Marie qui nous appelle. Bonjour Marie.
8: Bonjour.
0: Bonjour. Alors écoutez, ça c'est fou. Vous faites vous-même votre cochon. C'est ça Marie ?
8: Oui.
6: Votre jambon.
0: Votre jambon, pardonnez-moi. Alors dites tout ça rapidement.
8: Plus maintenant, hein, parce que maintenant je suis toute seule, mais quand j'avais mes enfants, une année, j'ai voulu faire mon jambon. Parce que moi je suis originaire du monde paysan.
0: Oui.
8: Et j'avais l'habitude, quand j'étais plus jeune, de devoir faire à la ferme. Ouais. Donc, je l'ai fait.
0: Ouais.
8: Et depuis, j'en ai jamais acheté.
0: Bah, je comprends. Bah, écoutez, on va vous passer un petit coup de fil hors antenne. J'aimerais bien savoir comment vous le faites.
3: Oui, comment on fait.
0: On va, bah, peut-être qu'on pourrait la prendre après, d'ailleurs, pour qu'elle nous raconte. On continue de réagir, hein, 0810 055 056. C'est l'heure de l'actualité. Là, tout de suite, maintenant, dans vos régions, grâce aux 44 locales de votre radio ici. Allez, à tout de suite.
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18: Deux offres d'emploi aujourd'hui en Dordogne. D'abord, du côté de Nontron, on recherche un plaquiste peintre pour travailler principalement sur des chantiers de rénovation. Il faut connaître le métier, être autonome, rigoureux et minutieux. Une formation peut toutefois être proposée grâce à la préparation opérationnelle à l'emploi. Le contrat démarre par un CDD de 6 mois, avec une possibilité d'évolution vers un emploi durable. Direction ensuite Terrasson, où l'on recherche un employé commercial. 25 heures par semaine, vous serez polyvalent avec de la caisse, de la mise en rayon, du conseil aux clients, mais aussi la cuisson du pain et des viennoiseries. Une formation interne est prévue, la rémunération est de 1400 euros brut avec prime et 13e mois. 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
0: Il est midi 32, bienvenue dans votre nouveau rendez-vous quotidien. Sur ICI, ça s'appelle On vous doit bien ça. Et ici, on parle vie quotidienne, arnaque à éviter, santé aussi de nos animaux. Nous sommes là pour vous rendre service parce qu'on vous doit bien ça. C'est le titre de l'émission, vous l'aurez compris. Je ne suis pas toute seule, moi je m'appelle Enora Malagré. Je suis avec Aude Razo, Valère Coréard, Gérald Kierzek, qui nous parlera moustique tout à l'heure. Et notre chère et tendre Elsa Wolinski qui nous parlera de zizane. Mais là, nous étions en train de parler du jambon. Quelles étaient, quelles étaient les bonnes marques. On va vous faire une petite liste, les amis, dans un court instant, grâce à Patricia Chéropoulos de 60 millions de consommateurs. Réagissez, 0810 055 056. On va vous la donner, la liste. Mais pour l'heure, faites comme notre chère Sophie. Laissez-nous un vocal.
19: C'est Sophie, Damien. Moi, je me suis fait arnaquer par un mail d'Octolib en répondant à un sondage et j'ai dû payer 1 euro pour recevoir un kit. Je voulais savoir comment faire pour pas qu'on me pirate.
0: Et ça, c'est pour Aude Razo.
20: Oui, faux mail, hein, Doctolib, je précise bien, Sophie. Alors, c'est bien que vous en parliez, c'est un mail qui tourne beaucoup depuis, 2-3 mois, et qui vous propose de vous faire gagner un Medicare kit. Ouais. Alors, un kit, une trousse de secours, en fait, avec un stéthoscope, des pansements, vous avez des compresses, vous avez du sparadrap, kit que vous ne recevrez jamais, je le précise bien. Et donc, elle parle de sondage, Sophie, elle a raison. En fait, on vous demande de répondre à un petit sondage, hop, c'est gagné, et soi-disant, vous allez recevoir ce kit. Le piège, c'est quoi? quoi? C'est qu'on vous dit qu'il faut régler des frais d'envoi, 1 euro, 2 euros, et donc on vous demande votre numéro de carte bleue. C'est ça que Sophie, elle a payé.
5: D'accord.
20: Donc, première chose, Sophie, puisque vous avez donné votre numéro de carte bleue, peut-être que vous l'avez déjà fait, mais vous contactez votre banque le plus rapidement possible pour faire opposition. Avec un peu de chance, vous n'avez pas encore été débité. Et surtout, il faut éviter d'autres prélèvements, puisque les escrocs ont votre numéro de carte bleue. Vous parlez de piratage, Sophie. Alors, piratage de quoi, ça dépend. Vous avez donné sans doute dans ce sondage, parce que souvent c'est demander votre nom et votre adresse postale. Le risque, c'est quoi? C'est d'être ciblé par des arnaques ensuite très crédibles, où il y a votre nom et votre adresse postale, donc vous y croyez, et en fait c'est faux. Donc là-dessus, c'est de la vigilance plus que du piratage. Autre risque, est-ce que dans le process, vous avez donné votre mot de passe Doctolib? Là, vous le changez immédiatement depuis l'appli ou le site Doctolib. Et puis si vous avez le même mot de passe partout, on fait un peu ça nous, hein, on a tous un peu le même mot de passe partout. Voilà. Il faut pas, bien sûr. Et bien changer vos mots de passe partout, parce que du coup là c'est une entrée royale pour les
0: bien sûr. Merci beaucoup cher Aude Razo. Avant de remercier et de saluer notre chère Patricia Chéropoulos, deux petites marques sympathiques. Par exemple, je vois sur votre merveilleux magazine 60 millions de consommateurs, par exemple le Monoprix Bio est noté à 15/20, celui qui coûte 6,15 €. Pas dingo, si ça va, 15/20 c'est bien.
4: Oui, on a des plutôt pas mal. C'est
0: par
4: bien.
0: Contre, celui que j'achète, moi, je vous le dis, le supérieur de chez Fleury Michon à l'étouffé, bah, tu m'étonnes qu'il est étouffé, il coûte 1,79 €, je crois.
6: On va être content. Quoi.
0: Et lui, il a noté 13,5. Pas dingo, celui-là.
4: Ouais,
0: il est mieux. Pourquoi? Qu'est-ce qui se passe dans celui-ci?
4: Eh ben, là, on lui reproche notamment sa composition. Il y a un peu trop d'additifs, trop d'ingrédients. C'est principalement le reproche.
0: Donc, si vous voulez toute la liste de tous les jambons que vous allez acheter en supermarché, voir qui est bon, qui est moins bon, eh bien vous achetez le 60 millions de consommateurs. Oui, Gérald Kierzer.
21: Non, juste une petite alerte sur les salaisons et les charcuteries maison dont on parlait tout à l'heure avec notre auditrice. Oui, si c'est fait dans des normes de sécurité extrêmement importantes, parce que le risque, c'est le botulisme, c'est la salmonelle. Le premier risque de botulisme, bah, c'est justement les charcuteries maison, donc attention.
0: Merci beaucoup, docteur, et merci à vous, surtout Patricia Chéropoulos. Merci, achetez 60 millions de consommateurs, ici passe toujours des choses passionnantes. Mais pour l'heure, nous allons recevoir Pascal, qui a gagné, qui appelle d'Île-de-France, d'Antony, dans les Hauts-de-Seine. Bonjour, Pascal.
22: Oui, bonjour, Enora.
0: Comment ça va, Pascal?
22: Très, très bien.
0: Eh ben, super. Quelle belle voix. On ne peut mieux. Vous êtes inscrit sur le site ici.fr car vous le savez, Pascal, je booste votre pouvoir d'achat et c'est gagné.
23: Bravo.
6: Bravo.
0: Ben oui, c'est aussi simple que ça. Vous partez avec 200 euros à dépenser dans une grande enseigne. Il y aura un autre gagnant un peu plus tard dans l'émission. Ben voilà, Pascal, c'est tout simple.
22: Bah oui, c'est très bien ça.
0: C'est parfait, on adore, on vous embrasse très très fort, cher Pascal. Passez une très belle après-midi. Dans un instant, notre Gérald Kierzek nous parlera moustiques. Et oui, ils sont de retour. Et Elsa Wolinski nous parlera de son amour pour Zidane. Mais pour l'heure, un classique qu'on aime tant, Michel Delpech, pour un flirt sur votre radio. Ici, on est ensemble jusqu'à 13h, chers amis.

0: pêche pour un flirt sur votre radio ici. On est ensemble jusqu'à 13h, donc on vous doit bien ça.
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0: 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Midi 40, nous sommes ensemble jusqu'à 13h. On a parlé du jambon. Si vous avez des questions, 0810 055 056, on est ensemble, hein, c'est votre émission. La plupart du temps, on a plutôt les réponses, sauf Valère aujourd'hui, qui est pas dingue. Je vais pas vous mentir. J'avais envie de le mettre un petit tac.
2: C'est pas mon jour, hein.
0: Parce que c'est lundi, c'est faux. Nous allons parler du retour des moustiques, cher docteur Kirzek. Ils sont de retour.
3: Mais ils sont partis?
0: Qui, les moustiques?
3: Oui.
0: Ben non, ils reviennent.
3: Mais c'est ça,
0: ils
3: la
0: sont
3: question.
0: Partis, c'est insupportable. Partis. Alors, sont-ils déjà revus? Ouais, voilà, bref, on comprend plus.
2: Allez, débrouillez-vous.
0: Débrouillez-vous avec ça. Non, mais c'est insupportable, ils sont de retour.
3: Mais parce que les moustiques, avant, c'était pendant la période d'été, c'était plutôt le pourtour méditerranéen. Maintenant, ils sont partout, c'est pas que l'été. Et on nous a beaucoup parlé du moustique tigre, vous savez, la femelle du moustique tigre, ce moustique un peu plus gros, avec des bandes un peu blanches et noires, c'est pour ça qu'on l'appelait moustique tigre, qui piquait le jour. Donc on se disait, bon, ben, c'est tranquille la nuit, etc. Sauf que là, il y a un deuxième type de moustique qui arrive, qui est le moustique commun, le moustique lambda, qui n'est pas du tout moustique tigre, et qui est, et on en avait un tout petit peu parlé si vous avez suivi l'actualité, qui est pourvoyeur du virus du Nil, le West Nile virus. Oula. Et donc le jour, vous avez le moustique tigre, ça donne la dengue, le chikungunya, le soir et la nuit, vous avez le moustique commun, ça donne le West Nile virus, et tout ça fait qu'on n'est jamais tranquille. C'est plus pour tout en méditerranéen, il y en a partout, réchauffement climatique
0: bien
3: oblige,
0: sûr.
3: Etc.
0: Même en Bretagne, les moustiques, chez moi, vous
3: mais
0: pensez
3: oui, même en Normandie, même en Boutin, en Bretagne, etc.
0: Le
3: moustique
0: le
3: se répand de partout, il pique de partout. Et je vais vous rajouter une troisième catégorie de moustiques.
4: Encore une bonne nouvelle.
3: Qui est pourvoyeuse, cette variété de moustiques, du paludisme.
0: Oh,
3: c'est le palu. Parce qu'il faut quand même

0: 700 et 800 000 décès à cause des moustiques chaque année dans le monde, alors que seulement 5 à 10 personnes meurent à cause d'un requin.
1: C'est l'animal le plus dangereux sur la planète. C'est le moustique. On vous aurait posé cette question, vous auriez dit, c'est le requin, ou c'est le loup, c'est je ne sais quoi. Mais en fait, pas du tout, c'est le moustique. Ça monte même jusqu'à 1 million de morts. Et les morts, c'est essentiellement le paludisme. Et puis ensuite, c'est la dengue, le chikungunya, tous ces virus, un peu ce qu'on appelle des arboviroses, qui peuvent donner des fièvres hémorragiques, qui peuvent donner des troubles neurologiques. Je parlais du virus du Nil. Ouais. Alors, c'est chez les gens les plus fragiles, les plus âgés, ou au contraire, les nourrissons. C'est extrêmement rare. Le paludisme, en revanche, il est très fréquent. Mais tout le reste, la dengue, le chikungunya, vous et moi, quand on n'a pas d'antécédent particulier, on se fait piquer par le moustique, on a une petite fièvre ou pas de symptômes du tout, et ça passe. Sauf que chez certains, il va y avoir des symptômes beaucoup plus embêtants, avec le rein, avec le système neurologique, et c'est là où il faut s'inquiéter.
2: Audrey Azo.
3: Moi, j'ai tendance à mettre du répulsif partout, de le pchit-pchit dans l'air.
2: Sur les gens.
3: Sur la
2: peau. Je vous ai vu le faire sur Valère.
3: Sur la peau, etc. J'en mets tout le temps, mais en fait, c'est dangereux.
1: C'est dangereux. C'est des produits chimiques, évidemment. Donc le mieux, il y a d'autres mesures. Le répulsif, pourquoi pas dans des zones où il y a beaucoup de moustiques, mais les moyens physiques ne sont pas chimiques du tout. Donc il vaut mieux mettre une moustiquaire, par exemple. Ah. Ça, c'est le premier réflexe. Des vêtements longs qui vont vous couvrir.
2: D'accord.
1: Là, il n'y a pas besoin de répulsif.
2: Les huiles essentielles.
1: Les huiles essentielles, ça fonctionne. Attention, ça peut irriter la peau et c'est contre-indiqué chez les enfants et les femmes enceintes. Donc on les met plutôt à distance, mais on peut mettre dans une petite coupelle de l'huile essentielle, par exemple. Mais attention avec la peau. Et puis les répulsifs, pourquoi pas? Il y a des répulsifs moins toxiques, moins chimiques que d'autres. Et puis surtout, supprimer l'eau stagnante. Vous savez, les vieux pneus coupés avec l'eau qui stagne, ou les pots de fleurs où il y a les coupelles dessous, etc. C'est des nids à moustiques, c'est des nids à femelles moustiques.
2: Ils vont partir un moment, là, en hiver, là.
1: C'est pas prévu, parce qu'encore une fois, le réchauffement climatique, les conditions météorologiques font qu'il y en a de plus en plus.
2: D'accord, merci docteur Kierzek. Ça nous a bien, ça paie le moral.
4: Moi j'ai été piqué hier, je suis inquiète là.
1: Il y a des pois moustiques aussi.
2: Est-ce que vous faites bouffer par les moustiques, chers amis? 0810 055 056, on va s'écouter Louane. On continue de dérouler l'émission ensemble jusqu'à 13h. Ça s'appelle Si t'étais là, sur votre radio ici.

0: Louane, si t'étais là, sur votre radio ici, on est ensemble jusqu'à 13h.
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0: 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Midi 47, c'est votre nouveau rendez-vous quotidien sur votre radio ici, ça s'appelle On vous doit bien ça, et on est ensemble jusqu'à 13h, beaucoup de réactions au 0810 055 056. On va accueillir tout de suite Frédéric, qui va démonter une petite idée reçue, tiens, ça vous est adressé docteur Kersek. Bonjour Frédéric, bienvenue.
2: Oui, bonjour, bienvenue. Voilà, donc je voulais témoigner parce que au niveau de la perception de la population, il paraît qu'il y a beaucoup de moustiques dans les mares.

0: Or, en fait, il n'y a aucun moustique dans les mares. Au contraire, donc c'est un réservoir de prédateurs de moustiques et il faudrait faire plus de mares.
1: Alors, battle avec Dr Kirk.
2: Mais non, mais c'est exactement, on dit la même chose. D'accord. Moi, c'est les eaux stagnantes qui ne sont pas des mares. Et ces eaux stagnantes, il n'y a pas d'écosystème. Il n'y a pas de têtards, il n'y a pas de libellules ou de larves de libellules qui vont manger les moustiques. Donc la mare, au contraire, c'est un écosystème vivant. Il y a plein d'autres insectes ou des oiseaux qui vont venir dessus qui vont manger les moustiques. Alors que sur une coupelle ou sur un vieux pneu, il n'y a pas d'écosystème. Il y a juste les larves de moustiques et donc les moustiques qui vont se développer en toute tranquillité. Donc on dit la même chose avec
1: Frédéric.
2: Vous habitez
1: où, Frédéric?
0: Tout à fait. En Haute-Savoie.
1: Ah bah voilà.
2: Bravo. Moi j'ai une mare aussi et je respecte cette mare,
1: mais
2: j'adore la mare.
1: Vous n'êtes pas obligé de raconter votre vie alors. Je plaisante, Gérald. Merci Frédéric.
2: Il y en a marre.
1: Il y en a. Bravo. Parce que alors la boutade du lundi quand même. Merci Frédéric, on vous embrasse très fort. Passez une belle après-midi.
0: Merci.
1: Et très rapidement, parce que l'émission est très riche, on a parlé du jambon en première partie d'émission et c'est votre émission, hein, 0810 055 056. On accueille Bruno qui nous appelle et qui nous écoute via Ici Poitou, que j'embrasse très fort. Bonjour Bruno.
3: Bonjour à toute l'équipe.
1: Bonjour.
3: Alors, c'est assez rapide parce que l'émission va se terminer. Moi, j'ai fait un infarctus en 2018 à 50 ans. J'ai trois semaines. Et moi, j'ai eu la nutritionniste de la clinique où on fait de la rééducation. Et son discours a été le suivant. Elle a dit, vous n'avez aucune interdiction alimentaire. La seule chose, c'est l'excès. N'allez pas me manger 50 tranches de jambon dans la semaine. N'allez pas me manger 4 fois des frites. Vous pouvez manger de tout, mais faites attention.
1: Eh oui.
3: Moi, aujourd'hui, je cuisine collet de soja. Alors, je ne sais pas si c'est bon ou pas.
1: Ah, bah, le docteur va vous dire. Docteur Kirzek.
2: Non mais bravo, il n'y a aucune interdiction. C'est-à-dire qu'il peut y avoir des limitations sur des cas très particuliers, mais sinon, on reprend tout en alimentation, pas d'excès. Par contre, si vous mangez au fast-food tous les jours, bah, c'est clair qu'il ne faut pas le faire. Par contre, une fois par semaine, une fois par mois, ça ne me pose aucun problème. Et le régime méditerranéen, on le rappelle à chaque fois, 5 fruits et légumes, etc. Ça, quand même, c'est des très bonnes habitudes. Mais on varie.
1: Bravo, Bruno. Vous voyez, vous avez tout compris.
3: Par exemple, je ne sais pas si c'est bon de cuisiner qu'à l'huile d'olive, mais je cuisine qu'à ça.
2: C'est mieux l'huile d'olive
1: que le beurre. C'est mieux que le beurre. Alors que moi, en bonne Bretonne, je peux vous dire que c'est la demi-plaquette qui y passe. Il ne faudra pas que je venir me plaindre après. Merci Bruno, on vous embrasse très fort. On vous souhaite une belle après-midi. Vous l'avez compris, c'est votre émission 0810 055 056. On se retrouve dans un court instant avec notre chère Elsa Wolinski qui nous parlera de Zizou.
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1: encore quelques minutes à passer en votre merveilleuse compagnie, chers amis, dont on vous doit bien ça, votre nouveau rendez-vous quotidien sur ICI. Notre Elsa Wolinski, qui est filmée.
6: Oh non, mais écoutez,
1: donne les coulisses quand même.
6: J'en peux
1: Gérald Kierzek est fan d'Elsa Wolinski. Il est en train de la filmer pendant la chronique.
2: On va mettre ça sur les réseaux sociaux.
1: Pour vous, puisqu'elle va nous parler de son amour pour Zidane.
6: Tout à fait. On a parlé jambes, on a parlé moustiques. Moi, je vais vous parler foot parce qu'il se passe quelque chose ce soir. Alors, je vais être très honnête avec vous. Je vais vous faire un aveu. Je n'y connais absolument rien au foot.
1: Bienvenue au club.
6: Je fais des efforts, Enora. D'ailleurs, je pense que tous les hommes avec qui j'ai vécu étaient fans de foot. C'est vous dire, c'est peut-être pour ça que je ne suis pas restée. Mais ça, c'est un autre problème. Donc, j'en ai regardé des matchs. Je me suis concentrée, j'ai posé des questions, j'ai cherché quelque chose qui m'accroche, une émotion, n'importe quoi. Même quand il y a un but, je crie comme tout le monde. Mais en vrai, le cœur n'y est pas, Enora.
1: Oh là là.
6: Ça m'attriste vraiment. Je voudrais être tellement fan de foot pour voir vibrer, avoir peur, hurler, y croire jusqu'au bout. Je voudrais, oui, je voudrais y arriver. Mais non, je comprends rien, je suis hors jeu. Mais là, c'est différent. Et oui, et c'est différent. Et quand je regarde Aude, sachez-le, elle a le t-shirt, le 10.
1: Vrai, c'est vrai,
6: le héros de 98, le ballon d'or, le maestro, le prince des stades, l'idole médiatique, le numéro 10. Oui, Aude, vous avez raison.
13: Je fais exprès de le mettre aujourd'hui.
6: Mais, oui, merci. C'est le numéro de Zinedine Zidane. Il est de retour. Le taiseux séduisant, celui qui parle peu, sourit à peine, qui a réussi cet exploit assez formidable de transformer sa calvitie en crâne rasé et son crâne rasé en argument de séduction nationale.
1: C'est vrai.
6: Mais oui, Zidane est le nouveau sélectionneur de l'équipe de France. Et quand Zidane revient chez les Bleus, ce n'est jamais tout à fait un homme qui revient. C'est toute une mythologie. Et oui, Valère. Mais avant le mythe, il y a Marseille, la Castellane dans les quartiers nord. C'est là qu'il grandit, c'est là qu'il joue au ballon, au pied des immeubles, sur la place Tartane. Il y restera jusqu'à ses 14 ans. Et puis tout s'accélère. Cannes, Bordeaux, la Juventus, le Real Madrid, les Bleus. Et puis la France entière. 1998, la Coupe du Monde, la finale contre le Brésil, deux buts de la tête, vous souvenez Gérald ? Et soudain, Zizou n'appartient plus seulement au football, il appartient à tout le monde, à nous tous. C'est la Zizoumania, son visage, son nom, Zidane est partout. On va même jusqu'à appeler nos enfants Zinedine. Et là, les chiffres sont assez fous. Entre 96 et 97, 89 bébés avaient été prénommés Zinedine en France. Entre 98 et 99, 312 bébés sont prénommés Zinedine. Il y a donc aujourd'hui des petits jeunes hommes de 27 ou 28 ans qui se baladent avec des petits morceaux de Zizou sur leur carte d'identité. Oh. Et puis il y a 2006, la finale de la Coupe du Monde contre l'Italie. Le dernier match de sa carrière. Et ce coup de tête, pas dans le ballon cette fois, dans le torse de Marco Materazzi. Carton rouge, Zidane quitte le terrain et le monde entier reste sidéré. Le héros vient de craquer et nous aussi. Le geste est violent, il est sanctionné. Zidane lui-même le dira ensuite, ce n'est pas pardonnable, mais bizarrement quelque chose se passe. En tout cas chez moi, la statue se fissure. Derrière le champion, on voit enfin apparaître l'homme. Un homme qui peut perdre son sang-froid, se tromper, craquer. Le journal Le Monde écrira au lendemain de la finale, Zidane restera un héros. Mais un héros complexe. Presque 30 ans après, 98, changement de terrain, à 54 ans, le voilà sélectionneur des Bleus. Et regardez-le, sobre, sombre, chic, minimaliste dans son costume Dior. On dirait un tableau de Soulages. Il ne touche plus le ballon, il doit parler. Mais comment transmet-on la grâce de ses dribbles virtuoses? On verra. Vendredi dernier, pour son premier match, comme sélectionneur, la France a battu la Turquie 1-0. Mais ce qu'on a retenu, c'est qu'il avait raté les premières notes de la Marseillaise. Après le match, il a eu cette phrase, Zidane, devant les journalistes. J'ai eu un petit retard à l'allumage. Et là, tout est devenu clair pour moi. Le hors-jeu, le coup franc, le corner, la touche, le penalty, j'ai tout compris. Moi qui vous expliquais il y a 3 minutes que je comprenais rien au foot, j'ai compris. Parce que finalement, pour entrer dans le foot, il me fallait peut-être juste quelqu'un qui, comme moi, arrive parfois à avoir un petit retard à l'allumage.
1: Oh là là, merci Elsa Wolinski. On embrasse très fort Zidane qui évidemment écoute. Hein, on vous doit bien ça tous les jours entre
6: midi. On est avec lui ce
1: et 13h et on est avec vous ce soir.
13: Et puisque Elsa est devenue fan de foot,
1: et merci, que vous aussi, Audrazo. Hein.
13: Belgique-France, ce soir, 20h45, le coup d'envoi, c'est en direct à suivre sur ICI.fr et sur la chaîne YouTube d'ICI.
1: Merci Audrazo, encore merci Elsa Wolinski. On va accueillir Maude, qui s'est inscrite sur la page ICI.fr. Vous le savez, tout au long de l'année, je booste votre pouvoir d'achat, c'est 200 euros à dépenser dans une grande enseigne. Bonjour Maude.
14: Bonjour Anoura, bonjour à tous.
1: Comment allez-vous, chère Maude?
14: Eh bien, très bien, parce que je vous entends et je parle avec vous.
1: Oh là là, est-ce que vous regardez le foot? Vous aimez le foot, vous?
14: Alors, disons que j'ai un compagnon qui aime beaucoup, donc oui, bah, forcément, je suis obligée de regarder un petit peu.
1: Vous allez peut-être subir le match ce soir, votre compagnon va peut-être regarder le match, on ne sait pas.
14: Oui, sûrement.
1: Sûrement. Vous appelez via Isidro Mardèche, qu'on embrasse très fort. Et c'est gagné. Bravo.
14: Merci.
1: Bravo, Mignane. C'est super, en plus je vois que vous avez deux enfants de 3 ans et 9 mois. Donc ça fait toujours plaisir, hein. Ce qu'on vous offre là, c'est 200 euros. On vous embrasse très très fort, Maude. Prenez grand soin de vous.
14: Merci beaucoup, merci et vous aussi, hein.
1: Au revoir, Maude. Merci beaucoup d'écouter, on vous doit bien ça. Puis alors, c'est cette histoire de deux fois par émission des 200 euros, profitez-en, c'est la dernière semaine. À partir de la semaine prochaine, ça ne sera qu'une fois dans l'émission, toujours sur le site ici.fr. Merci, chers amis, pour cette merveilleuse émission en ce lundi. Pour préparer cette émission, je remercie Céline à la réalisation, Antoine à la technique, ma Sadika chérie au standard et Gwenaël à la préparation. Et quant à moi, je vous dis à demain. Dans un instant, c'est le trésor de nos régions avec Marine Le Génie. Bonjour Marine.
13: Bonjour Enora, bonjour à toutes et tous. Bonjour. Eh bien écoutez, on va parler de la visite du pape, dernier jour de la visite en France à Metz. Et puis du pape, du foot, évidemment. Vous en parliez tout à l'heure. Zizou sera aussi de la partie avec nous dans le trésor de nos régions. Voilà pour le programme, une toute petite partie du programme.
1: Merci Marine.
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1: Et merci d'écouter la radio ici, il est 13h. Les informations, Marine Le Génie.
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1: Marine Le Génie.
13: Bonjour à toutes et à tous, bienvenue dans le 13h de nos régions. Direction Metz, dès le début de ce journal, la ville de Moselle accueille le pape. Pour son dernier jour de visite en France, on fera le bilan de cette visite papale. La Poste pourrait encore fermer des centaines de ses bureaux d'ici 2027, selon nos confrères de Mediapart. Avec la baisse du courrier, c'est une tendance depuis plusieurs années. Nous serons dans le Pays Basque. Au programme également, une grande manifestation des pompiers à Paris, le recul de l'accès à l'IVG en France et des retraités auxerrois obligés de sacrifier des petits plaisirs quotidiens faute de budget.
16: Avec tout à payer, il nous reste rien. On ne peut plus vivre comme ça, il faut quand même faire quelque chose.
13: Enfin, avec 6 800 000 téléspectateurs, les Bleus de Zizou ont fait mieux que la veillée papale vendredi soir. Place au deuxième match de l'équipe de France de foot, ce soir, en Ligue des Nations. C'est le 13h de nos régions, on est ensemble jusqu'à 13h30. La dernière journée du pape, donc en France, après avoir passé celle de vendredi et samedi à Paris, dimanche hier à Lourdes, Léon XIV est à Metz où il a prononcé deux discours ce matin. Le premier à 10h lors d'une rencontre interreligieuse au centre des congrès Robert Schuman où le pape, accueilli par Emmanuel Macron, a rejeté toute violence au nom des religions. Et puis un autre discours, c'était en toute fin de matinée, axé sur la paix.
17: Je suis très heureux de me trouver ici. Dans cette ville historique, carrefour au cœur du continent, pour une rencontre au titre évocateur, aux racines de l'Europe, pour la paix et l'unité.
13: Et la suite du programme pour Léon XIV, c'est une déambulation en papa mobile dans les rues de Metz à 14h30. Bonjour Diane Sprimont.
18: Bonjour Marine, bonjour à tous.
13: Vous êtes sur place pour Ici Lorraine. Il y a déjà du monde, Diane, on l'entend déjà derrière vous.
18: Oui, c'est ça, je ne suis pas très loin de la cathédrale. Et s'il y a beaucoup de monde, c'est parce que je suis dans un endroit plutôt stratégique. D'ailleurs, parce qu'ici, la papa mobile va passer très près des barrières. Donc forcément, là je peux vous dire que devant moi, c'est déjà noir de monde. Il y a aussi de tous les âges, hein. Certains sont même venus là avec des tableaux, des toiles qui représentent des saints. Il y a quelques minutes, je discutais avec une messine qui, elle, a déjà vu le pape Jean-Paul II ici, puisqu'il était venu à Metz en en 1988. Alors le voir, alors voir une deuxième fois le pape dans sa vie, dans sa ville, c'est juste exceptionnel. Un gros coup de projecteur sur la Moselle qui la rend fière. Puis là, à côté de moi, j'ai rencontré aussi un groupe de Mosellans qui, eux, n'avaient pas du tout prévu de venir. Mais en fait, c'est le discours du pape à l'Élysée qui les a fait sortir de chez eux, ce qui les a touchés. C'est ce message qui consistait à dire que l'État ne doit pas tourner le dos à la religion, qu'elle est incontournable. C'est donc voilà, ce message fort qui a poussé Eric et sa famille à venir s'approcher au plus près du pape pour sa déambulation qui fera plus de 2 km et elle doit commencer vers 14h30.
19: Merci beaucoup Diane Sprimont en direct de Metz. Ici Lorraine, la suite du programme, c'est une messe dans la cathédrale Saint-Étienne en présence du chef de l'État Emmanuel Macron. Visite marquée par 2 heures d'écoute, de dialogue et de prière entre Léon XIV et des victimes de violences commises par des membres de l'Église. 7 victimes, dont 5, ont tenu une conférence de presse juste après cette rencontre. C'était hier soir à Lourdes, pour raconter donc cette réunion qui s'est déroulée en 2 temps. Un face-à-face, puis un échange collectif, Bruno Duvic.
20: Ils ont tous passé un quart d'heure en tête-à-tête avec Léon XIV. Expérience très émouvante. Jean-Marie Delbos, ancien de Bétharram.
21: Quand il a vu dans quel état j'étais, il m'a pris avec les 2 bras. J'ai jamais pensé que c'était le pape qui me tenait.
20: Tous louent la très grande écoute du pape. Les 7 voulaient l'entendre reconnaître le caractère systémique des violences. Jérôme Guillemant, agressé à l'adolescence.
22: Sa réponse a été très nette, c'est-à-dire que les agresseurs sont des individus, tout en précisant que derrière cette dimension d'individu, eh bien, il y a une dimension systémique qui le permet et qui a été dans le passé et qu'il est aussi très actuel.
20: Ils avaient aussi des demandes de réparation. Olivier Mardy, cible d'un prêtre dans une chorale qui avait chanté devant Jean-Paul II en Touraine.
23: Je lui ai demandé de revenir à Rome pour chanter avec mes camarades. Non, il n'a pas dit oui comme ça, il était étonné, il a pris note.
20: Des propositions aussi comme associer les victimes à la culture de la prévention à tous les niveaux de l'Église.
22: Ce qui fait qu'il y a des prises de conscience qui se font réellement, c'est quand les personnes se trouvent au contact des victimes. Et donc c'est comment faire en sorte que les personnes jusqu'au plus petit niveau puissent être en contact avec des personnes victimes. C'est là que le chemin se fait.
20: Léon XIV a conclu, il va falloir rouvrir l'espoir et bouger ensemble.
19: Voilà, des victimes qui ont eu le sentiment d'être entendues. Bruno Duvic pour ici. J'accueille Élodie Moreau à présent. Bonjour.
24: Bonjour.
19: Vous êtes chef de service au journal La Croix Hebdo. On vient de l'entendre, c'était un moment marquant, cette rencontre avec les victimes d'abus d'hommes d'église. Quel est pour vous le moment le plus marquant de la visite de Léon XIV en France sur ces 4 jours? Elle n'est pas terminée, mais pour l'instant.
24: Bah écoutez, il y a évidemment beaucoup de moments marquants que chacun des participants doit pouvoir garder de cette visite. Je pense qu'on peut pas les opposer les uns les autres. Mm-hmm. Il y a effectivement ce moment de rencontre avec les victimes d'abus hier qui a duré près de 2 heures, donc le double du temps de prévu, et dont les participants, les personnes qui ont été victimes d'abus dans l'église, on saluait la qualité de l'échange avec le pape, et je crois que effectivement pour l'Église de France, pour l'ensemble des baptisés de France, cette question des abus est une question brûlante, et on savait Léon XIV très attendu sur ce sujet à Lourdes, et visiblement il a su trouver les mots pour écouter, pour dire son engagement. Il l'a dit aussi aux évêques réunis à Lourdes. Il les a remerciés pour leur engagement à lutter contre les abus. Il a considéré que l'Église de France était pionnière en matière de réparation. Mm-hmm. Et donc, on peut penser que là, il y a quelque chose de fort qui encourage l'Église de France à poursuivre son travail qui est loin d'être terminé. Après, j'aurais envie de dire qu'il y a tout ce qui s'est joué dans ce voyage autour de l'importance de la personne humaine, du respect de la personne humaine, qui a été vraiment le fil rouge de ces 4 jours. Je reprends peut-être cette phrase prononcée lors de l'homélie à la messe de la Concorde devant 800 000 personnes. « Pour Dieu, aucun de nous n'est un numéro sur une carte d'identité ni un matricule, mais une personne unique et irremplaçable. » Et quelque part, ce propos, cette importance, cette dignité de la personne humaine a irrigué tout le voyage, depuis les appels à la paix, au désarmement, au respect du droit, de l'état de droit, des droits de l'homme, du multilatéralisme. On le voit là dans ce discours sur la paix au Centre Maurice Schumann.
19: Ouais. Il y a eu beaucoup de respect de... de ferveur, Élodie Moreau, autour du style Léon XIV aussi, selon vous? Est-ce que c'est un pape très populaire? On a eu beaucoup de scènes de ferveur populaire. Hein.
24: Effectivement, il y a eu beaucoup de scènes. Ce voyage a réuni des participants beaucoup plus nombreux que ce qui était envisagé. On savait que le voyage en Espagne avait soulevé les foules. C'est encore plus le cas en France, aussi bien à Paris qu'à Lourdes, qu'à Metz. Ce qui est intéressant dans le style Léon XIV, c'est que c'est un pape qui a une certaine réserve dans les gestes, dans l'expression, dans le body language, comme on dirait, le langage corporel. Mais c'est une présence tranquille. C'est une présence qui séduit quelque part par sa retenue et sa manière, sans doute, de dire des convictions avec fermeté, mais sans esprit de polémique, avec la manière de poser l'Église ancrée dans l'Évangile, mais aussi en sortie, qui se veut au service de l'ensemble de l'humanité, avec cet appel à ce que l'Église ne reste pas sur elle-même. Il a dit « ne gardez pas cette foi pour vous-même », il a dit encore « l'Église n'est pas un refuge lors de la célébration des Vêpres à Notre-Dame », ça voulait dire « vous êtes pas là pour vous-même, catholique, vous êtes là pour servir justement cette dignité de la personne humaine, ce souci des plus pauvres, ce souci des plus petits ».
19: Voilà pour le style Léon XIV. Merci beaucoup Élodie Moreau, chef de service à la Croix Hebdo, d'avoir dressé dans le 13h de nos régions ce bilan, entre guillemets, de la visite papale qui n'est pas terminée, hein, puisqu'il est à Metz aujourd'hui pour une déambulation maintenant qui commence à 14h30.
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19: La Poste veut rayer 441 bureaux de la carte. Nos confrères de Mediapart révèlent la liste de ces bureaux dont la transformation en point relais ou en agence gérée par les mairies a été annoncée aux élus du personnel. Dans le Pays Basque, votre radio ici a eu la confirmation. Trois bureaux vont fermer à Bidaré, aux Aldudes et à Tardet. Alors selon la direction de La Poste, cette liste ne présage pas pour l'instant de fermeture de bureaux. Mais pour Stéphane Duvigneault, délégué syndical central sud PTT des Pyrénées-Atlantiques et des Landes, il dénonce une logique purement tournée vers la rentabilité.
0: Chaque minute, seconde de chaque agent, de chaque bureau, de chaque distributeur automatique aussi, on ne rentre plus dans un service public, on rentre dans une politique commerciale, ce que la Poste recherche. Et du coup, il y a aussi la vente, mais aussi la fermeture de bureaux. Comme ça, on n'emploie pas ou plus de postiers. Il faut se dire que tous les ans, c'est plusieurs milliers de postiers qui disparaissent à tous les étages. Et ça va durer jusqu'à je sais pas quand, mais voilà. Mais c'est pas nouveau, quoi. En fait, les fermetures de bureaux sont pas nouveaux. Voilà, c'est quelque chose qui existe depuis de longues années et qui va s'augmenter.
19: Et selon la direction de La Poste, à l'échelle nationale, la fréquentation des bureaux a été divisée par près de 3 entre 2008 et 2024. L'image se voulait marquante, c'est réussi. Les syndicats de pompiers professionnels ont installé un campement improvisé hier soir au pied de la Tour Eiffel, hein, la grande surprise des touristes, avant une manifestation dans les rues de la capitale aujourd'hui. C'est une nouvelle étape dans leur mouvement de contestation entamé il y a maintenant 3 semaines, et même une journée historique selon de nombreux pompiers, car l'intégralité des 9 syndicats sont au rendez-vous. Manque d'effectifs, matériel vieillissant, reconnaissance du métier comme à risque, les revendications sont nombreuses. André Gauthier est président du conseil d'administration du SDIS de Seine-Maritime.
3: On a un mouvement extraordinaire de nos sapeurs-pompiers. Il faut qu'ils puissent être accompagnés fortement à hauteur de ce qu'ils méritent. Les sapeurs-pompiers et les SDIS aujourd'hui arrivent au bout de notre modèle de financement de la sécurité civile en France. Aujourd'hui, le financement repose sur les collectivités locales. Je pense qu'on est arrivé au bout de ce financement. Nous avons de plus en plus d'interventions ici sur notre territoire. On est sur un département le plus à risque de France. Il nous faut plus de sapeurs-pompiers, mais il nous faut aussi des moyens complémentaires pour pouvoir intervenir. Pour des incendies aussi importants, je pense aux moyens aériens, bien évidemment. Et puis, à la capacité qu'on ait de mobiliser, en plus des hommes, des moyens en véhicule sur le territoire, faire en sorte que les véhicules que nous mettons à disposition ne fassent pas autant de kilomètres, mais qu'ils soient bien positionnés. Et ça, c'est ce qu'on pourrait imaginer dans le cadre d'un pacte capacitaire que l'État pourrait nous attribuer, si je puis dire, à l'ensemble des SDIS de France.
19: André Gauthier, président du conseil d'administration du SDIS, au micro d'ici Normandie. Autre colère en cette rentrée. rentrée, celle des élèves de plusieurs lycées qui, depuis plusieurs jours, appellent au blocus de leur établissement. Ils protestent contre la surcharge d'emploi du temps ou encore l'absence des professeurs. Les ministres de l'Intérieur et de l'Éducation préviennent qu'en cas de violence et de blocage total de ces lycées, ils feront intervenir les forces de l'ordre. De son côté, Sébastien Lecornu dénonce une surenchère irresponsable de la France insoumise. Fin de citation. Une semaine après la collision entre une voiture de police et une motocross dans un quartier de Tours et la nuit de violence qui a suivi, on connaît un peu plus de détails sur le déroulé. Une expertise sur les freins de la voiture des policiers est toujours en cours pour savoir s'il y a eu défaillance ou volonté de percuter de la part des policiers. En revanche, l'équipage de police n'avait pas déclenché de caméra piéton. Emmanuel Leclerc.
7: C'est l'une des conditions obligatoires pour intervenir sur un rodéo depuis la circulaire de mai 2025 de l'ancien ministre de l'Intérieur, Bruno Retailleau. Mais à Tours, personne ne branche sa caméra piéton lors d'une intervention en voiture. C'est mal foutu, c'est pas fait pour ça, s'énerve un policier tourangeau. Une source proche de l'enquête confirme l'absence de caméra piéton ce soir-là, alors qu'une vidéo embarquée aurait évidemment permis immédiatement de lever toute ambiguïté sur la volonté ou pas de percuter la motocross, face notamment aux témoignages recueillis par notre reporter Laurent Kramer. Leurs voix ont été modifiées.
8: Leur voiture, elle a décollé au dodan, il a accéléré sans même freiner d'un seul coup. Rien. Sauf qu'ils ne l'ont pas bloqué. Ils l'ont striké tout droit. Ils n'ont même pas tourné le volant, même pas tenté de coup de frein. Cette équipe-là, ils ont essayé de tamponner mon petit frère. Ils ont essayé de tamponner le pantalon de petit frère, la même équipe.
7: C'est la police judiciaire de Tours, la DECOS, qui a été chargée de l'enquête. C'est très bien, dit un délégué syndical, mais les enquêteurs saisis sont déjà totalement sous l'eau. Et puis, ça fait plusieurs fois qu'on leur colle des affaires de bœuf-carotte. Ils sont furieux, poursuit-il. C'est à l'IGPN de gérer ce genre d'affaires aussi sensibles qui ne doit pas rester au niveau local.
19: Et le conducteur de la motocross qui a été opéré pour une double fracture à la jambe doit être entendu cette semaine par les enquêteurs en charge de l'affaire. L'humoriste Grégory Guillotin, connu pour ses caméras cachées, est placé en garde à vue dans l'Essonne. Son ex-compagne l'accuse de violence conjugale, de harcèlement. Elle a déposé plainte. Début septembre, le youtubeur a reconnu les violences dont il est accusé, disant avoir honte. À 43 ans, l'humoriste est suivi par près de 4,5 millions d'abonnés sur sa chaîne. En pleine campagne présidentielle, le Rassemblement national frappe un grand coup dans une élection plutôt discrète. Les sénatoriales qui se sont tenues hier, pour la première fois, le parti de Marine Le Pen forme un groupe parlementaire au Sénat et vient perturber la domination historique de la droite à la Chambre haute. Bonjour Nicolas Joly.
9: Bonjour Marine.
19: Alors déjà, première question, comment fonctionnent ces élections sénatoriales ?
9: Eh bien, vous l'avez dit, c'est un scrutin plutôt discret pour le grand public puisque les Français ne participent pas directement. Ce sont les grands électeurs qui votent, députés, sénateurs, conseillers régionaux, départementaux ou municipaux, selon les départements. Une soixantaine de départements et territoires d'outre-mer étaient concernés hier par le renouvellement de 178 sièges, soit un peu plus de la moitié de l'hémicycle. Sénat qui, on le rappelle, vote les lois avec l'Assemblée nationale.
19: Alors voilà pour le fonctionnement. Le grand enseignement de ces élections, c'est donc la percée historique du Rassemblement national.
9: Qui passe de 3 à 14 sénateurs. Le parti a désormais suffisamment d'élus pour former un groupe parlementaire. Et ça ouvre certains droits. Créer une commission d'enquête, demander un vote, présenter des amendements. Le Rassemblement national aura également sa niche parlementaire, c'est-à-dire une journée pour fixer l'ordre du jour et proposer des textes. Il débloque également un budget pour son fonctionnement interne et pour embaucher des collaborateurs. Le groupe du RN au Sénat, baptisé les Patriotes, accueillera également les élus de l'UDR, le parti d'Éric Ciotti, qui amène un total de 15 élus au moins pour le moment, et une élue, les Républicains, la sénatrice de l'Ain, Sylvie Gouachavant. Malgré cette percée historique, c'est bien la droite républicaine et centriste qui reste majoritaire au Sénat. Le sénateur LR Gérard Larcher devrait donc être reconduit jeudi à la présidence. Enfin, la France insoumise fait son entrée au Palais du Luxembourg avec deux élus, Gabriel Amar dans le Rhône et Marc Perret en Haute-Garonne, qui siégera lui au sein du groupe écologiste.
19: Merci Nicolas Joly pour ce tour très complet des élections sénatoriales donc qui se sont tenues hier.
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19: À suivre, l'accès à l'IVG de plus en plus difficile, surtout à la campagne. La hausse des prix des carburants au programme également, avec un tour d'horizon des initiatives des élus locaux qui tentent à leur manière d'aider leurs administrés. On ira en Isère, à Valenciennes, mais aussi à Libourne et en Bretagne. À la veille d'une journée de mobilisation de la fonction publique contre la perte de pouvoir d'achat, on entendra également Caroline, enseignante passée par l'isoloir, ici. nombre d'interruptions volontaires de grossesse est en hausse continue depuis 2022. Au total, près de 260 000 IVG ont été enregistrés en France l'an passé, soit 3% de plus qu'en 2024. Et pourtant, deux ans après son inscription dans la Constitution, l'accès à l'avortement est de plus en plus difficile en France. Une femme sur trois avorte une fois dans sa vie, rappelle le planning familial. Marie Boéda, bonjour.
2: Bonjour.
19: 2000 personnes ont été interrogées dans un baromètre qui sort aujourd'hui avec Kantar et la mutuelle MGEN. Si la majorité des Françaises soutiennent l'accès à l'avortement, elles craignent de plus en plus une remise en cause de ce droit, une peur qui progresse même depuis 4 ans. Alors quels sont les freins, Marie, selon le planning familial ?
2: Eh bien déjà, il faut savoir que deux femmes sur trois ressentent des pressions quand elles veulent avorter. Au-delà des freins liés à l'entourage, les réseaux sociaux ou les collectifs anti-IVG, les délais sont trop longs pour accéder à un rendez-vous dans un établissement de santé. Il est de 7 jours, alors que l'OMS, Organisation Mondiale de la Santé, préconise 5 jours. Et ça, c'est dû au manque de structures qui pratiquent l'IVG et aussi, regrette Alban Gaillot, co-directrice du planning familial, au refus de certains professionnels.
5: Et là, les femmes nous le disent, un professionnel sur deux a refusé de les prendre en charge. On ne sait pas si c'est la clause de conscience. Et nous, au planning familial, on défend l'idée qu'il faut supprimer cette clause de conscience spécifique à l'avortement, qui est une entrave au droit à l'avortement. Et encore, je fais encore référence à l'OMS, qui dit que l'avortement ne doit pas être entravé par des considérations personnelles.
19: Et autre problème, Marie, les disparités entre territoires.
2: Oui, ce n'est pas nouveau, mais une femme qui souhaite avorter en milieu rural n'a pas les mêmes facilités qu'une femme en ville. Exemple, 80% des femmes en région parisienne trouvent l'accès plutôt facile contre 69% dans des petites villes ou villages. C'est souvent dû à des trajets trop longs pour se rendre à l'hôpital. Aujourd'hui, 17% des femmes disent changer de département pour avorter. Et puis il y a les choix politiques qui inquiètent Alban Gaillot.
5: On l'a vu avec le président ou la présidente du conseil départemental de la Drôme, qui a considéré l'année dernière que supprimer les centres de santé sexuelle et arrêter la prévention en santé sexuelle était un bon choix politique.
2: Et le planning familial préconise un allongement du délai pour avorter, inspiré de l'Espagne et de la Hollande, soit 22 semaines à la place de 14 aujourd'hui.
19: Merci Marie Boéda pour toutes ces précisions. C'est une autre réalité de la vie d'une femme. Quand elles prennent la pilule, plus de 40% des moyens de contraception combinés sont contre-indiqués pour celles qui ont des facteurs de risque cardiovasculaires, comme l'hypertension ou l'obésité. La Fondation Agir pour le cœur des femmes révèle une étude et alerte sur des prescriptions inadaptées qui peuvent favoriser un AVC ou un infarctus, Anne Lourdanier.
10: Pour ces femmes à risque, 40 à 60% des contraceptifs qui associent un œstrogène et un progestatif sont contre-indiqués, que ce soit sous forme de pilule, de patch ou d'anneau vaginal. L'Observatoire national de la santé des femmes a compulsé plus de 1000 dossiers médicaux et le constat est alarmant. Celles qui ont des facteurs de risque cardiovasculaires qui sont assez fréquents ne devraient pas prendre ces contraceptifs combinés. La gynécologue Geneviève Plubureau a coordonné cette étude.
11: Il y a des facteurs de risque qui contre-indique de façon absolue la contraception combinée, c'est le fait d'avoir des migraines avec aura, hypertension, même bien traitée, même bien stabilisée, ça c'est une contre-indication absolue. Les antécédents familiaux, artériels, et le fait d'avoir trop de cholestérol non contrôlé.
10: Le risque pour ces femmes, c'est de faire un AVC, voire un infarctus ou une embolie pulmonaire. Il faut donc les informer et surtout former ceux qui leur prescrivent ces contraceptions combinées. Car il y a des alternatives, les médicaments qui sont uniquement à base d'hormones progestatives ou bien le stérilet.
19: Anne Lourdanier pour ICI. Les prix des carburants, toujours au plus haut, ça n'est pas prêt de s'arranger. Alors, pour tenter de soulager la facture des automobilistes, les élus locaux essayent eux aussi, à leur manière, d'aider leurs administrés sur l'essence et plus globalement sur l'énergie, avec un coup de pouce financier direct ou indirect. Tour d'horizon avec vous, Jérôme Val, de ces initiatives locales qui se sont multipliées ces derniers jours.
12: Dans la communauté de communes des Portes du Dauphiné, dans le nord de l'Isère, c'est presque impossible de se passer de la voiture. En fin de semaine dernière, les élus ont donc approuvé une expérimentation. Un transport à la demande gratuit pendant un an, Jean-Yves Brenier est le président de la CDC.
25: C'est attendu par nos habitants et puis c'est aussi attendu par les entreprises. Les entreprises ont besoin aussi d'avoir des solutions de mobilité pour leurs employés. Et là, dans le moment, on s'aperçoit qu'effectivement, le prix des carburants fait que la question se pose d'aller travailler, c'est-à-dire C'est-à-dire qu'en fait, ça coûte bientôt plus cher d'aller travailler que de rester à la maison.
12: Coût de l'opération, 300 000 euros à l'année. Dans le Nord, dans l'agglomération de Valenciennes, les transports publics ne sont désormais plus payants pendant 3 mois. D'autres collectivités, comme en Lozère ou Libourne, en Gironde, aident les particuliers à installer dans leur voiture des boîtiers à éthanol. Et il y a les mairies qui proposent des achats groupés de gaz ou d'électricité pour alléger la facture, comme à La Roche-Jodi, dans les Côtes d'Armor, son maire Jean-Louis Évin.
1: Sur le gaz, on doit être à moins 40%, si ce n'est plus, du prix d'aujourd'hui. Ça crée du pouvoir d'achat pour nos habitants. Tout le monde ne roule pas sur l'or, hein, dans notre commune, c'est des petits revenus. On est là pour ça, pour aider.
12: Un quart des 1500 foyers de sa commune a choisi cette option.
19: Voilà, des initiatives bienvenues, notamment chez les retraités. La hausse des prix font qu'eux aussi, ils surveillent beaucoup plus leur porte-monnaie. Suzanne Marion, vous êtes allée prendre des nouvelles de leur budget au Salon des seniors à Auxerre ce week-end.
6: Il y a d'abord les prix des carburants qui atteignent des records à la pompe. En conséquence, Robert et Martine utilisent moins leur voiture.
13: On est limite à tout, en tout et pour tout. Aussi bien les déplacements que tout. C'est ça.
14: Vu le prix de l'essence, on fait attention à nos sorties. Déjà qu'on n'en fait pas beaucoup des sorties.
6: Mais ce n'est pas le seul poste de dépense qui inquiète, comme le pointe Jean-Claude.
16: On n'a pas reçu la note de gaz encore, mais il faut la prévoir parce que ça va être très très important par rapport à ce qu'on avait prévu au début de l'année précédente. On ne sait pas combien on va payer.
6: Et pour les plus petites retraites, il faut se priver. C'est le cas de Marie-France qui touche environ 1000 euros par mois.
17: Avec tout à payer, il ne nous reste rien. Il y a beaucoup d'achats que je ne peux pas me payer. Je me prive. Des fruits, des yaourts, des fromages. C'est très cher, les fromages. On ne peut plus vivre comme ça, il faut quand même faire quelque chose.
6: Les retraités rencontrés veulent continuer à aider leurs enfants et à faire plaisir à leurs petits-enfants. Mais si la situation perdure, ils pensent qu'ils n'en seront plus capables.
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19: Et le ressenti de ces retraités auxerrois est partagé par la majorité des Français. On l'entend tous les jours dans les isoloirs ici. Nos isoloirs répartis sur tout le territoire pour recueillir vos attentes, vos espoirs, vos craintes face caméra pour faire remonter vos préoccupations aux futurs candidats à la veille d'une journée de mobilisation de la fonction publique. On écoute aujourd'hui Caroline, enseignante à Châteaubriant en Loire-Atlantique, qui a deux priorités, les hôpitaux et l'école.
26: Quels sont les sujets les plus importants pour vous en ce moment ? Que ce soit en positif ou en négatif.
27: Pour moi, les sujets les plus importants en ce moment sont l'hôpital, donner les moyens aux soignants de soigner correctement, l'école, donner les moyens aux enseignants d'enseigner sereinement.
26: Quand vous pensez à l'avenir, qu'est-ce qui vous rend optimiste ?
27: Quand je pense à l'avenir, ce sont les enfants qui me rendent optimiste. Parce que ils sont encore naïfs, ils ont plein de projets, plein d'idées, ils sont curieux et voilà, et ça rafraîchit, ça fait du bien parmi toutes les mauvaises nouvelles qu'on a quand on écoute les actualités.
26: Quel serait votre message à la future présidente ou au futur président de la République ?
27: Mon message prioritaire que j'adresserais au président ou à la présidente de la République, ce serait de s'occuper de l'école, s'occuper de l'éducation nationale, c'est quand même l'avenir, on forme nos enfants, on les éduque, et là ça va de plus en plus mal. Je me permets de le dire parce que je suis enseignante et que je suis sur le terrain et que je le vis au quotidien.
19: Caroline, enseignante, qui aimerait aussi qu'on mette plus de moyens dans les EHPAD. Les isoloirs ici seront notamment demain à la foire des Éroles avec Ici Poitou ou encore avec Ici Gascogne à la foire de la Saint-Michel. C'est à où, Susan ?
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19: La Ligue des Nations de football avec le deuxième match pour l'équipe de France et son nouveau sélectionneur Zinedine Zidane. C'est ce soir 20h45 à Bruxelles face à la Belgique. Et ce sera sans Kylian Mbappé rentré à Madrid pour soigner son genou gauche. 3 jours après leur victoire en Turquie 1-0, les Bleus veulent surtout continuer à s'adapter à leur nouveau patron, tout comme Zizou à sa nouvelle mission, Jean-Pierre Blimeau.
28: Très à l'aise et même malicieux devant la presse, Zinedine Zidane est pourtant bien conscient qu'il lui faudra encore du temps, même si l'exigence d'un match en Belgique face à un quart de finaliste du dernier mondial doit être très élevée.
29: Le plus important, c'est d'apprendre à se connaître tous les uns les autres, parce qu'on n'a pas le temps. Mais ce qui est intéressant, c'est qu'il y a de belles affiches. Et là, ça n'est encore une belle.
28: Loin de tout changer, l'ancien champion du monde a quand même fait des choix forts, comme rappelé Eduardo Camavinga, le milieu du Real, privé de la dernière Coupe du Monde, impatient de connaître plus précisément les demandes de Zinedine Zidane. Zidane à l'origine de sa venue à Madrid il y a 5 ans.
0: Il n'y a pas énormément de choses qui ont changé. Après, il a forcément changé des choses. Didier Deschamps et Zidane, c'est pas forcément les mêmes caractéristiques. Le plus important, c'est de lui redonner la confiance.
28: S'adapter toujours et même plus tôt que prévu avec l'absence de Kylian Mbappé, qui devrait permettre à Ousmane Dembélé d'endosser plus de responsabilités, comme celle de capitaine, mais pas forcément dès ce soir, lâche le patron des Bleus.
29: Il est bien, il est content d'être là. Enfin, pour vous dire, il pourrait peut-être jouer même les 4 matchs. Oui, c'est pas ce qu'on va faire, mais je donne une info là.
28: On va s'améliorer, a poursuivi le sélectionneur, conscient de la qualité de son effectif.
19: Reportage signé Jean-Pierre Blimeau pour Ici, ce soir donc du foot, deuxième match des Bleus, version Zizou. L'équipe de France défie la Belgique sur son terrain. Début de la rencontre à Bruxelles, ce sera à 20h45 et ce sera à suivre en direct sur la chaîne YouTube d'Ici et sur notre site ici.fr. Les mondiaux de cyclisme au Québec et la déception de Paul Sexas, il visait clairement le titre de champion du monde. Finalement, le Français n'a pris que la 15e place de la course hier sur un circuit, c'est vrai, très exigeant. Le jeune coureur de 20 ans, victime de crampes dans le dernier tour. C'est finalement l'Américain Brandon McNulty qui a créé la surprise. Sacré champion du monde à 28 ans pour sa seule victoire de la saison et premier Américain à gagner le maillot arc-en-ciel depuis Lance Armstrong. C'était en 1993. C'est la fin du Trésor de nos régions. Je vous dis à demain, même heure et même endroit. En attendant, votre après-midi se poursuit en musique.
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30: Couleurs, formes et volumes, ils veulent vous en mettre plein les yeux. Le musée d'art et d'archéologie du Périgord propose une exposition consacrée à l'œuvre de l'artiste peintre colombienne Emma Reyes, où se mêle tout le vivant, les hommes, la nature et les animaux, tout est sujet. Née à Bogota en 1919, Emma Reyes a voyagé partout dans le monde. Mexique, Londres, Venise. Et l'artiste s'est installée finalement à Périgueux en 1962. On lui doit les fresques pour le lycée Pablo Picasso, ainsi que celle de la médiathèque Pierre Fonlac. À son décès en 2003, elle a légué 209 œuvres à la ville. Et c'est une vingtaine de pièces que vous pouvez désormais découvrir. Rendez-vous donc au musée d'art et d'archéologie du Périgord pour découvrir l'œuvre d'Emma Reyes. Vous retrouvez toutes les infos sur leur site périgueux-map.fr.

0: That's the way, Casey and the Sunshine Band sur la première radio locale de proximité, ici Périgord.
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0: Bienvenue à vous qui nous rejoignez. Que vous soyez bloqué au rond-point, incrusté dans votre siège au boulot ou sous le mûrier à faire une petite sieste d'été indien, vous êtes au bon endroit. Ici Périgord prend les commandes de votre après-midi. Zéro souci, de la bonne musique et une sacrée dose de bonne humeur. Alors vous êtes prêts? On monte le son avec Coldplay, Michel Berger, ZZ Top, Jean-Louis Aubert entre autres. Et autres cadeaux. 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

0: Louis Aubert, les plages sur ICI Périgord. À suivre, tout l'amour de ZZ Top en chanson avant l'essentiel de l'info à 14h. Mais place maintenant aux gens d'ici, vous, chaque jour, mise en lumière sur ICI Périgord. Et aujourd'hui, elle a commencé la boxe thaï à l'âge de 7 ans en Thaïlande. Aujourd'hui, c'est au bord de la Dordogne, sur un terrain d'entraînement unique, avec ring et dojo, qu'elle transmet la rigueur, le respect et la passion des arts martiaux. Elle s'appelle Parichat. Faisons sa connaissance.
1: Bonjour, je m'appelle Parichat, je suis coach de Muay Thai ou entraîneuse boxe thaïlandaise.
0: Parichat, vous êtes née en Thaïlande, dans une très grande fratrie, et vous avez perdu votre père très jeune, et juste après, on peut le dire, ce drame, votre grand-père vous a dit une phrase très importante, laquelle ?
1: Oui, que je me souviendrai toute ma vie. Mon grand-père m'a dit, mais ma fille, vu que t'es seule

0: avec les tontons dans le camp d'entraînement. J'ai appris ce sport quand j'avais 7 ans.
1: Tu peux le décrire en quelques mots, l'expliquer pour ceux qui ne le connaissent pas?
0: Ça s'appelle les arts de 8 âmes, de battre avec les mains, les poings, les pieds, les coudes et les genoux.
1: Vous rencontrez votre compagnon français, Jean-Jacques. Il est en Thaïlande. Il travaille à l'époque pour l'ambassade. C'est le coup de foudre, on va pas se mentir. Et vous venez en France à l'âge de 20 ans. 30 ans plus tard, la ferme familiale de Jean-Jacques, elle est devenue un camp d'entraînement boxe thaï. Et c'est le vôtre, Parichat.
0: Oui, ce camp, je tiens beaucoup. Et puis, toute seule, j'y arriverai pas. C'est grâce à mon époux, justement, qui me soutient de mes idées, dans mes actions, auprès des jeunes. Et je voudrais aussi de mettre en avant que tous ces jeunes-là qui viennent s'entraîner chez nous, ils sont tous les bienvenus, ils sont tous passionnés dans ce sport, dans le sport Muay Thai. Ils passent du temps à s'entraîner, à m'écouter et à pratiquer avec leur motivation. Et vraiment, je tiens à qu'on puisse continuer encore longtemps avec mes jeunes.
1: Et la force n'empêche pas l'émotion, Parichat. Et merci pour cette jolie émotion. On sent que ça vous touche beaucoup.
0: Ça me touche autant parce que avec le travail qu'on se prépare, avec le temps qu'on se donne, on arrive à avoir les bons résultats avec rien. On n'a pas un camp de luxe, on va dire. L'hiver, on se gèle les orteils. L'été, on se crame. On n'a pas grand-chose. Mais le jeune, il se tient. Les jeunes, ils se donnent à fond. Ils ne baissent pas les bras. Ils vomirent sur place, mais ils reviennent, ils ramènent les résultats. C'est vraiment notre fruit de travail.
1: Merci beaucoup, Parichat. Merci vraiment.
0: Merci à vous.
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0: Give me all your loving, ZZ Top sur ICI Périgord. À suivre, le paradis blanc de Berger et un rêve brûlant d'Alex Warren. Chaud, froid, peu importe, on est là et jamais dans le tiède.
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1: Il est 14h, vous écoutez Ici Périgord. Bel après-midi tout le monde. On fait le point sur l'actualité, les infos en français partout dans le monde avec le 90 secondes.
2: Procès de Rachida Dati et Carlos Ghosn, 4 ans de prison, dont 2 fermes sous bracelet électronique, requis contre la maire du 7e arrondissement de Paris et ancienne garde des Sceaux, ainsi que 5 ans d'inéligibilité avec exécution provisoire. Elle est soupçonnée d'avoir reçu 900 000 euros de la part du groupe automobile Renault-Nissan en échange de lobbying au Parlement européen. Alors qu'elle était eurodéputée, le parquet réclame également 4 ans de prison contre Carlos Ghosn en fuite au Liban. Les dernières heures du pape Léon XIV en France. Il est depuis ce matin en Moselle, à Metz. Il doit dans une demi-heure faire un dernier tour en papa mobile au milieu de milliers de fidèles avant une messe à 16h à la cathédrale Saint-Étienne, à laquelle assistera finalement Emmanuel Macron. Le souverain pontife doit repartir au Vatican ce soir. 11 millions d'euros, c'est le montant de la facture pour le conseil départemental de la Gironde après les incendies de cet été qui ont détruit 42 000 hectares, mais son président en appelle à l'État pour une aide exceptionnelle. L'équipe de France de foot de nouveau sur le terrain à 20h45 ce soir à Bruxelles face à l'équipe belge. Deuxième rendez-vous pour nos Bleus et leur sélectionneur Zidane en Ligue des Nations, mais sans Kylian Mbappé, blessé au genou. Et puis attention aux baïnes sur le littoral aquitain aujourd'hui et demain. L'alerte s'étend des Pyrénées-Atlantiques à la Charente-Maritime. Ces courants peuvent entraîner les nageurs vers le large.
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5: Et cet après-midi, des nuages sont au programme, tandis que les températures, elles, restent très, très estivales. Quelques éclaircies font leur apparition de ci, de là, comme à Ribérac ou encore à Montpont-Ménestérol. Mais globalement, le ciel est bas en Dordogne. Il fait gris, certes, mais il fait chaud entre 26 et 29 degrés, 26 à Thiviers, 27 à Périgueux et 28 à Sarlat.

0: L'amour, trois fois, bon entendeur et Mouloudji sur Ici Périgord.
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0: Bienvenue à vous si vous nous rejoignez. Si vos paupières pèsent plus lourd qu'un pot de confit de canard après le déjeuner, eh bien ne luttez pas, ou alors branchez-vous très fort sur votre radio locale. On repousse la sieste avec des hits qui bougent, du rire et une compagnie au petit flageolet. Allez, c'est parti, voici le cadeau de ce début d'heure. Trois chansons françaises à la suite, Dalida, Charles Doré et Mylène Farmer. 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
2: À Périgueux, si vous avez fait du tri dans vos placards à la rentrée, ne jetez pas vos vieux vêtements, même s'ils sont abîmés. Le SMD3 et le Relais Gironde organisent une collecte spéciale. Mercredi 30 septembre, place André Mauroy à Périgueux, juste à côté du carrousel. Vous pourrez y déposer vos vêtements, vos chaussures, mais aussi votre linge de maison, draps, tête d'oreiller, nappes, serviettes ou encore torchons. 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

0: Embrasse-moi idiot, c'était Bill Baxter. Alors arrêtez tout 2 secondes, respirez profondément. Voilà, bienvenue sur Ici Périgord. Et cet après-midi, le seul mot d'ordre, c'est la détente. On chasse les ennuis et les faux amis par la même occasion pour passer l'après-midi ensemble. C'est nous, votre meilleur ami. De Bas-de-Folsdance à Cap-Dreau, de Doucha à Fleurac, on teste, on écoute, on adore et on partage. À suivre, Chadé, Vianney et Sardou, tout ce beau programme, toute génération confondue, avant les infos de 15h.
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8: Quand j'étais petit garçon, je repassais mes leçons en chantant. Et bien des années plus tard, je chassais mes idées noires en chantant. C'est beaucoup moins inquiétant de parler du mauvais temps en chantant. Et c'est tellement plus mignon de se faire

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1: Il est 15h, vous écoutez la première radio de proximité en Dordogne. Et enfin, un point sur l'actualité avec le 90 secondes, les infos en France et partout dans le monde.
2: Dernière déambulation de Léon XIV dans sa papa mobile cet après-midi à Metz en Moselle. Des milliers de personnes sont présentes devant la cathédrale où le pape doit présider une messe à partir de 16h en présence finalement d'Emmanuel Macron. Léon XIV doit ensuite s'envoler ce soir, retour au Vatican après 4 jours en France. 4 ans de prison requis contre Rachida Dati, dont 2 fermes sous bracelet électronique et 5 ans d'inéligibilité avec exécution provisoire. La maire du 7e arrondissement de Paris est ex-garde des Sceaux, jugée pour corruption. Elle soupçonnée d'avoir reçu 900 000 euros du groupe automobile Renault-Nissan en échange de lobbying au Parlement européen. Alors qu'elle était eurodéputée, le parquet demande par ailleurs 4 ans de prison contre Carlos Ghosn, ancien PDG de Renault, aujourd'hui en fuite au Liban. La garde à vue du youtubeur Grégory Guillotin se poursuit depuis ce matin. Il est visé par une plainte pour violence conjugale déposée par son ex-compagne, des violences reconnues par l'humoriste qui dit avoir honte. Le SNUIPP-FSU, premier syndicat des enseignants d'école primaire, s'attend à 40% de grévistes demain. Journée d'appel à la mobilisation dans la fonction publique pour une revalorisation des salaires notamment. C'est le plus gros excès de vitesse jamais enregistré en France, selon les gendarmes. 312 km/h pour un automobiliste suisse interpellé ce week-end sur l'autoroute A40 en Haute-Savoie.
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5: Et cet après-midi, des nuages sont au programme, tandis que les températures, elles, restent très, très estivales. Quelques éclaircies font leur apparition de ci, de là, comme à Ribérac ou encore à Montpont-Ménestérol. Mais globalement, le ciel est bas en Dordogne. Il fait gris, certes, mais il fait chaud entre 26 et 29 degrés, 26 à Thiviers, 27 à Périgueux et 28 à Sarlat.
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0: Here Comes the Sun, c'était les Beatles sur Ici Périgord.
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0: Sur votre radio locale, l'après-midi passe en mode 100% chill et 100% peps, du chibam, du blob, du bam, des whiz, des chansons qui font du bien et des sourires dans le micro. C'est le meilleur remède à cette heure-ci. Pas de ventre mou du côté de Gabillou à Issy-Jacques, de l'Olm à Pona. On se tient la main et on fait circuler les bonnes ondes. Allons-y, voici trois chansons françaises à la suite. Souchon, Vita, La Voix, J'ai 10 ans, Ça fait mal. Ils s'aiment, comme toujours, à la fin.
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0: J'ai 10 ans, Alain Souchon, sur Ici Périgord. 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

0: Mr. James Brown, Living in America. L'info arrive bientôt avec le 90 secondes en France et dans le monde. Mais avant, c'est moi qui vous annonce les titres de votre édition de fin d'après-midi avec à la une du soleil dans la nuit avec Gérard Blanc, du soul and du groove avec Bruno Mars et des nouvelles d'Andy avec Lerita Mitsuko. Madame, monsieur, bel après-midi sur ICI Périgord.
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1: Bel après-midi à l'écoute d'Ici Périgord, il est déjà 16h. À le 90 secondes, les infos en France et partout dans le monde.
2: L'office débute à la cathédrale Saint-Étienne à Metz, présidée par le pape Léon XIV après une déambulation dans les rues où des dizaines de milliers de fidèles étaient présents. Emmanuel Macron assiste finalement à la messe et devrait s'entretenir avec le souverain pontife avant son départ. Il rentre ce soir au Vatican après 4 jours en France. Le journal Mediapart révèle des écrits antisémites attribués à Jordan Bardella datant de 2013. Alors jeune militant du Front National, le président du RN conteste formellement et dénonce des faux grossiers. Marine Le Pen réagit également. Personne ne peut croire à cette dinguerie. Fin de citation. Rachida Dati pourra-t-elle rester maire du 7e arrondissement de Paris? Le parquet a requis 4 ans de prison, dont 2 fermes sous bracelet et 5 ans d'inéligibilité. L'ex-garde des Sceaux, jugée dans l'affaire Renault-Nissan, elle est soupçonnée d'avoir touché près d'€1 million du groupe automobile en échange de lobbying au Parlement européen lorsqu'elle était eurodéputée. Et ces réquisitions sont l'équivalent d'une mort civile, dénoncent ses avocats. Au Havre, une femme de 70 ans retrouvée morte hier chez elle, son conjoint de 72 ans placé en garde à vue. Le suspect avait déjà été visé par une plainte de sa conjointe en 2012 pour des appels malveillants, plainte que la femme avait fini par retirer. L'équipe de France de foot face à la Belgique à 20h45, deuxième rendez-vous des Bleus et de Zidane en Ligue des Nations. Match diffusé sur ICI.
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5: Avec des nuages qui continuent de peupler le ciel périgourdin et des températures estivales encore bien présentes au programme de cette soirée. Sous ce ciel gris, mais sans risque de pluie, comptez entre 22 et 24 degrés. Et puis demain, on va se réveiller avec de jolies éclaircies et il fera 22 degrés sur l'ensemble de la Dordogne dès le milieu de la matinée.

0: Après avoir écouté Stéphane Escher, Pas d'amis comme toi, c'était le nouveau Soprano DJ.
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0: Bonjour à toutes et à tous et bienvenue. Je suis ravie de poursuivre cet après-midi avec vous jusqu'à 17h. Nous allons passer un joli moment ensemble avec entre autres de la bonne musique, bien sûr, Eurythmics, Marc Lavoine ou encore Level 42. Il y en a pour tous vos goûts, mais aussi l'humeur d'Aénor du Périgord un peu plus tard. Et avant tout cela, une petite leçon quotidienne d'occitan. Une minute pour apprendre quelques mots et expressions avec Laurent Labadie dans Loc' Express. Aujourd'hui, il nous raconte une bonne blague, le nid de Trépigne. Et juste après, on continue en musique avec le trio de bal folk occitan gascon, Man Incantade.
3: Aujourd'hui, nous allons parler loisirs. Dans les années 70, les anciens me disent « On n'avait pas le téléphone, tu sais, ni la télévision, il fallait bien s'occuper. » Oh, mais on en a fait des tours de con, hein. À des avis, une nid de Trépigne, tu as déjà vu un nid de Trépigne ? Ah non, dans ma vie. Alors ça, c'était une blague qui faisait rire tout le monde à l'époque. On allait montrer un nid dans un arbre d'une race d'oiseaux inconnus au bataillon du nom de Trépigne. On demandait aux curieux de nous faire la courte échelle pour aller attraper le nid. Eh, le nid de Trépigne est là-haut, tu vas voir. Et évidemment, les bottes du farceur étaient bien crottées, chevegei ce qu'elle voulait dire, et le farceur pouvait monter sur les épaules de la victime pour lui salir les vêtements, d'où le fait de trépigner sur les épaules. Et une fois descendu, le farceur riait de sa blague, et voilà, le nid de Trépigne. Fallait y penser. Moi, j'aurais été un bon pigeon pour ça. Allez, adieu.
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0: La voix des Eurythmics, Annie Lennox pour le miracle de l'amour, Miracle of Love. Et juste avant, c'était Man Incantada, La Calourade. Et dans quelques secondes, place à trois chansons françaises à la suite, avec Marc Lavoine sur le parking des Anges, Marine qui n'aime pas les tricheurs, et Johnny Hallyday. Ici, la chanson française est à l'honneur toute la journée.
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0: Johnny Hallyday, je te promets. 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
0: Couleurs, formes et volumes, ils veulent vous en mettre plein les yeux. Le musée d'art et d'archéologie du Périgord propose une exposition consacrée à l'œuvre de l'artiste peintre colombienne Emma Reyes, où se mêlent tout le vivant, les hommes, la nature et les animaux, tout est sujet. Née à Bogota en 1919, Emma Reyes a voyagé partout dans le monde. Mexique, Londres, Venise. Et l'artiste s'est installé finalement à Périgueux en 1962. On lui doit les fresques pour le lycée Pablo Picasso, ainsi que celle de la médiathèque Pierre Fonlac. À son décès en 2003, elle a légué 209 œuvres à la ville. Et c'est une vingtaine de pièces que vous pouvez désormais découvrir. Rendez-vous donc au musée d'art et d'archéologie du Périgord pour découvrir l'œuvre d'Emma Reyes. Vous retrouvez toutes les infos sur leur site périgueux-map.fr.
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0: C'était Damiano David, le chanteur de Maneskin, qui a gagné l'Eurovision. Et juste avant, le duo Dao, Dani, comme un boomerang. Comme chaque jour, à cette heure-ci, on retrouve l'humeur d'Aénor du Périgord. Vous avez rendez-vous avec Aénor chaque matin dans Ici Matin, aux côtés de Julien Pelé, Benoît Chaumeau et Louis de Bergevin. On en reprend un peu pour son grade dès maintenant. Gardez le sourire, c'est parti pour l'humeur d'Aénor.
1: Bonjour Aénor.
2: Bonjour tout le monde.
1: Alors Aénor, il paraît que vous avez craqué le budget ce week-end pour rendre visite à vos beaux-parents. Racontez-nous.
2: Oui Julien, ce week-end nous sommes partis dans ma belle famille. 4 heures de voiture pour des carottes râpées et des endives au jambon, ça ne se refuse pas. Hein. Alors gentille épouse que je suis, j'ai proposé à mon mari de prendre le volant. Eh bien, je n'aurais pas dû. Il a commenté toute ma conduite. C'est un dodane ça Aénor, c'est pas un tremplin, tu cherches à t'envoler ou quoi? Tu veux pas passer la cinquième? Regarde devant, je vais te la régler la radio. Mais tu veux pas dormir un peu mon chéri? Repose-toi, je gère très bien tu sais. Avec ta conduite, si je ferme les yeux, je gerbe. Bon, l'ambiance n'était pas au top. Tout ça en plus avec 4 enfants à l'arrière qui s'amusaient à sans mon doigt. Vous connaissez ce jeu?
1: Ouais, j'ai peur de le connaître.
2: Voilà, mais... très bien. Donc l'ambiance n'était pas au top. Et puis petit à petit, les pics ont été de plus en plus méchants. Mais tu fais exprès de pas te rabattre tout de suite? Oh là là, mais Aénor, suis Waze, arrête d'essayer de lire les panneaux. Et c'est à ce moment-là que ma fille chérie en a profité pour dire... Maman, elle s'est fait arrêter par la police mercredi parce qu'elle était sur un trottoir. La traître, elle m'avait promis. Donc quand enfin on est arrivé chez mes beaux-parents et que mon beau-père m'a fait une toute petite réflexion parce que j'avais frôlé son massif d'hortensia en me garant, je lui ai répondu très calmement, va chier. Inutile de vous dire qu'au retour, c'est mon mari qui a conduit. Donc mesdames, si vous tenez à votre couple, laissez vos hommes conduire parce qu'entre vous et elle, son choix était là, déjà fait.
1: Merci beaucoup. Aénor, vous avez déjà décidé de où est-ce que vous allez passer Noël cette année? Dans quelle famille?
2: Je ne réponds pas.
1: Allez, ça promet. Aénor, que vous retrouverez le mardi 13 octobre pour une grande soirée, le retour des plateaux d'humour, des humoristes en herbe. Ça se passe au Green Lion de Périgueux. Il est conseillé, fortement conseillé de réserver. Vous aviez fait complet la première soirée. Est-ce qu'il en sera de même pour la deuxième soirée? Réponse le 13 octobre.
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0: C'était Jean-Jacques Goldman et Sirima qu'il avait rencontré dans le métro. Dans quelques instants, à 17h, vous retrouverez l'essentiel de l'actualité en Dordogne et puis les rendez-vous à ne pas manquer, tout ce qu'il faut savoir pour bien commencer votre soirée en compagnie de Godefroy Cuypers pour vous accompagner jusqu'à 19h. Mais avant vos infos des 17h, on écoute Teddy Swims, Mr. Now It All et Indochine, l'aventurier.
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0: Indochine, l'aventurier pour bien démarrer la semaine. 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
0: Vous écoutez ici Périgord, il est 17h. Le journal Jeanne de Butler.
2: Une importante fumée noire visible à des kilomètres à la ronde en Bergeracois. Un incendie très impressionnant s'est déclaré ce midi sur un site de traitement de déchets à la Monzie-Saint-Martin. Un feu parti d'une décharge qui contenait des batteries de lithium. Une trentaine de pompiers ont été engagés. Il a fallu confiner une trentaine de maisons, nous explique le maire de la Monzie-Saint-Martin, Thierry Auroy-Peytou.
3: Mes élus ont été avertir les gens de rester chez eux, confinés, jusqu'à ce que les fumées soient éliminées. Et ensuite, on a prévenu, bien sûr, les pompiers et les gendarmeries qui sont venus immédiatement circonscrire le feu. Donc, notre priorité, c'était la cité des Planques, le lotissement, les écoles. Et puis, ma foi, on a eu les vents qui nous ont été favorables, qui envoyaient les fumées vers des zones de densité vraiment faibles. Par contre, si c'était parti sur les Planques, lotissement des Planques, les écoles et le bourg, là, on aurait eu une forte population à confiner.
2: Le foyer principal est éteint à 7h à la Sirmette. 30 salariés de l'entreprise d'à côté ont dû être évacués par précaution. Des agents de la DREAL sont sur place. Il n'y a pas de nocivité constatée à ce stade, indique la préfecture de la Dordogne. Les policiers ont attribué 16 vols de vélos et de trottinettes à ce Bergeracois. Ce sont des agents chargés de contrôler le stationnement qui l'ont surpris en plein vol à Bergerac. Il a été placé en garde à vue. Très connu de la police, il a reconnu 7 vols et il a été condamné la semaine dernière à 2 ans de prison avec sursis. Pas de cantine, pas de périscolaire et parfois même pas d'école du tout. Demain, il risque d'y avoir des perturbations en Dordogne à cause de la grande journée de grève nationale pour la fonction publique. Les syndicats appellent à une manifestation à 10h30 devant le palais de justice de Périgueux pour demander de meilleurs salaires et de meilleures conditions de travail. 15% des enseignants seront grévistes en Dordogne dans le premier degré selon le SNUIPP. On vous met le détail des perturbations à venir sur ici.fr. Et puis sur notre site internet, on vous a mis également la vidéo d'Amandine, une habitante de Sarrazac qui a filmé un cerf de sa voiture hier matin à Saint-Sulpice-d'Excideuil sur une petite route de campagne qu'elle prend tout le temps. C'est la première fois qu'elle voyait un cerf magnifique qui traverse la route tout près d'elle avant de s'échapper.
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2: Pour la météo, il fait gris cet après-midi en Dordogne.
5: Il fait gris. C'est une belle manière de résumer les tendances avec des nuages qui continuent de s'installer dans notre ciel périgourdin, même si quelques éclaircies font de la résistance de ci de là, mais globalement c'est le gris qui domine avec des températures qui, elles, nous rappellent que l'été, lui, n'a pas tout à fait abandonné. Il fera entre 22 et 23 degrés dans la soirée, 22 à Thiviers, 23 à Périgueux et à Bergerac. Et puis dans la nuit, les nuages vont se dissiper pour céder leur place à de jolies éclaircies. Demain, il fera 22 degrés dans la matinée.
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0: 17h03 sur votre radio, ici Périgord, on vous accompagne avec le meilleur de la musique. Et puis on l'a dit, il fait un peu gris, peut-être que c'est le bon moment pour aller au cinéma. Tiens, pourquoi pas, dans quelques instants, on vous amène en salle, juste le temps d'écouter Phil Collins. On vous souhaite un très très bon début de soirée.

0: Collins qui nous replonge dans les années 90 pour notre plus grand bonheur.
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0: Merci d'écouter Ici Périgord, vous êtes bien, c'est normal, vous écoutez la toute première radio, la première radio en tout cas locale de la Dordogne. Ici Périgord, c'est votre radio hein, qui vous accompagne avec le meilleur de la musique, des idées de sortie et des suggestions culturelles pour ne rien rater de ce que nous offre le plus beau département du monde, en toute subjectivité. Bien sûr. Bon, le milieu de la semaine, hein, il s'annonce un petit peu maussade. Et justement, est-ce que ce serait pas le meilleur moment pour filer au cinéma en attendant le retour du soleil qui est prévu pour ce week-end? Dans moins de 5 minutes, nous serons avec Julien Robillard. Il est directeur adjoint du réseau de cinéma périgourdin Ciné Passion. Et il a un très très chouette événement à vous recommander cette semaine. Sans oublier aussi son coup de cœur du jour qui devrait vous aussi vous séduire. Il s'agit d'un film d'animation qui a fait l'unanimité à Cannes. Et à en croire Julien, c'est le genre de film dont on se souvient longtemps. Mais juste avant de le retrouver, c'est Zazie qui nous rejoint. L'indépendance, c'est sa marque de fabrique. Et aujourd'hui, plus que jamais, peu importe, c'est son tout dernier single. Peu importe.

0: Zazie qui a signé son grand retour avec ce single qui est sorti en mai dernier, c'était Que importe. 17h12 sur votre radio, ici Périgord. Et après la chanson, c'est le septième art que l'on célèbre. Julien Robillard, vous êtes directeur adjoint du réseau Ciné Passion et vous avez un très très beau programme à nous suggérer. Bonjour Julien.
1: Bonjour Godefroy.
0: Au programme d'abord, il y a une chouette soirée avec cette société de production de chez nous, Novanima. Et cette soirée, ça va être l'occasion de revenir un petit peu sur le parcours de cette société de production, de rencontrer du monde. Bref, c'est jeudi soir à Boulazac et il y a un chouette programme.
1: Oui, un chouette programme avec notamment la présence de Marc Fay, le producteur de la société Novanima, qui viendra présenter plein de courts-métrages, une petite dizaine, toute la soirée.
0: Et c'est vrai que ce qui est chouette, c'est que les sociétés de production, parfois c'est un petit peu opaque. C'est une chouette opportunité aussi de voir un petit peu l'envers du décor.
1: Oui, puisque Marc va compter un petit peu comment on tient une société de production depuis 20 ans, comment on arrive à innover, à faire des rencontres avec des réalisateurs, à produire, à maintenir un tournage. Voilà, c'est toute cette aventure qui sera contée et un peu dévoilée au public. Donc on vous attend avec vos questions, vos remarques et puis votre envie de découvrir du cinéma.
0: Donc l'occasion de passer un chouette moment avec des passionnés et des professionnels du cinéma. Et vous, en tant que passionné et professionnel, vous n'allez pas nous quitter sans une petite recommandation. Vous avez même un coup de cœur pour un film qui est soutenu par Ciné Passion, il s'agit du Corset. Je vous propose d'écouter un tout petit extrait de la bande-annonce et on revient juste après.
2: Au revoir maman. Ils font quoi tes parents? Ils sont agriculteurs.
3: Tu penseras au troisième virement, c'est du prévu le mois dernier.
2: Moi je peux aider à la moisson, je peux peut-être conduire le tracteur avec la remorque.
4: Voilà, c'est ton Corset.
5: Il doit le porter tous les jours, 24 heures sur 24.
2: Ah, je peux rien faire avec ce truc, je vais plus le mettre.
4: Dans la vie, on n'a pas toujours le choix.
2: Et pourquoi on pourrait pas avoir le choix?
0: Le Corset, c'est ce qu'on pourrait appeler un film complet, Julien. Et d'ailleurs, vous proposez quelques avant-premières avant sa sortie en salle le 14 octobre prochain.
1: Ah ouais, c'est un film formidable et c'est un film qui fait l'unanimité, donc film d'animation de Louis Clichy. Vraiment, Le Corset, ça nous a emballé, on a envie de le soutenir parce que ça parle aussi de la Dordogne, ça parle aussi de notre territoire, de notre jeunesse, de notre avenir. Voilà, donc on est très heureux de pouvoir l'accompagner par des avant-premières, comme vous venez de le dire. Ça commence dès mercredi à 18h au cinéma Le Lascaux. D'autres avant-premières sont prévues dans le département, notamment le 11 octobre à Boulazac. Et pendant toutes les vacances de la Toussaint, il y aura des ateliers, des programmations. J'aurai l'occasion de vous en reparler. À très vite sur ici Périgord.
0: Et la boucle est bouclée. Merci beaucoup d'avoir été avec nous, Julien Robillard.
1: Merci.
0: Et justement, puisqu'on est dans cette thématique cinéma, on a un très très beau cadeau à vous faire gagner. 2 places pour votre salle de cinéma Ciné Passion préférée, sachant qu'il y en a vraiment partout en Dordogne, hein, à Boulazac, à Montignac, à Montpont-Ménestérol, à Mussidan, à Nontron, et encore plein d'autres salles. Alors voilà, pour gagner ces 2 places, il va falloir répondre à la question suivante. On vient de mettre à l'honneur le cinéma périgourdin. C'est vrai qu'il y a beaucoup de films qui ont été tournés chez nous, et notamment Les Visiteurs 2 qui ont été tournés du côté du château de Baynac. Alors voilà, je vous pose pas la question parce que je m'appelle Godefroy, mais un tout petit peu quand même. Ma question concerne le film Les Visiteurs. Alors, quel acteur joue le célèbre rôle de Godefroy de Montmirail? Vous pensez avoir la réponse? Vous nous appelez au 05 53 53 82 82. C'est Evelyne qui vous accueille et vous repartez avec vos 2 places de cinéma pour aller où vous voulez dans les salles du réseau Ciné Passion. Alors voilà, je repose la question. Quel acteur joue le célèbre rôle de Godefroy de Montmirail? 05 53 82 82. Le temps de faire chauffer le téléphone et les oreilles d'Evelyne. C'est Stevie Wonder qui nous rejoint. On vous souhaite un très très bon début de soirée. À tout à l'heure.

0: Un harmonica reconnaissable parmi mille. On aimerait que ça ne s'arrête jamais. C'est du génie, c'est normal. C'était Stevie Wonder sur votre radio, ici Périgord. Dans quelques instants, on va jouer avec Catherine qui va tenter de repartir avec ses places pour aller dans n'importe quel cinéma du ciné Réseau Passion. Juste le temps d'écouter Louane. À tout de suite.
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0: Anne qui s'est inspirée de ces histoires d'amour ratées pour composer ce titre qui était sorti en octobre 2025. Chien sur votre radio, ici Périgord. Il est 17h25 et c'est l'heure de jouer. Celle qui a composé le numéro de la radio, le 05 53 53 82 82, c'est Catherine. Et Catherine, vous nous appelez pour tenter de gagner vos places pour aller dans n'importe quel cinéma du réseau Ciné Passion. Bonjour Catherine.
1: Bonjour.
0: Comment allez-vous Catherine?
1: Ça va bien, merci.
0: Ça va bien? Ça va bien à Condat-sur-Trincou?
1: Ça va bien à Condat, oui.
0: Bon, tout est sous contrôle. Bon, vous avez vu, il fait un petit peu nuageux, il va peut-être même pleuvoir en milieu de semaine. Est-ce que ce serait pas le meilleur des moments pour filer au cinéma, Catherine?
1: Eh oui, en plus il y a des bons films qui sont sortis, alors on va en profiter.
0: Alors justement, en parlant de bons films, on vous a posé une question toute simple. On vous a demandé quel était l'acteur qui interprétait le personnage Godefroy de Montmirail dans le film Les Visiteurs. Catherine, est-ce que vous avez la réponse?
1: J'ai la réponse, mais c'est ma fille qui va le donner parce qu'elle adore ce film.
2: C'est Jean Reno.
0: Comment tu t'appelles?
2: Maëlys.
0: Maëlys, si tu veux bien, on va vérifier ensemble.
3: Silence, la vilaine! Viens, branche-la et va ton chemin! Je suis Godefroy de Montmirail, comte d'Apremont et de Papincourt, et j'ai droit de vie ou de mort sur mes terres.
0: Ça te fait rigoler, Maëlys?
2: Oui.
0: Maëlys, en tout cas, grâce à ta grande culture cinématographique, c'est le moins qu'on puisse dire, vous avez remporté vos deux places pour aller dans n'importe quel cinéma du réseau Ciné Passion. Maëlys, je suppose que tu vas emmener Catherine?
2: Oui.
0: Et alors, qui va avoir le choix du film?
1: Ah, on va choisir ensemble. Mais le corset, ça a l'air sympa.
0: Ah, le corset, je crois que c'est merveilleux. Et c'est ce que nous disait notre expert tout à l'heure. Catherine, en tout cas, on vous souhaite une très belle soirée et de très, très belles séances. Merci beaucoup d'avoir été avec nous.
1: Merci à vous.
0: Et on vous souhaite le meilleur sur votre radio. Ici Périgord, 17h27, on poursuit avec des infos locales, des actus, des idées de sortie aussi. Et bien sûr, le meilleur de la musique avec un très très grand classique. C'est Toc Toc Such a Shame qui nous rejoignent dans une poignée de secondes.
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0: C'était les rois du synth-pop dans les années 80. Les Britanniques de Toc Toc étaient sur votre radio ici Périgord avec un de leurs titres les plus iconiques. C'était Such a Shame. 17h32, presque maintenant 33 sur votre radio ici Périgord qui est tous les jours à vos côtés avec aujourd'hui une très très chouette idée pour recycler vos vieux vêtements.
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0: À Périgueux, si jamais vous avez fait du tri dans vos placards à la rentrée, surtout, surtout, ne jetez pas vos vieux vêtements, même s'ils sont abîmés. Le SM Détroit et le relais Gironde organisent une collecte spéciale mercredi 30 septembre, place André-Mauroy à Périgueux, c'est juste à côté du carrousel. Vous pourrez y déposer vos vêtements, vos chaussures, mais aussi votre linge de maison, par exemple les draps, les têtes d'oreiller, les nappes, les serviettes ou même les torchons sont acceptés. Par contre, attention, grande précision, les coussins et les couettes ne sont pas acceptés. Et surtout, vos vêtements n'ont vraiment pas besoin d'être en parfait état, hein, même usés ou abîmés. Ils peuvent être déposés puisqu'ils pourront ensuite être valorisés et connaître une seconde vie. Il y a simplement quelques règles, hein. Les textiles doivent être propres et secs, placés dans un sac fermé de 30 litres maximum. Pour les chaussures, merci de penser à les attacher ensemble par paire pour éviter les déconvenus. En revanche, aucun textile humide ou souillé ne pourra être récupéré.
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0: Et puisque l'on est dans le thème des bonnes idées et des bonnes actions solidaires, c'est l'heure d'écouter ensemble une compile qui a réuni plus de 40 artistes francophones. C'était en 1998 pour lutter contre la propagation du VIH.

0: C'était sa raison d'être, ensemble, une des plus grandes compilations que l'on ait jamais vue dans l'histoire de la variété française. Et sachez que cette compile est restée quand même numéro 1 des ventes pendant plus de 2 semaines. Vous écoutez votre radio, ici Périgord, et on va parler musique, justement.
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0: Tous les jours, Émilie Mazoyer nous dit tout ce qu'il faut savoir de l'actualité musicale du moment. Et aujourd'hui, on voit un panel large, puisqu'il est question de variété, de chansons à texte, de pop américaine, et même de sonorités lusophones. Salut Émilie.
3: Salut tout le monde. Émilie, au rapport pour votre dose quotidienne d'actualité musicale. L'anniversaire du jour est breton, enfin, bretonne, et avec de grands yeux bleus.

0: Nolwenn Leroy souffle ce lundi 44 bougies. Et si on la voit régulièrement sur les événements où sa belle voix est mise à contribution, comme récemment les Restos du Cœur et le grand concert Corsou Mezzou Mezzou, on n'a pas d'infos sur un album à venir. Hein. Et c'est peut-être parce qu'en ce moment, c'est son nouveau travail d'actrice qui prend le dessus. Nolwenn, après Brocéliande et Été 36, enchaîne une troisième série d'affilée pour TF1. Il ne se passe jamais rien ici, est actuellement en tournage dans la région d'Annecy. Surprise sur Voir la mer, le nouvel album de Grand Corps Malade qui vient de sortir. Il y a des moments taillés pour vos meilleures soirées paillettes.
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0: Sonorité disco, funk et discours positif. Grand Corps Malade a décidé que sa tournée 2027 serait festive. Retrouvailles avec le public qui marqueront aussi ses 20 ans de carrière. Mais attention chez Grand Corps Malade, point de dépolitisation. Engagé depuis ses débuts contre le racisme, il offre dans son nouvel album un point de vue très clair sur notre personnel politico-médiatique, à écouter sur un slam implacable intitulé « Pas une fatalité ». Youpi, voilà des inédits de Césaria Evora, grande voix du Cap-Vert, disparue en 2011.

Vicente, Cesaria Evora. C'est son producteur José da Silva qui l'avait découverte et accompagnée des bars de marins jusqu'aux plus grandes scènes du monde, qui possède tous les enregistrements studio de Cesaria. Et c'est heureux qu'il se décide à les partager. L'album Reina de Morna, 10 chansons inédites de Cesaria Evora, sortira le 16 octobre. Il y a 40 ans, Cyndi Lauper cartonnait avec l'album True Colors, dont la réédition anniversaire sera disponible pile poil pour le Père Noël et proposera en bonus une reprise des Beatles et un concert enregistré au Zénith de Paris en 87. C'est très tentant.

0: Balade de Cyndi Lauper qui nous accompagne en ce début de soirée. C'était bien sûr True Color. Vous écoutez votre radio ici Périgord. Il est 17h42. Bienvenue à ceux qui nous rejoignent sur la première radio locale de la Dordogne. Et puis sachez, puisqu'on parle de musique, qu'à partir de 19h, l'invité d'Émilie Mazoyer ce soir sera Zaoui. C'est l'ancien membre de Thérapie Taxi. Il sort son deuxième album, Karaté Cœur. Et Émilie le reçoit dans son émission quotidienne Décibel. Vous écoutez votre radio ici Périgord, est-ce que ce serait pas l'heure de jouer? Puisqu'on parle de musique, on va jouer en musique ce soir avec un chouette cadeau à la clé, en tout cas par les temps qui courent, c'est à ne pas négliger. Votre radio ici Périgord sait à quel point les conditions sont compliquées, avec notamment la hausse du coût de l'essence. Faire le plein, ça devient vraiment pas évident. C'est pour ça qu'on vous offre des cartes carburant, et ce soir on joue pour gagner une carte carburant d'une valeur de 50€ avec notre fameux jeu de la reprise. C'est très simple, je vais vous passer l'extrait d'un titre, il s'agit bien sûr d'une reprise, et puis il faudra que vous me donniez la version, l'auteur de la version originale du titre. Pour l'heure, on écoute la reprise.
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0: Il s'agit bien sûr d'une reprise du titre Alexandrie Alexandra, signée Lou Doyon. Mais alors maintenant, la grande question pour gagner la carte cadeau, la carte carburant d'une valeur de 50€, quel est le chanteur de la version originale? Vous avez la bonne réponse, un seul réflexe, vous nous appelez au 05 53 53 82 82. Ce soir, c'est Evelyne qui vous accueille

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1: Vous écoutez votre radio, ici Périgord, et juste après Estelle, cette toute jeune chanteuse qui vient d'arriver dans le paysage de la variété française. On revient à nos bons vieux classiques avec Walk of Life, ce sont les Dire Straits. Et juste après, on va jouer pour gagner cette carte carburant d'une valeur de 50 euros. À tout de suite.

0: ça met pas du baume au cœur en ce début de semaine. C'était les Dire Straits Walk of Life, un titre d'ailleurs sorti en 1985. Et figurez-vous qu'au début, il n'était pas du tout parti pour être un tube. Le groupe voulait même le mettre simplement sur la face B. Et c'est l'entourage qui a insisté en voyant le potentiel du morceau. Comme quoi, parfois, c'est quand même pas mal d'écouter ses proches. Vous écoutez votre radio ici Périgord, il est 17h50.
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0: Et ce soir, on joue avec notre fameux jeu de la reprise et on vous fait gagner une carte carburant d'une valeur de 50€. Et celui qui joue avec nous ce soir, c'est Jean-Luc qui nous appelle du Lardin-Saint-Lazare. Bonjour Jean-Luc.
3: Bonjour.
0: Comment allez-vous Jean-Luc?
3: Ah, très bien. Et vous-même?
0: Mais écoutez, quand je suis avec vous Jean-Luc, toujours très bien. Enfin, c'est la première fois, mais déjà ça me remplit de joie.
3: Bon, c'est sympa.
0: Bon alors Jean-Luc, si je vous parle sur ces ondes positives, c'est parce que vous avez un projet de départ en vacances, il me semble.
3: Oui, absolument.
0: Bon, et peut-être que ça pourrait vous filer un petit coup de pouce.
3: Absolument, on le prend toujours. Hein.
0: Mais...

0: C'est toujours bien apprendre.
1: Et ici Périgord, et là pour vous. Alors le jeu de la reprise, vous le connaissez, on vous a passé tout à l'heure un extrait d'une cover. C'était Lou Doyon qui reprenait Alexandrie Alexandra. Alors, Jean-Luc, je voudrais pas vous dire que vous êtes obligé de savoir, puisque vous faites probablement partie d'une génération qui a connu ces titres, mais Alexandrie Alexandra, c'était de qui?
0: Alors là, Claude-François.
1: Allez, on vérifie.
0: Alexandrie,
1: ah oui, un classique. Hein.
0: Oui, ah, c'est notre époque, ça. Hein.
1: Ouais, c'est une, oui, comme vous dites. Mais Jean-Luc,
0: oui.
1: Vous êtes un homme de toutes les époques et c'est aujourd'hui, en 2026, que vous partirez en vacances. Vous allez gagner votre carte cadeau d'une valeur de 50 euros. Avant de vous quitter, Jean-Luc, j'ai une grande question à vous poser. Quelle est la première radio locale en Dordogne?
0: Ici, Périgord.
1: Jean-Luc, vous êtes parfait. Très bonnes vacances.
0: Merci beaucoup à vous. Merci à toute l'équipe aussi.
1: On vous remercie Jean-Luc et on vous souhaite de très très belles vacances et on continue, nous de notre côté, bah voilà, peut-être qu'on part pas en vacances, mais c'est pas grave, on est bien aussi en Périgord et puis on est bien surtout à l'écoute d'ici Périgord. Ceux qui nous rejoignent tout de suite, ce sont le groupe Wet, Wet, Wet.

0: Wet, wet, wet. Angel A sur votre radio, ici Périgord. Dans quelques instants, on revient chez nous, en France, ou en tout cas dans la francophonie, avec Pierre Demer, Je pense à vous. Et puis à 18h, ce sera bien sûr toutes les infos d'ici Périgord.
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0: Pierre Demar et sa sensibilité nous régale. Vous écoutez votre radio ici Périgord et c'était Je pense à vous. C'est une espèce d'hommage, pour ne pas dire de chanson d'amour, dédiée à son jeune public.
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0: Vous écoutez la première radio locale en Dordogne, il est 18h. Le journal Jeanne de Butler.
2: Un énorme nuage de fumée noire et une trentaine de familles qui ont été obligées de se confiner. Incendie très impressionnant cet après-midi à Lamonzy-Saint-Martin en Bergeracois. Bonsoir Philippine Thibaudot.
3: Bonsoir.
2: Le feu est parti d'un site de traitement de déchets métalliques, des piles au lithium qui ont pris feu. C'était une première pour l'entreprise et une première pour les habitants qui n'avaient jamais vu un feu pareil.
3: Ouais, cela fait 20 ans que Jean-Louis vit ici à 200 mètres à peine de l'entreprise de déchets et donc de cet incendie. Il a vu ces grosses fumées noires très impressionnantes.
4: On n'a pas l'habitude, donc automatiquement on s'inquiète un peu, oui, quand même. Dès qu'on a vu la fumée, on a prévenu notre famille, les amis, tous les gens qui sont dans le coin. Il y a des gens qui sont passés pour nous dire fermez les fenêtres, il y a de la fumée, ça risque d'être toxique.
3: Il s'est aussi confiné pendant 1h30, 2h, consigne donnée à une trentaine d'habitations autour de l'entreprise. Résultat du plan de sauvegarde de la ville activé par le maire Thierry Roy-Peytou.
5: Notre priorité, c'était la cité des Planques, le lotissement, les écoles. Immédiatement, on a informé monsieur le sous-préfet de ce qui se passait. Et puis, ma foi, on a eu les vents qui nous ont été favorables, qui envoyaient les fumées vers des zones de densité vraiment faibles.
3: Préventivement, l'entreprise voisine, entreprise de chaudronnerie, a quand même évacué une trentaine de ses salariés et stoppé son activité temporairement. Patrick Imbertier, le patron, et c'est une première aussi pour lui.
6: C'est toujours inquiétant dans le sens où il y a des fumées toxiques. Donc, par la suite, donc les pompiers sont également venus et ont fait des analyses d'air dans nos ateliers. Donc, on va bien aérer et il n'y a pas de résidus toxiques.
3: Pas de résidus toxiques non plus à ce stade, dans les mesures toujours en cours, ni dans l'air, ni dans l'eau du bassin de rétention qui se trouvait à côté de l'incendie.
2: Philippine Thibaudot, et le foyer principal est éteint à 7h à la Sirmette. Vous le disiez, Philippine, 30 salariés de l'entreprise d'à côté ont dû être évacués par précaution. Des agents de la DREAL également sont venus sur place. Il n'y a pas de pollution ni de risque pour les personnes et l'environnement, nous disent les pompiers. Les policiers ont attribué 16 vols de vélos et de trottinettes à ce Bergeracois. Ce sont des agents chargés de contrôler le stationnement qui l'ont surpris en plein vol à Bergerac. Il a été placé en garde à vue, connu des services de police. Il a reconnu 7 vols. Il a été condamné la semaine dernière à 2 ans de prison avec sursis. 50 euros de carte carburant pour aider à faire le plein. Vous avez été très nombreux à nous appeler aujourd'hui. 300 appels recensés au standard d'ici Périgord pour tenter de gagner ces bons d'achat carburant qu'ici Périgord vous a fait gagner toutes les heures alors que les prix à la pompe ont atteint des records. Jérôme de Saint-Astier a eu son bon d'achat et il est reparti très content.
7: Je suis très content d'avoir gagné parce que alors j'étais vraiment sur la réserve. Moi je fais de la route pour aller travailler, donc voilà, c'est hyper compliqué quoi. On essaye de faire comme on peut, hein. On met 20 euros par là, 20 euros par là, mais bon, c'est vrai que c'est pas tout le temps le plein. Quand on avait l'essence qui était pas très chère, on en profitait quoi. On pouvait faire beaucoup plus de choses et puis c'est vrai que maintenant on fait moins de choses, on arrive moins à bouger. Bon, j'habite sur Saint-Astier, il y a des trucs à faire là-bas sur Saint-Astier, il y a beaucoup de choses à faire, donc j'en profite aussi, hein. Mais on le fait à pied. J'ai remis un peu là cette semaine, mais c'est vrai qu'à force de rouler, d'aller au boulot et tout, c'est vrai que j'étais presque à sec, ouais. Bon, je peux rouler encore, mais pas loin de la réserve, quoi.
8: Cette cartelle tombe à pic.
7: À pic, oui, c'est sûr. Alors, je l'ai dit, quand je suis arrivé à ma mère, j'ai dit, j'ai gagné 50 euros d'essence, ça fait plaisir.
2: Une journée spéciale carburant sur ici Périgord, c'est terminé, mais il y en aura d'autres. Et le prix de l'essence, ce sera probablement l'une des revendications demain dans le cortège, alors que les syndicats appellent à une manifestation pour la fonction publique à 10h30 devant le palais de justice de Périgueux demain pour réclamer de meilleurs salaires, de meilleures conditions de travail dans la fonction publique. Une journée de grève nationale dans l'éducation nationale, mais aussi les hôpitaux ou encore les transports publics. 15% des enseignants seront grévistes en Dordogne dans le premier degré, selon le syndicat SNUIPP. Dans certaines écoles, il y aura des perturbations. Il n'y aura pas de périscolaire, pas de cantine ou encore un service minimal seulement qui sera assuré. On vous a mis le détail de ces perturbations sur ici.fr. Amandine a vu un cerf de tellement près qu'elle a pu le filmer, le prendre en vidéo. Un cerf magnifique qui traverse devant elle hier matin à Saint-Sulpice d'Exideuil sur une petite route de campagne qu'elle prend tout le temps. C'était la première fois qu'elle assistait à un spectacle pareil.
8: Émerveillée, ouais, complètement. Incroyable, quoi, je m'y attendais pas du tout. Parce que c'est tellement majestueux comme animal qu'on n'en revient pas, quoi. Je rentrais chez moi et au loin, je voyais qu'il y avait une grosse masse qui se dirigeait vers la route. Et quand je suis arrivée à son niveau, ben en fait, c'était ce magnifique cerf. Donc, j'en ai vite profité pour attraper mon téléphone et capturer ce beau moment. Ben, j'en revenais pas. J'en revenais pas du tout. C'était incroyable et c'était la première fois que j'en voyais un et surtout d'aussi proche.
2: On vous a mis la vidéo du cerf d'Amandine sur ICI.fr et sur les réseaux sociaux d'ICI Périgord, l'Instagram et le Facebook.
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2: Et pour la météo, il a fait bien gris aujourd'hui et le thermomètre remonte encore pour demain.
0: Oui, le thermomètre remonte et même s'il fait gris quand même, hein, c'est la tendance qui domine, on n'est pas à l'abri parfois d'avoir de jolies éclaircies, comme c'est le cas en ce moment même à Périgueux, Jeanne. Pour ce qui est des températures, bah, on dirait presque que c'est l'été, entre 22 et 23 degrés dans la soirée, comme par exemple le 22 au Bug, 23 à Sainte-Foy-la-Grande, à Périgueux ou encore à Montpont-Ménestéral. Et ce qui est chouette, Jeanne, c'est que dans la nuit, les nuages vont disparaître et demain matin, on va se réveiller sous de très jolies éclaircies et il fera jusqu'à 23 degrés dans la matinée, 22 à Sarlat, au Bug et un petit peu partout en Dordogne et 23 à Ribérac.
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0: Merci d'écouter la première radio locale de la Dordogne. On poursuit cette fin d'après-midi avec de très chouettes réjouissances au programme. On va parler musique, idées de sortie, on va parler rock. Et tiens, justement, en parlant de rock, c'est Louis Bertignac. Lui, il fustige ce genre d'idées. Enfin, j'ai pas tout compris, mais je crois que c'est ces idées-là.
10: Très, très belle fin d'après-midi.

0: Louis Bertignac, il a une sincérité débordante, un cœur de rocker et c'est dans ces moments-là qu'il est le meilleur. C'était bien sûr ces idées-là, un titre sorti en 1987.
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0: Vous écoutez la première radio locale de la Dordogne. Ça, c'est une très bonne nouvelle. Ça, c'est une très très bonne nouvelle. La mauvaise nouvelle, mais c'est une réalité qu'on affronte déjà depuis ce matin, c'est qu'on est lundi. Mais l'autre très chouette nouvelle, c'est qu'il y a plein de vos événements à venir cette semaine et que vous ne raterez rien du programme des idées de sortie et de l'actu locale avec ici Périgord. Et à toutes ces réjouissances s'ajoutent des grands classiques qui viendront nous accompagner, sans oublier la relève qui fait l'actualité musicale du moment. Et en Dordogne, on ne rigole pas avec la musique. Des instruments occitans traditionnels aux sonorités plus contemporaines, les audiophiles sont nombreux chez nous. Et justement, restez bien connectés. Dans moins de 5 minutes, nous serons avec Madeleine Lagier. C'est la toute nouvelle directrice de l'incontournable Roxane, la salle de concert aux esthétiques rock, mais pas que. On est bien sûr à Bergerac, qui est plus qu'une salle de concert. C'est un pilier de la vie culturelle en Dordogne. C'est une école, il y a même une mission culturelle en prison. Alors si vous aussi, vous n'en pouvez plus d'attendre ce qui se cache derrière ce très très beau programme, on vous suggère juste de patienter 3 minutes avec le meilleur de la musique. C'est Charles Doré et il est hypersensible.

0: Sa sensibilité est l'un de ses plus grands atouts artistiques et puis c'est aussi quelque chose avec laquelle il doit composer au quotidien. C'était bien sûr Pierre Demer et son titre Hypersensible. 18h14, vous écoutez votre radio ici Périgord.
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0: Et alors, si vous aimez la sensibilité musicale, vous êtes au bon endroit. Notre invitée du jour est Madeleine Lagier. Vous êtes la toute nouvelle directrice de la salle de concert, mais pas que, Roxane à Vergerac. Bonjour Madeleine.
3: Bonjour Gautrin.
0: Alors oui, on dit souvent salle de concert, mais pas que. Alors on le sait, hein, y a des esthétiques très rock, d'où ce nom. Il y a bien sûr des concerts, mais vous êtes aussi, de manière plus générale, un lieu dédié aux musiques actuelles, avec une école de musique, une aide à la création, une action culturelle. En fait, vous êtes un petit peu un pilier culturel de la région.
3: Tout à fait, effectivement, le Roxane, c'est un lieu dédié aux musiques actuelles qui existe depuis 2003 à Bergerac. Mais avant ça, c'est une association, l'association Overlook, qui existe depuis 1981 et qui a porté un festival qui a abouti à la création d'un lieu pour les musiques actuelles. Et donc, la partie immergée de l'iceberg, c'est bien sûr notre salle de concert d'environ d'une jauge d'environ 450 personnes. Mais à côté de ça, on a aussi une rock school, une école de musique associative dédiée aux musiques actuelles. Et on accompagne aussi les artistes à la création. Et on porte aussi beaucoup de missions liées à la transmission via de nombreux projets d'action culturelle avec des publics variés. Ça peut aller de publics scolaires à des personnes issues de milieux médico-sociaux ou aussi des publics en détention.
0: Et alors justement, vous avez tout résumé, donc on voit que le spectre est très très large. Est-ce que vous pensez que la musique peut avoir ce rôle aussi social, sociétal, d'unir les gens, d'aller sur des terrains aussi variés? Est-ce que c'est aussi ça qui fait l'ADN de votre lieu culturel quelque part?
3: Tout à fait, c'est vraiment fondateur dans l'association Overlook, ces notions de droit culturel, de diversité culturelle. Et à travers toutes les actions qu'on peut mener, on promeut aussi la dignité des personnes en fait, de pouvoir accéder à la musique et particulièrement aux musiques actuelles. Donc c'est effectivement au cœur de notre propos et du projet artistique et culturel qu'on défend aujourd'hui.
0: Et avec une très très belle programmation musicale, on va y revenir dans quelques instants. Mais pour terminer, de tirer un petit peu le fil de ce qui fait cet ADN, vous avez d'abord une école de musique. Alors comment ça marche? Vous étiez au forum des associations. Enfin non, vous n'en êtes pas une, mais c'est un peu cette idée-là. On vient, comment ça fonctionne?
3: Eh bien si, on est tout à fait une association. Donc on a participé au forum, effectivement. Donc on peut s'inscrire à l'école de musique pour prendre des cours de guitare, de basse, de batterie, de clavier, de chant. On a des cours collectifs aussi pour apprendre à jouer ensemble. Et donc, le principe, c'est que celles et ceux qui ont envie de pratiquer la musique, quel que soit leur niveau, sont accueillis à notre rock school. Nous, on est vraiment spécialisés sur les instruments amplifiés, mais voilà, on accueille toutes les personnes qui ont envie de découvrir des instruments ou d'aller un petit peu plus loin dans leur pratique.
0: Et il y a aussi tout ce dispositif d'aide à la création qui est à ne pas négliger.
3: Tout à fait, c'est une partie importante de notre activité que de mettre notre équipement, le Roxane, au service des artistes pour leur permettre de créer dans des conditions professionnelles et de bonnes conditions. Donc on accueille environ 15 résidences d'artistes par an et on mène tout un travail de fourmi auprès de ces artistes pour les accompagner au long de notre saison. Donc effectivement, c'est important.
0: Et alors justement, s'il y a des artistes périgourdins qui nous écoutent, comment ça fonctionne? On vous envoie un dossier, on va sur votre site, on
3: vous
0: contacte?
3: Tout à fait, le plus simple en fait, c'est de nous écrire. Il y a toutes les adresses mail et toutes les coordonnées sur notre site web roxane.fr. Donc vous pouvez retrouver déjà l'organigramme de notre équipe et ensuite écrire pour proposer votre projet artistique et préciser vos besoins en fait en matière d'accompagnement aussi.
0: Donc on l'a compris, un programme très très riche. Avant cette toute petite parenthèse musicale qui arrive, je voulais juste vous poser une question sur ce que vous faites en prison. Donc comment ça marche?
3: Eh bien en fait, on fait des ateliers de musique en prison. Donc on permet à des détenus d'avoir accès à de la pratique musicale tout au long de l'année et aussi d'avoir des contacts avec la création musicale. Pour nous, c'est vraiment important. C'est une manière, comme je le disais, de rendre de la dignité à des personnes et aussi de contribuer à leur réinsertion, puisqu'on intervient à Mozac, et donc c'est un établissement pour les longues peines, et les fins de peine surtout. On travaille aussi avec des jeunes qui sont sous la main de la justice, donc c'est pareil, on fait ce même travail pour leur permettre d'être mieux réhabilités dans la société par la musique.
0: Comme quoi, la musique réchauffe les cœurs, et plus encore, alors vous qui êtes directrice d'un espace musical, est-ce que The Final Countdown, ce serait peut-être pas mal avant de reprendre sur votre programmation? Vous avez la pression un peu?
3: Voilà, je sens que ça va être difficile de reprendre derrière. Hein.
0: On va tout donner, à tout de suite, c'est The Final Countdown. C'est bien sûr Europe, vous écoutez ici Périgord.

0: Quel accueil! C'était The Final Countdown Europe. Vous écoutez votre radio ici, Périgord. Et on reçoit Madeleine Lagier. Vous êtes la toute nouvelle directrice du Roxane. C'est à Bergerac. Alors voilà, on a parlé de toutes les actions de cet endroit qui est un pilier un petit peu de la vie culturelle, avec une école, une aide à la création, des initiatives locales aussi, en école ou même en prison. Mais si on revient un petit peu à cette salle de concert, parce qu'il s'agit quand même d'une salle de concert incontournable dans le Bergerac, à quoi, et même en Dordogne, avec une programmation quand même un petit peu teintée de rock.
1: Oui, bien sûr, c'est notre ADN, on vient de là, donc nous on tenait à maintenir aussi cet ADN-là en reprenant ce projet artistique et culturel qui est celui du Roxane. Donc on trahit pas nos origines, mais on essaye aussi de promouvoir d'autres esthétiques et de soutenir vraiment une diversité de programmations multiples.
0: Et alors justement, dans cette programmation multiple, il y aura le 16 octobre prochain Daran qui sera avec vous. Et puis il y aura le lendemain la Maison Tellier.
1: Tout à fait, c'est un concert qu'on a hâte d'accueillir. En fait, la Maison Tellier fête leurs 20 ans. Donc c'est un projet plutôt chanson, folk, français. On les avait accueillis il y a quelques années au Roxane, enfin une bonne dizaine d'années au Roxane. Donc on est très contents de les retrouver. Et en plus, c'est une belle occasion pour nous de collaborer avec le Centre culturel Michel Manet, qui est donc le centre culturel de Bergerac, qui nous aide à coproduire ce spectacle.
0: Et alors, pour nos auditeurs qui ne connaîtraient pas encore la Maison Tellier, je vous propose de rectifier le tir tout de suite.
1: Oh bah oui, avec plaisir.
2: Me dépose. 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C'est là que normalement.
0: On sent bien aussi l'esthétique un petit peu folk, variété. Ça fait partie de l'ouverture un petit peu que vous souhaitez avoir ?
1: Oui, complètement. En fait, nous, le principe, c'est de pouvoir avoir une programmation qui touche une large diversité et des tranches d'âge différentes. Donc, Maison Tellier, voilà, ça peut parler à un public qui connaît depuis plusieurs années. Et on a à cœur aussi voilà, d'aller chercher des projets plus émergents pour aussi faire découvrir des artistes au public et puis développer des curiosités.
0: Et alors justement, sur ce côté émergent, cette envie de faire connaître aussi ces nouveaux talents, est-ce que ça s'inscrit un petit peu dans la nouvelle politique, la nouvelle dynamique, vous qui avez repris cet espace il y a un an maintenant?
1: Effectivement, ça fait un an que je suis directrice, mais je travaille au Roxane depuis 3 ans, ça n'empêche que voilà, on est quand même une toute nouvelle équipe, hein, sur 5 salariés permanents, on est 4 nouveaux ces 3 dernières années, donc c'est un grand renouvellement, et donc le principe pour nous, c'est d'imaginer un nouveau Roxane, de redonner un souffle à ce projet artistique et culturel incontournable à Bergerac et pour ça d'aller un petit peu ouvrir le Roxane à des esthétiques ou des projets sur lesquels on ne l'avait pas attendu. Par exemple, on a imaginé un festival de cultures urbaines qui s'appelle le 24 Carats et qui se tient au mois de mars. Mais tout ça toujours en ne trahissant pas nos origines. Et là aussi, du côté des festivals, on a remis en fait sur pied le fameux festival Overlook, qui est donc le festival fondateur de notre association, qui va se dérouler au mois de mars. Et donc cette année, vous pourrez retrouver une programmation rock un peu punk aussi, les 27 et 28 novembre et 5 décembre au Roxane. Donc je vous invite à venir découvrir ces groupes qui sont vraiment très très chouettes quand on aime le punk.
0: Et on sera très très heureux de découvrir tout ça. On retrouve toutes les infos sur le site roxane.fr. Avant de vous quitter, une toute dernière question. Vous êtes une équipe composée majoritairement de femmes, une équipe féminine. Est-ce que ça fait pas un petit peu du bien aussi dans le paysage? Est-ce que c'est quelque chose qui était important pour vous? Enfin, c'est un événement.
1: C'est sûr que notre milieu n'est pas connu pour avoir beaucoup de postes à responsabilité qui sont donnés aux femmes. Donc on est très fiers avec ma collègue Emma Bélurger, qui est programmatrice, de pouvoir porter le Roxane en tant que femme et que jeune femme. Mais on reste quand même aussi avec des collègues masculins. Donc on est sur une forme de parité aujourd'hui. Pas encore une majorité de femmes et on est très contente de ça.
0: Et donc sur tous les plans, vous êtes pour l'ouverture, la musique réconcilie les cœurs et les mœurs. Merci beaucoup d'avoir été avec nous. Madeleine Lagier, on rappelle que vous êtes la nouvelle directrice du Roxane. Alors quelques actualités, il y aura le concert de Santa Machete, ce sera le...
1: Bah c'était, ça s'est passé, c'était vendredi, c'était super.
0: C'était super, et par contre le prochain c'est Daran, on vient d'en parler, la Maison Tellier. Merci infiniment d'avoir été avec nous. Est-ce que vous aimez bien quand même Céline Dion?
1: J'adore Céline.
0: Et bah rien que pour vous, on poursuit sur cette programmation éclectique avec Céline Dion, c'est à retrouver dans une poignée de secondes, restez avec nous.
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0: La Queen is back, c'était Céline Dion. Bonjour, pardon, merci. Sur votre radio, ici Périgord. Il est 18h32 et on va continuer ensemble de parler art et culture.
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0: Et oui, puisque Sanilart fête sa 26e édition, une centaine d'artistes, peintres, sculpteurs, photographes professionnels ou amateurs seront installés à Notre-Dame de Sanilhac. Ce sera les 3 et 4 octobre prochains. Et justement, Monique Aimé est la nouvelle présidente de l'association Sanilhac Expression.
2: Donc ce sont des peintres, des sculpteurs, des photographes, professionnels ou amateurs. La seule chose que l'on essaie de conserver, c'est la convivialité de cette animation. En plus, bon, il y a toujours un exposant qui est mis à l'honneur, et cette année, c'est Thierry Memery. C'est un dessinateur au feutre et aux couleurs. C'est le thème de l'affiche, puisque c'est lui qui nous a proposé le dessin de l'affiche. Voilà. On découvre ce que les exposants nous amènent au moment de leur installation.
0: Alors vous aurez aussi de très très belles surprises artistiques. Sanilhac vous attend samedi 3 octobre de 14h à 19h et aussi dimanche 4 octobre de 10h à 18h. Ça se passe dans le bourg de Notre-Dame de Sanilhac avec plusieurs lieux d'exposition. Il y aura la salle des fêtes, l'église ou même des chapiteaux. Puis alors, ce qui est vraiment chouette, c'est que l'entrée est gratuite. Et en plus, vous pourrez même profiter d'ateliers d'initiation et d'une tombola pour couronner le tout. Vous écoutez votre radio ici Périgord, il est 18h34. Tout de suite, ceux qui nous rejoignent, c'est Niagara avec Tiki Boom. Il y aura aussi Benjamin Biolay. Et après, on vous dira tout de votre programme télé de ce soir.
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0: Ça sent bon l'été, tout ça. C'était Écran Total, le tout dernier single de Benjamin Biolay, qui a d'ailleurs annoncé la réédition de son album Le Disque Bleu. L'artiste qui sera en concert avec deux dates au Zénith de Paris, ce sera le 5 et le 6 novembre prochain.
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0: Vous écoutez la première radio locale en Dordogne, il est 18h41 et c'est l'heure de répondre à cette grande question qui nous taraude. Qu'est-ce qu'on regarde ce soir à la télé? Et celui qui a la réponse, il s'appelle Patrick Gascoin et il vous propose notamment de découvrir une série qui traite d'une hôtesse de l'air à la retraite et qui va devoir mener une enquête. C'est la série Les Aventurières et ça débute ce soir sur France 2.
3: Je pose la question, faut-il tout dire à ses enfants?
4: Mais tu es qui maman?
5: Ton père et moi, on ne pouvait pas te dire ce qu'on faisait parce que ça t'aurait mis en danger.
6: Vos parents travaillaient pour l'agence de restitution des trésors nationaux qui dépendait du ministère de la Défense.
7: Non, vous étiez des agents secrets?
8: Se passait toujours comme ça l'émission avec papa?
9: Tu détournes l'attention de ta cible sur un point et hop, tu tapes sur l'autre.
3: Voilà en guise d'aperçu du rythme échevelé de la série en 6 épisodes Les Aventurières qui débute ce soir sur France 2. Alors vous l'avez compris, avec ce petit extrait, les vies de Françoise, hôtesse de l'air à la retraite, divinement jouée par Fanny Cottençon, et de sa fille Sophie, jouée par Charlie Bruno, toutes les deux voient leur vie voler en éclats le jour où leur mari et père, le JP, est enlevé. La fille découvre donc que ses parents étaient des agents pour le compte de l'État dans un département non officiel de restitution d'œuvres d'art. À partir de là, les aventures peuvent commencer. Le père, le mari, le JP est joué par Lionel Astier et je lui ai demandé comment s'était créée cette complicité qui saute aux yeux à l'image avec sa femme de fiction, Fanny Cottençon. On écoute Lionel Astier.
10: Mais avec Fanny, je pense que la complicité n'a eu aucun délai, c'est-à-dire elle s'est même installée instantanément. C'est très précieux, ce genre de choses, parce qu'à l'écran, je suis certain que ça se voit tout de suite. Alors, l'anecdote, si j'ai le souvenir de scènes tournées dans la voiture de sport vintage, je crois que c'était une Triomphe, et on avait vraiment chaque fois l'impression de faire un tour de manège. Et alors, les suspensions étaient très dures. Elle avait un très joli bruit de moteur, en revanche. Mais voilà, quand on tournait dans cette voiture, les regards qu'on échangeait, il y avait quelque chose à la fois de joyeux pour nous, et de vrai, pour le couple qu'on jouait.
3: Et qu'est-ce qui vous a plu dans le rôle de JP, Lionel Astier ?
10: Alors, ce qui m'a plu dans le rôle de JP, c'est qu'il échappe aux clichés. C'est un ancien prof d'histoire qui se retrouve à courir après des œuvres d'art disparues, qui sont souvent prestigieuses. Alors, il a gardé le côté enquêteur de l'historien, mais il est devenu un homme d'action, malgré lui, évidemment. Alors, ce n'est pas vraiment un héros. Non, il agit parce qu'il est passionné et qu'il ne renonce jamais. Voilà, moi j'ai trouvé que c'était un très beau rôle et surtout pas ordinaire.
3: Lionel Astier qui forme un couple explosif avec Fanny Cottençon dans Les Aventurières, ce soir sur France 2.
0: Merci beaucoup Patrick Gascoin. On sait donc ce qu'on va regarder ce soir à la télé et ça c'est essentiel. Et puis dans quelques instants, une autre idée aussi qui est essentielle puisqu'elle retrace quelque part l'histoire de notre région. C'est une exposition photo, une expo de photos de presse. Vous saurez tout dans une poignée de minutes. Juste le temps d'écouter un hit revisité. C'est la version française de Take Me Away qui est signée Mike Demero et Zagata.

0: Take Me Away, un titre qui donne envie de repartir en vacances. Mais finalement, pourquoi partir en vacances quand on est si bien chez nous, en Périgord? Et c'est pas Loïc Manané qui dirait le contraire, il est photographe de presse et il en a vu des choses se dérouler chez nous au cours de sa carrière. Benoît Chaumont et Julien Pellet l'ont reçu dans la matinale à l'occasion d'une exposition de photos de la presse, une expo qui court jusqu'au 8 octobre et elle est à retrouver à Périgueux.
1: Bonjour Loïc Mazalré.
2: Bonjour.
1: Vous êtes vous-même photographe de presse, vous participez à cette exposition, on retrouve certaines de vos photos. C'est laquelle la photo que vous avez prise, que vous préférez si vous deviez garder une de vos photos?
2: C'est une photo du retour des agriculteurs de Paris, où en fait on voit une mamie qui est installée dans une roue de tracteur. Et voilà, je la trouve assez emblématique. Moi, ce serait celle-ci, ouais.
1: À l'époque, quand vous faites cette photo, vous savez que c'est une photo qui va rester. Au moment où vous la faites, vous dites celle-là, elle a un truc.
2: Ouais, souvent, ouais, quand on ressent quelque chose, ouais. Souvent, quand on fait la bonne photo, on se dit bon, là, c'est bon, ouais, c'est vrai.
3: Quelle est la part de chance dans votre métier? Par exemple, si je prends la photo qui a le plus tourné cet été, qui est photo de ce couple avec ce parasol Ricard sur une plage girondine, qui fait face justement aux incendies. Quand la personne prend la photo, elle ne sait pas qu'elle va devenir virale. Du coup, il y a quand même un gros coup de poker dans votre métier.
2: Il y a une part de chance, effectivement, qui n'est pas négligeable, mais après, je pense que c'était pas n'importe qui a fait la photo. Il travaille chez l'AFP et donc il a l'œil malgré tout. Il sait voir les choses et voilà, peut-être. Lambda n'aurait peut-être pas vu cette scène exactement comme ça.
3: Donc il faut être quand même au bon endroit au
2: voilà,
3: bon moment.
2: C'est ça, et puis voir les choses, ouais.
3: Comment vous le voyez évoluer votre métier? Est-ce que dans 10 ans, 15 ans, il y aura encore des photographes de presse, dans le sens où maintenant tout le monde a un appareil photo, alors certes de plus ou moins bonne qualité avec son téléphone, mais comment vous le voyez honnêtement?
2: Honnêtement, pas terrible. Après, même moi, en fait, je ne vis pas de la photo de presse. Hein. Je fais de la photo de mariage, pour les particuliers et tout, pour arriver à bien vivre de mon métier. Parce que moi, je suis que pigiste, donc je suis pas salarié. Et donc, de plus en plus, les rédactions font. C'est les journalistes qui font les photos eux-mêmes. Les budgets se resserrent, les journaux vont pas très bien, donc effectivement l'avenir, il est moyen. Après, voilà, faut essayer de sortir des choses différentes et se faire remarquer, et voilà, pour essayer de s'en sortir, quoi, voilà. Et,
1: Est-ce qu'on aura des unes faites en intelligence artificielle dans 10 ans?
2: Alors je sais pas, mais c'est peut-être déjà possible qu'il y en ait déjà eu. Je suis pas sûr à 100%, mais c'est possible déjà. Je sais qu'on fait des photos d'illustration, enfin des images d'illustration, il y a déjà eu. Voilà. Après, je pense que pour les locales, les événements, on pourra pas arriver à trouver exactement la même chose. Il faut quand même du vécu, il faut un retour d'expérience.
1: Bien sûr.
3: Je regardais le trombinoscope des photographes justement qui participent à cette exposition. Il y en a beaucoup qu'on connaît, hein. Stéphane Klein, Philippe Grelier, dont on connaît son amour pour le football et pour le rhum. Je le salue d'ailleurs s'il nous écoute. Arnaud Lotte également, qu'on avait reçu dans nos studios. Beaucoup de garçons et une seule fille. C'est quoi, c'est photographe de presse? C'est plutôt un métier de bonhomme ou...
2: Ouais, après je crois que les statistiques effectivement vont dans ce sens aussi. Je sais pas l'expliquer parce que après les femmes sont tout aussi bonnes que nous, donc voilà.
3: C'est un concours de circonstances.
2: Ouais, voilà après.
0: Loïc Maldané, qui était donc l'invité de la matinale ce matin, il est photographe de presse et il participe donc à cette exposition qui est saisissante et qui retrace l'histoire de notre département, de la tempête 99 aux grandes manifestations agricoles, sans oublier le Tour de France et puis tous les personnages emblématiques qui ont fait l'histoire de notre région. Une expo à retrouver au Côté Vintage de Périgueux, c'est 6 rue de l'ancien hôtel de ville, 18h51. Est-ce que ce serait pas le moment de vous envoyer des bonnes ondes? En tout cas, il y en a un qui vous envoie beaucoup d'amour, c'est Christophe Mahé.

0: de Christophe Maé qui nous envoie du love, on peut le dire en anglais mais en français aussi. Il y a que de l'amour chez toi. 18h54, vous écoutez votre radio ici Périgord. On vous rappelle que ce soir, dans quelques instants, à 19h, Émilie Mazoyer recevra Zaoui. C'est l'ancien membre de Thérapie Taxi qui sort son tout deuxième album. Il a une jolie singularité. Je vous conseille de rester à l'écoute de votre radio ici Périgord. Et puis une autre singularité, mais celle-ci, elle a vraiment fait ses preuves, c'est celle de Pink Floyd. Moni qui arrive dans une poignée de secondes avant le journal présenté par Théo Metton-Rogimbaud.
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0: Est-ce qu'il y a vraiment encore besoin de les présenter? C'était les Pink Floyd avec Money.
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0: Vous écoutez la première radio locale en Dordogne, il est 19h. Les infos, Théo, mettons Rojambeau.
2: Jordan Bardella conteste formellement les révélations de Mediapart. Le journal révèle aujourd'hui des écrits antisémites attribués à l'actuel président du RN qui date de 2013, Hélène Terzian.
3: Absolument, des écrits révélés par Mediapart et issus d'une dizaine de conversations écrites, privées, authentifiées et exhumées par le site d'investigation et qui remontent à 2013. Jordan Bardella était alors militant du Front National. Il a alors 17 ans et prendra l'année suivante la tête de la Fédération de Seine-Saint-Denis. Dans ses écrits, celui qui est désormais président du RN aurait notamment déclaré, je cite, que toutes les banques sont détenues par des juifs ou encore, et je cite là aussi les écrits révélé par Mediapart, le juif doit dominer les autres peuples, les écraser et les voler. Une enquête selon laquelle Jordan Bardella aurait par ailleurs soutenu les thèses de l'idéologue antisémite Alain Soral, des révélations battues en brèche par Marine Le Pen tout à l'heure dans les allées du salon du bâtiment.
4: Pas une personne normalement constituée ne peut croire à cette dinguerie. Je ne sais même pas de quoi vous parlez, mais ça me paraît tellement dingue que oui, ça ne peut être évidemment qu'un faux, qu'une manie, qu'une barbouzerie.
3: Une barbouzerie dont Mediapart a l'habitude, dit Marine Le Pen, extrêmement agacée, qui a carrément abrégé ensuite un point presse qu'elle devait donner. Une barbouzerie, ce sont aussi en ces termes que Jordan Bardella s'est immédiatement exprimé sur X. Le président du RN conteste formellement ses écrits qu'il qualifie de faux grossiers et annonce des poursuites contre le site d'investigation Mediapart.
2: Hélène Terzian de France Info. Après 4 jours de visite, le pape Léon XIV quitte la France ce soir. Près 1,5 million de personnes sont venues à sa rencontre depuis vendredi, selon le Vatican, à Paris, à Lourdes ou à Metz. Dernière étape de son voyage aujourd'hui, où il a présidé un office cet après-midi à la cathédrale Saint-Étienne, où vous étiez, Diane Sprimont.
5: Beaucoup sont venus très tôt pour pouvoir se coller à la barrière et approcher le pape au plus près.
6: C'est hyper stylé, le pape quoi, c'est hyper stylé.
5: Marthe, 12 ans, fait partie d'un groupe de choristes lyonnaises. Elles sont venues avec plusieurs objectifs.
7: Et qu'il nous bénisse.
8: Et qu'il nous serre la main.
9: Et qu'il nous fasse un check.
10: Ouais.
11: Qu'il nous remarque, qu'il se dise « Ah, il y a des gens qui chantent pour moi, pour ma venue, pour pas qu'on soit ignoré par le pape. »
5: Pari réussi, à l'arrivée de la papa mobile, elles font entendre leur voix. Le pape Léon XIV regarde Marthe et ses copines.
12: C'est un sentiment de fierté en quelque sorte.
13: Pour moi, c'est unique.
5: Émotion très forte partagée par Lydia, 60 ans.
14: Voilà, on voit le Saint-Père, c'est formidable. Et on l'a vu, donc c'est génial.
5: Lydia, émerveillée par le pape et ceux qui l'entourent.
15: Et des rencontres, oh, les jeunes, ils sont formidables. Oh là là, quelle belle jeunesse. Oh, j'adore, je suis tellement contente. Mais les chants, les plus jeunes, on les a entendus chanter. Et c'est, oh, ça touche au fond du cœur. Wow, merci. Merci beaucoup.
5: Une journée marquée par la rencontre avec le pape, mais aussi par les rencontres entre fidèles.
2: Un reportage ici Lorraine, et avant de s'envoler vers Rome, Léon XIV s'est de nouveau entretenu avec Emmanuel Macron. Le mégafeu de Somos en Gironde officiellement éteint 2 mois après s'être déclaré en juillet. Incendie qui a parcouru en quelques jours 42 000 hectares de forêt. C'est le pire feu qu'ait connu la France depuis 1949. 164 personnes interpellées aujourd'hui selon le ministre de l'Intérieur lors de blocages de lycées. Les élèves réclament plus de moyens et des classes moins chargées. Le principal syndicat lycéen appelle à étendre la mobilisation partout dans le pays demain. L'équipe de France de foot face à la Belgique à 20h45. Deuxième rendez-vous des Bleus et de Zidane en Ligue des Nations. Nicolas Perronnet, le sélectionneur, va devoir composer sans son capitaine Kylian Mbappé blessé.
16: Oui, Zinedine Zidane qui va devoir, dès son deuxième match, prendre finalement la vie sans Kylian Mbappé, ce qui évidemment ne peut pas être anodin quand on sait ce que représente, ne serait-ce qu'en termes statistiques, son capitaine. 12 buts en 13 matchs en 2026, c'est un record, dont 10 en 8 matchs à la Coupe du Monde. Depuis un an, c'est simple, il marque quasiment Kylian Mbappé à chaque rencontre, donc son absence est forcément une équation à résoudre, mais ça ne veut pas dire qu'elle est compliquée, déjà parce que Zinedine Zidane a clairement annoncé son intention de faire tourner ce soir pour continuer sa revue d'affectif. Donc Mbappé n'aurait peut-être pas joué même sans son problème au genou. Et puis Zidane, comme Deschamps avant lui, eh bien, a des solutions. Hein. Les armes offensives, ce n'est pas vraiment ce qui manque au bleu en ce moment. Désiré Doué, Bradley Barcola, Ousmane Dembélé, évidemment, qui pourrait faire partie justement de cette rotation et commencer comme Michael Olise sur le banc. Et puis cela pourrait être vraiment l'occasion ce soir pour Zidane de lancer Esteban Le Poll à la pointe de l'attaque tricolore.
2: Nicolas Perronnet, match à suivre sur ici.fr.
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9: Avec des nuages qui continuent de peupler le ciel périgourdin et des températures estivales encore bien présentes au programme de cette soirée. Sous ce ciel gris, mais sans risque de pluie, comptez entre 22 et 24 degrés. Et puis demain, on va se réveiller avec de jolies éclaircies et il fera 22 degrés sur l'ensemble de la Dordogne dès le milieu de la matinée.
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10: Salut à toutes, salut à tous et bienvenue dans Décibel. C'est parti pour une heure ensemble et en direct autour de notre passion commune, les frites. Non, mais on pourrait un soir. Non, ce soir c'est la musique. Mais un soir, on ne sait pas quand, on pourra faire une spéciale frite. La musique qui nous réunit ce soir, c'est celle d'un garçon nommé Zaoui. Vous l'aviez découvert avec son groupe Thérapie Taxi. Immense carton.

c'est avec ce groupe Thérapie Taxi qu'on a découvert Zaoui. Thérapie Taxi, donc ouais, je disais, énorme carton, 400 000 albums vendus, des dates de concert à l'appel. Et puis une rupture en 2021. Et des albums solo. Le premier, on l'avait écouté, Zaoui était venu nous en parler dans Décibels. Le deuxième qui vient de sortir, une pépite a gagné tout à l'heure au Blind Test. Vous pouvez d'ores et déjà nous appeler 0810 055 056. C'est Alexandra qui vous attend au standard 0810 055 056. Ça c'est pour jouer au Blind Test et gagner Karaté Cœur, le nouvel album de Zaoui. Il va nous raconter l'histoire, les histoires, vous allez voir, passionnantes, autour de ce nouveau disque. Zaoui arrive dans Décibels ce soir également dans vos oreilles. Chris Christopherson, ça c'est de la très belle country américaine. Au bonheur des dames, bah c'est du rock en français, on va être bien. Et on démarre la soirée avec Shakira. Shakira qui est pile à la moitié de sa résidence exceptionnelle à Madrid. 12 concerts. Mais 12 concerts tellement énormes qu'il a fallu construire un stade spécialement pour accueillir Shakira. Alors d'ailleurs, il n'y a pas qu'une scène dans ce stade. Il y a aussi le village Shakira dans lequel il y a un musée avec ses tenues iconiques, une librairie avec ses bouquins préférés que vous pouvez acheter. Et puis des petites boutiques évidemment pour acheter des produits dérivés Shakira. Sur scène, que des tubes, des tenues incroyables et une Shaki très, très, très en forme. Pour celles et ceux qui voudraient tenter l'expérience, il reste donc 6 concerts pour aller applaudir Shakira à Madrid. Les 2, 3, 4, 9, 10 et 11 octobre à Madrid. Et c'est avec cette chanson qu'elle termine les concerts tous les soirs. Waka, Waka, une chanson qu'on adore. C'est Shakira.

0: c'est l'hymne de la Coupe du Monde 2010. Pas la meilleure de l'équipe de France, mais un des meilleurs hymnes de l'histoire des Coupes du Monde. Shakira, bravo. Waka, waka.
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0: Le problème avec les victoires de la musique et toute autre cérémonie d'ailleurs de remise de prix, c'est que les artistes n'ont pas tellement leur mot à dire. Alors ils se sont mis d'accord entre eux, les artistes, et ils ont lancé, il y a maintenant quelques années, le prix Joséphine. Qu'est-ce que c'est ? Eh bien, c'est un prix qui récompense 10 albums remarquables de l'année précédente. Certains ont été remarqués, d'autres sont passés inaperçus. Et c'est un prix qui est décerné par des artistes. Alors cette année, le jury est composé de personnalités fort sympathiques comme Pomme, qui est la présidente du jury, Flavien Berger, Adèle Castillon, la rappeuse Chilla. Il y a Thibaut de Longeville aussi qui a réalisé les documentaires sur DJ Mehdi, ou encore André Manoukian, Youssef, Vanessa Wagner. Et donc ces artistes se sont réunis et ils ont décidé de la liste de 10 albums remarquables. Dans la liste, Camille NB, Chassol, Gilda, ou encore Lynn et Sarab. Le palmarès et toutes celles et tous ceux qui y ont participé se retrouveront sur la scène de l'Olympia ce mercredi 30 septembre pour un grand concert. Il reste encore des places pour les Parisiennes et les Parisiens que ça intéresse. Rendez-vous donc à l'Olympia ce mercredi. Nous, on va écouter, dans la sélection du prix Joséphine, l'excellent Opinard qui propose, non pas du pinard, mais un thé. Et vous allez voir que quand c'est Opinard qui propose, on a très très envie d'accepter Opinard, son album s'appelle Splits.

Il s'appelle Opinard, l'album Spleen Social Club, distingué donc dans ce palmarès du prix Joséphine 2026. Les artistes qui récompensent d'autres artistes, et ils se retrouveront tous à l'Olympia ce mercredi. Vous pouvez encore vous offrir une petite place. À suivre dans Décibels, le sieur Zaoui.

0: karaté cœur, parce que oui, l'amour est un sport de combat. Zaoui est l'invité de Décibel. À tout de suite.
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4: Découvrez la mer, le nouveau titre de Mathilde Moribaud.
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Mathilde Moribaud est une jeune auteure, compositrice et interprète périgourdine qui a effectué la première partie du concert de la chanteuse Solane. Mathilde Moribaud évolue dans un univers mélangeant folk, pop, chanson et poésie et explore souvent le thème du temps dans ses chansons. 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

0: Mathilde Montribaud.
1: La mer.
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2: Vous avez connu Zaoui, les amis, avec son groupe Thérapie Taxi, l'aventure qui a été extrêmement réussie, plus de 400 000 albums vendus, des singles, des chansons qu'on connaît par cœur. C'est arrêté en 2021 avec un EP bien nommé Rupture de merde.
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2: Ensuite, Zaoui a commencé à tailler sa route en solo, à base d'EP, d'un premier album aussi. Et le deuxième album de Zaoui, Karaté Cœur, vient de sortir. Forcément, on en parle dans Décibel. Salut Zaoui.
4: Salut à toi.
2: Comment ça va?
4: Écoute, ça va. Un petit rhume latent, le début d'automne. Mais sinon, je suis très heureux de cet album qui est sorti.
2: Voilà. À part ta maladie saisonnière,
4: tout va bien. Pas inquiétant. Il faut faire dodo et voilà quoi.
2: Bon, à tout moment, on t'apporte un thé. Tu sais qu'ici.
4: Oui, vous êtes très prévenant.
2: On chouchoute les artistes. Évidemment, en te présentant, j'ai évoqué Thérapie Taxi. Ceci dit, toi aussi, dans ton disque, il y a une petite allusion avec un peu, j'ai l'impression, de tendresse et de mélancolie. C'est la chanson Gentrice.
4: Tout à fait.
5: 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C'est pas sérieux ça ton âge, non.
2: 5 ans plus tard, ça veut dire que c'est digéré, mais qu'il fallait digérer.
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4: Est-ce que c'est digéré? C'est une question que je me pose souvent, figure-toi.
2: C'était tellement énorme. Et puis ça a dû prendre une place dans ta vie.
4: Je crois que ça sera jamais totalement digéré, mais pas dans un sens mauvais.
2: Ouais.
4: C'est-à-dire que je suis complètement toujours aussi époustouflé de ce qui s'est passé. Et puis tu le digères en fait continuellement, avec tu grandis avec ce truc-là, ces souvenirs qui sont de plus en plus lointains. Je ne sais pas ce qu'on entend par digérer. Oui, c'est digéré, j'ai écrit un bouquin dessus. Il y a beaucoup de choses. L'ego est digéré. L'ego, il est digéré depuis pas mal de temps et ça me fait du bien. Et ça, je crois que ça a été le travail de mon premier album et de mon premier bouquin que j'ai écrit. Donc, il y a quelque chose qui a été digéré. Et du coup, j'en garde juste beaucoup de tendresse, je crois, pour moi-même, pour cette époque, et beaucoup de fierté aussi, je vais être honnête.
2: Bah, tu peux.
4: C'est quand même incroyable ce qu'on a vécu. Donc oui, en fait, si, allez, c'est digéré.
2: Très bien. Alors, on passe à ce deuxième album solo, donc Karaté Cœur. Déjà, je dis solo, mais est-ce que tu as la sensation de l'avoir fait tout seul? Ou est-ce que, alors, n'étant plus dans un groupe, évidemment, on dit album solo, mais tu as quand même un entourage musical?
4: Ouais. Je crois qu'il y a vraiment peut-être quelques génies qui arrivent à faire des albums absolument seuls. Malheureusement, c'est pas mon cas. Mais non, en fait, quand tu fais un album, t'es toujours entouré. T'es entouré de réalisateurs. Ce qu'on appelle les réalisateurs dans la musique, c'est des gens où tu leur amènes tes maquettes et eux, ils les transforment. Donc il y a une part de composition, une part d'ingénierie musicale, une part de mix, enfin tout ça. Donc des gens qui aident à ce que tes chansons soient professionnelles,
2: oui,
4: sonnent bien.
2: Magnifique.
4: Voilà. Ouais. Et toi, tu restes toujours à côté pour être toujours dans le processus. Puis après, t'as des gens. Moi, j'ai eu des gens qui m'ont peut aider à écrire les paroles de temps en temps, des gens pour les top lines. Enfin, en fait, on a fait ça. Ce que j'ai beaucoup aimé dans cet album, c'est qu'on est parti en résidence 2 fois, notamment beaucoup avec mon équipe de live. Du coup, tout était connecté avec des gars que j'aime beaucoup. Et on a fait ça vraiment à l'ancienne, je dirais, pendant une semaine avec des instruments, des micros sur les instruments, tout un peu ouvert. Et c'était des super moments. Voilà.
2: C'est aussi un très bon moment que de découvrir Karaté Cœur. Au début, évidemment, on est un peu triste pour toi, puisqu'on se rend compte très vite que c'est un album de rupture.
4: Je pose le décor direct. Voilà. Elle est deep, la première. Ouais.
2: Il s'est fait larguer salement. Voilà. Il s'y attendait pas trop.
4: Il s'y attendait pas du tout.
2: Eh, c'est ça, ça fait mal.
4: Il s'y attendait pas, sinon ça fait un peu moins mal.
2: Est-ce que finalement, maintenant que l'album est sorti et tout, tu peux nous dire si l'amour est revenu ou pas?
4: Écoutez, tout est construit un peu dans le fantasme et en même temps le vécu.
2: Ah, donc c'est pas du 100% réel, l'album.
4: Il y a
2: c'est
4: des choses.
2: Inspiré de...
4: Ouais, on va dire que j'ai tiré un fil, mais ouais. Tu peux pas écrire ça si quand même tu t'as pas été un peu mal à un moment donné.
2: Voilà.
4: Mais disons que ça m'a fait du bien d'écrire ça. Et notamment la chanson d'intro, je l'ai écrite dans un moment où pour la petite histoire, j'allais en studio pour faire Homme Facile, qui est une autre chanson de l'album, beaucoup plus joyeuse, beaucoup plus... Et je suis arrivé, j'ai dit, je peux pas faire ça. En revanche, j'ai écrit un texte, là, super triste. Et puis le mec, qui a un ami, qui était très prévenant, qui m'a dit, ah non, mais t'inquiète pas, on fait pas, là, le rock et tout. Tiens, attends, je te fais un truc, là, tout deep. Et puis j'ai commencé à écrire l'intro comme ça, où je suis arrivé avec ce texte que j'avais absolument besoin de dire. Et il a été très prévenant, voilà.
2: Il faudra découvrir Karaté Cœur. Là, nous, on va s'écouter Ton duo avec Stéphane.
4: Allez.
2: Qui s'appelle Love Noir. Donc, à vous de faire le tri. Qu'est-ce qui est 100% authentique? Qu'est-ce qui est de l'autofiction? De toute façon, c'est l'album de Zaoui. C'est son histoire à lui. Et il la partage avec la chanteuse Stéphane.

0: Love Noir Zaoui a invité Stéphane sur son album Karaté Cœur. Alors le Crash 404, on y va? Allez, on y va.
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0: Crash 404, la chanson où on comprend bien. Donc
2: ça, c'est le début de l'album. Voilà. C'est, on est dans la phase vraiment dure.
0: Et à la fois, quand donc tu te fais larguer, donc c'est l'homme que tu es, évidemment pas l'artiste que tu es qui se fait larguer. Là, c'est un moment où on peut séparer l'homme de l'artiste. Mais se dire justement, en fait, t'as laissé ce truc-là rentrer dans ta musique. Tu savais que ça allait être aussi... aussi productif, enfin que ça allait autant t'inspirer.
2: C'est marrant parce qu'en fait, c'est pas que je l'ai laissé rentrer, c'est que j'en avais absolument besoin. C'est-à-dire que c'est quand même ma réponse à tout depuis pas mal de temps, de faire de la musique. Et là, j'avais même presque du mal à le faire. Et en même temps, je le faisais dans un exercice larmoyant et pas terrible. Et puis je me disais, je vais quand même pas faire un album de rupture quand même. Je sais pas, j'ai 30 ans passé, je l'ai jamais fait, c'est pas pour rien. Enfin, ouais. C'est sympa. Et puis en fait, tout d'un coup, je me suis dit, pourquoi pas en fait. Ouais.
0: Tu t'es laissé la liberté.
2: Ouais, en fait, je me suis dit, bon, le premier album, d'une certaine manière, ça parlait d'une autre rupture, de la rupture avec ma vie d'avant, tout ça et tout. Et là, je me suis dit, ben au moins, c'est ça que je vis. Et tout d'un coup, c'est ça qui me vient. Puis en fait, voilà, je vais prendre le fil. En fait, j'ai écrit, si tu veux tout savoir, j'ai écrit un journal.
0: D'accord.
2: Qui me faisait du bien tous les jours pour me maintenir tête hors de l'eau. Et quand même, du coup, de ce journal, il y avait un espèce de fil narratif et j'avais quelques chansons et je me suis dit, ben en fait, il faudrait faire un album qui suit le point A au point B et puis qui est un fil narratif et puis voir ensuite ce que tu peux raconter dans ce que tu traverses dans une rupture, comment est-ce que tu peux raconter plusieurs choses, machin et tout. Mais je me suis dit, allez, let's go. Puis j'avais déjà le nom, je trouvais ça super, Karaté Cœur.
0: C'est beau.
2: C'est un nom qui claque. Ouais. Et je me suis dit, allez, let's go, fais-le. Au moins, tu le fais une fois dans ta vie, tu fais un vrai album de rupture. Et puis ça sera fait, quoi.
0: Tu parles d'une des questions que tu t'es posée. Qu'est-ce qu'on peut raconter? Qu'est-ce que je peux raconter? Est-ce qu'à un moment, justement, oui, tu t'es posé une limite? Tu t'es posé la question de la pudeur, qui n'était pas forcément une question que tu t'étais posée dans, dans ta carrière musicale, mais qui là était peut-être présente?
2: T'as raison, je me la suis pas beaucoup posée. En fait, j'ai écrit un petit bouquin en même temps avec l'album Karaté Cœur, parce que maintenant j'adore faire ça. Ouais. Et c'est plutôt dans cet exercice-là où je me suis dit, oulala, attention, parce qu'en plus, quand t'es artiste, t'as quand même un peu une vie publique, même si, voilà, sur les réseaux, tout ça et tout.
0: Ouais, mais ta boulangère, à un moment, elle va le lire. Et,
2: voilà,
0: et ta chanson,
2: amis,
0: elle va l'écouter.
2: Tout ça, donc, je pense que je me suis juste dit, tout n'a pas besoin d'être vrai, puis en fait, tout est un peu vrai quand même, parce que c'est que des agglomérats de choses que j'ai vécues, machin et tout. Mais, finalement, je suis quand même pas quelqu'un de très pudique, je crois, globalement. Donc, en fait, ça m'a jamais trop freiné et ça continue à pas trop me freiner.
0: Est-ce que l'art, la musique ici en l'occurrence, ça répare?
2: Bah, bien sûr. Évidemment. De toute façon, quand tu viens d'un groupe qui s'appelle Thérapie Taxi,
0: oui,
2: la réponse
0: vrai.
2: C'est forcément oui. Hein.
0: C'est vrai qu'il y avait thérapie dès le départ. Ouais.
2: C'est la Thérapie Taxi, c'était l'idée de la thérapie à emporter, un peu rapide, justement.
0: Ouais.
2: Donc ça a toujours été présent. C'est comme ça que moi je l'ai toujours vécu, c'est comme ça que je le vis sur scène avec les gens, c'est ce qui me renvoie. Et tu vois, par exemple, ça fait un peu plus d'une semaine que j'ai sorti mon disque, et c'est vrai que je suis plutôt dans un... J'avais de l'appréhension et je suis plutôt dans un mood très heureux parce que les gens m'envoient des messages.
0: Mais parce que c'est universel, ton expérience. On a tous vécu, alors pas ton histoire.
2: Bien sûr, bien sûr.
0: Une histoire comme ça.
2: Oui, mais du coup, ça fait toujours du bien d'avoir des messages de gens qui disent, bah ouais, mais moi, je me répare aussi là-dedans. Puis en fait, on connaît ce sentiment de dire, putain, je suis en train de vivre un truc très dur. Et il y a quelqu'un qui le chante, il y a quelqu'un qui l'écrit.
0: Mais
2: et puis tout d'un coup, ça met un peu de baume au cœur.
0: Et
2: quoi.
0: T'as l'impression que c'est écrit pour toi. Tu dis, putain, il raconte mon truc.
2: Voilà. Comment est-ce que plus tu vas dans les détails, plus tu te rends compte que ça devient universel.
0: Universel et beau, on vous recommande Karaté Cœur, le nouvel album de Zaoui. Nous allons continuer à en parler, les amis. Alors mon conseil, eh bien, ne partez pas trop loin.
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0: Couleur,
3: leurs formes et volumes, ils veulent vous en mettre plein les yeux. Le musée d'art et d'archéologie du Périgord propose une exposition consacrée à l'œuvre de l'artiste peintre colombienne Emma Reyes, où se mêle tout le vivant, les hommes, la nature et les animaux, tout est sujet. Née à Bogota en 1919, Emma Reyes a voyagé partout dans le monde. Mexique, Londres, Venise. Et l'artiste s'est installée finalement à Périgueux en 1962. On lui doit les fresques pour le lycée Pablo Picasso, ainsi que celle de la médiathèque Pierre Fanlac. À son décès en 2003, elle a légué 209 œuvres à la ville. Et c'est une vingtaine de pièces que vous pouvez désormais découvrir. Rendez-vous donc au musée d'art et d'archéologie du Périgord pour découvrir l'œuvre d'Emma Reyes. Vous retrouvez toutes les infos sur leur site perigueux-map.fr.
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5: Zaoui a sorti un album de rupture, mais attention, c'est pas un album triste.

0: C'est bien de manifester. Je t'écris un tube, c'est effectivement un tube ce pain au lait.
1: Tu vas voir, c'est encore plus drôle que ça.
0: Vas-y, raconte.
1: C'est-à-dire qu'il faut t'imaginer moi qui arrive avec mes maquettes un peu larmoyantes au label, tu vois, genre. Et donc eux, bon, on vient de re-signer un contrat sur un deuxième album. Ils ont été mis au parfum que je quand même venais de faire larguer comme une merde. C'est un peu la première réunion.
0: Ah, ok.
1: Et donc ouais. J'arrive, je leur dis bon, moi j'ai ça. Ah oui,
0: ne me quitte pas.
1: Ouais, c'est que des trucs un peu mal enregistrés, c'est avec la guitare. Et tu vois qu'ils sont un peu en mode, bon là il faut pas trop qu'on le brusque. Et puis oh oui non, mais ça c'est pour un album c'est bien, mais ah, il nous manque peut-être un peu de joie quelque part. Un peu. Tu vois ce qu'on veut dire? Et ils me disent voilà, il faudrait faire un truc un peu radio, un tube, hein, tu sais. Moi je suis grognon, je fais toujours la même chose pour la radio. Moi je suis pas bien, j'ai envie d'écrire des chansons tristes. Voilà, c'est mon mood, tu sais. Dans ma position d'artiste.
0: Normal.
1: Et donc je les prends au mot, genre, ah oui, vous voulez un tube, bah, je vais faire un truc très bête, je vais dire, je t'écrirai un tube, voilà, si vous voulez, je vais mettre le truc. Et en fait, ce qui est marrant, c'est que j'ai pris vachement de plaisir à le faire en me disant, allez, remets-toi dans son truc. Quand j'ai écrit le truc, j'ai un logiciel où je mets l'autotune à fond. Et je me suis dit, tu sais, moi, normalement, les textes, toujours un peu ciselés, un peu, alors attends, qu'est-ce que tu racontes? Non, mais ça, tu peux pas le dire, c'est trop goofy, machin. Et là, je me suis dit, bon, tu t'en fous. Vas-y, dis les trucs comme ils viennent, soit dans ton attitude un peu, genre, de cette attitude que j'aime bien, de mec qui s'est fait larguer, mais qui dit, mais qu'est-ce que t'es conne de m'avoir largué, regarde, moi je suis trop un beau gosse, et puis tu le dis de manière super marrante et un peu touchante, et du coup j'ai pris beaucoup de plaisir à écrire ce titre qui s'appelle Pain au lait, déjà le titre, voilà. Mon label me disait, pourquoi, t'es sûr? J'ai dit, oui, ça s'appellera Pain au lait, et je suis assez content du résultat, et figure-toi qu'effectivement, sur mon public, en tout cas, ça a vachement bien marché.
0: Bah oui, voilà. C'est un tube, mais parce qu'on a aussi besoin de ça quand on est dans une situation de largage.
1: Hein. Bah c'est oui, ça, on se redonne un peu de self-esteem.
0: Exactement, et on sort des sortilèges.

0: avec des invités comme Stéphane, soit là juste dans les cœurs. Ouais, c'est quand même ce kiff.
1: C'est partout, ouais.
0: Ouais, les voix féminines.
1: Non, mais c'est la même un peu partout.
0: Ouais, mêlée à ta voix. En fait, quand tu penses aux chansons, t'entends la voix de fille, non?
1: Ouais, je suis un peu accro à ça. Après, là, je trouve que dans cet album de rupture, ça avait du sens de glisser un espèce de fantôme tout du long de l'album. Donc, ça me plaisait aussi qu'il y ait tout le temps un espèce de le fantôme de l'ex qui était toujours un peu là, surtout. Donc, déjà, musicalement, je trouvais ça intéressant et dans le sens, je trouvais ça cool aussi.
0: C'est l'heure du questionnaire des choix cornéliens, mon
1: Allez.
0: Cher Zaoui. C'est parti. Écrire le matin ou la nuit?
1: La nuit.
0: Histoire d'amour paisible ou histoire d'amour chaotique?
1: Chaotique.
0: C'est vrai, t'es toujours pas vacciné? T'es trop fort.
1: Non, parce que quand tu apprends à maîtriser le chaos, c'est là où tu deviens vraiment heureux.
0: Ok, Zaoui, tu préfères que je t'appelle Zaza ou Oui-Oui?
1: Les deux sont terribles. Non, si, elle est bien, parce que les deux sont Zaza quand même, mais c'est terrible.
0: Zaza, c'est dur.
1: C'est terrible. Mais Oui-Oui, je crois que ça serait encore pire.
0: J'avoue. C'est quoi le plus facile, arrêter la clope ou arrêter l'alcool?
1: Alors ça fait 2 ans que je promets à tout le monde que je vais arrêter la clope, j'y arrive pas. Mais arrêter l'alcool serait un tel Everest que je dis arrêter la clope.
0: Ok. Ne pas voter ou annuler un concert pour pouvoir aller voter?
1: Je suis très, très pour le vote, moi, mais quand même, tu vas pas annuler un concert pour un vote.
0: Oui, c'est vrai. Donc, procuration.
1: Voilà. Procuration. À quelqu'un de confiance.
0: Exactement. Ah oui. Une heure de sport ou une heure de sieste?
1: Une heure. Ah, j'adore les deux.
0: J'ai besoin des deux. Il faut choisir.
1: Oui, j'ai besoin une heure de sport quand même, mais j'adore la sieste.
0: Ok. Dans le taxi, en vrai, thérapie avec le chauffeur ou silence total?
1: Ça dépend du mood. Hein. Il y a des moments où t'as envie de silence et il y a des moments quand t'es un peu bu, justement, où t'as plus envie de thérapie.
0: Ok, question moustache. Tu préfères gagner un concours de sosie de Freddie Mercury ou de Georges Brassens?
1: Georges Brassens.
0: Ok, et on termine. Tu préfères voir ton petit pleurer ou pleurer devant ton fils?
1: Pleurer devant mon fils.
0: Ok, on écoute une chanson qui va sans doute vous faire un peu pleurer. Seul avec mon fils, Zaoui, c'est sur son album Karaté Cœur.
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0: Mais qu'elle est belle, cette chanson, seule avec mon fils. C'est ça aussi peut-être la différence, c'est que c'est... voilà. Non, mais quand on est père, les ruptures, ça ne veut pas dire la même chose.
1: C'est dur, c'est dur. Moi, je m'en suis rendu compte que ça a été très très dur, ouais. D'assumer mon rôle de parent en étant en PLS total. Ça fait partie de, et en même temps, ça fait partie de ce qui te permet de pas aller trop loin dans le.
0: T'as pas le droit.
1: Non, tu peux pas.
0: T'as pas le droit de mourir. T'as pas le droit d'arrêter de fonctionner.
1: Oui, puis t'as pas le droit d'aller faire un teuf pendant 48 heures. T'as pas le droit d'aller trop mal, quoi. Et en même temps, tu te dis merde. Moi, j'aimerais bien là aller mal pendant 2 semaines, ouais. Qu'on s'occupe de moi. Et en fait, non, il faut être là. Et en même temps. Ça nous a, c'est le sujet, parce que pendant longtemps, on me disait, mais pourquoi tu fais pas de chansons sur ton fils, machin? Et puis je dis, mais je sais pas, j'y arrive pas, j'ai pas le truc, tu vois, genre, oui, ça me rend très heureux d'être père et j'ai plein de choses à dire, mais ça sort pas, quoi. Ouais. C'est pas facile de faire une chanson. Et c'est vrai que là, on a vécu, ce temps-là de manière un peu, suspendue, et on a vécu des très très beaux moments, parce qu'en fait, c'est marrant, ta dernière question qui est liée à ce titre, hein, mais oui, effectivement, je me suis permis de pleurer devant lui.
0: Ouais.
1: Je lui ai dit ce qui se passait, et je l'ai traité un peu comme un adulte, peut-être pour la première fois de sa vie, tu vois. Alors peut-être qu'il y a des gens qui vont être horrifiés par ce que je dis, mais en même temps, moi...
0: Il est petit, il a quel âge?
1: À l'époque, il avait, il avait 4 ans, oui. 4-5 ans.
0: Oui, donc il comprend. Oui.
1: Il comprend, bah, il comprend ce qui se passe à peu près, puis... Et puis en fait, ça rendait son père. Moi, j'étais tellement une espèce de guimauve qui était obligée de tout expulser, puis tout liquide, plus du tout solide, quoi, que ça le rendait, ça me rendait attendrissant, puis plus éveillé à plus de trucs. Et notamment, effectivement, dans ce moment-là, je mettais la musique à fond.
0: Et tu danses.
1: Et je dansais, dansait ensemble sur. Je me rappelle très bien, Zao de Sagazan avait sorti sa reprise de Bowie, là.
0: Oui,
1: et
0: cette Modern Love.
1: M'a obsédé. Et ouais. Alors, je mettais ça à fond. Et je dansais n'importe comment sans me regarder. Et puis, en fait, lui, il se mettait sur le canapé à ma hauteur. Et on se mettait à danser comme des fous. Et c'était des super moments de décompensation un peu émotionnelle, tu vois. Mais sauf que tout d'un coup. Quand tu le regardes après coup, enfin c'est tellement tendre et puis c'est des vrais moments, tu vois, de vraie vie, de dire je suis pas dans le fait de contenir ton père doit aller bien, il est tout le temps fort, non, en fait ton père il vit aussi des choses et en fait c'est aussi comme ça que ça passe, quoi.
0: Et du coup ça débloque aussi ta la fameuse chanson sur ton fils.
1: Oui, parce qu'en fait tout d'un coup je me suis senti seul mais avec mon fils parce qu'en fait c'est ça aussi d'être monoparental, il y a eu beaucoup de moments seuls avec lui dans cet appart que j'adore et puis on était seuls tous les deux. Donc oui, j'ai eu ce refrain qui est venu très, je l'ai écrit très facilement en fait.
0: Ouais.
1: Mais oui, tout est venu facilement j'avais besoin de le dire et puis voilà.
0: L'album de Zaoui s'appelle Karaté Cœur. Oh.

0: du coup, on commence l'interview en parlant de rupture et on termine avec beaucoup de lumière.
1: Et c'est la première fois que je fais ça.
0: Mais c'est beau.
1: Très heureux. Bah ouais. C'est toujours
0: ton happy
1: terminé.
0: End.
1: Ouais, happy end. Et je me suis dit, c'est fou, de tous les albums de Thérapie Taxi, de tous les EP que j'ai sortis avec Zawi, il n'y a pas un putain d'happy end. À chaque fois, ça se termine dans les larmes et les sanglots. Sur Itzal, c'était Anti-Itzal, où c'était vraiment la chanson la plus dépressive du monde. Sur le deuxième album Kadavexki, c'était une chanson qui s'appelait La Boucle, qui était un truc qui parlait du décès de ma mère. Ensuite, sur mon premier EP, c'était Démon, où c'est.
0: Ah oui,
1: dans la teuf. Et ouais. Sur l'album, c'était Pulsation, c'était un truc très triste et tout. Et en fait, cette chanson est née des moments dont je te parlais tout à l'heure. On était en résidence à Jamais, un peu à partir de 23h. En gros, on t'a fait de manière très raisonnable jusqu'à 22-23h. Et à 23h, on sortait les bières, on branchait les micros et ça jamais dans tous les sens. Et quand ça me fait un truc comme ça, et eux, ils s'éclatent, mais ils me disent, ah, c'est pas du tout ton truc. Si, j'aime
0: ça
1: bien.
0: Ça te va hyper bien.
1: Et en fait, alors je saurais même pas te dire quel style c'est, mais c'est vrai que c'est pas du tout le genre de prod sur laquelle j'ai l'habitude de poser.
0: Ouais.
1: Et en fait,
0: c'est californien.
1: Je saurais pas.
0: Je sais pas.
1: Ouais, en fait, je sais pas trop, mais c'est vrai que c'est pas trop moi, ça c'est sûr que de base. Et en fait, il y avait tout cet esprit de jam, et du coup, la chanson finit comme ça, où on s'est enregistré un peu à la Zub. Mais c'était super joyeux parce que du coup, ils jouaient ce truc avec. Et moi, je leur disais, continuez. Et j'avais ce truc tout d'un coup un peu libéré aussi, un peu pour moi, lumineux de. Ça va, la vie avance, on y va après, on voilà. Et en fait, j'étais très content pour une fois d'être sur un happy end.
0: Alors, le happy end de cette émission, c'est ta tournée, évidemment, que j'annonce avec plaisir. Tu seras dès le mois de novembre en tournée à Sannois, Amiens, Le Havre, au mois de décembre à Rouen, Rion, Grenoble, en janvier à Marseille, Montpellier, Toulouse, Lyon, Strasbourg, Rennes, Bordeaux, et en février, le 4 février, à Paris, à l'Olympia.
1: Voilà.
0: Bonne tournée à toi.
1: Merci.
0: Et merci beaucoup d'être venu nous voir. Karaté Cœur, vous l'avez compris, c'est testé et approuvé par l'équipe de Décibel. Bonne route, monsieur Zawi.
1: Merci pour l'invitation. Bonne route à vous.
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Nathan Mamery est un auteur, compositeur, interprète périgourdin. Bercé par les poètes, dont ceux de la rue, il offre une musique au croisement du slam, de la pop et de la chanson poétique. Nathan Mamery a marqué sa carrière artistique par des moments forts comme sa participation aux rencontres d'Astafor aux côtés de Ben Mazué et Francis Cabrel ou encore les premières parties.

0: c'est une bonne question, ça.
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3: Décibel, c'est jusqu'à 20h. Pardon, je vais débrouiller avec mon micro. Vous entendez ou pas? C'est trop drôle. On dirait un vieux lit qui grince. Eh ben non, c'est un vieux micro. Allez, c'est l'heure de jouer au blind test. Ah, le micro est d'accord. On joue.

0: Ouais, mais c'est pas ce soir. Là, on va jouer. Oh. Et on va jouer avec Kevin aussi. Salut, Kevin.
1: Bonsoir, Nelly. Comment vas-tu?
0: Ça va bien. Merci, Kevin. Est-ce que la journée a été bonne?
1: Ah bah oui, les courses ce matin, tranquillement. Puis je me suis baladé dans Nemours, où j'habite, quoi, donc voilà.
0: Bon, mais c'est très bien, une petite balade pour se dégourdir les jambes. Et ensuite, à 19h48 précisément, nous jouons ensemble au blind test. Mais avant de jouer, évidemment, il faut gagner. Alors vous avez gagné chacun un exemplaire de Karaté Cœur, l'album de Zaoui. Et je suis bien contente de vous l'offrir, parce qu'il est très beau ce disque. Voilà, c'est cadeau,
2: Elisabeth. Bah, merci, mais Karaté Cœur.
0: C'est joli,
2: hein,
0: Émilie. Oui, c'est
2: joli, ça. C'est une belle introduction.
0: Je suis d'accord. Le thème du blind test ce soir, eh bien, ce sont les filles. Les filles dans les titres de chansons. Il va falloir retrouver le plus rapidement possible le nom des interprètes de ces chansons. Elisabeth et Kevin, n'oubliez pas de donner votre prénom avant de donner la réponse. Et puis ensuite, on vérifie ensemble et en musique. Est-ce que vous êtes prêts à jouer avec les filles en chansons?
1: Oui, d'accord.
2: Allez, on y va.
0: Alors, prête. On y va. Première chanson, qui chante les filles? Dites-le-moi.
2: Ah oui, elle est
1: Enrique Macias.
0: Oui.

0: Elisabeth et Kevin, vous avez eu la réponse en même temps. Je vous félicite, Elisabeth et Kevin, un point partout. Et on continue.
1: Elisabeth Transgal.
0: Bravo!
1: Laisse tomber les filles, un jour c'est toi qu'on laissera.
0: Mais dis donc, Elisabeth.
1: Laisse tomber les filles, ah oui.
0: Oh, trop forte! Bravo, bravo, je te félicite. Oui. Tu chantes bien.
1: Merci.
0: J'adore! Alors, il faut qu'on fasse une spéciale météo avec Elisabeth, mais il faut aussi qu'on fasse un karaoké. On a un gros agenda. Toi et
1: tu
0: moi.
1: L'as déjà dit, hein. Tu l'as déjà dit et c'est vrai. Hein.
0: Mais je l'ai déjà dit, mais je ne l'ai jamais fait. Il faut qu'on fasse un karaoké.
1: Non, pour l'instant, mais tu es peut-être trop occupée.
0: Trop feignasse, oui, tu rigoles. Non, c'est moi. Alors moi, le problème avec moi, c'est uniquement la feignantise. Dis-toi bien ça. Oui, non, forcément. Mais on trouvera un moment. Il faudra qu'on fasse ça. Allez, une dernière chanson de filles après Enrico Macias et France Gall. Une chanson plus récente. Qui chante ça? Petit indice, elle sera notre invitée ce vendredi pour la sortie de son premier album. Et elle porte un prénom de fleur.
1: J'ai des fleurs. Rose, non.
0: Ah, c'est pas
1: Elisabeth Rose.
0: Non. Aussi mon père. Tulipe, non plus.
2: Et j'ai un ami mec.
0: Elle a fait la Starac.
1: Oui, elle a fait la Star Academy.
0: Elle a de jolies
1: Marguerite, grands. Non.
0: Oui,
1: Marguerite.
0: Les filles, les femmes, les meufs, c'est Marguerite. Bravo,
1: oui,
0: bravo.
1: Marguerite.
0: C'est un sans faute pour ce blind test. Kevin et Elisabeth ont tous les deux gagné. Je vous envoie avec plaisir l'album de Zaoui, Karaté Cœur. Le blind test, c'est tous les soirs. Hein. N'hésitez pas à venir pour jouer avec nous. Et puisque les filles étaient au cœur de notre blind test, on a quand même une chanson dans le répertoire français. C'est une vraie régalade. Signée Au bonheur des dames, Olivier.
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0: départ, une chanson de Marty Robbins qui s'appelait Sugary, adaptée en français par les Pingouins en 1962 et reprise par Au bonheur des dames, c'est ce que vous entendez en 1973. Cette version Oh les filles sur leur album Twist a été numéro 1 des ventes en France en 1974.
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0: Allez, c'est déjà l'heure de la dernière chanson de l'émission. Alors, c'est la chanson anniversaire, on avait le choix. Hein. C'est la nif de Nolwenn. Bisous Nolwenn, bon anniversaire. L'anniversaire de la mort de Coolio aussi. On aurait pu se faire un petit Gangsta's Paradise. Mais voilà, ça fait 2 ans qu'on a perdu Kris Kristofferson. Et je crois que je ne voulais jamais passer dans Décibel. Et c'est un de mes chanteurs préférés, Kris Kristofferson. Il est mort il y a 2 ans. Il avait 88 ans. Grande carrière de chanteur, d'auteur aussi pour d'autres artistes. Il était dans la sphère de Janis Joplin, et dans tous les bouquins que j'ai pu lire sur l'histoire de Janis Joplin, je me rends compte que c'était un des seuls mecs gentils avec elle de toute sa vie entière. Puis surtout, il a écrit Me and Bobby McGee, qui ensuite est devenu un grand tube pour Joplin. C'était aussi un acteur. La première version de A Star is Born, Une étoile est née, le fameux film avec Lady Gaga et l'autre beau gosse là. Et ben, la première version, en 1976, c'était avec Barbara Streisand et Kris Kristofferson. Et là, j'avais envie de vous faire entendre sa voix et sa guitare, parce que c'est un sacré musicien. Kris Kristofferson, pour les 2 ans de sa mort, voici Casey's Last Ride.

0: Ici Last Ride sur le tout premier album de Kris Kristofferson sorti en 1970. Un album qui a plu notamment à Johnny Cash qui avait adoubé Kristofferson à l'époque et qui avait aussi donc beaucoup plu à Janis Joplin puisque c'est dans ce disque qu'elle avait trouvé Me and Bobby McGee. Voilà pour notre hommage à Kris Kristofferson. Allez Décibels, c'est terminé pour ce soir. Merci à l'équipe de l'émission. Il y avait Antoine Greffin et Julien Moulet à la technique. Il y avait Alexandra Sackberg au stand. Iris Guitoni à la réalisation, Thierry Boffa, Thomas Demol à la délégation musique et Mélodie Chaïb à la programmation des invités.
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4: Salut à tous, bienvenue sur Ici. Après une heure de bonne musique avec Émilie Mazoyer et d'actu musicale, on se retrouve chaque soir dès 20h pour ce rendez-vous, nouveau rendez-vous. Vous connaissez, vous découvrez peut-être. On se balade dans toute la France. On s'intéresse à vos initiatives, à vos actions. On va partir en balade au cœur du patrimoine de notre pays grâce à un invité qui va aussi dérouler le fil de sa vie à travers les lieux qui ont compté pour lui. Mais avant de l'accueillir, j'ajoute qu'on vous donnera la parole avant 21h et qu'on s'intéressera à toutes les bonnes initiatives de vos régions. Mon invité est réalisateur, scénariste. Ses films ont attiré des millions de spectateurs en France. Et pas seulement, on lui doit entre autres la trilogie de Camping avec Franck Dubosc. Il est aussi le réalisateur de Disco, de Jet Set, de 3-0, de 4-0, de Turf, de All Inclusive. Ce soir, dans Il n'y a pas que Paris dans la vie, je reçois avec beaucoup de plaisir Fabien Antoniente. Bonsoir Fabien.
5: Bonsoir.
4: Comment ça va?
5: Très bien, très bien.
4: Je le dis tout de suite, Fabien, c'est un auditeur d'ici, un fidèle auditeur d'ici, c'est vrai.
5: Hein, c'est vrai, parce que il se trouve que je vis aussi au Pays Basque, surtout. Ouais. Et
4: ce donc, qui explique ce bronzage insolent.
5: Insolent, oui, parce que je vais à l'eau, je fais un peu de surf.
4: Non, et c'est très
5: et donc, quand je reviens de justement du surf ou quand je fais mes courses, ma radio est branchée sur ici.
4: Ça me touche
5: et
4: beaucoup.
5: Ça me donne l'occasion de connaître les nouvelles de ma région.
4: C'est vrai.
5: Oui. Je bascule entre ici Pays Basque et Gascogne. Ici Gascogne.
4: Exactement. Voilà. Fabien, merci d'être là. Vous racontez généralement, vous montrez à l'image en 90 minutes la vie de personnages, le pan d'une vie d'un personnage. Et ce soir, moi, je vous propose de raconter la vôtre. Les images, c'est vous qui allez les créer. Vous allez les décrire à nos auditeurs. C'est un petit bout du film de votre vie que l'on va découvrir ensemble jusqu'à 21h.
6: Silence sur le plateau. Moteur. Action.
4: Rien que d'entendre ça, c'est l'essence de votre vie.
5: Ah oui. C'est-à-dire que, comme je le disais dans mon livre, qui s'appelle « Alors, on n'attend pas Fabien ».
4: On en parlera évidemment.
5: Et ce bruit, je l'ai entendu très tôt, vers l'âge de 12 ans.
4: Ah, vous voulez déjà qu'on parle de ça?
5: Je ne sais pas.
4: Allons-y.
5: C'est ce bruit qui m'a...
4: Avant de parler, on va se laisser encore un petit peu de temps. Avant de parler de ce déclic à 12 ans, autour d'un film. Moi, j'aimerais déjà remonter la pellicule de votre vie un tout petit peu avant, si vous êtes d'accord. Vous êtes né où ?
5: À Paris. Je suis né à Paris, puis j'ai grandi en région parisienne très tôt. Je suis né à Paris par accident, en fait. Et j'ai grandi en région parisienne, du côté de Villiers-sur-Marne, du côté des bords de Marne.
4: C'est pas désagréable.
5: Voilà, c'était pas désagréable. Il y avait ce fleuve qui était assez, qui nous amenait un petit peu d'air. Et il y avait les saules pleureurs, il y avait des canards, il y avait des copains partout. Donc moi j'ai vécu dans une banlieue qui était vraiment très agréable. Et j'en ai un souvenir de jours heureux.
4: Votre papa venait d'Algérie, des pieds noirs. Hein. Vous êtes le fruit d'un beau mélange parce que vous avez une maman qui est originaire de Bretagne.
5: Oui.
4: Ils sont rencontrés où, vos parents d'ailleurs?
5: Ils sont rencontrés parce que mon père était un pied noir d'Algérie qui est venu un peu faire ses études à Paris. Et il a rencontré ma mère qui venait pour trouver du boulot. Et en général, les Bretonnes à cette époque-là, en 1958, étaient femmes de chambre pour des gens qui avaient un peu plus d'argent qu'eux. Et voilà, et ils se sont rencontrés. Et je crois que elle a été Miss Bretagne de Paris.
4: Ah non, mais c'est sûr.
5: De Paris. Et donc, c'était une association des Bretons de Paris qui se retrouvaient autour de Montparnasse, puisque ouais. Montparnasse est la gare qui accueille les Bretons.
4: Alors, c'est le 15e arrondissement, hein, pour ceux qui le...
5: C'est le 14e. Lors d'une cérémonie, je pense qu'ils se sont rencontrés et voilà, je suis né assez rapidement.
4: Votre maman, elle faisait des ménages, vous l'avez dit, et elle aura aussi, ce joli titre honorifique. Elle est bretonne, et la Bretagne, ça compte pour vous, parce que c'est aussi une partie de votre enfance, Fabien Antoniente. Le granit, ça, c'est quelque chose qui vous a marqué particulièrement, et pourquoi?
5: Parce que, en fait, ma maman, Alphonsine, qui porte le nom d'Alphonsine, nous emmenait souvent voir les terres où elle était née. Donc, elle est née du côté de Baillet, en Ille-et-Vilaine, à côté de Fougères,
4: ouais.
5: Et c'était des terres effectivement où le granit, les gens travaillaient le granit, et l'activité principale de mes tantes, puisque ma mère ils étaient neuf sœurs, hein, dans
4: ça
5: la
4: fait
5: famille,
4: du monde, ça fait des cousins, monde,
5: donc les tantes j'en ai vu,
4: ouais.
5: Et elle s'est retrouvée tout le temps au cimetière. Elle commentait, ma chine elle est morte la semaine dernière, machin elle est morte là. Et nous quand on est gamin, c'est perturbant. C'est-à-dire ouais. que je m'attendais à d'autres vacances, mais c'est leur vie, c'est le granit et voilà.
4: Mais vous avez d'autres souvenirs de la Bretagne quand même.
5: Bien sûr, mais j'ai des souvenirs, mais vraiment c'était, il y avait la maison de mon grand-père, il y avait encore de la terre battue.
4: Oui, parce qu'il y avait une maison familiale, on est d'accord.
5: Terre battue près de la cheminée. D'accord. Et ils jouaient un jeu, c'est l'équivalent des boulistes, mais eux, ils jouaient au palais. C'est-à-dire, c'est des palais qu'on envoie sur des plaques de bois, et puis il fallait se rapprocher ouais. du... Voilà, donc c'était des souvenirs très... c'était une Bretagne très rurale que j'ai connue, très belle.
4: Mais vous apprenez à traire les vaches.
5: Et j'apprends à traire les vaches. Parce que nous, petits Parisiens, c'était notre petit fantasme. C'est de connaître mieux ces animaux qu'on ne voyait que dans les fermes en jouets. Et voilà, donc là, on était... De toute façon, je vais vous dire, j'ai des souvenirs heureux partout. Moi, je fais partie des gens qui regardent toujours le verre plein plutôt que le verre vide. Mmh. Donc, je me souviens des belles choses, et les choses plus tristes, elles ont glissé sur moi.
4: La Bretagne, donc, c'est un endroit qui compte. On pourra sans doute en reparler, mais vous allez aussi pas mal voyager, hein, durant votre enfance, sans doute grâce à vos parents. Je sais qu'il y a des régions comme ça que vous allez découvrir, comme les Vosges. Mmh. Vous alliez dans les Vosges.
5: Les premières parties de nos premières vacances avaient lieu dans les Vosges, du côté de Gérardmer, du côté du lac de Longemer.
4: C'est vrai que vous baigniez dans des eaux gelées à cette époque-là.
5: C'était de la cryo avant l'heure.
4: C'est pas mal ça. Non, c'est courageux, mais quand on est gamin,
5: on marchait beaucoup. J'ai un souvenir. On marchait. Ma mère et mon père nous entraînaient à marcher. Ce qui maintenant est un plaisir, mais quand on est gamin, on veut pas trop marcher. Et donc, on allait chercher des myrtilles. C'est des montagnes de moyenne altitude, mais c'est des montagnes très très belles dans les Vosges. Et voilà, donc pareil, là, on s'occupait des vaches. On aidait aux tâches, parce que la personne chez qui on louait était menuisier. Donc, on participait aux travaux de menuiserie. Tout ça nous sortait de l'ordinaire de la région parisienne.
4: On va poursuivre votre enfance, Fabien Antoniente. On ira en Dordogne dans un instant. Je sais que c'est aussi un endroit qui vous plaît. Il y a le Pays-Bas, ça fait partie de votre vie. On parlera de vos films, on parlera de votre livre. Mais on va aussi se balader en France avec la revue des merveilles. J'ai l'impression que vous êtes un contemplatif. Et en même temps, quand on est cinéaste, il faut l'être. Tous les jours, Benoît Prospero passe en revue les merveilles du vivant et les idées de celles et ceux qui consacrent leur vie à ce même monde vivant. Et aujourd'hui, on a un rendez-vous dans le futur.
7: Est-ce que vous voyez ce que c'est une technologie high-tech? High-tech pour haute technologie. Ou pour certains, technologie du futur. Et si le futur était non pas high-tech, mais low-tech, c'est-à-dire basse technologie. Mais qu'est-ce que c'est exactement? Ici, Pays d'Auvergne avait rencontré Gwenaël Douard à la ressourcerie d'Issoire et ils lui ont posé la question.
8: Alors, les low-tech, en fait, c'est par opposition à tout ce qui est high-tech, donc c'est plutôt des basses technologies qui vont avoir un impact assez réduit sur l'environnement et qui sont faits plutôt à base de récup et qu'on peut fabriquer soi-même, en fait, assez facilement.
7: Alors, on va peut-être donner un exemple. Oui, voilà, ça sera plus clair. Donc, par exemple, pour la cuisine.
8: Pour la cuisine, il y a beaucoup d'usages. On va parler du four solaire. Moi, j'utilise beaucoup une marmite norvégienne, c'est-à-dire que quand je cuis des lentilles, des légumes qui demandent un peu de cuisson ou des soupes, en fait, au lieu de laisser longtemps sur le feu et d'attendre que ce soit fini de cuire sur ma plaque, je le sors avant et je le mets dans ma marmite norvégienne, ce qui fait que j'utilise beaucoup moins d'énergie, en fait.
7: Voilà, donc en gros, on met la marmite dans cette sorte de coussin. Et en termes de temps de cuisson, ça donne quoi?
8: Un tiers sur le feu, deux tiers hors du feu.
7: Eh ben voilà, c'est ça le low-tech. Alors, autre exemple, le bon vieux garde-manger. Alors, pas pour se passer complètement du frigo, mais peut-être pour avoir un frigo plus petit, ou encore parmi les low-tech les plus simples, le balai plutôt que l'aspirateur, le vélo plutôt que la voiture, le thermomètre à liquide plutôt que connecté. Donc en clair, c'est quoi l'idée du low-tech, Fabrice ?
9: Comment on peut se passer de certaines technologies, comment on peut essayer de consommer moins d'énergie fossile ou électrique, du coup de se réapproprier aussi nos technologies. Pour nous, ça va avec tout ce truc de gagner en autonomie pour arriver à faire soi-même avec moins.
8: On réfléchit à notre besoin, en fait. C'est toujours ça la low-tech, c'est réfléchir d'abord à ses besoins et la technique vient accompagner ce besoin, en fait, mais pas l'inverse. On n'est pas esclave de nos technologies.
7: Et si vous vous demandez pourquoi ne tout simplement pas faire le choix de la high-tech, eh ben c'est ça la raison, pour se sentir libre. Alors oui, on va moins vite, oui, ça peut prendre du temps, eh ben justement, c'est ça l'idée. À l'heure où tout va toujours plus vite et parfois tellement vite qu'on ne sait même plus quel est le sens de tout ça, eh ben l'idée c'est de ralentir et de vivre uniquement avec ce dont nous avons besoin et non envie. Et la conséquence de ça, c'est quoi ? Eh ben on n'a plus la pression de devoir posséder pour exister. Ce qui ne veut pas dire de ne rien posséder, mais juste l'utile. Et ça, ça suffit à certaines et certains. Même si c'est vrai, ça peut aller à l'encontre de tout ce qu'on nous a enseigné. Eh bien, pour certaines et certains, cette nouvelle vie, c'est une merveille. Merci. Ici Pays d'Auvergne, ainsi que Gwenaëlle et Fabrice, rencontrés à la ressourcerie d'Issoir.
4: Merci beaucoup. On parlera de l'Auvergne d'ailleurs avec Fabien Antoniente, puisqu'on était à Issoir. Je sais que vous êtes en plein repérage d'un nouveau film. Vous prenez le temps un petit peu comme ça d'ajouter des choses un peu plus simples dans votre vie, authentique. J'ai l'impression que vous êtes comme ça. Vous
5: ouais, j'écoutais ce que disait Benoît Prospero à propos du low-tech. Ouais. En fait, nos parents, nos anciens pratiquaient le low-tech puisqu'ils avaient des celliers ou des murs épais. On gardait la fraîcheur. Ils se contentaient de ce qu'ils avaient besoin. Donc, c'était effectivement la philosophie qui vient d'être racontée. Et voilà. Donc, moi, je suis un peu adepte de ça. Plus en vieillissant, je m'oriente vers le low-tech.
4: Paris, la Bretagne, les Vosges, la Dordogne, le Pays Basque et encore plein d'autres endroits à découvrir avec Fabien Antoniente qui se raconte dont il n'y a pas que Paris dans la ville, il est d'accord avec le concept, donc restez avec nous jusqu'à 21h.
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4: Listen to your heart, c'est Roxette sur ICI pour vous souhaiter une belle soirée.

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2: Et votre invité ce soir, Fabien Antoniente, réalisateur de nombreuses comédies françaises au cinéma. Par où est-il passé? Quels sont les lieux qui l'ont construit? Il se raconte en toute intimité, gros plan ce soir, sur cet enfant amoureux de la Bretagne et de la Dordogne, mais pas seulement. On va en parler de cette Dordogne, parce qu'on a parlé des Vosges. Votre enfance, elle est aussi en Dordogne. Qu'est-ce que vous y faisiez?
3: C'était la deuxième partie de nos premières vacances, qui a duré 7 ans. On y est allé pendant 7 ans. Alors, il y a eu le Périgord noir, puisque on allait du côté de...
2: On mange très bien.
3: De Sarlat. Et puis après, il y a eu le Périgord vert, du côté de Périgueux.
2: On mange très bien aussi.
3: De toute façon, c'est le dénominateur commun, c'est de manger très bien. Ouais. Et donc, j'aime beaucoup cette région, où il fait quand même beau, chaud. Et donc, il y avait un parfum de Dordogne. C'est là que j'ai appris à nager, dans le fleuve de la Dordogne.
2: Après les eaux gelées de la Vosges.
3: Voilà, j'ai appris à nager vraiment dans la Dordogne. Et j'avais mes copains avec qui je faisais les 400 coups. Et surtout, on y allait, nous, on n'était pas vraiment des juilletistes, on était des Aoussiens.
2: Ouais.
3: Et donc, on y allait après le Tour de France. Donc, on refaisait des étapes.
2: Dont vous êtes fan.
3: Dont je suis énormément
2: ultra fan.
3: Ultra fan. Et donc, on refaisait le Tour de France. Dans ces petites routes,
2: à vélo, ouais.
3: Sur ces petites routes. Moi, je me rappelle, j'avais un vélo sans vitesse. Donc, ouais. C'était plus dur pour suivre les autres, mais c'était extraordinaire.
2: Et vous avez voulu aller jusqu'en Andorre, je crois, à un moment donné.
3: Alors après, oui, c'est plus tard.
2: Quand
3: j'ai eu mes examens, quand j'ai eu mon BTS, on a traversé toute la France avec les copains du lycée et on est allé jusqu'en Andorre en vélo.
2: Ouais. Vous avez pris un camping. Vous avez pris un train à un moment donné.
3: Ah oui, j'ai pris un train.
2: Quand même, faut être honnête. Une petite étape, voilà. Alors, une grande étape pour vous qui a changé votre vie, c'est à 12 ans. On a écouté le coup de manivelle tout à l'heure pour raconter l'histoire de votre vie. Je retourne à Villiers-sur-Marne. Il y a une voie ferrée qui passait à côté de votre immeuble. Tout le monde pensait que votre famille était garde-barrière, d'ailleurs. C'est vrai, je n'invente pas. Bon, et de l'autre côté de la voie ferrée, il y avait des bidonvilles portugais, pour qu'on comprenne bien l'univers dans lequel vous allez grandir. Vous mangez des prunes à l'époque, qui n'étaient peut-être pas un peu plus polluées aujourd'hui. Et un jour, vous jouez. Et vous apercevez des camions.
3: Ouais.
2: Et vous découvrez un plateau de tournage.
3: Voilà. Dans ce bidonville où vivait une grande communauté portugaise, on voit débarquer des camions, des voitures de luxe et des techniciens qui construisent en 2 jours une maison Louisiane, ce qui est très étonnant dans ce bidonville. Et évidemment, de ces camions et de ces voitures sortent des comédiens, Bernard Blier, Maurice Birot, Annie Girardot, Jean Carmet.
2: Vous avez 12 ans, c'est énorme là.
3: C'est énorme.
2: C'était film Elle cause plus, elle flingue.
3: C'était la suite de Elle boit pas, elle fume pas, mais elle cause.
2: Qu'est-ce qu'elle cause,
3: ouais. Et là, Elle cause plus, elle flingue. Et donc c'était signé Michel Audiard. Petit bonhomme avec sa casquette, je le revois encore. Et à un moment, donc moi j'allais de plus en plus sur le tournage et de moins en moins à l'école. Et j'allais voir évidemment ce qui se passait, je voulais comprendre. Ouais. Parce que c'est pas facile à comprendre un tournage de l'extérieur. Surtout ce tournage-là de Michel Audiard.
2: Ouais.
3: Parce que quand j'ai revu le film, je comprenais pas non plus. Donc c'était encore... Donc, je regardais, je m'accrochais, etc. Et il avait dû me repérer. Donc, à un moment donné, Jean Carmet sort de cette maison Louisiane avec une chaussette grise en disant à Jésus, le personnage de Jésus, vous avez oublié ça cette nuit. La script fait remarquer à Michel Audiard que la chaussette, on ne la voit pas parce qu'elle est grise et qu'il ferait mieux d'avoir une chaussette de couleur. Donc, à un moment donné, Audiard se tourne vers moi, il voit que j'ai des chaussettes rouges. Il vient vers moi, il me dit, dis-moi gamin, il serait possible d'emprunter des chaussettes juste pour le temps de la prise. Alors je dis, ben oui, bien sûr. Et donc je tends mes chaussettes, moteur, action, et là tout le monde se marre, parce que la chaussette est bien trop petite, je faisais du 32. Donc Audiard revient me voir, il me dit, gamin, la chaussette ne va pas convenir, mais si tu veux, tu peux rester avec nous.
2: Génial.
3: Il m'a donné une pièce de 5 francs en argent.
2: Vous avez un cachet 5 francs, c'est génial.
3: Et le droit de rentrer dans cette maison Louisiane et d'être la mascotte de ce film.
2: Waouh,
3: voilà.
2: Donc quelle chance incroyable. Bon, c'est le déclic, me dites pas
3: c'est,
2: que
3: c'est le déclic.
2: C'est de là que tout part. On est bien d'accord.
3: C'est la piqûre.
2: À 12 ans, vous n'avez pas d'idée de ce que vous voulez faire à ce moment-là.
3: Non. Je pensais juste à déconner.
2: Alors c'est vrai que vous êtes quand même aussi un gros déconneur. Merci pour cette très belle histoire, parce que un petit peu plus tard, vous allez aussi en Dordogne. Vous l'avez dit pendant 7 ans, grandir, c'est l'adolescence, c'est les premiers amours, c'est les premiers bals, c'est les premières fêtes de village.
4: Il y a des images. images dans ma tête.
2: Je vous fais un petit clin d'œil à Camping.
3: Ah oui.
2: Pour la petite valse.
3: Petite valse de Gérard Lenormand.
2: Ouais, c'est dans Camping 3. C'était la fête de village au camping. Et ce sont ces années-là que vous vivez, que ce soit en Dordogne ou sur l'île d'Oléron. C'est cette époque-là où vous allez aussi faire du camping, Fabien Antonio.
3: Ben oui, oui, oui. C'est là que j'apprends à planter des sardines.
2: Les sardines, les tentes de l'époque, ils se font plus maintenant, mais bon.
3: Les tentes de l'époque étaient, on les attachait par des piquets métalliques qu'on appelait les sardines. Je dis ça pour nos auditeurs. Mais voilà, c'est surtout apprendre à connaître l'autre d'une manière assez facile. Ouais. Dans un terrain de dans un camp de camping, on se parle. Tu viens d'où, toi, de Normandie, toi, tu viens d'où, de Loir-et-Cher, bon, voilà, on se parle facilement, et on se parle encore plus facilement au moment de l'apéro. Donc, c'est ces souvenirs de rencontres vers l'autre qui m'ont marqué, qui ont fait que ça a inscrit, ça a mis une pièce un peu dans la machine pour que un jour je réalise Camping.
2: Je vous propose pas une petite couillette, il a encore un petit peu de temps.
3: Vous savez que cette couillette, l'histoire de la couillette,
2: c'est
3: le bec verseur dans lequel on verse la dose de pastis. Ouais. Mais en fait, c'est Jacques Villeray qui m'avait appris. Et c'est parce que à l'origine, le film était écrit pour Jacques Villeray. Et c'est Claude Brasseur qui l'a fait parce que Jacques Villeray est décédé entre temps. Ouais. Et voilà, donc la couillette est restée, Jacques Villeray est parti.
2: Il y a quelqu'un qui compte dans votre vie, c'est un oncle qui travaille à la SNCF. Il n'avait pas d'enfant, c'était un peu vous finalement. Et alors lui, avec sa Peugeot 403 à la Colombo, parce qu'il avait vraiment une 403, il va vous emmener partout en France.
3: Là, ouais. Une Peugeot 403 bleue, avec des sièges en sky qui sentaient fort quand il faisait un peu chaud. Ouais. Et il nous emmenait un peu partout en France, il nous a fait découvrir...
2: Compiègne,
3: Pierrefonds, les châteaux de la Loire. Il nous a fait découvrir aussi tous les châteaux, quand il venait nous rejoindre en Dordogne, tous les châteaux qui existent, et Dieu sait s'ils sont nombreux en Dordogne, le château de Bénac, le château de Roufignac, enfin, le château de... Et les gorges aussi, les gouffres, et notamment les Aizis, où il y a eu le premier homme préhistorique, il y a encore des traces. Et donc on a visité beaucoup de choses, avec beaucoup de monuments, avec cet oncle Paul, qui était un espèce de tonton Cristobal, qui arrive avec sa voiture, trois coups de klaxon, on sortait. C'était merveilleux. Et il nous a ensuite fait visiter aussi toute la région où il vivait, la région du Puy de Sancy, Mont-d'Or.
2: On va aller en Auvergne. Vous pouvez pas, là vous vous parlez du Puy de Sancy. Boire un petit coup, c'est agréable. On parlait de la couillette il y a un instant, Fabien Antoniente, surtout avec l'entrepreneur du jour. On s'échappe un instant de votre vie pour aller en Auvergne, retrouver Catherine Quicandon. On sort un verre et une paille et on vous suit. Où est-ce que vous nous emmenez donc du coup aujourd'hui?
5: À Thiel, sur Acolin, dans l'Allier, à une vingtaine de kilomètres à l'est de Moulins. Ça pétille. Ça pétille de bonheur pour Jérôme Boireau et sa compagne qui fabrique les limonades Bulle Gourmande.
6: On a investi en masse dans du matériel français dernier cri qui nous permet aujourd'hui de travailler à deux simplement et de pouvoir avoir une forte cadence. C'était primordial. Et aujourd'hui, voilà, je travaille tout seul et elle est quand même derrière moi pour donner un coup de main. Mais tout est automatisé. Il n'y a pas grand-chose à faire, mis à part... créer la recette, préparer la recette et tout ce qui est les phases de nettoyage et de réglage.
5: Et si pour la production, il se débrouille seul, enfin presque, Jérôme travaille avec quelqu'un pour les saveurs.
6: Aujourd'hui, nous, on travaille avec des arômes qui sont 100% naturels. On a un aromaticien qui nous fabrique les arômes à la demande. On a une dizaine de jours d'attente à chaque fois. Et on travaille vraiment avec l'essence même des fruits, des plantes, des fleurs.
5: Et cela donne des recettes intéressantes. Il y a par exemple violette, pêche basilic, framboise hibiscus, poire miel, ou encore rose litchi. Pour la couleur, Jérôme a fait appel à un chef pâtissier qui a imaginé des colorants particulièrement flashy, encore un peu et ça brille dans le noir. Les limonades de Jérôme se vendent sur place, à l'usine ou dans les grandes surfaces du coin et elles se vendent bien, même très bien et ce, dès le début de l'aventure.
6: On finit l'année 2024 en ayant fait 7000 bouteilles, tranquille. 2025, on a fait 42 000 bouteilles et on est passé à 10 références. Et là, cette année, on est déjà à 45 000 bouteilles. On en a fait 19 000 sur le mois de juin-juillet.
5: Et oui, cela fait seulement 2 ans que Jérôme est dans la limonade. Avant, son domaine, c'était la bière. Le passage de l'un à l'autre s'est fait par hasard. Un comité des fêtes lui demande de la limonade pour un événement, et voilà. Et comme ça marche bien, il a d'autres projets. L'année prochaine, il sort des thés glacés et un tonique. On ne l'arrête plus, le Jérôme. Plus d'infos sur les pages Facebook et Instagram. Instagram Bulle Gourmande. Merci à Noémie Guillotin d'ici Pays d'Auvergne pour cette idée qui pétille. Ici, ça entreprend dans l'Allier avec Bulle Gourmande, une limonade qu'on redemande.
2: J'ai compris, Fabien Antoniente, pourquoi vous avez choisi l'Auvergne pour votre prochain film. Vous êtes en repérage en ce moment. Vous connaissez l'Allier d'ailleurs, près de Moulins.
3: Oui. Je suis allé il y a pas longtemps pour des dédicaces à Vichy.
2: Ouais, d'accord.
3: Et donc voilà.
2: Je suis tellement content. Si on le fait pas exprès, ma direction m'a dit tu parles pas trop de ta région à toi. Je suis né à Vichy.
3: Ah oui.
2: Et je suis là-bas. Donc bon, on reparlera de l'Auvergne dans un instant.
3: Ah oui.
2: Alors on va parler de l'Auvergne et de tous les lieux qui ont marqué la vie de Fabien Antoniente. On était dans les vallons de Pont-Barque en Ardèche il y a quelques minutes. L'époque, voilà, aussi des premiers émois, des slows catastrophiques. Mais l'humour qui a toujours permis à Fabien de s'en sortir. Comment la carrière au cinéma a débuté? La rencontre avec Audiard lorsque vous aviez 12 ans. Et puis après, quelques années plus tard, il y a ce premier long métrage à la vitesse d'un cheval au galop. Tout va commencer, la suite on la connaît. Quoique, restez avec nous jusqu'à 21h, on va en parler.
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2: Et Benabar qui nous rejoint pour Elle danse sur Ici.

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3: À Périgueux, si vous avez fait du tri dans vos placards à la rentrée, ne jetez pas vos vieux vêtements, même s'ils sont abîmés. 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
4: On lui doit Camping 1, 2 et 3. Jet Set 3-0, 4-0, Disco. Ses débuts derrière la caméra dans les années 90. Eh bien, amène Fabien Antoniente, notre invité, à écrire ses premières comédies. Grève partie en 1997. Jet Set, c'est deux ans plus tard. En 1999, s'attire avec, je le rappelle, Samuel Le Bihan, Lambert Wilson. José Garcia, il abordera aussi notre invité de façon satirique ce football qu'il aime tant pour en parler. J'ai le plaisir d'être avec Fabien Antoniente jusqu'à 21h. Alors d'ailleurs, avant tout ça, Fabien, il y a le lycée Fresnel à Paris, et vous avez un diplôme, vous allez travailler au commissariat de l'énergie atomique.
5: Ouais.
4: Des études d'optique, en fait.
5: C'était...
4: Ah, vous avez adoré.
5: Une espèce de bug.
4: Ouais, mais c'est... l'optique, c'est l'objectif, hein, c'est la caméra.
5: Et donc, j'avais obtenu un BTS instrument de précision, donc il y avait un rapport avec, vaguement avec ce que je voulais faire plus tard, mais... D'abord, j'ai fait ces études pour faire plaisir à mes parents, parce que mon père trouvait que le cinéma, c'était pas sérieux,
4: Vous vouliez déjà faire du cinéma, pour rester clair dans la tête.
5: Un peu dans ma tête, mais mon père disait non, c'est un métier, beaucoup d'appelés, peu d'élus, disait-il.
4: Oh, je la connais cette formule.
5: Cette phrase, terrible.
4: Mais la radio, c'était pareil pour moi. Hein.
5: Et donc, j'ai été au bout. Et au bout du bout, c'est, après le diplôme, j'ai eu un emploi au commissariat à l'énergie atomique sur la séparation isotopique de l'uranium 235 et 238 par procédé laser.
4: Ça vaut cher au Scrabble, ça.
5: Et ça a duré 15 jours.
4: J'ai rien compris. Ça a duré 15 jours parce que j'avais préféré faire des canulars téléphoniques.
5: Voilà.
4: J'invente rien, faisais des canulars téléphoniques. Vous aviez envie de vous marrer. Alors j'ai évoqué les débuts, premier long métrage.
5: J'appelais un certain Monsieur Lapin régulièrement. Allô, Monsieur Lapin, Pampan. Les mecs étaient contents.
4: C'est lamentable. Moi, j'essaye d'être sérieux depuis 20h. Je retrace votre carrière. Vous faites le pompon du lapin, Fabien. C'est pas possible. Bon, l'année suivante, après 92, vous allez mettre en scène Tom et tout seul avec Florent Pagny et Jean Rochefort. C'est aussi comme ça que tout démarre. Voilà, suite à cette belle rencontre avec Audiard. On l'a dit tout à l'heure quand vous aviez 12 ans. Alors, forcément, quand on est réalisateur et qu'on tourne, on est amené à tourner peut-être dans Paris, même si je sais que ça coûte très cher de tourner dans Paris. On tourne de moins en moins dans Paris. Mais vous avez toujours aimé aller tourner en dehors de Paris parce que cet ailleurs ressemble peut-être plus aussi au cinéaste que vous êtes, mais vous préférez tourner en dehors de Paris.
5: Bah oui, parce que d'abord, quand vous tournez en dehors de Paris, vous êtes en bulle, en famille, vous restez avec les comédiens dans un hôtel.
4: C'est la colo, quoi.
5: C'est un peu la colo. Ouais. Voilà. Et vous rentrez pas, vous n'avez pas les factures, vous n'avez pas tous les détails qui vous ramènent au quotidien. Donc vous êtes déjà dans une bulle. Cette bulle est propice à la création du film. Donc moi j'ai adoré, par exemple, quand on a tourné Les Enfants des Justes en Dordogne, avec Gérard Lanvin et Mathilde Le Seigner, on se retrouvait dans un hôtel le soir, C'était une histoire qui se passait pendant l'occupation. Mais on était heureux de se retrouver et de manger ensemble. Parce que plus les années passent, plus on est content de se retrouver.
4: Bien sûr.
5: Et on mesure le prix qu'est l'amitié. Avec Mathilde Seigné, avec Gérard Lanvin, avec Franck Dubosc. Mmh. On le mesure plus quand on est... c'est propice aux confidences, c'est propice à ben c'est comme les vacances un peu.
4: L'âge est donc, voilà, plus on avance dans l'âge aussi, plus voilà, on a aussi envie de retrouver tout ce qu'on a pu vivre avec ces gens-là également, voilà, parce que vous avez des souvenirs avec chaque personne que vous évoquez qui sont énormes.
5: Il faut savoir qu'on ne se croise pas tant que ça quand on vit à Paris.
4: Ouais. Alors vous avez tourné quand même à Paris, je pense à Jet Set, hein, j'ai regardé, il y a la place Vendôme, il y a le pont Alexandre III, il y a la Concorde, il y a Aubervilliers, il y a Saint-Tropez aussi, hein, dans Jet Set. 3-0, génial. Stade de France, Parc des Princes.
5: 3-0, on ne peut pas, vu qu'on avait comme partenaire le Paris Saint-Germain, on ne pouvait pas tourner vraiment ailleurs que Paris Saint-Germain.
4: Un là, décor c'est privilégié pour vous,
5: et puis moi qui adorais, qui aime le cinéma, mais qui aime aussi le football par-dessus tout, mes deux passions étaient réunies sur ce film 3-0.
4: C'est
5: j'ai adoré tourner sur la pelouse du Parc des Princes, sur la pelouse du Stade de France, de voir les coulisses, de tourner dans les coulisses de ces stades mythiques.
4: Ah mais c'est un accès que beaucoup vous envient, on est bien d'accord. L'aventure de votre vie, je ne sais pas si c'est l'aventure de votre vie, mais c'est celle peut-être qui restera et dont on vous parle, à mon avis, tous les jours, c'est celle-ci.
6: Alors, on n'attend pas Patrick ?
4: Et alors, on n'attend pas Fabien, qui est aussi le titre de votre livre. Vous parlez de vous, on en dira un mot tout à l'heure. Plus de 5 millions d'entrées pour le premier numéro, il y en aura 3. Vous vous souvenez du lieu où vous avez commencé, des idées là, sur un bout de papier avec Franck, quand vous avez eu cette idée là, un peu folle de faire camping?
5: Je me souviens d'une... C'était dans une discothèque à Deauville.
4: Ça, mais vous voyez, je vous ai lancé
5: chez Régine. Et, Franck, je venais de faire Jet Set et me dit, j'aimerais bien faire un film avec toi, comme Jet Set un peu, mais dans l'univers du camping. Et il se trouve que moi, j'avais déjà pensé un film, mais pas comme lui le voyait. C'est lui, il a pratiqué 25 ans
4: de camping, ouais.
5: 25 ans de camping, donc il était très précis, cet animal sur le sujet. Et donc on a uni nos compétences et on s'est retrouvé à Paris pour écrire.
4: Mais quand vous le voyez aux essais, je sais pas, il paraît qu'il prend un peu ses vêtements par hasard, là, le petit slip bleu et puis le débardeur rose, un peu par hasard, hein, qu'il prend ces vêtements là. Vous imaginez, là, quand vous le voyez la première fois comme ça
5: Ça va même plus loin. Il prend le débardeur rose, il a le slip bleu, il met le débardeur rose sur le slip bleu, il a déjà les claquettes, et surtout, je lui dis, mets les clés de la bagnole dans les mains, comme ça. Et le déplacement qu'il fait, à ce moment-là, il est Patrick Chirac.
4: Exactement. Alors ça vous conduit dans une région, Arcachon, la Teste de Buch, le Moulot. Bon, c'est la Gironde, c'est aussi triste par rapport à l'actualité, hein, qu'on a vécu cet été, parce que je crois que ce camping, le décor du camping, ça n'existe plus, tout ça, là, aujourd'hui.
5: Si.
4: Une partie...
5: Oui, parce que les gens pensent qu'on a tourné dans le même camping. Or, on a tourné sur 3 campings, et on a tourné sur la façade du camping des Flots Bleus, qui existe toujours, hein, que les gens viennent visiter.
4: Ah bah, ils prennent tous ces photos.
5: Ils prennent des photos, etc. La partie plus profonde du camping, on l'a tournée ailleurs, et la partie vue sur le bassin, on l'a tournée au Petit Nice, sur un domaine des eaux et forêts, parce qu'il n'y a pas de vue d'un camping sur le bassin. Il y a toujours vue sur la dune, mais il n'y a pas vue sur le bassin. Donc, on a fabriqué un faux camping, avec une fausse allée, avec et c'est pour ça que Claude Brasseur, à un moment donné, court à côté de son vélo, parce qu'il ne peut pas l'emprunter, on ne pouvait pas rouler sur cette allée. Donc, ce qui a été un inconvénient, on a fait un gag.
4: Et puis, on pourrait parler non pas du Shogun, mais du Balapapa.
5: Oui.
4: Ça, c'est au Pila, c'est une vraie boîte.
5: Oula.
4: Oui, non, mais attendez, on va en parler dans un instant. Le Oula me donne envie. Il y a des souvenirs du côté du Pila. On va tout vous dire avec Fabien Antoniente.
5: Oula là.
4: Voilà. On va parler d'autre chose. Ici, ça marche, qu'en pensez-vous? Votre kilo de tomates, je ne sais pas combien vous le payez en ce moment. 5, 6 ou 7 euros. Dans les Pyrénées, oui, cher. Dans les Pyrénées orientales, ce même kilo de tomates, qui plus est en circuit court, 100% local, nous coûte beaucoup moins cher. Alors, comment c'est possible? Élément de réponse dans ce reportage avec Robin Bernot et David Rochier.
7: On est au sud de Perpignan.
8: Ici, votre kilo de tomates vous coûtera moins de 2 euros.
9: Ah bah c'est imbattable, c'est clair, c'est imbattable.
8: Nous sommes à Elne, à une quinzaine de minutes en voiture de Perpignan. Bienvenue chez Christelle Lopez, agricultrice installée sur l'exploitation familiale il y a quelques années. Sa famille a fait le choix de se lancer dans le maraîchage. Et ici, le principe est simple, ce sont les clients eux-mêmes qui récoltent directement les fruits et légumes qu'ils souhaitent acheter.
10: Les gens sont respectueux, il y a un vrai échange sur la culture et pas seulement sur la cueillette.
8: Mais au-delà de ce circuit ultra court, ce qui nous intéresse vraiment aujourd'hui, c'est le prix. Imaginez un kilo de tomates paysannes à moins de 2 euros. Difficile de faire moins cher.
10: Ben oui, parce qu'en fait, il n'y a pas de dépenses salariales et on sait que dans une entreprise, ce qui coûte le plus cher, c'est le salarié. Et comment faire pour nous aussi vivre mieux et pour la clientèle vivre mieux? Ben c'est ça, c'est de la pédagogie, d'expliquer comment on cultive et qu'il faut faire attention à plein de choses. Et une fois que les gens ont compris ça et qu'eux aussi gagnent de l'argent sur leur panier, ben c'est parti.
8: Alors ici, près de Perpignan, ça marche, mais vous, qu'en pensez-vous? On va en discuter avec Floriane, plutôt séduite par l'idée.
11: Je trouve que c'est une bonne initiative, ça marche plutôt bien. Personnellement, je le pratique, pas avec des tomates, mais avec d'autres produits comme les fraises. Qu'est-ce qu'on fait? On fait les fraises, on fait les courgettes. Qu'est-ce que je suis allée chercher? Les champignons.
8: Des cueillettes où l'on vient récolter soi-même ses fruits et légumes. Aujourd'hui, il en existe un petit peu partout en France. Floriane, elle, a franchi le pas il y a déjà quelques années.
11: C'est la qualité des produits déjà. Mon intérêt pour l'écologie, même si je ne suis pas une écolo dans l'âme, mais je trouve qu'il serait peut-être temps quand même de réfléchir à certaines choses et d'arrêter les conneries pour être poli. Il y a beaucoup de métiers, beaucoup de gens qui sont en souffrance, mais les agriculteurs justement et les producteurs ne sont pas les derniers, malheureusement.
8: Et Christelle, que je vous présente aujourd'hui, ne s'arrête pas là, puisqu'elle organise également, toujours près de Perpignan, des vides cueillettes, des rendez-vous très attendus, annoncés sur les réseaux sociaux et pour cause. Ce jour-là, le prix est particulièrement attractif, seulement 1 euro le kilo.
4: Merci beaucoup Robin Bernot, Perpignan, Fabien Otoniente, c'est un endroit que vous connaissez, Perpignan ?
5: Perpignan, oui, j'y suis passé parce que Mathilde Seignet avait une maison là-bas. Et j'avais
4: été vous parlez beaucoup d'elle. Hein.
5: Ouais, bah vous savez, c'est un peu comme ma sœur, on vit dans le même quartier à Paris et on s'appelle tous les jours.
4: C'est vrai ?
5: Tous les jours, quand je dis tous les jours, c'est plusieurs fois par jour.
4: On va peut-être l'appeler là, avant 21h.
5: Bah oui, Minette, elle s'appelle Minette et moi je m'appelle Minou. Voilà, dites la part de Minou, elle va comprendre.
4: Je fais un lien avec le bouffeur de Minou. C'est moi je vais parler, c'est le bouffeur de Minou, c'est Antoine Duléry, donc encore pire, pardonnez-moi. Ah oui, ça n'a aucun lien, on est d'accord.
5: Aucun lien.
4: Bien sûr. Fabien Otoniente, votre invité sur ICI, on va continuer de se balader. On parlera du Pila parce qu'il y a des dossiers du côté du Pila dans la vie et dans les tournages de Fabien Otoniente. On parlera aussi de l'avenir, des prochains films, de son livre et d'autres lieux, peut-être de sa vie plus personnelle. C'est à suivre sur ICI.
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4: Mais c'est un peu comme ce rendez-vous chaque soir entre toi et moi, titre de la chanson de Guillaume Grand sur ICI.

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2: La France est son plus beau terrain de jeu et à travers une bonne histoire et des personnages, il la filme, il la sublime de disco en passant par Jet Set, All Inclusive, Camping, 3-0, 4-0 ou encore Turf. Fabien Antoniente est avec vous depuis 20h et ça continue jusqu'à 21h. Bon alors au Pila, puisqu'on en parle.
3: Oh la belle vie.
2: C'était la belle vie au Pila. Ça c'est à côté des tournages de Camping.
4: Tristesse.
2: Encore un petit clin d'œil à Camping, ça d'ailleurs, parce que ça fait partie des bandes originales très importantes dans vos films. Vous avez fait la fête avec Claude Brasseur. Hein.
4: Ah oui, bah c'était quelqu'un qu'il fallait être dans sa roue, parce que c'était pas évident. Hein. On avait un endroit où on aimait se retrouver avec Minette, avec Mathilde Seignet, avec Franck, avec Antoine Duléry et Claude Brasseur, et parfois Gérard Lanvin. Et on passait de nos disques, on passait de la musique française. C'était l'homme qui tenait les lieux, s'appelait le Gitan.
2: Le Balapapa.
4: Le Balapapa. Ouais. Et il passait des titres, mais ça allait de Johnny à Dalida.
2: Et vous chantiez toute la nuit.
4: Et on chantait comme ça. Et un jour, cut, il est 3-4 heures du matin, et j'hallucine parce que je vois, sur une chanson de Michel Thor, l'entraîneur d'équipe de France, Bernard Laporte, qui dansait avec Claude Brasseur, et Gérard Lanvin avec des boas autour du cou.
2: Mais vous aviez mangé quoi avant? Tout ça était bien réel. Bon, on imagine la chance, enfin c'est une chance incroyable. Là, on entend bien et on ne va pas rentrer dans l'état, mais on imagine à quel point ces souvenirs sont mémorables.
4: Très content de tourner Camping. C'est un film de gamin, c'est un film de

0: on ne sait jamais, voilà. On ne sait jamais.
1: Allez, autre ambiance. Alors, on va quitter le bassin d'Arcachon. On va au Havre.
0: Ouais, on va au Havre, on met les pattes d'Ef.
1: Allez, c'est disco ça. Hein.
0: La coupe Mulet.
1: C'est sympa le Havre.
0: C'est très sympa. C'est très sympa. En fait, j'étais en repérage un jour en Normandie. Et j'ai un copain, Manu Bose, qui était mon repéreur favori, Manu, l'homme qui mue, et qui m'avait emmené du côté du Havre, et il me disait, regarde, c'est des perspectives à l'américaine, c'est vrai, parce que c'est une ville entièrement rebâtie, par l'architecte Perret, et donc on a des rues un peu comme aux États-Unis, et donc on a imaginé que cette ville pouvait être le théâtre de ce nouveau film qu'on était en train d'écrire qui s'appelait Disco.
1: Mais alors, comment on fait, Fabien Antoniente, pour filmer une région, pour la sublimer?
0: D'abord, c'est une région qui est magnifique.
1: Que ce soit le Havre ou une autre.
0: Le Havre, on parvient à aller jusqu'à cette ville, parce qu'on ne la voit pas forcément dans les brumes de Deauville, on parvient à aller au Havre en passant le pont de Tancarville, qui est très très très cinématographique. Mmh. Et puis le Havre, j'ai adoré tourner dans cette ville. Il se passait quelque chose, c'est une ville portuaire. Et dans ma tête, il y avait un côté comme les parapluies de Cherbourg. Il y avait la romance avec le personnage de Didier Travolta, qui était interprété par Franck Dubosc. Et c'était plus Patrick Chirac, mais c'était Didier Travolta et France Navarre, qui était Emmanuel Béart. Mmh. Donc il y avait aussi une petite romance, et il y avait ce côté de ville portuaire que j'aime beaucoup.
1: Il y aura Turf, je l'ai évoqué, l'univers des courses hippiques aussi, qui vous tenait à cœur, c'était avec Alain Chabat, avec Edouard Baird. Vous avez filmé où, ça?
0: On a filmé un peu partout, en Normandie beaucoup, pas mal aussi.
1: C'est un beau décor, hein, Normandie, j'ai l'impression.
0: Ouais, c'est un beau décor, et puis, de façon, je vais vous dire un truc, dès qu'on quitte Paris, je suis assez content.
1: Oui, c'est ce que vous disiez tout à l'heure. Alors, toutes ces anecdotes, d'ailleurs, on les retrouve dans votre livre, je le rappelle, on n'attend pas Fabien. 20 millions d'entrées, c'est le cumul quand même, hein, de l'ensemble de vos films. Il y a eu des périodes de doute.
0: Oui, bien sûr. Parce que le succès est venu. Elle est venue après deux films que j'avais pas forcément réussi. En fait, à l'époque où j'ai commencé, il n'y avait pas les multiplex. Et puis un jour, donc moi, c'était un peu l'Auberge d'Espagne. Je mettais des histoires d'amour, des un peu de comédie, un peu de mélodrame, et je mettais tout ça dans un sac. Et puis, y a un jour un distributeur qui me dit, regarde l'extérieur d'un multiplex qui venait de se construire. Il me dit, tu veux être dans quelle catégorie? Parce que là, t'es un peu de tout dans tes films. Ben, il me dit, regarde, t'as théâtre policier, dramatique, comédie, épouvante. Donc, j'ai dit, mais comédie. Il m'a dit, ben, fais-en une. Et j'en ai fait une, c'était Jet Set. Et là, je suis parti. On est parti vite. Et après, ben, c'est un peu comme les entraîneurs de foot. Hein. On a de voir du résultat à chaque fois. On vous attend au tournant, comme on dit. Et puis, sauf que, voilà. Et puis, un jour, le succès n'a pas été au rendez-vous. C'était avant Camping, d'ailleurs. Et grosse remise en question. Parce que, en fait, les échecs, il faut toujours savoir qu'ils peuvent nourrir les prochains succès. Donc quand la vie on tombe, on se relève et puis on réfléchit pourquoi on est tombé et puis on essaie de faire avec. Vous savez, on dit souvent que l'aventure de se faire ce métier est dangereuse, mais l'immobilisme est pour moi immortel. Donc je préfère encore l'aventure dangereuse.
1: Ouais, l'aventure c'est l'aventure. Hein.
0: Et oui, comme disait Claude Lelouch.
1: Non, mais c'est vrai que voilà, votre philosophie, c'est continuer à croire en son projet, même lorsque tout est mal parti, quoi, en fait. Moi, j'ai un beau scénar là.
0: Dans le livre, il y a une phrase qui résume un petit peu tout ce que je veux dire. Ouais. C'est quand il n'y a plus d'espoir, toujours penser au homard dans le vivier du Titanic.
1: Pauvre homard. Ouais. Moi, j'allais vous proposer un beau scénario là. On est quand même l'histoire d'un gamin de cité quand même de Villiers-sur-Marne qui tombe amoureux du cinéma parce qu'il voit un tournage dans la rue, tout ça à cause d'une chaussette que vous avez évoquée, pour réaliser quelques années plus tard des films qui seront vus par des millions de gens. C'est le but d'un film. Hein.
0: C'est vrai, on l'a dit. Ouais. On l'a dit.
1: C'est vrai.
0: Les gens qui ont lu ce livre qui me disent, oui, on aimerait bien le voir adapté au cinéma.
1: Qu'est-ce qu'il en penserait, Coluche? Qui est quelqu'un que vous avez connu, qui a compté pour vous?
0: Ah oui, parce que j'ai grandi avec la radio, et donc j'écoutais beaucoup.

0: beaucoup les comiques, et notamment Coluche, qui avait une émission qui s'appelait On n'est pas là pour se faire engueuler. Mmh. Et donc, il y avait dans cette émission, je me rappelle, une énigme qui s'appelait le Mille Boutroux, parce que Coluche était né rue Émile Boutroux à Montrouge. Et donc, on gagnait, quand on répondait à cette énigme, des conneries. 150 soutiens-gorge, 200 slips. c'était des choses qui servaient pas à grand chose. Enfin, bah, ça servait, mais pas dans cette quantité-là. Et donc, un jour, j'ai décidé d'aller voir cette émission sur place. Et il y avait évidemment Coluche, le en live.
1: Rue François 1er.
0: Et il y avait une énigme qui disait ça se porte plus ou moins sur l'épaule. Alors j'ai réfléchi, plus ou moins l'épaule. Et j'ai dit des piles. Et c'était ça. j'ai gagné 2500 piles que j'ai données à tout le lycée. Ouais.
1: C'est drôle ça. Bon, l'homme derrière le réalisateur, vous vivez dans le Pays Basque aujourd'hui, Fabien Otoniente.
0: Oui.
1: Tout a choisi le Pays Basque.
0: Bah, c'est le Pays Basque qui m'a choisi.
1: Oui, c'est une bonne réponse, c'est vrai.
0: C'est le Pays Basque parce que j'étais sur une étape du tour pour vous dire le Tour de France que j'aime, que j'adore. Et il était dans les Pyrénées, donc on était à Pau. Et ma femme, qui est toujours ma femme, me dit, bah, viens au Pays Basque.
1: Qui est la
0: troisième. Oui, qui est la troisième.
1: Oh, je vous taquine, Fabien.
0: Qui est toujours là. Et elle a bien du mérite. Mais et donc elle me dit viens au Pays Basque. Je fais j'ai fait une heure de voiture et puis j'étais normalement venu pour une journée ou deux.
1: Ouais.
0: Et j'y suis resté 15 jours. Et puis après j'ai cherché à une petite habitation pour vivre là-bas.
1: Mais c'est où, sans faire le nom de la ville.
0: C'est une région qui correspond à mon énergie.
1: D'accord.
0: C'est-à-dire qu'elle est tonique. Il y a l'océan, il y a les montagnes. On y mange bien. Les gens sont, quand on les connaît mieux, ils sont très joyeux. Donc voilà, je suis tombé amoureux. Je suis du côté de Bida.
1: Ok. Non, mais je ne vous demande pas le code non plus de... On va se dire un dernier mot.
0: 64-210.
1: On se dit un dernier mot sur l'Auvergne, parce que c'est les projets, c'est la suite. Je sais que vous aimez l'Auvergne, les lacs, les randonnées, les volcans, les sommets. On aurait pu parler de la Corse aussi que vous aimez, mais l'Auvergne, c'est le lieu de votre prochain film, a priori.
0: Je prépare une série pour France Télévisions qui, dont le cadre sera l'Auvergne, sur les randos. Parce que maintenant, aujourd'hui, les randos, tout le monde s'y adonne. D'abord, ça va avec le pouvoir d'achat. On peut voyager, on bivouac, on passe des moments merveilleux. Puis l'Auvergne, pour moi, est tellurique. Il y a les volcans d'Auvergne, il y a cette terre d'Auvergne que j'adore. Et j'ai découvert des gens formidables. Donc, vive l'Auvergne.
1: Alors, on n'attend pas Fabien, le livre qui est en librairie, le film bientôt, la série en tous les cas pour France 2. C'était le dernier plan de Fabien Otoniente ce soir.
0: Merci.
1: Clap de fin. Merci pour cette belle histoire. On pourrait écrire d'autres chapitres, mais on a fait un joli survol des lieux qui ont compté pour vous. Je vous remercie sincèrement d'être venu. Allez Paris.
0: Plus que jamais.
1: Voilà.
0: La troisième étoile.
1: Avec Paris dans la vie, mais allez Paris, bien sûr. Étoile. La troisième étoile. C'est un fan du PSG, on n'a pas parlé. Mais bon, on salue tous les fans du PSG. Et les autres. Salut, belle soirée. À demain, ciao.
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1: Waterloo nous rejoint, ça nous rappelle plein de souvenirs. C'est signé ABBA sur votre radio, ici.

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1: Passez une excellente soirée, merci d'écouter ici. Il est 21h. Bonsoir années 80, la musique, c'est avec Laurent Petit-Guillaume.
2: Bonsoir à tous, un vrai tube, c'est quand il peut être chanté par trois générations différentes. Ça, c'est le sort de tous les tubes des années 80. On va encore le vérifier ce soir, et ça commence comme ça.

0: c'était juste une illusion et c'était Jean-Louis Aubert.
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0: C'est la première chanson de Jean-Louis Aubert enregistrée après la séparation de Téléphone. On est en 1986 et oui, c'était il y a 40 ans. Mais aujourd'hui, on va surtout fêter un anniversaire beaucoup plus joyeux. On est en septembre. Eh bien, ça fait tout juste 40 ans que sortait l'un des tubes emblématiques des années 80, Boule de Flipper, qui permet à Corinne Charby de s'installer dans le top 50 pendant 16 semaines. Une chanson composée par Christophe, paroles de Jean-Michel Berria et produite par Eddie Mitchell.

troisième sexe, c'était Indochine. Sorti en 1985, ce titre devint très vite l'hymne d'une génération. Et pourtant, le choix du groupe de la sortir en single n'était pas celui de la maison de disques. Un des responsables leur avait déclaré « C'est nul, on va vous prendre pour des PD ouais. ». Le groupe insista, expliquant que le message était plus large, en l'occurrence la diversité, le droit à ne pas choisir son camp. Et le titre s'écoula à plus de 600 000 exemplaires, en quelques mois seulement. Autre hymne d'une génération, 1981, Kim Wilde est numéro 1 avec « Kids in America ».

0: C'était Sam Brown avec Stop. Et c'est le seul tube de cette chanteuse britannique à la voix envoûtante. Mais quelle merveille, franchement. En France, elle atteint la deuxième marche du top 50 en 1988. Hélas, après quelques albums à succès modestes, elle perdit sa voix et dut arrêter la chanson. Une autre voix envoûtante, mais version rock'n'roll, c'est celle de Joan Jett en 82. Elle est numéro 1 dans le monde avec I Love Rock'n'Roll. On l'écoute dans un instant.
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0: c'est Mylène Farmer et c'était son contrefaçon.
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0: En prenant pour thème la confusion des genres dans ce titre, Mylène Farmer créa la polémique une fois de plus, hein, mais peu importe, c'était un énorme succès en 87. Et 40 ans plus tard, aujourd'hui encore, avec son nouveau titre Des LOL et des Quoi, la polémique est de retour. Certains y voient un côté réactionnaire, critique de l'appauvrissement de la langue, et d'autres pas du tout, comme quoi c'était pas mieux avant. Allez, pas de politique en vue. Pour la suite, juste une des plus belles chansons de Paul Young, Come Back and Stay.

Michael Jackson, c'était Liberian Girl. Un extrait de l'album Bad, sorti en 1988, la même année qu'une des plus importantes chansons dans la carrière d'Erika Mitsuko, leur réinterprétation de Le Petit Train, mais cette fois-ci qui fait référence aux victimes de la barbarie nazie emportées par wagons entiers vers les camps de la mort. Ça, c'est du grand Rita Mitsuko, et c'est tout de suite.

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1: Merci d'avoir choisi 100% années 80. J'espère que vous avez passé un bon moment. On revient demain dès 21h. Dans un instant, c'est 100% chansons françaises. 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Il est 22h.
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4: Jeune et con, tube de Damien XVI qui a connu un clash en plein enregistrement.
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4: En 1999, il enregistre dans des conditions précaires, mais avec une conviction de fer. Le clash éclate en studio quand sa maison de disques souhaite retirer le pont musical jugé trop long pour la radio. Mais 16 ne lâche rien. C'est le chantage. Soit le titre sort tel quel, soit l'album reste au placard. Il refuse de sacrifier cette montée en tension électrique.

0: c'est précisément ce souffle, cette attente avant l'explosion qui va transformer ce morceau en un cri de ralliement de la génération 2000. C'est brut, c'est sans concession et c'est culte.
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3: 1977, Michel Delpech troque ses paillettes pour des bottes en caoutchouc et signe un hymne hommage à son enfance et à la campagne.
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0: Avec le Loir-et-Cher, c'est un cri du cœur ultime du retour à la terre. Son secret, un mélange osé entre la bourrée paysanne et la musique un peu plus rock'n'roll. Delpech y raconte ses racines en Sologne, se décrivant comme un rat des villes qui retrouve son terroir.
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0: En pleine naissance du mouvement écologique, ce tube devient alors un véritable phénomène de société.
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2: Ici Pays Basque, tous les jours, ce sont des rencontres grâce à Valérie Delos qui part quelque part dans une ville, un village du Pays Basque. Aujourd'hui à Ustaritz, elle est avec Mickaël.
3: Bonjour, je m'appelle Mickaël, j'ai 36 ans et je viens d'Ustaritz.
4: Mickaël, vous produisez quelque chose qu'on produit plutôt en général dans les pays asiatiques. On va pas dire tout de suite ce que c'est, tiens. Moi, je vous propose qu'on commence par remonter le fil du temps. Il y a eu un basculement, ça se passe quand et où?
3: Ce basculement, il démarre vraiment en 2019, lors d'un séjour touristique sur l'île de São Miguel, c'est une île de l'archipel des Açores. Mmh. Voilà, où comme tout bon touriste, je découvre une plantation. Et donc, il s'agit d'une plantation de thé. Puis amoureux des plantes, amoureux de l'agriculture, du travail de la terre, ma curiosité m'a amené à découvrir cette plante qui est le Camellia sinensis, de son nom scientifique, mais c'est le théier finalement. Mmh. La famille des camélias, les camélias dits japonais, eux poussent très très bien ici au Pays Basque ou sur la côte atlantique en général. Et le théier est un camélia donc chinois, c'est son cousin. Et c'est ainsi en fait que petit à petit, la curiosité m'a amené à découvrir la plante, à trouver un pépiniériste qui en produisait. Puis le confinement et cette très belle période est passé par là, donc m'a fait beaucoup réfléchir. Et puis la découverte de cette parcelle ici, qui était idéale pour le thé finalement, avec une exposition parfaite à l'est, de l'humidité grâce à toute la forêt qui m'entoure, et un sol très acide aussi.
4: On entend là les petits oiseaux qui chantent, on est au milieu du pollen qui nous tombe dessus parce qu'on est en plein printemps. On a les cueilleuses qui sont là dans les rangs de thé avec leurs petit panier en osier accroché à la ceinture. Donc on a vraiment l'impression d'être seul au monde ici.
3: Oui, donc on est sur les hauteurs du quartier d'Arrantes, sur la route de Saint-Pé-sur-Nivelle, et vraiment au milieu, comme vous le dites, au milieu d'une forêt de chênes et de sols, d'où tout le pollen en ce moment, c'est les sols qui sont en fleurs.
4: La nature, on sent que c'est quelque chose qui est hyper important pour vous. Pour preuve, quand je suis arrivée, j'ai remarqué cette petite marque que vous avez créée, laissée un petit peu pour évoluer de façon naturelle.
3: Oui, j'ai travaillé dans l'environnement, j'ai incité les particuliers à l'époque, les agriculteurs à installer des choses en faveur de la biodiversité. Et donc la mare est un des éléments les plus importants, je trouve, dans un jardin pour attirer la biodiversité. C'est un havre de vie, en fait. C'est dans les semaines qui viennent, on va commencer à avoir les premières libellules qui vont arriver. Il y a des tritons, des ditiques, il y a plein d'insectes. Très peu de moustiques. Quand une mare est bien faite, eh bien, finalement, c'est plus un lieu de prédation du moustique qu'autre chose. Ensuite, le soir, à la tombée de la nuit, c'est les chauves-souris ici qui viennent danser presque au-dessus de la mare. Donc oui, ça fait partie des aménagements avec la plantation d'arbres aussi, le maintien des haies sauvages pour essayer de maintenir un minimum de biodiversité.
4: On sait que l'agriculture est là, particulièrement du thé, c'est difficile, notamment économiquement.
3: Exactement, ça fait 5 ans et pour l'instant on n'arrive toujours pas à se verser un salaire digne de ce nom.
4: C'est le fait qu'il y ait du sens dans ce que vous faites qui vous fait tenir aussi, c'est ça?
3: Oui. Bon, il y a le goût du défi. Quand j'ai commencé, personne ne le faisait, puis il y avait ce goût de proposer quelque chose de sain aussi à la population, parce que je me suis vite rendu compte que les thés importés d'Asie en général, ou d'Afrique, sont souvent très chargés ou en pesticides ou en produits chimiques. Et bon, j'avais envie de proposer quelque chose de biologique, en tout cas de sain à la population locale.
4: Je vous propose qu'on conclue par un petit proverbe que vous m'avez appris, que j'adore.
3: C'est un proverbe chinois qui est un des plus répandus, les plus connus, et qui dit que la sagesse de l'univers se trouve dans une tasse de thé.
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5: Bonjour Johan.
6: Salut Manu, bienvenue.
5: Devant un lustre magnifique qui prend la lumière.
6: Là, on est sur un lustre, tu vois, qui a une monture en bronze, qui est à peu près du milieu du XXe siècle, assez imposant, hein, il fait 60-70 cm de haut. Et ben, tu vois, il a toutes ces petites, cet ensemble de verreries, de perles, comme des grappes de raisin, petites fleurs. Et là, on est sur de la verrerie de Murano. Alors, évidemment, à Murano, on faisait toutes sortes de couleurs de verre. Tu vois, il y a toute la palette, là. Ce lustre est très, très décoratif. Couleur un peu chatoyante, comme ça. Toutes ces petites pastilles, ces fleurs de verre bleu, vert, jaune, brune, rouge, tu vois.
5: On peut parler d'art déco?
6: Ah, complètement. On est même presque dans l'art nouveau. Bon, c'est un lustre de style, hein. Il est plutôt au milieu 20e, mais il évoque vraiment les luminaires du début du siècle, entre 1900 et 1920.
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6: On est dans l'art nouveau, début de l'art déco, et puis c'est très décoratif, tu vois, avec ces chaînes en bronze qui le suspendent.
5: On dirait une coupe de fruits retournée.
6: Exactement. Et puis toute cette verrerie là de Murano, cette verrerie italienne est chatoyante, elle est très très déco. Et puis tu vois, ce lustre est vendu dans un ensemble puisqu'il possède sa paire d'appliques, tu vois, et ça c'est assez rare de les trouver.
5: Le prix.
6: Bon, alors cet ensemble lustre avec ces deux appliques, on est autour de 500 €. Tu vois, c'est très accessible et c'est très déco. C'est très belle qualité. Donc c'est un très bel ensemble, très décoratif. Puis ça, honnêtement, ça s'accroche dans une cuisine, ça s'accroche dans un salon, ça s'accroche dans une entrée, dans une chambre. C'est hyper déco, quoi. Voilà, c'est un peu au goût de chacun, mais c'est très déco.
5: Double validation pour moi.
6: Je pense qu'il va faire des heureux.
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2: À 7h40, ce qu'on vous propose du lundi au vendredi, c'est de prendre une nécessaire minute comtoise avec Arnaud Fromage. Bonjour Arnaud.
7: Bonjour, Loïs.
2: Oh là là, dis donc, quelle voix. Alors, si vous avez cette drôle de voix aujourd'hui, c'est parce que vous vous transformez en ménestrel ce matin pour nous raconter une histoire insolite qui s'est déroulée il y a un petit peu de temps dans le pays de Montbéliard.
7: Oyez, braves gens, ouvrez grand vos esgourdes pour ouïr l'histoire que je vais vous conter, elle est lourde. Elle commence lorsqu'un matin, Laetitia et Ghislain aperçurent dans un champ un humble marcassin. Fille de cela, se dirent nos Montbéliardais qui poursuivirent leur chemin matinal. Mais de retour des emplettes, les bras chargés de casse-dalle, ils constatèrent que l'animal était toujours là, à glandouiller. Se serait-il perdu? Était-il abandonné? Nos héros s'approchèrent d'un pas décidé. Le marcassin ne semblait guère apeuré et le grain que Laetitia lui offrit fut bien vite dévoré. Pour protéger le jeune pourceau sauvage, la famille décida d'en opérer le sauvetage. Leur jeune fils lui offrit un patronyme qui rime avec choucroute, et c'est ainsi qu'il fut baptisé Louloute. Lorsqu'ils alertèrent la maréchaussée de la mésaventure qu'ils avaient rencontrée, le sénéchal leur répondit qu'en telle situation, pour le Goret, c'était le trépas ou la libération. Mais Louloute ne pouvait être ainsi livrée à son sort. Hurlèrent en chœur les gardiens du jeune port. Et puis, mort de couille, plutôt crevé que de le voir mort, maudirent ceux qui étaient pourtant des carnivores. Eux qui, depuis moultes années, se livraient à l'art de la chasse, savaient qu'à la prochaine battue lancée, ils se prendraient un bon coup de chlasse. Alors, pour éviter que leur ami ne soit ainsi oxy ou ne trépasse sous le carreau d'un gueux, ils le gardèrent un moment chez eux. Mais attendez, ce n'est pas fini. Remémorons-nous les dires des autorités. On ne peut pas chez soi garder un sanglier. Laetitia et Ghislain cherchent depuis un foyer où l'animal pourrait pâturer en toute sûreté. Ils se sont aussi jurés que, de rechef, ils n'estourbiront plus d'autres sangliers. Voilà, gentes dames et bons messieurs, c'était l'histoire des chasseurs facétieux qui se prirent d'affection pour Louloute, le bon sanglier. Et moi j'arrête les rimes parce que ça commence à me gonfler.
2: Et il faut vraiment que ce soit plus souvent que ça. J'adore quand vous faites de la poésie. Merci beaucoup Arnaud Fromage. La nécessaire minute comtoise avec des histoires certes de sangliers mais plein d'autres aussi hein. Toujours plus intéressantes les unes que les autres. À réécouter sur l'application Ici. Et puis sur ici.fr Besançon, on compte sur vous pour aller soutenir le travail d'Arnaud, parce que tous les jours il faut trouver des anecdotes comme ça. Et franchement c'est pas toujours simple. Arnaud, bon week-end et puis à lundi.
7: À demain.
2: Oui, ou plutôt un lundi. Enfin, si on vous retrouve demain, c'est vrai quand même. De 7h, vous le savez, jusqu'à midi. Arnaud qui maintenant vous attend le week-end, le samedi et puis le dimanche pour son émission. Je précise que c'est une histoire vraie qu'il nous a racontée aujourd'hui. Rien de faux. Cette histoire de sanglier. Allez, on...

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1: Hier, vous étiez supporter du MIG 72. Aujourd'hui, vous êtes supporter du Mans FC. Bravo, Vincent Malher. Et comme vous, Vincent Malher, qui se partage entre la France et l'Autriche, est parvenu à se constituer une incroyable collection de maillots authentiques de joueurs de l'équipe sartoise. Vincent Malher, légende ici.
2: Bonjour, je m'appelle Vincent Malher, j'ai 45 ans, je suis né au Mans. Je me partage aujourd'hui entre le Mans, où j'ai une maison, et puis l'Autriche. Mon métier, c'est vice-président pour un grand groupe logistique français, où je m'occupe de tous les entrepôts en Europe. Et ma particularité, c'est que j'ai réuni une collection de maillots du Mans FC MUC 72 de plus de 100 pièces. Et moi, j'étais à l'école au Mans, j'ai fait Bellevue, j'étais pas un très très bon élève. Et puis, j'ai financé mes études avec de la logistique. J'étais préparateur de commandes pendant les week-ends. Aussi chez Ouest France, où j'ai travaillé 10 ans sur le circuit en animateur commercial. J'ai fait pas mal de courses. Comment je suis arrivé à mon poste de vice-président avec un effectif de plus de 30 000 personnes? Eh bien, par la base, petit à petit, j'ai augmenté donc mes effectifs, mes fonctions, pour arriver maintenant à être gérer une équipe en Europe. Toutes les semaines, je prends l'avion. J'ai réussi à constituer une collection de plus d'une centaine de maillots du MUC 72, puis ensuite du Mans FC. C'était pas intentionnel au départ. Quand j'étais enfant, je faisais des revues de presse. Je collectionnais tous les articles de journaux. Et puis j'ai eu l'idée de faire une revue de presse pour chacun des joueurs que je distribuais en fin d'année. Magie, j'ai reçu un jour de la part d'un joueur, Aziz Alouali, je m'en souviens comme si c'était hier, son sac de sport à la fin du dernier match de l'année contre l'Olympique de Marseille, avec son maillot que j'ai gardé précieusement. Ça m'a donné l'idée, en fait, de continuer, d'aller à la rencontre des joueurs de foot qui étaient, pour moi, intouchables à l'époque. Hein. J'étais très jeune. De fil en aiguille, un maillot, deux maillots, 10 maillots. Et puis, cette collection de maillots, qui la collection démarre des années 90. J'avais 10 ans à l'époque, jusque dans les années 2010, quand je suis parti du Mans pour des raisons professionnelles. Aujourd'hui, ma collection, donc c'est plus d'une centaine de maillots du Mans. Ce que j'aimerais faire de la collection, ça c'est une vraie question. Je suis en lien avec la ville du Mans, avec le département, pourquoi pas. Et j'aimerais beaucoup la mettre à disposition pour pouvoir en faire profiter un maximum de personnes. Voilà, c'était Vincent Malher. J'ai été heureux de vous parler de mon parcours, de mes passions. Et je voudrais vous dire que l'important dans la vie, c'est de vivre chaque jour des choses magiques.
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3: Aujourd'hui, je vous emmène dans un lieu un petit peu particulier. On part dans une salle d'autopsie découvrir un métier hors du commun, celui de médecin légiste. Et pour m'accompagner, Michel Sapanet est là. Bonjour Michel.
4: Bonjour.
3: Médecin légiste, c'est un métier incroyable et un peu flippant quand même.
4: Complètement flippant, comme dans les séries d'ailleurs. Hein. On est confronté à la violence, les morts. Ça a un petit peu évolué quand même par rapport à mes débuts, c'est-à-dire que maintenant on voit de plus en plus de vivants. Mais ouais. Honnêtement,
3: je suis pas sûr que ce soit mieux non plus.
4: Mon truc, c'est les morts.
3: Bon, alors là, aujourd'hui, on a face à nous un espèce de drap blanc.
4: Alors, c'est un drap blanc sous lequel, surtout, il y a un corps dans une housse, pour l'instant. La housse a été passée au scanner, et on a donc eu déjà toutes les images de cette victime. Maintenant, on va vérifier de nos yeux le résultat des violences. Donc, on est au tout début, c'est-à-dire qu'en fait, il y a que nous deux dans la salle d'autopsie. Les agents qui vont m'aider vont arriver un petit peu plus tard, mais c'est un moment que j'aime bien, ce moment calme où on est dans un silence absolu, hein, puisqu'il n'y a rigoureusement aucun bruit. Et donc, c'est moi qui vais briser ce silence en commençant par ouvrir ma boîte d'instruments.
3: Ok, on y va.
4: Je les pose sur cette plaque blanche en polyéthylène qui sert, voilà, ici les clans. Ce sont donc des instruments chirurgicaux très classiques. Ici, vous avez des pinces de Koecher, par exemple. Ça, c'est ce qu'on appelle un davier à os qui sert à attraper le fémur quand on veut le scier. C'est plus pratique.
3: C'est quoi la première chose que vous allez faire là, maintenant là?
4: C'est ouvrir la housse, regarder.
3: Et on peut déjà avoir des informations?
4: Ah oui. Ben, déjà, on en a certaines sur l'intérieur du corps au scanner, puisque maintenant, le scanner est systématique avant autopsie. Ça permet de figer les images et après, éventuellement, de les présenter au procès d'assises, parce que c'est plus facile de présenter des radios que montrer des vrais corps.
3: Imaginons qu'on sait déjà ce qu'il y a eu, c'est un accident de la route ou quelque chose comme ça. Est-ce qu'on va forcément l'ouvrir ?
4: C'est le voilà, c'est tout l'enjeu de la prochaine décennie, à mon avis. C'est-à-dire qu'on a des techniques qui permettent de ne pas ouvrir dans certains cas.
3: Pour des raisons d'éthique, on va pas aller plus loin dans l'autopsie de ce corps, mais les auditeurs vont imaginer ce qui va se passer ensuite. On va l'ouvrir, le corps.
4: Alors, on va ouvrir la housse d'abord.
3: La housse d'abord.
4: Voilà. Et puis après, on va l'ouvrir, oui, bien sûr.
3: Ouais. Et là, par contre, c'est un autre métier.
4: Un autre monde.
3: Un autre monde. Ouais. Et celui-là, je vais vous le laisser parce que c'est déjà assez impressionnant comme ça. Merci Michel Sapanet. Nous avoir présenté un peu ce qu'est votre métier.
4: Merci.
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9: Adichatuna. Et Dildora.
10: Avant, c'était combien ça qui va me faire une petite débinaille.
9: Oh.
10: Prenez une machine Thames. Qui est-ce qui cote d'Océo?
9: Qu'est-ce qui tombe du ciel? La plouille.
10: Oh, Sénian, qui est un grand reste qui s'estaye à l'entour du grand roec. T'as célébré le solstice de l'Estio ou le cantam et dansam.
9: Qui est-ce reste?
10: Oh. Oh. La Saint-Jean, c'est une grande fête qui se fête autour d'un feu pour fêter le solstice en été où on danse et on chante. Et si plein ou l'oubine quoi tout des junes, qui va au disque et va plaire et toute l'âme. Si il pleut le 24 juin, ça voudra dire qu'il va pleuvoir tout l'an.
9: Il n'y aura pas des wake.
10: Oh.
9: La pluie va éteindre le feu de la Saint-Jean. Heureusement qu'il ne pleut pas souvent alors.
10: Le solstice, qu'il nous dit, il passe à Manestio. Le solstice, c'est le jour où on passe en été. Et qu'il nous dit, il nous met longue de la naze.
9: Ah, c'est vrai que c'est le jour le plus long de l'année. On peut faire la fête. Merci, sœur.
10: Adichat, Anna.
9: Adichat.
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1: Nous sommes en mai 1970, le 17 précisément, un dimanche ensoleillé et non un lundi au soleil. Et Claude François roule à vive allure, pressé de rejoindre Nîmes. Il s'écoute un live d'Elvis Presley.
2: Well, it's one for the money, two for the show, three to get ready now, go cat.
3: Dans la voiture, il y a 8 haut-parleurs tout autour, donc vraiment, j'étais entouré par le son, j'adore ça.
1: Quand soudain, son pneu éclate à hauteur de Bédarine. À l'époque, le chanteur raconte son accident dans une interview fascinante tirée de l'émission de radio Bande à part que Lina a archivée.
3: Quand la roue a explosé, l'arrière s'est présenté vers l'avant et la gauche de la voiture se soulevait pour culbuter, pour faire les tonneaux. Je me suis donc retrouvé de face à l'autoroute, donc de nouveau, et là j'ai re-ralenti. Dès que c'est représenté de nouveau en tonneau, j'ai re-accéléré, ainsi de suite, jusqu'à peut-être 100-110 à l'heure. Alors mes bras étaient mous pour conduire la voiture, et elle s'était arrêtée net, le retour m'a projeté la tête dans le volant.
1: Sa voiture traverse les quatre voies de l'autoroute et finit sa course dans un fossé de l'autre côté de l'autoroute A7. Conscient mais sonné, l'artiste est un miraculé. Nous sommes alors 8 ans avant l'épisode de la baignoire fatale. Il n'aura qu'un nez cassé, nécessitant par la suite une rhinoplastie.
3: C'est pas le cartilage qui s'est cassé, mais l'os entre les deux yeux. Alors là, quand j'ai vu ça, j'ai donné un coup de poing dans le miroir, j'ai donné des coups de poing partout, j'ai piqué ma crise de... J'ai pas de chance.
1: Claude François sortira 2 ans plus tard, le lundi au soleil.

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1: Forte, sensible et guerrière. Quand les gens vous disent tout arrive en même temps, c'est vrai. Bon, à la limite, même que ça arrive tout en même temps, parce que en ce moment on fait tout. Et puis ça peut être que mieux après. Je me suis retrouvée pour la première fois de ma vie assise dans mon salon par terre avec une impossibilité totale de me servir de mon cerveau, de pouvoir travailler, ce qui m'était jamais arrivé.
2: Qu'est-ce qui vous permet en fait à ce moment-là de sortir la tête de l'eau ?
1: Ce qui va m'aider, c'est une prise en charge médicale, mais aussi je me suis mise à peindre, à lire de la philo, et ça va m'aider doucement à baisser le taux d'angoisse, à donner du sens au vide auquel j'étais confrontée. Quelque chose de créatif qui m'a aidé à pas mourir en fait, hein. Donc ça a été assez incroyable de voir capacité de créativité qu'on peut avoir alors que quand plus rien fonctionne en fait.
2: De quelle façon ça se met en place ?
1: J'étais assise par terre entre Noël jour de l'an 2021 toute seule, mes enfants étaient pas là et j'avais sous mon canapé acheté pour les enfants pour jouer deux trois toiles et puis une espèce de gouache. Et je me suis mise à peindre des points pour faire des peintures aborigènes parce que je me suis dit bon bah ça va être à peu près tout ce que je vais savoir faire. Il m'arrivait des fois de le faire pendant 10 heures d'affilée sans me rendre compte du temps qui passait et c'était assez magique. Mais non, il n'y avait rien de prémédité. Aujourd'hui, ce qui est incroyable, c'est que je ne saurais plus faire ça. Donc je les regarde avec... D'abord, je les remercie parce que je sais que ça a été un peu... vraiment ma planche de salut, enfin, mes toiles de salut, je ne sais pas si on peut dire ça. Comment expliquer ? Ça m'a aidé à poser mon cerveau, mettre sur pause les angoisses et surtout de voir que malgré le vide intersidéral qui m'entourait, j'arrivais à créer quelque chose. Parce qu'il n'y a pas d'objectif à atteindre. On a le droit d'effacer, de recommencer. Que ça plaise ou pas, on s'en fiche, parce que de toute façon, on ne le fait pas pour ça. Rien n'est grave, en fait. Tout sera parfait. Et ça c'est agréable.
2: Cette réflexion, ça vous a mené à quelle conclusion ?
1: Avant, je pensais que tout n'était que responsabilité. Aujourd'hui, c'est plus du tout le cas. Je vois beaucoup plus de choses, en fait. Un souci ne prend plus jamais tout l'espace dans ma tête. Il y a de la place pour tout. Les emmerdes et les trucs bien. Mais c'est pas parce qu'on a... Voilà, il y a quelque chose qui va pas que rien d'autre ne doit aller. Et c'est comme dans la peinture, en réalité. Par exemple, quelque chose ne va pas correspondre à ce que vous vouliez faire. Bah, c'est pas grave, l'espèce de tâche qui n'était pas prévue, bah, on la laisse, mais le tableau n'est pas gâché. Et c'est ça, en fait, que j'ai appris. Il peut y avoir une couleur qui ne correspond pas à ce qu'on a voulu sur une partie de la toile, mais tout le reste, en fait, est magique. Bah, la vie, c'est ça, en fait. Il y a toujours un truc qui ne va peut-être pas aller, mais on va juste lui laisser la place qu'il doit avoir, mais pas tout.
3: Voilà, résiliente et sage, pour donner d'autres qualificatifs qui correspondent à Émilie Voiron. Vous retrouvez son portrait sur ici.fr.
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0: Fanny Hackett, Amour charnel, un coup de cœur ici au Serre.
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2: Et adieu, mieux adieu, Kushiba. Vous allez bien, Franck?
3: Très, très bien. J'ai une pêche aujourd'hui.
2: Bon, mais tant mieux. Moi, je ne sais pas, je n'ai pas bien dormi la nuit dernière. Et il passe plat dormite, là, l'année passée. Vous savez pourquoi?
3: Ben non.
2: Ben à cause de mes voisins. Ah. Ils m'ont empêché de dormir. Alors, mais à quoi arrive au paga et les gringau perieu? Alors, heureusement pour moi, grand gauch perieu, ça n'arrive pas souvent. Mais quand même, quel sagan que mes voisins ont fait la nuit dernière.
3: Quel sagan? Alors je connais pas, qu'est-ce que ça veut dire ça?
2: C'est le bruit. Le sagan, c'est le vacarme, le tapage. Vous voyez le genre de nuit que j'ai passé.
3: Oh là là, oui.
2: Alors faire du sagan, faire des sagans, c'est faire du bruit. Chez nous, en français régional, en francitan, vous pouvez entendre quel sagan et qu'une sagan. Un sagan du diable, une sagan del diable, en version originale. Le sagan, c'est aussi le tapage consécutif à une querelle. Quel sagan!
3: C'est marrant. Parce que Sagan, moi, ça me fait penser à
4: Françoise Sagan.
2: Ah, c'est vrai, vous avez tout à fait raison. Mais oui, Françoise Sagan, effectivement, une femme de lettres française. Ben, non, je cudo, en Corsia Cazar, en 1935, née dans le Quercy, dans le Lot, à Cajar, en 1935, et décédée en 2004. Alors, une précision nette, elle passe au nom officiel. En réalité, Sagan n'était pas son véritable nom. Elle s'appelait Françoise Quarez. Fille finale, la question que nous pouvons poser à France, on peut se poser cette question. Pourquoi avait-elle choisi ce pseudonyme Sagan? Ben, peut-être espérait-elle que son nom fasse du bruit.
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1: Stéphane Méquignon, donc, nous arrive de Dunkerque. Hein. Il est là depuis quelques années, ici en Auvergne. Il se plaît en Auvergne. Alors, on ouvre, Stéphane, le dictionnaire du parler dunkerquois, oui. Si vous le voulez bien. Parce qu'il y a vraiment des termes, des mots un petit peu particuliers, hein, pour parler carnaval, pour dire bonjour, pour dire à tout à l'heure, ce genre de choses.
2: C'est même pas du flamand, c'est même pas du ch'ti, c'est du dunkerquois. Bon, c'est à peu près ce que ça veut dire, mais voilà.
1: Pas vraiment.
2: Voilà, un déguisement, c'est un kletch.
1: Et vous, Stéphane, donc, le carnaval, j'imagine, c'est un essentiel pour vous.
2: Ah oui, c'est depuis tout petit, hein, on l'a à l'école, hein, forcément, on apprend tout ça. Et puis après, quand on est collégien, on commence à le faire avec les copains. Quand on est lycéen, on commence à se faire apprendre comment faire le carnaval. Ces moments dans la vie où il n'y a plus d'avocats, il n'y a plus d'ouvriers, il n'y a plus d'éboueurs, on s'alisse au niveau social, on est tous dunkerquois autour d'une même tradition. Ça bouge la ville pendant 3 mois quand même, hein. Autour de la Chandeleur et du mercredi décembre, ça se passe à Dunkerque. Mais avant et après, il y a toutes les villes autour, hein, donc Tétéguem, Bredune, Bergue, Saint-Paul-sur-Mer, le Frincouc, enfin voilà, tous les mots qui ne sont pas en athée comme ici. Voilà.
1: C'est ça.
2: Voilà, mais toutes les semaines, il y a un bal le samedi soir avec 10 000 personnes.
1: Déguisé ou pas ?
2: Ah oui, bien sûr, ouais, interdit de rentrer non déguisé. Non,
1: là, et déguiser les costumes, ça consiste en quoi ?
2: Avoir un chapeau, voilà, donc qu'on va faire, qu'on va personnaliser. Beaucoup de couleurs, tous avoir une fourrure à peu près, avec marqué je suis ch'ti.
1: Alors j'ai entendu dire, Stéphane, que les hommes se déguisaient en femmes.
2: Exactement.
1: Ça a été votre cas aussi ?
2: Ah oui, c'est mon cas, de toute façon, voilà, donc barésie, mini-jupe.
1: Ah oui, Stéphane.
2: Oui, bien sûr.
1: Béquignon, barésie.
2: Oui, évidemment, voilà. Faut surtout pas oublier les chaussures de sécurité parce que mine de rien on est très serré et puis quand on fait ce qu'on appelle un chahut, ça s'apparente à une mêlée de rugby, sauf qu'on n'est pas penché vers le bas mais on est vraiment en ligne très très serré.
1: Donc barésie, chaussures de sécurité,
2: c'est ça.
1: Étrange ouais. Association quand
2: ouais,
1: même.
2: Oui, mais bon, mais c'est comme ça et ça donne un espèce d'ensemble voilà qui est cohérent.
1: Et j'aperçois justement un de ces chapeaux, beaucoup d'oranges, des plumes.
2: Donc sur ma fourrure j'ai mis aussi un logo avec Jean Bart et marqué d'un en orange et
1: alors,
2: le fourrure est noir. Jean Bart, c'est un corsaire et c'est le héros dunkerquois, notamment avec la Deuxième Guerre mondiale où il n'y avait plus rien qui était, une fois les bombardements terminés, les gens sont sortis et il y en avait un qui était fièrement debout avec sa statue et qui n'avait pas une égratignure et c'était Jean Bart.
1: Vous le connaissez, l'hymne?
2: Oui, bien sûr.
1: Et donc
2: ouais.
1: On veut vous entendre.

0: Bien sûr, les mers, et ainsi de suite. Voilà.
1: Bravo, merci voilà. Stéphane. Ouais. On se retrouve demain, on va parler également des spécialités culinaires. À demain.
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3: Je viens de voir passer le toit, donc c'est beau. On va l'entendre brioler jusqu'au bout du village.
4: Embellissons dans le texte.
3: Aujourd'hui, il n'y a plus personne qui briole. Dans le temps, ben avant les tracteurs et puis même les chevaux, ça t'a des bœufs qui tiraient les charrues au moment des labours. Puis dame, ce brave bête, fallait les guider, puis les encourager. C'est pour ça que le laboureux, qui les accompagnait, il briolait. Ce qui veut dire qu'il chantait une sorte de complainte. Ce chant s'adresse aux bœufs de l'attelage, désignés par leur nom. Le plus souvent choisi pour évoquer leur couleur ou leur caractère. Voici un extrait de la chanson Briolage. Montez donc voir là mes grands bœufs, mon cadet, mon joli, mon taupin, mon paillon, mon charbonniot. Puis quand on les avait flattés par Yuno, fallait soit les encourager si jamais ils bordissaient, soit les calmer, puis les remettre en ligne quand c'est qu'ils commençaient à pu aller droit, pour pas qu'ils fassent un des ânes. Une âne, c'est une longériole de terre qui reste pas labourée au milieu du djéré, à cause que la charrue elle a dévié. Voilà une autre briolage. Va attendons par-delà ce djéré, mon gaïa, mon sarzé, mon givé, mon fauvio, mon varmet, mon châtain. Hé, hé mes mignons, hé mes valets, allons. Le brioleux qui chante, il avait donc une attelage à six bœufs. Qu'il teint de toutes les couleurs. Bigorré, garia ou gorio, brun, sarzé pour sarrasin, gris, givé, fauve, fauvio, vermeil, varmé, marron, châtain. Ce brave zomaille, des fouets, fallait les guider. Et doucement, doucement, passez-moi pas si près du buisson, allez me déchirer mon veston.
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5: Des circuits courts, je privilégie ça. Je me dis qu'on de la richesse, il y en a partout, mais il y en a chez nous aussi.
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6: Il travaille le chêne ou le frêne pour redonner vie, notamment au jeu des staminets dans son atelier. Il s'appelle Damien et avant de parler de vos créations, de l'amour du bois, d'ailleurs cet amour, il est rentré comment dans votre vie ?
5: Difficile à dire comment c'est rentré dans ma vie. En tout cas, je suis quelqu'un curieux de nature. Et le travail du bois, je trouve que c'est assez noble, en fait. C'est une activité assez noble. Et puis, il y a l'amour du jeu aussi là-dedans. Et finalement, en étant curieux, en s'intéressant aux choses, j'ai vu ces jeux en bois, hein, ces jeux d'estaminets qui existent depuis très très longtemps. Et puis, ben, j'ai eu envie de les faire moi-même. Donc, il y a l'envie de créer, et une fois que c'est créé, il y a aussi l'envie de partager.
6: Bon, il faut le dire, entre l'envie, la réalisation, il y a quand même un pas, Damien. Il faut être sacrément bricoleur pour transformer une pièce brute en un jeu fonctionnel, non ?
5: Clairement, oui. Curieux déjà, oui, bricoleur beaucoup, mais j'aime toucher à tout. Ça fait longtemps que je bricole un peu tout et n'importe quoi. Et puis, on voit un jeu, on le teste, on l'essaye, ça nous plaît. Donc, voilà, la curiosité, ça anime cette flamme de la curiosité. Et du coup, bah, je cherche à comprendre comment il a été conçu. Et je me penche sur la question. Et puis, de fil en aiguille, bah, on fait des essais. Ça marche pas forcément du premier coup. Hein. Ça, c'est normal. C'est le jeu aussi. Et puis, bah, au bout du compte, on arrive à créer quelque chose. On teste ce jeu. Finalement, il marche. Ça donne envie d'en créer d'autres, de s'intéresser à ce qui a été créé, ce qui existe déjà. Et puis, par là aussi, on a des idées sur des choses qui n'existaient pas. Alors, on a envie d'apporter sa petite touche, sa petite patte personnelle. Et puis, ben, de fil en aiguille, on produit, on continue. Et puis, je pense qu'il y a une certaine addiction là-dedans. Mais c'est une bonne addiction, en fait.
6: Vous travaillez surtout en circuit court avec du bois local, des produits naturels. Est-ce que c'est essentiel pour vous que le jeu reste un objet sain ?
5: La démarche, elle est complètement... on est vraiment là-dedans. Enfin, je suis là-dedans parce que je suis seul dans cette aventure. Mais le bois, oui, est local aussi bien sur les éléments de jeu que je vais créer aussi. Enfin, les plateaux de jeu, on va dire. Mais aussi les éléments, voilà, comme je disais tout à l'heure, que je vais faire autour à bois. Mais des circuits courts. Je privilégie ça. Je me dis qu'on de la richesse, il y en a partout, mais il y en a chez nous aussi. Donc, ça serait dommage d'aller chercher trop loin ce qui existe déjà chez nous. Donc, oui, je reste local. Et puis, en dehors de ça, il y a aussi une volonté de rester sur quelque chose de naturel. Le bois est un élément naturel. En transformant le bois, en le travaillant, on peut faire des choses magnifiques. Moi, je crois beaucoup en ça, mais je crois aussi en tout ce qui va sublimer le bois. Ce que je vais utiliser pour teindre le bois, pour cirer le bois, pour le huiler. Je vais vraiment rester sur des produits naturels parce que pour moi, ça fait sens.
6: Damien Lefèvre, créateur de jeux en bois, a retrouvé sur les réseaux sous le nom « Il était un petit atelier ». 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
1: Dans Minute Papillon ce matin, Thierry, on s'arrête ensemble sur un nouveau monument à Bassou, monument qui célèbre l'histoire gastronomique du village.
2: Avallon avait sa grenouille devant la collégiale Saint-Lazare. Bassou a désormais son escargot à l'entrée de la commune.
3: Escargot de Bourgogne.
2: Eh oui, de Bourgogne. Et du haut de cet escargot, 230 ans d'histoire de la cuisine nous contemple.
4: J'adore les escargots.
2: Cet escargot sculpté, nouvel emblème de Bassou, est un clin d'œil à une histoire locale savoureuse. Tout commence en 1796, quand le père Vallée, aubergiste, invente la recette des escargots beurrés.
5: Du beurre, voyons, du beurre! Faut faire bien!
2: Avant cela, pendant la Révolution, les escargots, on les mangeait grillés. Ouais, délicieux, mais un peu sec quand même. Bassou profite alors de sa position stratégique entre Paris et Lyon. Les marchands de vin de Bercy s'y arrêtent et la recette des escargots beurrés se répand. Trois établissements renommés proposent dans la capitale chaque semaine les derniers arrivages de Bassou. Les marronniers, les peupliers et le grand Saint-Louis mettent son escargot à leur carte et attirent le tout Paris.
6: Ici, tous les clients sont ducs et tous les clients sont rois.
2: De la maison Vallée à Chauvin, puis Billot en 1959, jusqu'au groupe Française de Gastronomie en 1995, l'escargot de Bassou devient un produit phare.

0: d'habitants.
1: Soit 13 000 euros financés à 65% par la commune. Mais quand on aime les escargots, on ne compte pas.
2: Du beurre, voyons, du beurre. Faut faire bien.
3: Sculpture que 1733 douzaines d'escargots.
1: Ouais, j'ai compté. Hein.
3: Ah, c'est, oui,
1: ça bah, en fait pas mal.
3: Ça en fait pas mal, effectivement, surtout pour une personne. Merci beaucoup, Thierry, pour
1: un appétit.
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4: Coup de projecteur sur la plus grande brasserie de Paris dans le 14e arrondissement de la capitale. On y mange et on y danse. Tour du propriétaire avec Thierry Boeuf. Place à la saga Bistrot de Paris.
5: Et le cocktail américain, c'est quoi ?
6: C'est un cocktail grillé avec une sauce américaine, tomate, échalote, une pointe de cognac, du vin blanc. C'est un peu relevé.
7: Un déca,
8: pâté, jambon, c'est tout en veillette, gruyère, chantal, rosti, jambon de pays.
9: Eh ben tout ça, ça va aller dans la blanquette. Bon appétit.
10: Comment se faire applaudir le soir de son anniversaire à Paris par 800 personnes et dans la bonne humeur ? Franchissez dès que possible les portes de la coupole, boulevard du Montparnasse. 15 à 20 serveurs en rang vous portent un gâteau en chantant bon anniversaire. Les lumières de l'immense salle de la brasserie se rallument et tous les clients de la coupole applaudissent. Quand on vous dit que c'est la fête à Paris. C'était le temps un peu fou de l'entre-deux-guerres, les fêtes les plus délurées avaient pour quartier Montparnasse. Dans les années 20, Paris est fréquenté par 15 000 Américains, Joséphine Baker et la Coqueluche, et encore aujourd'hui, son portrait est peint sur un des piliers de la coupole, classé monument historique.
11: Elle venait très souvent à la coupole, d'ailleurs elle était une habituée jusqu'à la fin de sa vie, mais pendant les années folles, elle venait avec une petite panthère, vous imaginez, qui était très gentille, elle s'appelait Paquita d'ailleurs, elle était adorable, mais ça dérangeait beaucoup la clientèle.
10: Et dans un véritable décor art déco, laissez vagabonder votre esprit au son des cliquetis de couteaux et de fourchettes, dans les volutes des plats de choucroute, dans l'atmosphère de la brasserie la plus grande de Paris.
12: Et puis la peinture qui était avec tout ça était l'expression de l'extraordinaire diversité du Montparnasse des années 20. Et alors faire une coupole qui coiffe l'ensemble, c'était audacieux, parce que comment exprimer de nouveau cette diversité ? Là, il y a une idée géniale, c'est très réussi.
10: À la coupole, on mange, on boit, on danse et on refait le monde. Tout ça a tellement bien commencé un 20 décembre 1927. 3000 invités et 12 000 bouteilles de champagne liquidées en 2 heures. Et 90 ans plus tard, les corps se dérobent, toujours à la coupole, dans la grande salle du dancing.
13: Monsieur Barreau, allant sur 89 ans, je voudrais dire que tant qu'une femme danse, elle reste jeune, belle et séduisante. C'est tout.
14: Andy Warhol à la coupole, peint les gambettes de Mistinguette.
10: 2025, les soirées au dancing de la coupole existent bel et bien. Le thème de prédilection, smoking et femme fatale 1920-1930. Mais le spectacle, et surtout dans l'assiette, après quelques errements post-Covid et les difficultés après la pandémie, la coupole est redevenue irréprochable. Pourquoi pas dès le matin, au petit déjeuner, un œuf à la coque, une omelette brouillée. Le midi, bien sûr, un des plus beaux bancs de crustacés et d'huîtres de Paris. Le soir, évidemment, quatre sortes de choucroute, foie de veau, tartare de bœuf normand, sole meunière à la plancha et l'exceptionnel curry d'agneau à l'indienne, servi depuis 1927. Et c'est pas du réchauffé. À propos, dans 2 ans, mettez une alerte sur votre smartphone. 20 décembre 2027, la coupole de Montparnasse fêtera ses 100 ans. Vous savez quoi ? Comme me le dit souvent un ami caviste, on va tout faire péter et essayer de battre le record des 3000 Parisiens des années folles, déboucher plus de 12 000 bouteilles de champagne dans la nuit.
4: Eh ben oui, allez, rendez-vous est pris. Et vous y serez, nous aussi donc. Merci beaucoup Thierry Boeuf, Bistrot de Paris. Si vous avez aimé cette chronique, vous pouvez bien sûr la partager avec vos proches depuis l'application Ici.
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15: Parmi les plantes que nos mamies et papis glanent dans la nature, nous avons la sauge. On dit la chauvia ou la chalvia en occitan d'ici. Vejaya que chemblo, quelle plante ? Savez-vous à quoi ressemble la sauge ? De belles fleurs mauves avec de longues tiges. Qui a de la chauvia ?

Din Chouvorzier, des Médéchi n'a pas métier. Qui a de la sauge dans son jardin n'a pas besoin d'un médecin. En agriculture, on s'en sert pour les vaches quand elles ont le ventre gonflé. Pour les humains, pareil. Pour tout souci digestif, de ballonnement, une tisane de sauge règle le problème. Au XVIIIe siècle, les asthmatiques roulaient des feuilles de sauge pour les fumer. Pour être en bonne santé, une recette de tisane, une bonne eau bouillie dans laquelle infuse feuilles de sauge et de thym. Salvia bouillide, sauve la vida. Sauge bouillie, sauve la vie. Génial, non? Allez, adieu!

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2: Les petits bonheurs, ce sont des rencontres improvisées, sans rendez-vous, sans se présenter, et avec bien sûr un micro ici à la main. Alors en voici un petit bonheur, je vous l'ai glané en Haute-Savoie, à Héry-sur-Albi, où je suis allé voir Isabelle. Je connais son prénom parce qu'Isabelle, elle est potière et qu'elle a mis des panneaux partout dans son village pour mener jusqu'à chez elle. C'est donc là que je suis et j'ai du pot. La potière m'a vu par la fenêtre et m'ouvre la porte de son atelier. Bonjour Isabelle.
3: Bonjour, bonjour, on se connaît ?
2: Ah non, on se connaît pas.
3: Ah d'accord.
2: Mais c'est marqué partout dans le village.
3: Oui, presque. Pas suffisamment mon goût.
2: Ah ben, en tout cas, moi ça m'a suffi pour venir vous voir.
3: On s'est trouvé, voilà, d'accord. Et donc, pourquoi cette chose
2: Ça s'appelle un micro. Vous connaissez la radio ici, Pays de Savoie ?
3: Oui.
2: Ben
3: oui.
2: On y est.
3: Ah ok. Eh ben, entrez.
4: Alors, vous rentrez par les coulisses, mais...
2: Alors, il y a une grande maison, là, un peu à la périphérie du village. De l'autre côté, après, c'est des champs. Tout l'étage inférieur de la maison, c'est pour vous ?
3: C'est d'ailleurs, j'ai un peu grignoté l'espace de la maison. Donc, j'ai quand même la boutique, l'atelier où je travaille et où je reçois mes élèves. Et ensuite, la partie outillage, voilà.
2: On peut aller dans la boutique, là ? Parce que là, ici, effectivement, là, c'est la partie production. On voit bien que c'est l'outil de travail, voilà. Il y a le four. Voilà. Ouais, alors, je disais, j'avais plein de pots. Vous êtes loin de faire que de la poterie classique et que de l'utilitaire.
3: Je fais surtout du modelage, de l'artistique, effectivement, avec des personnages. Et puis, après la Covid, je me suis mise à faire un peu de...
2: Utilitaire,
3: parce que j'étais vraiment que dans de la déco.
2: Comment on fait pour vendre des pièces comme ça et pour en vivre quand on est à Héry-sur-Albi, même s'il y a une boutique, effectivement, il n'y a pas la queue et on ne vient pas vous acheter des céramiques tous les jours?
3: Déjà, j'ai la chance, ça fait 20 ans que j'exerce. J'ai une clientèle fidèle qui me retrouve là, souvent là où je vais. J'organise le marché des potiers d'Annecy qui est toujours le jour de l'Ascension. Je participe à des marchés de potiers. Je participe aussi à des salons d'art.
2: Mais bon, venez quand même à Héry-sur-Albi, Isabelle, elle préfère.
3: Je préfère accueillir les gens, c'est plus intime. Puis ils voient surtout tout ce que je peux faire parce que quand je vais partir en exposition, je ne peux pas me promener avec tout le magasin.
2: Avec un métier comme le vôtre et un four qui monte à 1000 degrés, vous êtes content de voir l'automne arriver, vous ?
3: Et ce que j'adore, c'est quand le four fonctionne et qu'il neige à l'extérieur. Ouais. Moi, je suis à 30 degrés dans la pièce.
2: Alors que fin juillet, quand il faisait 35 dehors...
3: Là, j'ai dégusté.
2: Allez, vivement la neige.
3: Presque.
2: Bon, et c'est ça qui m'amène finalement. C'est quoi le dernier petit bonheur d'Isabelle ?
3: Le dernier petit bonheur que là, eh ben, venez voir, c'est ça. Je suis en train de faire des petits amoureux qui s'enlacent ou qui se donnent la main.
2: Votre bonheur, c'est votre métier.
3: Ah oui, j'ai vraiment eu un coup de foudre il y a 22 ans pour la Terre et j'ai tourné une page et puis me suis lancée.
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5: La cabine minute sur ici Picardie, votre chronique de la joie et de la bonne humeur. Comment ça va les amis ? Est-ce que parmi vous, il y en a qui regardent des séries télé ? Moi j'adore les séries. Aujourd'hui, je vais vous parler d'un fléau moderne, un truc qui nous bouffe la vie, qui nous use la patience, qui nous fait vieillir plus vite que le temps qui passe, les séries qui prennent trois plombes à sortir la saison suivante. Non mais sérieux, on vit à une époque où on peut envoyer une fusée sur Mars avec un drone qui filme en 4K. Et il filme en 4K la fusée sur Mars. On a des voitures qui conduisent toutes seules, des robots qui font le ménage. Mais on n'est toujours pas foutu de sortir la saison 2 d'une série avant que ton neveu passe le bac. À la fin de la saison 1, il avait 12 ans, le frérot. Les séries télé, comment vous faites ? Vous disparaissez comme ça sans prévenir ? Ils te mettent la tête dans une saison, dans une série, t'es à fond, tu attends la saison 2 pendant 4 ans. Et toi, comme un con, tu les attends vraiment pendant 4 ans. Il y a des gens qui meurent durant les 4 ans. Ils ne voient même pas la fin de la série, c'est dégueulasse. Et nous, la génération années 80-90, on a assez attendu. Hein. Par exemple, avec Beverly Hills, c'était un peu notre HPI à nous. Tout le monde regardait Beverly Hills. Et quand une saison se terminait, hein, pendant 2 ans, TF1, ils te rediffusaient les vieux épisodes. Et ils mentaient sans honte dans les publicités. Hein. Ils te disaient, la semaine prochaine, des nouveaux épisodes inédits de Beverly Hills. Ah, toi, t'es à fond, là. Le samedi, là, tu t'assois avec tes frites, ton hamburger, fait maison pour mater Beverly Hills. L'épisode commence, tu te dis, mais j'ai déjà vu ça. Ah oui, bien sûr. Après, il va embrasser Kelly. Des escrocs! Et de nos jours, ça recommence. Sur des séries sur Netflix, Amazon Prime, t'es là, t'es à fond, tu mates la saison 1, tu mates la saison 2, t'as pas dormi depuis 3 jours, t'as des cernes de panda en dépression, et là, boum, dernier épisode, gros cliffhanger, t'as le cœur qui bat à 200, et là, paf, l'épisode est fini. Mais il est mort ou pas le mec? Non mais à la fin de l'épisode, là, il est mort ou pas? Et là, Netflix te répond, rendez-vous en 2029 pour la suite. Il y en a marre, c'est beaucoup trop long. Moi, je vous dis la vérité. Aujourd'hui, on a 1000 plateformes, 1000 séries, mais on a toujours le même problème de lenteur. Les gars, on parle en ce moment d'intelligence artificielle, de deep learning, de robots qui écrivent des scénarios en 2 secondes. Moi, je vous le dis, si un jour, les séries faites par l'IA, elles sortent plus vite que les autres, je vous lâche.
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6: Ce petit village était bien plus qu'un lieu de résidence pour le général de Gaulle. Colombey les deux églises, c'était son refuge, son havre de paix. Il le découvre en 1934 et tombe immédiatement sous le charme de ses paysages calmes, loin de l'agitation parisienne. Il y achète une maison, la Boisserie, où il vient se ressourcer avec sa famille. Pour de Gaulle, Colombey représente la France profonde, celle des clochers, des champs et du silence. C'est là qu'il médite, qu'il écrit ses mémoires et qu'il puise la force de ses grandes décisions. Pendant la guerre, il pense souvent à ce village comme au symbole d'une France éternelle qu'il veut libérer. Après son retrait du pouvoir en 1969, c'est encore à Colombey qu'il choisit de vivre ses derniers jours dans la simplicité. Et c'est naturellement là qu'il repose depuis le 12 novembre 1970. 3 jours après la mort du général, la France rend hommage à celui qui fut son chef pendant la résistance et le fondateur de la 5e République. Ce 12 novembre, de très nombreuses messes sont données un peu partout en France. À Notre-Dame de Paris, ce sont 80 souverains, chefs d'État et de gouvernement qui sont présents, venus du monde entier, pour saluer la mémoire du libérateur de la France. Et en début de l'après-midi, dans le petit cimetière de Colombey les deux églises, la cérémonie est simple, à l'image de l'homme. À Colombey, les routes sont noires de monde. Et le contraste est saisissant. Une petite église de campagne et plusieurs dizaines de milliers de personnes. On parle de 40 à 50 000 personnes dans ce village de Haute-Marne. Le cercueil, recouvert du drapeau français, est posé sur un véhicule militaire. Il quitte le parc de la Boisserie, à quelques centaines de mètres de là, l'église. Le cercueil est porté par 12 jeunes habitants de Colombey. L'église ne peut contenir que 400 personnes. Ils sont des milliers à l'extérieur à écouter la cérémonie religieuse grâce à des haut-parleurs. Dans la foule, 350 compagnons de la libération. Dans le cimetière, sur la tombe familiale, une croix de Lorraine est gravée aux côtés de la mention sobre Charles de Gaulle, 1890-1970. Ce 12 novembre 1970, dans le froid de l'automne, à Colombey les deux églises, la France pleure celui qui incarna pour beaucoup la dignité, la grandeur et l'indépendance nationale. Et c'est l'un des trésors de Champagne-Ardenne.

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1: Et aujourd'hui, Simon, un vrai retour en enfance.
2: Oui, pour celles et ceux qui, plus jeunes, rêvaient de travailler avec les animaux sauvages, j'ai une bonne nouvelle. C'est possible, le temps d'une journée. Le Spécifique Zoo propose l'expérience soigneur d'un jour. La promesse, une journée inoubliable au plus près des animaux. Mais est-ce que la promesse est tenue? Eh bien, aujourd'hui, j'ai testé pour vous le métier de soigneur animalier au Spécifique Zoo. Direction Spey, 542 route de la Martinière, à 10 km au sud-ouest du Mans, pour m'accueillir Maxime Thué.
3: Bonjour et bienvenue au Spécifique Zoo.
2: Il est vétérinaire et chef animalier du parc. C'est lui qui gère avec les équipes les nombreux animaux du parc.
3: Alors ici, on a plus de 1000 animaux de plus de 100 espèces différentes qui vont être très diverses, beaucoup d'oiseaux et beaucoup d'espèces qu'on voit pas trop dans les zoos, comme par exemple des quincajous, des tatous, plein d'espèces un petit peu hors du commun.
2: Avec aussi les maquis-catas, des lémuriens issus de Madagascar qui font partie de la grande liste des animaux dont vous pouvez prendre soin le temps de cette immersion privilégiée. Une expérience lancée il y a 2 ans pour les enfants à partir de 8 ans comme pour les adultes, sans limite d'âge. Alors j'ai suivi moi aussi le programme. Première étape, la salle de briefing.
3: Ça c'est la salle pédagogique en fait, donc c'est là qu'on accueille justement les soigneurs d'un jour pour venir préparer les rations alimentaires, la cuisine et être avec les animateurs pour justement commencer l'aventure en préparant la nourriture, parce que c'est comme ça que ça commence, avant d'aller distribuer aux différents animaux.
2: Et c'est parti, on s'y colle. Lucie, animatrice en service civique, m'accompagne. On découpe des fruits pour les lémuriens. Raisins, bananes, poires, mangues, ils mangent un petit peu de tout. On y ajoute quelques granulés qui viennent compléter leur alimentation et on pèse le tout. On prend ensuite un petit chariot pour transporter tout ça, direction l'enclos des maquis-catas. Avant de donner la nourriture, autre étape importante.
4: Là, on va pouvoir ramasser toutes les crottes qui sont par terre.
2: Voilà, ramassage de crottes, le rêve, c'est aussi ça la réalité du métier, entretenir les différents espaces avec les animaux, on nettoie les plateformes, les vitres, on leur remet de l'eau, une fois ça fait, direction l'extérieur pour la distribution des repas.
4: Si tu récupères
5: quoi, le bac ?
4: Ouais, c'est ça, leur poser au milieu.
2: Les petits primates blancs et gris nous grimpent dessus de partout, sur l'épaule, les bras. Le moment est magique, on pourrait y rester des heures. Alors, le programme vous permet aussi de poser toutes vos questions aux soigneurs, de profiter d'une balade du parc aussi, histoire d'en profiter à fond. Le tout pour des tarifs forcément un peu plus élevés, 90€ pour les enfants et des sessions de 9h30 à 12h30, 100 à 110€ pour les ados et les adultes de 13h30 à 17h30, mais ça les vaut. Vous avez tout le détail et le calendrier des sessions sur le site spécifiquezoo.com. En tout cas, j'ai adoré l'expérience. Soigneur d'un jour au Spécifique Zoo, je le dis haut et fort, c'est testé et approuvé par ici même. Tampon, très clairement. Voilà.
1: Oui, on n'est pas surpris. C'est génial d'avoir fait cela. Merci aussi pour ce partage, parce que oui, clairement, je crois qu'on en a tous rêvé, même une fois grand, on peut toujours continuer d'en rêver, Simon.
2: Et petite précision, ouais. Le parc qui rouvre donc tous les jours pour les vacances de février, de 10h à 18h, avec des nouveautés, espace-jeu, arrivée de chats manules, des très magnifiques chats et des mangoustes. Et puis la vidéo donc, de cette immersion devrait sortir dans les prochains jours sur nos réseaux sociaux.
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0: C'est quoi votre passion, Eric ?
1: Alors moi, c'est le chant lyrique italien.
0: Vous avez toujours fait ça ?
1: Non, pas du tout. J'ai commencé à chanter depuis à peu près 2 ans.
0: Vous faisiez quoi avant alors ?
1: Alors avant, moi, j'étais plutôt dans le côté sportif. J'étais joueur de foot national. J'ai eu la chance d'être professionnel pendant un petit peu de temps. Et ensuite, j'ai été entraîneur de football.
0: Et alors, comment votre vie a basculé ?
1: Alors, tout simplement, ça a été un concours de circonstances. J'étais dans un camping. Anne Lorsibon, qui a fait la Starac, qui a fait la finale à Star Academy, m'a entendu ma voix et m'a proposé de faire sa première partie.
0: C'est un conte de fées.
1: Complètement, surtout que je n'avais jamais fait de scène de ma vie.
0: Il y avait des chanteurs quand même dans votre famille ou pas du tout ?
1: Oui, j'avais ma maman qui était chanteuse, qui devait rentrer au conservatoire de Paris. À l'époque, c'était Jean Nouin et Régine. Et ben, je me sens un peu coupable parce qu'elle venait d'accoucher et donc elle n'a pas pu continuer son rêve.
0: Le chant italien, c'est important, ça n'est rendu compte ?
1: Absolument. J'ai mes ancêtres qui habitaient Palerme et j'ai quand même un petit peu dans le chant italien avec ma grand-mère qui adorait les chants italiens.
0: Les fauteuils se sont retournés. Dites-nous pourquoi je dis ça.
1: Oui, j'ai eu l'occasion comme ça, c'est un concours de circonstances. J'étais sur un bateau en croisière et j'ai une amie qui était avec moi qui m'a dit « Rick, il y a The Voice sur le bateau ». Donc je ne le croyais pas. Et donc j'ai fait les auditions. On était 47, il n'en gardait plus que 7. Et j'ai eu la chance de pouvoir chanter, d'aller en finale. Et ouais. Donc c'était l'Italie contre la France. Hein. Mais j'ai perdu contre une sacrée chanteuse, une fille qui était super.
0: Vous chantez où alors aujourd'hui ?
1: Actuellement, je fais des petites scènes, mais alors quand je dis les scènes, c'est des salles des fêtes et dans les petits villages. Et j'ai eu l'occasion de faire l'année dernière le tremplin musical à Muret, où il y avait des artistes, auteurs, compositeurs. Et j'ai eu la chance de gagner le prix du jury, le coup de cœur du jury. Et ils m'ont offert la première partie des Vendredis de l'été qui se font chaque année sur Muret.
0: Vous y pensez régulièrement à votre maman du coup ?
1: Absolument, oui. En fait, j'ai une coach qui s'appelle Aurore Massad, qui est ma coach et qui chante avec moi, qui me fait penser beaucoup à ma maman, parce qu'elle a à peu près la même voix. Et c'est vrai que ma maman, quand je chante, j'ai l'impression qu'elle est à côté de moi. Et jamais j'aurais cru qu'un jour j'arriverais à chanter, et je sens qu'elle est avec moi.
0: Vous envoyez en tout cas, on finit par Caruso ?
2: Allez, si vous voulez.

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1: Bonjour Médéric Esquisserus.
2: Bonjour Philippe, bonjour à tous.
1: Notre linguiste marseillais. Vous m'inquiétez, Médéric, vous avez un drôle de regard inquisiteur ce matin. Là.
2: Inquisiteur?
1: Ouais, un petit peu, oui.
2: Mais confesseur peut-être. Ah. Je vais commencer par une question. Êtes-vous capable de résister à la tentation? Est-ce que vous êtes capable de résister à, je sais pas moi, un bon aioli provençal?
1: Ah, c'est difficile.
2: L'aioli complet, hein.
1: Ouais.
2: Avec tous les légumes, la morue, et gras d'ail dans la sauce. Moi non, j'avoue. Est-ce que vous êtes capable de résister à une daube qui a mijoté pendant des heures et qui embaume la maison?
1: Ah, c'est compliqué.
2: À un morceau de gâteau des rois au frit confit bien pégueux. Ouais. Êtes-vous capable de résister, ça je sais que non, à un chichi frais, tout chaud et bien sucré? Et voilà. Alors, je parle que des désirs gustatifs, que du plaisir de la chair, car je pourrais aussi vous poser des questions sur les plaisirs de la chair et vous interroger sur votre capacité à résister à la tentation. Mais ce n'est pas mon rôle. Je ne suis ni confiseur, ni confesseur. En revanche, certains en entendent de belles. La semaine dernière, plusieurs temps forts religieux ont commencé, le ramadan pour les musulmans, mais aussi le carême pour les chrétiens. C'est dans ce cadre que l'on m'a envoyé un lien vers le podcast Carême dans la ville, réalisé par des dominicains, avec l'épisode du 22 février au titre forcément alléchant, Confession marseillaise. Et je n'ai pas résisté à la tentation, j'ai écouté. Et vous aussi, vous allez écouter. C'est le frère Clément Binachon, du couvent de Saint-Lazare à Marseille, qui parle. Et voilà cette drôle de confession marseillaise, avec l'accent, ou pas.
3: Confession marseillaise. Après avoir jeûné 40 jours et 40 nuits, Jésus eut faim. Matthieu, chapitre 1, verset 2. Marseille, il y a quelques années, dans un confessionnal. Bénissez-moi mon père parce que j'ai péché. Je dois vous confesser, mon père, que j'ai peur que d'avoir été infidèle. C'était la semaine passée. Je prenais mon café tranquille à mon poste habituel en terrasse au-dessus de la plage des Catalans. Et là, il y a une petite que le bon Dieu avait drôlement bien proportionné, qui a eu la mauvaise idée que d'aller piquer une tête là, sous mes yeux. Eh bien, je ne vous cache pas que ce spectacle m'a un peu émotionné. Et c'est ça que je voudrais confesser. Vous me pardonnerez cet exemple pagnolesque, mais il me semble éclairer une confusion courante.
2: Ah, la petite des Catalans. Alors voilà, oui, je vous résume l'essentiel de cet épisode. Ce n'est pas un péché que d'éprouver la tentation, le désir, l'envie, tant que vous n'y succombez pas. Bon, on en parle de l'accent. On sent que frère Binachon essaie d'imiter l'accent marseillais, mais sans se lâcher totalement. Ça donne l'accent, avouons-le, très bizarre, une imitation pas trop réussie, mais il faut savoir faire preuve de clémence, et donc on pardonne volontiers à frère Clément Binachon. Vous remarquerez qu'il est resté sobre. Il aurait pu se laisser aller à répéter ce que l'on peut entendre, souvent de très mauvais goût, voire très sexiste. Ça peut aller de « Oh, vé la petite comme elle est charmante, Fada !» à « Tiens comme elle est bonasse !» en passant par « Oh, elle est bien tankée, celle-là hein. !» Voire, en mode chanson, « Il y a une petite, la belle de mai, coquin de sort, qu'elle me plaît !» Ou « Il y a une petite au catalan, vous pouvez faire ça aussi. » Et ça peut marcher dans plein de sens. Des filles qui parlent de mecs, des mecs qui parlent de mecs, des filles qui parlent de filles, chacun s'y retrouvera. Merci à Sophie pour l'envoi de ce podcast et le bonjour à toutes les femmes folles à la messe, comme le disait Rabelais. Bon carême à toutes et tous, Ramadan Mabrouk si c'est le cas, et méfie à la tentation, espenché. Oui, pécho, c'est péché.
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1: Si on ne sait pas si quelque chose est vrai, on va le chercher sur quelque chose d'autre et on regarde s'ils en parlent aussi et peut-être que s'ils en parlent partout, peut-être qu'à un moment, il faudrait savoir si c'est vrai ou si c'est faux.
2: Bah, par exemple, il n'y a pas longtemps, on avait fait athlétisme et il y a Greg, le monsieur qui nous entraînait pour le sport, il nous avait dit de taper sur Google des recherches de champion de 4 mètres homme-femme.
3: Sur Google. Un champion de 4 mètres.
2: 400 mètres, pardon. Et du coup, on a fait ça et on a trouvé, et c'était bon, on nous a dit que c'était bon. Donc, Google, moi, perso, j'y crois tout ce qui est sur Google.
0: Google est ton ami.
4: Moi, des fois, mes parents, ils disent, pas chercher sur Internet, mais dans un livre.
5: Un livre, ça sert à quoi?
4: Bah, Internet, c'est dangereux comme dans les jeux vidéo, parce que maintenant, il y a de plus en plus de personnes qui sont tuées à cause des jeux vidéo.
1: Moi, je pense que c'est dangereux parce qu'il y a des petits chiffres qui peuvent regarder Internet. Et s'ils regardent Internet, ils peuvent... Je sais pas s'il y a des monstres, s'ils regardent une vidéo de monstres et qu'après, ils vont se coucher. Ils peuvent faire des cauchemars et du coup, tous les jours, ils y pensent. Ils pensent plus qu'à ça et ils sont traumatisés.
2: Quand on voit sur les informations qu'il y en a qui tuent des personnes, on va dire, à cause des jeux, parce qu'ils ont vu dans un jeu, se dit, on peut faire ça en réalité.
1: C'est comme Vladimir Poutine, à tout moment, quand il était plus petit, il a fait trop de jeux vidéo et des jeux vidéo qui n'étaient pas bien à son âge. Et du coup, depuis, il croit qu'à ça et il a déclenché une guerre.
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6: Installée à Rivesaltes, dans les Pyrénées-Orientales, la boutique laboratoire showroom Les Givrées Haute Glacerie propose une approche originale de la gourmandise. Des pâtisseries en trompe-l'œil entièrement glacées.
7: Bonjour et bienvenue chez Les Givrées Haute Glacerie à Rivesaltes.
6: Merci de nous accueillir, Dominique, ici dans un univers de pâtisseries glacées.
7: C'est de la pâtisserie glacée, donc avec des caramels coulants, des pralinés, tout en restant dans de la glace avec des produits locaux au maximum. Donc c'est une boutique laboratoire showroom.
6: Et là, vous m'emmenez où?
7: Alors là, je vais vous amener voir mon époux, car c'est lui l'artiste, hein, c'est lui qui crée tout ça.
6: On peut rentrer?
8: Non, c'est bon.
6: Bonjour Xavier, c'est vous le créateur de tout ça?
8: C'est bien moi, oui, voilà.
6: Donc votre métier, c'est pâtissier à la base?
8: Pâtissier, oui, exactement.
6: Glacier?
8: Glacier, c'est une création de ma part, voilà.
6: Comment vous avez eu l'idée de vous spécialiser dans la pâtisserie glacée?
8: C'est avec le réchauffement climatique, je pense, ça m'est venu comme ça l'idée. Tiens, pourquoi pas faire une création de pâtisserie glacée, tout nouveau, nouvelle création, voilà.
6: Vous aviez envie, vous, de dessert un peu frais, de la fraîcheur?
8: Oui, c'est ça, oui, exactement, c'est par rapport au bord de mer aussi, que de côté rafraîchissant, réconfortant, pour se faire plaisir au bord de plage, par exemple.
6: Vous visez une clientèle grand public, mais aussi oui. Des professionnels?
8: Exactement, oui, c'est ça, oui, les restaurations, la clientèle particulière aussi.
6: Dites-moi, ça sent très très bon là, dans ce laboratoire. Vous avez travaillé quoi juste avant d'être arrivé?
8: J'ai travaillé le chocolat, voilà, oui. Oui, je travaille le chocolat, je suis en train de faire des chapeaux pour le CLAC. C'est un événement ici à côté. Et on fait des chapeaux de leur logo. En fait, c'est un chapeau factice en revêt de chocolat.
6: Alors, dans votre laboratoire, bon, évidemment, il y a des appareils de pâtisserie.
8: Oui.
6: Ça, c'est sûr. Et il y a aussi, j'imagine, des appareils à glace.
8: Voilà, nous avons ici devant nous une sorbetière. À côté, nous avons un pasteurisateur où je fais maturer mes glaces. Où je cuis mes glaces et je fais maturer 24 heures. Ici, nous avons une cellule de refroidissement.
6: Ah, il y a quoi dedans?
8: Voici les petits chapeaux.
6: Ah, les petits chapeaux.
8: Voilà, oui.
6: D'accord. Ils vont rester longtemps, là?
8: Ils vont rester, deux heures pour que ça soit bien, bien glacé. Et après, ça va partir en boîte et en décoration, puis en boîte.
6: Alors, ici, ça, c'est la partie production.
8: Nous allons dans la salle à côté. C'est la salle ici, emballage et finition.
6: Alors, on va faire une petite dégustation.
8: Oui, bien sûr, oui.
6: Xavier, vous avez fait de grandes maisons, vous?
8: C'est Monsieur Ducasse, à Paris et à Londres. J'ai pas mal baroudé, oui. Et beaucoup aussi de travailler sur la Côte d'Azur, oui.
6: Alors là, Dominique, vous avez sorti quoi?
7: Alors là, c'est une mangue fruit de la pâte. passion sur une petite guimauve à la vanille.
6: Alors c'est incroyable parce qu'on dirait vraiment le fruit qui est dans l'assiette.
7: C'est exactement ça. On va la couper en deux.
6: C'est vraiment un trompe-l'œil.
7: Un vrai trompe-l'œil.
9: Alors à l'intérieur, c'est un sorbet à la mangue, un sorbet aux fruits de la passion. Un caramel coulant parfumé au gingembre et à la vanille et un petit biscuit de coco. Tout ça déposé sur une guimauve à la vanille de Madagascar.
6: C'est trop trop bon, bravo hein.
9: Pas trop sucré.
6: Et vous l'avez breveté ?
9: Oui, nous avons déposé notre marque, oui, exactement, oui. Les Givrés.
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10: 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Une voix douce mais ancrée, portée par de belles mélodies. Une voix qui explore avec finesse les émotions qui traversent nos vies, les élans, les fragilités, les reconstructions.

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2: C'est la première confrérie étudiante de Corse, et peut-être même de France. Le père Christophe Bocquetjampe est prêtre de Corté, a eu l'idée de créer cette confrérie il y a quelques mois.
3: La confrérie San Gregorio, une confrérie qui est constituée donc d'étudiants qui se retrouvent maintenant régulièrement pour faire bien le point sur leur foi, pour pouvoir l'approfondir avec des conférences une fois par mois, puis aussi approfondir la liturgie. Il y a des rencontres aussi régulières et la célébration de la messe en langue corse une fois par mois également dans la chapelle Sainte-Croix de Corté.
2: Giulio Antone Susini fait partie de ces jeunes étudiants qui ont répondu à l'appel du père Christophe.
4: Nous avons été plusieurs jeunes à répondre présent pour, comme il a dit, approfondir la liturgie, se former, la célébration de la messe en corse et en latin, mais aussi pour donner le pied à l'étrier à ceux qui veulent retrouver leur foi et concrétiser leur foi, notamment du coup les étudiants. Après, la confrérie a aussi un autre rôle, c'est-à-dire aider les étudiants les plus démunis. On l'a vu avec l'actualité, malheureusement. C'est pour ça qu'avec la paroisse, la confrérie Saint-Théophile de Corté et notre confrérie et la boutique chez Jen, une opération a été mise en place pour aider ces étudiants et une récolte a été faite pour après leur donner.
2: La confrérie a déjà participé à plusieurs événements.
4: Chaque confrère est de différentes régions de la Corse, donc certains à la Santa Dioni Hall avec la célébration de la messe, la lasine et d'autres célébrations. Par la suite, nous comptons organiser aussi des événements au sein de Corté. Il y a déjà les messes mensuelles tous les mercredis du mois pour les étudiants, mais aussi de plus grosses messes qui sont envisagées, notamment avec un événement le 8 décembre.
2: À l'heure actuelle, la confrérie San Gregorio compte une douzaine d'étudiants issus de l'Université de Corse.
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1: Dans Toujours à la page, je vous emmène dans une forêt extraordinaire. Extraordinaire et inquiétante à la fois. Celle de Chimère tropicale, dernier livre de Corinne Morel d'Arleux, paru chez Dalva. Femme politique repentie, écologiste convaincue, Corinne Morel d'Arleux a d'abord écrit des essais pour transmettre ses convictions, mais depuis quelques années, c'est aussi à travers le roman que cette drômoise a choisi d'exprimer sa fascination pour la nature. Et c'est en Inde du Sud, lors d'une résidence d'écriture, que l'autrice a imaginé cette histoire, l'histoire d'Ariane, infirmière en psychiatrie qui n'a jamais quitté ses montagnes, mais rêve de jungle. Alors le jour où un double accident d'avion improbable se produit dans une forêt tropicale éloignée, Ariane trouve l'occasion de rejoindre cet univers fantasmé. Un univers de moiteurs, de crocs, de mystères, de magie, où elle croisera un homme jaguar, des chamans, des morts inaccomplis et l'inquiétant Cadillac qui la poursuit comme une ombre. Vous l'aurez compris, la place de l'imaginaire dans le livre de Corinne Morel d'Arleux est centrale. Alors je lui ai demandé quelle était pour elle la place de l'imaginaire, son importance dans la vie.
2: Ouais, j'ai l'impression que c'est un sujet d'une actualité brûlante, cette question de la place de l'imaginaire. D'abord parce que j'ai l'impression qu'on est nombreuses et nombreux à avoir de plus en plus besoin de se réfugier dans l'imaginaire pour de temps en temps échapper au réel qui semble de plus en plus dystopique et difficile à affronter. Et ensuite, parce que l'imaginaire, c'est aussi ce qui nous permet éventuellement d'imaginer autre chose. Comment le monde pourrait être de manière différente, de cultiver une forme d'empathie aussi, de pouvoir se mettre à la place de l'autre, d'envisager qu'il puisse y avoir des réalités multiples et pas une seule manière d'aborder la vie, d'aborder les événements, les faits. Toute ma question, moi, c'est de savoir comment on nourrit nos imaginaires, qu'est-ce que ça nous permet de produire qui n'est pas encore là, qu'est-ce que ça peut faire advenir dans nos vies.
1: Alors, dans ce que vous nous racontez, il y a de l'extraordinaire, il y a du magique, il y a cette jungle qui est presque hantée.
2: Oui, cette forêt tropicale, elle est à l'image de la symbolique de la forêt qui est à la fois dans l'imaginaire collectif, un endroit, un milieu qui attire et en même temps qui a souvent provoqué aussi la peur, la crainte, parce que c'est un lieu mystérieux, étrange, sombre. Parce que finalement, je trouve que c'est beaucoup à l'image de notre époque, de nos vies, d'apprendre à cheminer sur cette ligne de crête entre émerveillement et inquiétude. Et donc, c'est finalement assez logique que ça se soit retrouvé dans mon écriture et dans l'histoire de Chimère tropicale.
1: Chimère tropicale, c'est un objet littéraire étrange, un roman organique qui nous enlace, nous emporte, sans laisser voir ce qui relève de la réalité ou de l'illusion. C'est sûrement pour cela qu'il est présélectionné pour le prix Ouest France Étonnant Voyageur, verdict attendu le 24 mai 2026. En attendant, à vous de vous plonger dans ces Chimères tropicales parues chez Dalva.
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4: C'est quoi la jalousie?
5: Là, je suis invitée à un anniversaire. Et par exemple, mon pote, mon copain, il n'a pas été invité. Bah, c'est un peu de la jalousie. Enfin, c'est pas de la jalousie, mais il invite qui veut. Mais
6: il y a des gens, des fois, ils n'aiment pas des personnes. Ils n'aiment pas non plus. Mais des fois, juste pour te rendre jaloux, les personnes qu'ils aiment pas, ils deviennent amis avec eux, alors que toi, ils te laissent tout seul. Mais sinon, la plupart du temps, c'est les autres qui sont jaloux de toi. Toi, au moins, tu sais ce que tu vaux et du coup, t'as pas à être jaloux des autres.
7: Moi, je m'en fiche. Je regarde pas les regards des gens. Moi, je fais ce que je veux. C'est ma vie. Je m'habille comme je veux. Je parle comme je veux. C'est pas eux, ils sont dans mon corps.
8: Bah, moi, j'en ai une dans mon école. Des fois, elle est plus copine avec quelqu'un qui s'appelle Inès. Elle prend Inès, alors que moi, elle me laisse tout seul. Et de toute façon, là, ma mère, elle m'a dit que je l'ignore parce que j'ai pas envie de dire le mot, mais je l'aime pas.
7: C'est la meilleure façon de l'ignorance. C'est la meilleure façon de leur... Par exemple, s'ils veulent te parler, bah tu pars.
6: Si la personne laisse tomber une personne et toi, tu la laisses tomber, au moins, elle ressent ce que l'autre personne a ressenti. Cette personne qui me l'a fait parce qu'on était bien amis et à un moment, elle m'a plus voulu me parler. Après, je voulais redevenir amie avec moi, mais je lui ai dit non parce que bah au moins elle sait ce que j'ai ressenti.
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9: La raison 435, le cinéma niçois. Alors dites-vous qu'il y a 130 ans, en 1895, les Frères Lumière tournaient l'un des premiers films de l'histoire du cinéma. Un très court métrage de 45 secondes, soit le temps qui vient de s'écouler depuis le début de ma chronique. Sur ce petit film, on voit des ouvriers ouvrir la porte d'une usine rue Saint-Victor à Lyon. 45 secondes pour la naissance du 7e art.
10: Et à Nice, on a une longue histoire avec le cinéma, justement.
9: Et oui, avec un lieu emblématique, les studios de la Victorine. Car à la suite du succès des Frères Lumière, on commence à construire des studios dédiés au cinéma. Et dans les Alpes-Maritimes, nous avons eu la Victorine. Car les terrains appartenaient à Victor Masséna avant qu'il ne les vende à deux réalisateurs, Louis Nalpa et Serge Sandberg. Et ces deux hommes ont une ambition, faire de Nice la capitale européenne du cinéma.
10: Et est-ce qu'ils y arrivent ?
9: Ah, tu sais, le monde du cinéma est cruel. Les locaux changent souvent de propriétaires. Et après des débuts difficiles, les studios connaissent leur véritable apogée dans les années 1920 et 1930. De grands noms du cinéma français et international y tournent leurs films, puis vient la Seconde Guerre mondiale.
10: Et qu'est-ce qui va arriver du coup au studio de la Victorine ?
9: Eh bien étrangement, cela ne change pas grand-chose pour le Hollywood local. Car après l'armistice de 1940, tout le cinéma français se réfugie à Nice. Et sur les 120 films produits en France dans ces années-là, 30 ont été réalisés ici. Après la guerre, les studios de la Victorine déclinent progressivement. La concurrence des studios américains et l'arrivée de la télévision compliquent les affaires. Ce qui n'empêche pas le tournage de certains grands films. Par exemple, dans les années 1950, Alfred Hitchcock réalise La main au collet avec Cary Grant et Grace Kelly, tout comme Roger Vadim qui fait briller Brigitte Bardot dans Et Dieu cria la femme. Mais bon, le studio n'a plus la renommée qu'il avait auparavant et l'histoire du studio n'a pas été un long fleuve tranquille. Mais malgré tout, la Victorine fait encore l'objet de nombreux projets ambitieux et avant-gardistes. Dis-toi qu'en 2023, 10 longs métrages et 14 fictions télévisées ont été réalisés dans les Alpes-Maritimes.
10: Ah ben voilà, Hollywood n'a qu'à bien se tenir.
9: Eh oui, la Côte d'Azur attire les cinéastes du monde entier depuis plus de 100 ans. Dans les studios de la Victorine, notre Hollywood français.
10: Et ça, c'est une bonne raison d'aimer la Côte d'Azur.
9: En plein dans le mille.
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1: 6h20, il est temps de donner une nouvelle fois la parole à une personnalité qui fait briller notre région. Les gens d'ici, au micro de Romain Bruno aujourd'hui. Romain va rencontrer pour nous un amoureux de sport, passionné du Paris Saint-Germain, parfait surtout quand on sait que le PSG affrontera Tottenham ce soir au Parc des Princes en Ligue des Champions. Un invité qui va sûrement vous surprendre avec des infos étonnantes sur ce stade mythique. Bonjour Romain, vous êtes avec lui au pied du parc.
2: Eh oui, je suis avec notre invité, c'est un spécialiste du sport, un amoureux du sport et de tous les sports, ici au pied du Parc des Princes, Alain Vernon. Bonjour.
3: Bonjour à tous.
2: Ancien journaliste de Stade 2, quelle belle émission Stade 2 qui fête cette année son anniversaire.
3: Eh oui, Stade 2 est né le 28 décembre 1975, donc cette année ça fait exactement 50 ans et d'ailleurs on va fêter ça à nous les anciens.
2: Alors ici, au pied du Parc des Princes, qui à l'origine, Alain, ne s'appelait pas Parc des Princes.
3: Oui, c'est l'ancien stade Vélodrome, ancien Vélodrome de Paris où le Tour de France y a fait beaucoup d'arrivées. Et puis en 72, eh bien, est né ce magnifique Parc des Princes où on joue aujourd'hui les princes du parc, comme l'on dit fréquemment.
2: Ce Parc des Princes, les supporters y sont attachés.
3: Oui, parce que c'est un stade qui est en cœur de ville, hein, qui est proche des métros, proche de beaucoup de moyens de transport.
2: Et je vous regarde là, vous avez les yeux qui pétillent devant ce terrain mythique.
3: Oui, on y a vu toute l'ascension, toutes les épopées, toute l'histoire du Paris Saint-Germain. On y a vu jouer l'équipe de France, on y a vu jouer également des matchs de Coupe du Monde féminine en 2019, et puis j'y ai joué moi-même. Oui, j'ai joué avec France Télévisions, des tournois de la presse. J'ai joué avec mes amis journalistes comme Patrick Chêne, Gérard Ross. Mais bon, voilà, avec mon ami Dominique Leglou, on a joué.

0: d'être sur le terrain, d'entendre ce qu'ils disent, d'entendre les coachs. Et vraiment, ce Parc des Princes, il est super. Si on est derrière le but, on entend ce que dit le gardien. Non, c'est un... Moi, j'aime ce stade. Bien qu'il fût construit en 1972 et restauré pour les... l'Euro 84.
1: Eh bien, tous au Parc des Princes pour supporter nos rouges et bleus. Merci Alain Vernon.
0: Eh bien, merci à vous.
1: Alain Vernon, ancien journaliste de Stade 2, devant ce stade mythique qu'est le Parc des Princes.
2: Ouais, merci beaucoup Romain Bruno et merci à votre invité Alain. Le PSG qui affrontera donc Tottenham ce soir au Parc des Princes, un match à suivre en intégralité et gratuitement sur la radio des supporters du Paris Saint-Germain et aussi sur notre chaîne YouTube 100% PSG. N'hésitez pas à aller regarder ça.
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4: Wikizef, petit guide à l'usage des étrangers du sud du péage d'Arras en vacances dans notre belle région.
5: Votre cousine a décidé d'organiser son anniversaire, seulement les temps sont durs. Elle voudrait réunir la famille, mais faire ça à moindre frais. Vous savez, les réceptions dans les grandes familles, ça fait vite cher, hein. Rien que la famille proche, ils sont 25. Deux, trois cousins en plus avec les gosses, on monte vite à 50. Alors elle a une idée. Elle se dit, je vais faire à manger des pentières au four avec des saucisses au barbecue. Et ils ramèneront chacun une ou deux bouteilles. Et là, votre cousin, il dit, Vadius, ça va faire une paire de bouteilles. Ne paniquez pas, Wikizef est là pour vous aider. Votre cerveau s'est mis en route à essayer de compter. Et vous ne parvenez pas à trouver comment une trentaine d'adultes en ramenant une ou deux chacun, voire trois, on arrive à une simple paire.
4: Définition.
5: Une paire de bouteilles. Beaucoup de bouteilles. C'est simple, hein. Mais attention, quand on dit une paire de bouteilles, c'est quand on sait qu'il va y en avoir beaucoup, peut-être même de trop, mais on ne sait pas combien. Et en acceptant ce qui va par paire naturellement, les chaussures, les tototes, les chaussettes, les prunes et les jumeaux. Par contre, à un colloque de jumeaux, on peut dire, des jumeaux là-bas, il va y en avoir une paire. Et si on va par là, dans le dressing de votre femme, je suis sûr que des chaussures, il y en a aussi une paire.
4: Exemple.
5: Une paire de manifestants selon la police, une belle paire de manifestants selon les syndicats. Je crois qu'on a fait le tour. Depuis le temps des Wikizef, je crois, j'en ai fait une paire, je suis sûr.
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8: Allez, on passe la frontière, que ce soit au niveau du col du Loc, le de Valorbe, pas de souci. On va en Suisse et on regarde un petit peu ce qu'il se passe chez nos voisins avec David Aubry. Bonjour David.
9: Bonjour Louis, bonjour à tous.
8: Alors je le disais, un conflit de voisinage tourne au vinaigre, mais pour la plaignante.
9: Oui, ah, vous voyez, j'aime bien aller dans la rubrique justice, hein, ça en dit long sur une société. Alors, sur le ring ce matin, la momone, une solide bernoise, la soixantaine bien tapée. Alors c'est le genre de femme, il ne faut pas la chercher, ou alors on la trouve, hein. Vous allez voir, face à elle, une voisine lambda que la momone ne peut pas blairer. Mmh. Et vous allez voir aussi que notre amie du jour, eh ben, elle n'est pas là pour obtenir le prix Nobel, hein. La diplomatie, c'est pas son truc. Elle, quand elle est contrariée, elle envoie du lourd. C'est le genre grande gueule, sans gêne, c'est un peu la mère Trump du quartier. Alors je vous rassure, elle n'a pas sorti la machine à baf, mais elle a décidé d'afficher sa voisine juste parce qu'elle ne peut pas l'encadrer.
8: Alors elle l'a en effet affichée au sens propre, hein, pour le coup.
9: Eh bien absolument. Les faits se sont déroulés dans la buanderie de la Copro, le lieu idéal, là où tout le monde passe et a le temps de jeter un œil sur les murs. Attention, jeu de mots piqué à la presse suisse, la momone, elle a décidé de laver son linge sale en public et sans adoucissant. Sur une affiche en face de la machine, elle traite la voisine de rebut antisocial de l'humanité. Bref, c'est ce qu'on appelle de la diffamation et des injures. Alors, forcément, la dame visée s'est pas laissée faire et elle a porté plainte.
8: Et le ministère public lui a donné raison.
9: Évidemment, la momone n'est pas ressortie blanchie de la buanderie. Selon les juges, elle a sali la réputation de sa voisine en portant atteinte à sa dignité et à son droit à la considération. Rien que ça. Et tout ça, eh ben, ça se paye. 620 balles d'amende, frais de justice et un avertissement. En cas de récidive, ce sera 80 balles de plus par jour d'affichage.
8: Eh ben.
9: Pour pas risquer de perdre à nouveau ses nerfs, on lui conseille donc de ne s'acheter une machine à laver pour faire ses lessives dans son appart et pas à la buanderie. Et accessoirement, Loïs, on va aussi lui conseiller de prendre une petite verveine, ça détend.
8: Oui, ça peut faire du bien, surtout de grand matin comme ça. Merci beaucoup David, et puis voilà, vos conseils, on les retrouve, parce que là, on trouve un super conseil, achetez votre machine à laver, voilà, n'allez pas la faire dans un lieu public, on a toujours des risques comme ça. Merci, les conseils à retrouver sur l'application ici et sur ici.fr Besançon.

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2: Salut tout le monde, bonsoir et bienvenue. Il est tout juste 20h et désormais vous connaissez ce nouveau rendez-vous sur ici avec toute l'équipe de Il n'y a pas que Paris dans la vie. Alors on va essayer un petit peu d'oublier les soucis de la journée et s'intéresser aux merveilles de ce pays à travers finalement vos actions, vos initiatives. Dans le monde du vivant, on s'intéressera avec Benoît Prospero à des espèces composées uniquement de femelles. Nature et environnement à l'honneur. Nous irons aussi du côté de Belfort avec un jeu de cartes franc-comtois Complotix pour se jouer de fausses informations. Qu'est-ce que c'est? Restez avec nous. Et puis nous irons également au Mans, au tribunal, découvrir un chien pas comme les autres. Mais cette émission, c'est surtout et avant tout le parcours d'un invité qui est à nos côtés, qui va voyager durant une heure au cœur de ces lieux qui ont marqué sa vie. Elle est musicienne, elle est choriste, elle est chanteuse, elle est comédienne, elle est animatrice, c'est un visage familier des téléspectateurs de France 2, mais pas seulement. Vous la voyez chaque soir aux côtés de Nagui dans l'émission N'oubliez pas les paroles. Je reçois avec beaucoup de plaisir ce soir Magali Ripoll. Bonsoir Magali.
3: Bonsoir Eric.
2: Comment ça va?
3: Ça va bien et vous? Merci de me recevoir.
2: C'est un plaisir de vous recevoir. Vous avez un très joli sourire.